0: j'imagine. Pour vous, vous partez très vite en Ardèche.
1: Oui, on revient en Ardèche.
0: Vous revenez en Ardèche.
1: Parce que le grand-père, du côté de mon père, et puis toute la famille, je sais pas si beaucoup de gens sont comme ça, quand j'arrive en Ardèche, je rentre dans une maison.
0: C'était où?
1: Qui,
0: c'était où en Ardèche?
1: À Erriac, exactement, qui est un petit hameau de Lussas. Ouais. Il y a le festival de documentaire bien connu maintenant là-bas, mais c'est un tout petit village. Et dans cette maison, 350 ans d'histoire familiale. Et puis, quand on retrace l'histoire, on s'est rendu compte que les Chabannes avaient fait peut-être 25 kilomètres en quelques siècles. Donc, on est vraiment de là-bas, côté paternel.
0: Il y a Montélimar.
1: Montélimar, puisqu'après l'Ardèche, c'est quelques mois à Montélimar.
0: Vous allez vivre à Montélimar ?
1: Ouais, très rapidement, en fait. Je peux même pas vous dire aujourd'hui pourquoi on est passé par Montélimar. Peut-être une question d'école, parce que le village, c'était la toute petite école. À Lussas, il y avait une école primaire. Peut-être que c'était un début de collège à Montélimar. Et ensuite, rapidement, Carpentras, où là, je retrouve la ville où notre grand-père, qui était sous-préfet à Carpentras après la guerre, les résistants étaient un petit peu finalement récompensés par le fait de devenir sous-préfet ou préfet. Et lui avait comme ça eu la sous-préfecture. Enfin, il avait été nommé à Carpentras. Donc c'était sa ville à lui, c'est devenu la nôtre.
0: Il y a des lieux comme ça, un endroit, une image qui vous revient avant Carpentras, du côté peut-être de Montélimar. Vous parliez de l'école, vous vous souvenez d'une rue, d'une ambiance, de quelque chose en particulier, d'un endroit qui vous a marqué.
1: C'est toujours très, très personnel, mais quand on fait l'exercice, je ne me rappellerai pas d'une journée entière à ces âges-là. Puis je me rappelle de petits flashs dans les cours, évidemment, de récréation, dans les salles de classe. Si vous avez fait ce voyage incroyable des années après, qui consiste à revenir dans une des salles de classe de votre enfance, je l'ai fait. Et là, je pense qu'on est assez nombreux aussi à l'avoir fait. On découvre que ces robinets qui au début finalement devaient nous obliger à nous mettre sur la pointe d'épée pour arriver à boire sont quasiment à ras du sol. Donc il y a une espèce comme ça de sensation un peu à la Gulliver de retrouver une échelle complètement différente de la nôtre et on se dit j'étais là à l'échelle de mon enfance dans une salle qui me paraissait si grande.
0: Voilà. Et ça donc, c'était où du coup?
1: Ça c'était à Carpentras. Où effectivement on a retrouvé ça et puis on dit je suis repassé à Montélimar.
0: Vous avez des attaches, on découvrira que vous vivez au pied du Mont Ventoux, mais vous repassez de temps en temps à Montélimar ou pas loin?
1: Oui, pour aller en Ardèche, donc ça nous permet de repasser par des endroits et de temps en temps, c'est pas tout le temps, on fait un petit crochet, on arrive devant des maisons, on a avec nos frères et sœurs dans la maison, on a passé vraiment toute notre adolescence. Là, c'est la maison où on se construit en sortant de l'enfance, avant d'aller faire des études, notamment à Paris. On a mis un tout petit mot derrière un petit interphone. On s'est dit un jour, ils vont peut-être le réparer. Ce mot tombera et ils sauront qu'ici, il y avait une famille qui était heureuse.
0: J'ai repéré, du côté de Montélimar, s'il y avait des forêts. J'ai trouvé le bois de Lyon, la forêt de Saou, la forêt de Marsanne ou encore la forêt d'Allan. Je vous parle de forêt, vous me direz dans un instant si c'est un endroit dans lequel vous vous sentez bien, parce qu'on va retrouver Benoît Prospero pour la Revue des Merveilles. Et aujourd'hui, Benoît nous emmène en Occitanie. On est dans les Pyrénées-Orientales, au pied du Canigou, à Corneilla de Conflans.
2: Une école dans la forêt. Dit comme ça, on se croirait au Pays des Merveilles. Et pourtant, on est bien dans la Revue des Merveilles, avec ici Roussillon et plus précisément en Occitanie, donc dans les Pyrénées-Orientales, au pied du Canigou, à Corneilla de Conflans. Est-ce que vous avez vu le film La Belle Verte de Colin Serrault? C'est dans ce film qu'on peut entendre notamment la fameuse réplique «
3: Quand on a marché 2 heures dans une montagne, on est plus intelligent ».
2: Eh ben oui, et ça, quelque chose me dit qu'Angélique Malo et Magali Panuel l'ont bien compris et elles ont créé l'école La Belle Verte. Et comme l'explique Magali...
4: Le cœur du projet, c'était vraiment le lien à la terre. Donc ce qu'on voulait, c'était que les enfants puissent être au quotidien en lien avec la nature, avec les saisons, avec le temps qui passe.
2: Et c'est pour ça qu'elles ont donc créé cette école, qui est une école adaptée au potentiel et à la personnalité de chaque élève. En fait, l'idée de l'approche pédagogique, c'est de s'adapter à l'enfant. Concrètement, ça veut dire que, oui, il y a un socle commun de connaissances et de compétences, maths, français, sciences, etc. Mais ça veut dire aussi que tous les vendredis, donc, c'est l'école dans la forêt.
4: Et c'est parti. Ouais. On a mis les chaussures, on prend les gourdes, le sac à dos, et puis on part à pied pour un petit quart d'heure de marche. Alors la carriole, elle transporte le matériel pédagogique dont on a besoin, la trousse de secours et le bidon d'eau pour se laver les mains. Là on est sur l'ancienne route de Fiols, qui est entre Corneilla de Conflans et Fiols, qui est vraiment entourée d'un côté de champs et de l'autre côté de la forêt. Au fond, le Canigou, qui est vraiment pas si loin.
2: Et c'est ainsi que chaque vendredi, hiver comme été, tous les enfants partent passer la journée dans la nature. Et puis, alors il y a aussi les parents qui peuvent, s'ils le souhaitent, participer. Par exemple, une fois c'est une maman qui vient jouer de la harpe, une autre fois c'est un papa qui fait du pain bio qui vient expliquer son métier de boulanger, ou encore un papa spécialiste de la forêt transmet ses connaissances.
5: Donc devant vous, vous avez 10 empreintes d'animaux. Et c'est des empreintes qui sont à taille réelle. C'est-à-dire que si vous vous promenez en forêt et que vous en trouvez, elles seront exactement comme ça.
2: Et oui, ici la classe a lieu dans l'herbe. On est assis par terre, on est en cercle dans une forêt de chênes. Et excellente nouvelle, si au début seuls les enfants de maternelle étaient accueillis, aujourd'hui l'école La Belle Verte accueille désormais les élèves jusqu'au CM2.
6: Mais tu sais qu'il y a une empreinte d'oiseau, d'accord?
7: Peut-être.
6: Donc tu peux regarder les
7: animaux. Non, taille pas de 3 cm.
6: Non.
2: Ah, on en rêve, hein. Eh oui, c'est une merveille.
0: Merci, c'est vrai que c'est beau comme tout, Benoît Prospero et les équipes d'ici Roussillon. Nicolas Chapelle, vous auriez aimé aller dans une école comme celle-ci?
1: Absolument. Et d'ailleurs, ça nous montre à quel point on a quitté un autre monde, quoi. C'était le monde quand même de notre enfance. Et puis ces forêts qui me rappellent quand même, et qui nous rappellent à tous, ce que disait le couple Bourguignon, vous savez, sur cette agriculture avec énormément de pesticides, de produits pour essayer de faire grandir des plantes artificiellement dans une forêt. Qui n'a jamais vu le moindre produit. Il y a les arbres les plus puissants et il y a la plus belle des végétations du monde. Voilà les deux images qui me viennent à l'esprit.
0: Nicolas Chabanne, votre invité sur ICI ce soir jusqu'à 21h, chef d'entreprise. On lui doit entre autres la marque qui est sous nos yeux avec ce lait qui rémunère au juste prix son producteur. C'est qui le patron? On continue de se balader partout en France parce qu'il y a encore plein de choses à vous raconter ce soir.

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2: Et soyez les bienvenus sur ICI. Je suis très heureux que vous soyez avec nous. Vous allez peut-être découvrir cette émission pour la première fois. Elle s'appelle « Il n'y a pas que Paris dans la vie ». Et on y répond bien, hein, d'ailleurs, depuis 20h avec notre invité, Nicolas Chaban, entrepreneur, chef d'entreprise. On lui doit la marque « C'est qui le patron ?». Un soutien essentiel à la protection des producteurs en France. On a parlé, pour ceux qui nous rejoignent, de son enfance à Madagascar, de sa naissance notamment à Moulins, du côté de sa maman, passage très court à Montélimar, les parcours de sa vie continue jusqu'à 21h et nous sommes pour l'heure à Carpentras. Vous y arrivez à quel âge? Vous posez à quel moment? 7, 8, 9 ans, quelque chose comme ça?
3: Ah, écoutez, je pense que c'est à 8 ans, ouais. 8 ans.
2: Ouais.
3: 8 ans.
2: Quelle première image comme ça, si moi je ne connais pas Carpentras, bon, ce qu'il faut, hein. Mais imaginons, première image qui vous vient comme ça.
3: On visite, je crois, en arrivant, parce que c'était un souvenir pour mon père, la sous-préfecture, où lui avait passé son enfance. Où était donc mon grand-père.
2: Votre grand-père sous-préfet.
3: Et c'est le premier souvenir comme ça de cette maison un peu hors norme, un peu d'un autre temps. Et puis après, très rapidement, l'école. Le bonheur de se connecter tous les jours à des gens qui viennent, que vous retrouvez, que vous aimez, les copains. Enfin, moi, ça a toujours été des journées qui me passionnaient.
2: Et alors, il y a aussi des odeurs, des senteurs, des saveurs qui reviennent.
3: Ah oui.
2: Il y a ça aussi.
3: Ah bah oui.
2: Est-ce que vous avez le sentiment d'être un peu pagnol quand vous arrivez là-bas, de vous balader dans les allées comme ça?
3: Ben on est, je crois qu'on n'est pas dépaysé parce qu'il fait chaud, comme à Madagascar il faisait très chaud, en Ardèche il faisait chaud, et puis très vite quand on est enfant, on est cette éponge naturelle qui va s'adapter rapidement et qui va aimer d'ailleurs son environnement. Et puis vous avez le phare qui se met au bout comme ça de toutes les journées, de tous les moments où vous sortez de Carpentras, c'est le Mont Ventoux. Et ça, quand on dit que c'est un phare, c'est pas une espèce comme ça de vision un peu de proximité ou chauvine. C'est que c'est vraiment un point de repère. Quand on est de là-bas, on va pas bien si on reste trop longtemps sans voir le Mont Ventoux.
2: Ouais. Vous parliez de l'école, on va aller faire un tour à rue Morricelli. Morricelli, c'est pas
3: ouais,
2: ça comment on
3: c'est bien dit comme ça.
2: Morricelli. Alors j'ai vérifié, Isidore. Je me suis dit, qui est ce Morricelli? C'est évidemment là que vous êtes à l'école. Il est devenu un riche minotier marseillais. Il a vécu au 19e siècle. Il a fait énormément pour la ville de Carpentras. Et c'est dans cette rue que vous allez à l'école, en fait, Nicolas
3: voilà.
2: Chaban.
3: C'est le centre-ville, là, donc le centre-ville de Carpentras. Et puis, un souvenir, je ne sais pas si c'est très glorieux, mais finalement, on s'est rappelé ça avec j'ai deux frères et une sœur. Et on était si proches de l'école qu'on entendait la sonnerie. Il y en avait trois. Donc, on essayait de rester le plus longtemps possible dans une nuit qui se prolongeait. Et on allait quasiment à la deuxième sonnerie en courant. On dévalait les escaliers et on était dans cette école. Voilà. Donc, je me rappelle que vraiment, c'était très proche du lieu qui occupait nos journées, l'école primaire et le collège.
2: Qui est monsieur Brenu?
3: Ah, Brenu, mais oui, c'est...
2: Faut mettre des accents partout, en fait, tout à l'heure. Je me suis tombé donc Brenu.
3: Brenu.
2: Qui est ce monsieur Brenu qui vous a marqué?
3: Monsieur Brenu, c'est un professeur d'histoire. Vous savez, je crois qu'on en a tous un ou une
2: qui nous a marqué
3: dans nos vies où on se dit waouh, ce lien, il est pas celui comme ça d'arriver d'écouter quelqu'un qui nous explique des choses qu'on doit essayer d'apprendre et de restituer. Lui, il avait cette magie et il nous avait fait faire une espèce de voyage dans 1968, inoubliable, avec de l'humour, avec quelque chose qui fait que vous avez envie de revenir le lendemain. Et très longtemps après, j'ai reçu un appel qui était très touchant de ce professeur. Et
2: il s'est intéressé à votre parcours.
3: Oui, il s'est intéressé au parcours. Mais c'était étonnant parce que là, vous retrouvez, en étant un adulte lui-même, alors que vous étiez plus un enfant comme ça, avec cette figure un peu magistral là, du professeur qui vous expliquait des choses. Mais c'était une belle rencontre à l'époque et nos retrouvailles étaient très belles aussi.
2: Quels sont les autres endroits dont vous auriez envie de parler? Parce que vous êtes installé à Carpentras, c'est tout le Vaucluse. Il y a plein de villes magnifiques. Vous avez peut-être envie d'évoquer certains lieux comme ça qui ont pu marquer votre enfance, votre adolescence aussi.
3: Près de Carpentras, il y a tous les villages. Il faut imaginer, je sais pas comment sont les régions de passion de tout le monde, mais vous avez cette ville un peu centrale. Mais après, plus vous allez vers le Mont Ventoux, maintenant j'habite plus au pied du Mont Ventoux, plus vous avez des villages. Et là, quand je travaille à Paris, j'y viens 3 ou 4 jours par semaine, vous mesurez une chance incroyable. Je me rappelle d'un ami parisien qui me dit « Mais tu te rends compte, entre chez toi et Carpentras, il y a pas un feu rouge et un stop. » C'est-à-dire qu'on est dans quelque chose qui est libéré même de ces petites contraintes même si elles sont nécessaires, bien sûr. Et puis après, on a la chance d'habiter près d'une rivière. Et quand vous immergez...
2: Ça s'appelle comment cette rivière?
3: C'est l'Ozon, ouais. qui prend sa source pas très loin. Et puis c'est notre région d'enfance, on connaît chaque coin. On accroche chaque moment en passant en voiture et on se rappelle qu'il s'est passé quelque chose. Récemment, Jean-Louis Aubert, donc leader et créateur du groupe Téléphone,
2: ouais.
3: Je ne savais pas, je découvre qu'il est sa ville natale, c'est Ville-sur-Ozon, tout à côté. Et donc il raconte que c'est sa première enfance, ses premières émotions, ses premiers moments de guitare, ses premiers endroits, ses premiers lieux. Et je redécouvre à travers lui et cette proximité à ce lieu d'enfance, à quel point ces premiers villages, ils nous construisent sans doute jusqu'à nos années futures.
2: Et puis il y a Cavaillon, il y a Apt.
3: On n'allait pas trop à Cavaillon, étonnamment, pas trop à Avignon.
2: Fontaine
3: de Vaucluse. Plutôt tourné à Fontaine de Vaucluse.
2: Magnifique, ça.
3: Magnifique, mais bien évidemment magnifique endroit. Crillon-le-Bras, pour ceux qui connaissent pas, il y a des lieux magnifiques autour du Vaucluse. Mais le Mont Ventoux, qui est pas le Luberon. Vous avez le Luberon, ouais. qui attire énormément de touristes. Alors je sais pas. Ça va faire plaisir à tous les gens de chez moi, parce qu'à la fois, il faut que le tourisme vienne essayer d'éclairer, notamment économiquement, des endroits. Et puis, moi, je suis dans un petit village où je crois que les gens ne veulent pas trop voir de monde. C'est très
2: Comment
3: étonnant.
2: Comment s'appelle votre petit village?
3: Mormaron. C'est, je vais me faire engueuler par la moitié du village
2: pourquoi
3: qui va me dire, mais pourquoi tu as dit ça? Et puis, il y a une autre partie du village qui va dire, tu as raison. C'est pas qu'ils veulent pas voir de monde, mais c'est que cette espèce de tranquillité. Alors que juste à côté, il y a Bédouin, qui est à 6 kilomètres,
2: ouais.
3: qui est sans doute le village du pied du Mont Ventoux le plus connu et le plus visité.
2: Nicolas Chaban, avant d'entreprendre et faire tout ce que vous avez fait, on va en parler dans un instant, vous avez fait des petits boulots. Il y a la récolte des cerises, il y a le melon d'été, c'est ça, vous faisiez
3: le
2: ça?
3: Le tri du melon, ouais. C'était, on est, le Vaucluse, c'est le jardin de la France, même si aujourd'hui on lui conteste un peu ce nom. Il y a tellement de produits, de producteurs. C'est tellement extraordinaire en été. C'est des fruits magnifiques. Le melon de Cavaillon, la fraise de Carpentras, la cerise des Monts de Venasque. C'est incroyable d'être entouré de produits comme ça. Et donc, on allait travailler pour donner un coup de main. Mais j'allais pas que l'été. C'est ce qui, sans doute, m'a rapproché aussi un peu de la vie des producteurs. C'est que j'allais chez eux, aussi chez les copains le week-end. Les fils de producteurs, qui étaient copains de classe, quand j'allais chez eux le week-end, on bossait, surtout eux, mais on bossait.
2: Je vous parle de ça, Nicolas Chaban, parce que on va parler des petits jobs d'été, ou en tous les cas, la façon dont on peut se faire parfois un petit peu de l'argent de poche en travaillant pendant les vacances. C'est le quotidien de nombreux adolescents, d'étudiants, à la recherche donc d'un job saisonnier. On va aller à Béthune. Vous connaissez Béthune?
3: Pas bien.
2: Pas assez. On est dans le Nord. Le dispositif argent de poche porté par la ville séduit de nombreux jeunes cet été. C'est encore l'été, on va en parler avec Robin Bernot.
4: Très vite, le dispositif a affiché complet.
5: J'ai sauté sur l'occasion.
4: En effet, de nombreux adolescents, à l'image de Mathis, 17 ans, que vous venez d'entendre, ont répondu à l'offre de la ville de Béthune. Cette offre, elle est toute simple. La commune a proposé à des jeunes âgés de 16 à 25 ans de leur verser de l'argent de poche en échange de petits travaux pour la commune. Et lorsque Juliette Penn d'Issinor est allée à leur rencontre, elle est tombée sur Iron, 17 ans.
6: On est en train de faire les sous-bassements et puis ça se passe bien pour l'instant.
4: Iron, s'il est là, c'est grâce à sa maman et aux réseaux sociaux.
6: C'est ma mère qui a trouvé ça sur Facebook avec l'annonce de la ville de Béthune qui cherchait des jeunes. Donc ma mère m'en a parlé vu que j'ai 17 ans, je viens d'avoir le bac et puis c'est un peu compliqué de trouver un job d'été. J'ai vu parler de ça et puis je me suis dit pourquoi pas.
4: Parmi les activités, il peut y avoir une matinée de nettoyage, du désherbage ou de la peinture. Et en échange, les jeunes sont rémunérés à hauteur de 20 euros. Pour Capucine, 16 ans, c'est l'eau.

0: c'est du travail. Et du coup, argent de poche, c'est un petit peu minimisant. Après, j'imagine que du coup, ils sont bénévoles, mais c'est sûrement des petits jeunes qui ont besoin vraiment d'argent et qui n'ont pas trouvé de travail pour l'été.
1: D'ailleurs, sur ce dernier point, j'ai rencontré Jazz qui est complètement d'accord.
2: Ça permet aux jeunes d'avoir un peu d'argent pour financer différents projets.
1: Et vous, tiens, est-ce que vous auriez pu vous inscrire à ce type de dispositif dans votre ville ?
2: Oui, carrément. Je suis issue d'une famille de 5 enfants et mon père était seul à travailler, donc ça aurait pu mettre un peu de beurre dans les épinards.
1: Au total, cette année, dans le Nord, à Béthune, une 60aine de jeunes a bénéficié de ce dispositif.
3: Ici, Nord pour les équipes et Robin Berdeau, Nicolas Chaban, vous écoutiez le reportage. On a parlé un petit peu de ces jobs d'été. Vous, on était sur plus un engagement qui viendra aussi par la suite de votre vie, la récolte des cerises, le melon, on l'a dit. Vous êtes papa, hein, je crois, vous avez des enfants, ils sont peut-être grands aujourd'hui.
4: 3 enfants.
3: Job d'été, c'est des choses qu'ils ont fait, qu'ils font encore, je sais pas quel âge ils ont.
5: Oui, qu'ils ont fait, bien qu'en naturiste, pas loin de chez nous.
3: Ah ouais?
5: Certains, ils font des périodes à la réception. Enfin, je vous dis la première chose qui.
3: Et où, ce camp naturiste?
5: C'est à Bélézy, énorme camp naturiste européen. D'accord. C'est un des plus grands d'Europe, ouais. À Bédouin. Et j'ai connu très tôt parce que le professeur de musique que nous avions au collège, c'était un des fondateurs, donc il nous en parlait régulièrement. Alors, je sais pas l'endroit que j'ai le plus fréquenté, mais il y a énormément de monde et il y a des jobs d'été.
3: Nicolas Chaban est votre invité ce soir jusqu'à 21h. On va continuer de se balader. On va monter à Paris parce qu'à un moment donné, vous êtes arrivé à Paris et notamment à la Sorbonne avec un camarade de fac qu'on connaît tous. Pour le savoir, restez bien avec nous sur ICI. J'espère que je vous ai fait un bon teasing là.
5: Oh, magnifique.
3: À tout de suite.

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16: Excellente soirée, merci d'écouter ici. Nicolas Chaban est mon invité ce soir jusqu'à 21h. C'est un chef d'entreprise, on découvre son parcours à travers les lieux qui ont évidemment marqué, inspiré son parcours, façonné son existence. Il est avec nous jusqu'à 21h. On a parlé des petits boulots, Nicolas Chaban. Votre parcours vous pousse à Paris. Vous cherchez un peu en fait, parce que vous savez pas trop, j'imagine, à 17-18 ans, ce que vous voulez faire.
17: Ben, je réussis par miracle à avoir le bac et puis à arriver à la Sorbonne, c'est pareil. Je suis passionné de théâtre, donc j'essaie de faire du théâtre, mais là je découvre que c'est un vrai métier avec un talent.
16: C'est en ça que je vous dis que vous cherchez finalement.
17: Ouais, ben, c'est un âge. Alors, ce qui est merveilleux quand on se cherche, c'est que tout est absolument ouvert. Enfin, on a un regard à 360, on se laisse toutes les possibilités. Puis après, quand vous voyez des vrais copains comédiens, vous vous dites, ok, ça, c'est quand même un vrai métier, c'est pas pour moi.
16: Ouais, vous êtes super à l'aise. On voit beaucoup la télévision, on sent qu'il y a, je sais pas si les cours de théâtre, même de moi, ça joue un peu quand même.
17: J'essaie de pas faire un teasing à l'envers, mais on parlera de la personne qui m'a donné ce conseil un jour, qui est un copain qui lui est devenu évidemment tellement célèbre et qui a gardé toute son humanité. On va peut-être vous en parler.
16: Attendez, Nicolas, on va en parler tout de suite. Vous arrivez à Paris, vous êtes à la Sorbonne, vous allez aller à la fac et vous rencontrez Nikos Aliagas.
17: Voilà, Nikos Aliagas. Et c'est vrai qu'au moment où ses aventures deviennent de plus en plus connues, où les journalistes me sollicitent, moi, c'est pas mon histoire de départ. Je fais pas une émission comme je ferais une pièce de théâtre, parce que ça parle tellement de la vie de producteur et des enjeux énormes. Vous êtes dans quelque chose qui doit être absolument vrai. Mais il m'avait dit, parle avec ton cœur. Vaut mieux dire un peu spontanément quelque chose qui peut être pas forcément le mieux choisi, mais dans la vibration de ce que tu vas dire. Ça va s'entendre que tu dis quelque chose qui a du sens pour toi et ça en aura pour les autres. Parle aux gens. Voilà ce que m'avait dit Nikos Aliagas. Parle aux gens, adresse-toi à eux. Ne t'adresse pas à des businessmen.
16: Évidemment, Nico, je sais pas si c'est avec lui, mais alors, on est à la maison de la radio et de la musique. C'est un lieu que vous avez un peu fréquenté plus jeune. Vous avez arpenté les couloirs vides.
17: J'en parlais avec Louise qui prépare cette émission. Et on s'est rendu compte, vous êtes au 6e étage lorsque vous préparez l'émission. Eh bien, je venais. On était à la Sorbonne avec Nikos, on se rencontre dans la bibliothèque, on a un même sac d'écolier, ça nous permet de nous adresser la parole. Et ouais. Après, on passe vraiment des journées et des soirées ensemble. Et le soir, pour financer ses études, il est dans la salle des Telex, c'est au 6e étage. Je me rappelle ce numéro d'étage qu'il m'a souvent raconté, je l'avais un peu oublié. Les nouvelles du monde arrivent sur des petits Telex avec des codes de 1 à 5. Et on est les premiers petits étudiants à découvrir des nouvelles comme la mort de Yasser Arafat ou des choses absolument incroyables. Lui courait dans le couloir vide jusqu'au rédacteur en disant « Voilà une info qui doit retenir votre attention ».
16: On va le saluer, Nikos, parce que c'est resté un copain, hein, je crois, aujourd'hui.
17: Non, c'est plus qu'un copain. Je sais dans ces cas-là qu'il ne faut pas verser dans le trop de compliments et le pathos. Mais surexposé comme il l'est, être à ce point comme ça dans la lumière, avoir cette notoriété aussi grande, et pas avoir écorné un gramme de cet ami qui était le mien il y a 18 ans, avec sa simplicité, sa loyauté et son humanité, ouais, c'est un beau parcours de vie.
16: Nicolas Chaban, vous faites des allers-retours entre Paris, où vous essayez aussi au journalisme, il y a le Figaro, vous faites des piges à 17 euros la pige. Bon, c'est pas votre truc, encore une fois, vous trouvez ça un peu trop parisien, il n'y a pas que Paris dans la vie, comme vous l'avez compris. Vous allez croiser des copains, et à un moment donné, vous allez voir qu'il y a des copains qui jettent un peu des fruits et légumes, qui ont un peu un mauvais aspect. Et vous vous dites, c'est quand même dommage. Et c'est là que vous avez le déclic, c'était où? Vous vous souvenez du jour où il y a eu ce déclic des gueules cassées que vous avez créé?
17: Absolument, c'était dans le Luberon, juste avant, c'est ce qui m'avait connecté, notamment au distributeur. On avait fait des centres de lavage solidaire pour notamment les copains qui étaient en galère juste avant. Mais comme les distributeurs, finalement, on arrivait à leur parler, on découvre qu'ils jettent des fruits ou des légumes, notamment là, c'était des abricots, mais il y en a bien d'autres, pour des mini défauts d'aspect. Les cahiers des charges, faits toujours par des gens tellement savants qu'ils font des choses que notre bon sens ne ferait pas, décident qu'il faut que ce soit parfaitement rond, que la couleur doit être absolument comme celle-là. Et je vois. C'était la famille dans le Luberon Saint-Michel. Je vois Thierry Saint-Michel qui jette sous l'établi des abricots parfaitement mûrs et très bons, alors que moi, je les aurais pris immédiatement pour les amener chez moi. Et là, c'est sa maman, je crois, qui me dit « S'il y a un seul fruit qui n'est pas parfait dans la palette, on peut avoir un refus de toute la palette. » Et là, on se dit « Si ça devient du gaspillage, alors que c'est parfaitement bon, il faut qu'on les sauve. » Voilà comment.
16: C'est comme ça qu'est née les gueules cassées. Alors, il y a eu le label Le Petit Producteur, ça c'était juste avant. Et puis la marque de l'Équita, on va en dire un mot, qui est arrivée dans votre vie. On est en 2016. Les premières briques de lait, c'est qui le patron, qui sont produites. Il y a un endroit particulier d'ailleurs où elles sont produites. Je crois qu'on est dans la Bresse, on est à Pont-de-Vaux.
17: Ça, c'est le moment où naît effectivement la brique de lait avec les producteurs. Mais la laiterie, qui est importante aussi, elle est à Orléans. Il y a deux lieux, mais il y a cette laiterie qui va accueillir et ramasser le lait. Je me suis remis effectivement tout ça en tête puisque il y a une production qui a décidé de raconter l'histoire dans un long métrage et elle nous a fait repasser par toutes ces étapes. Et c'est vrai qu'il y a une scène dans ce qui deviendra un film, la scène de la mairie de Pont-de-Vaux, c'est absolument incroyable. Il faut imaginer en deux secondes des producteurs, 80 familles, à qui il restait deux mois avant de mettre la clé sous la porte. Chaque matin, quand ils tournaient le bouton de la machine à faire, 120 euros par jour, perdus. Et quand ils arrivent dans la salle, je me rappelle très bien de ce moment-là, nous on est un peu en retard, il y a le responsable de la laiterie, l'acheteur de Carrefour, Marc Delage, ils arrivent, dernière chance, nous les consommateurs, parce qu'on est consommateurs toujours aujourd'hui, on leur dit « on va pas vous laisser tomber ». Et c'est le moment clé où, alors que Carrefour et la laiterie se demandent combien de litres ils peuvent récupérer, ils avaient 26 millions de litres à vendre, Carrefour et la laiterie disent 5 millions peut-être, mais pas plus, nous en tant que consommateurs, et merci à eux d'avoir entendu, on leur a dit « vous voyez, si vous prenez pas les 26 millions, ils vont disparaître. Si vous prenez 5 millions, vous allez un petit peu améliorer, mais leur vie ne va pas changer. Nous, consommateurs, si on est sûr que leur vie change, on achètera les 26 millions. Vous vendrez plus facilement les 26 millions de litres si vous les sauvez que 5 millions si vous les aidez un peu. » Ils se sont tapés dans la main et c'est qui le patron est né.
16: Nicolas Chabanne, vous recevrez deux fois le prix de l'audace marketing, c'est pas rien, en 2015 pour les gueules cassées, en 2018 pour C'est qui le patron, vous avez les éloges du New York Times, du Guardian, je sais pas comment on réagit à Carpentras quand l'enfant du pays comme ça réussit, vous nous le direz peut-être dans un instant, il y a même l'ONU qui s'est intéressé à vous. Nicolas Chabanne est notre invité, vous êtes gourmand Nicolas
17: Ça se voit, je
16: oui,
17: crois.
16: Oui, je suis pas du tout, mais voilà. Je vous parle de ça parce que c'est avec beaucoup de gourmandise qu'on va retrouver Catherine Cricandon et qu'on va parler de cuisine. Parce que pour cuisiner, il y a deux écoles. Tout à l'heure, on était dans l'école de la forêt, là, on est dans l'école de la cuisine. La cuisine au beurre ou la cuisine à l'huile. Fait penser au film avec Fernandel, tourné dans le sud d'ailleurs. Alors Catherine Cricandon, elle, a peut-être une solution à nous proposer aujourd'hui. Écoutez.
8: À Jaune, un petit village de 800 habitants du Loir-et-Cher, il y a une usine qui reçoit 3 tonnes de piment par jour. Mais pourquoi donc ? Eh bien, pour faire des sauces piquantes, pardi. La Maison Martin sort 8000 produits par jour, 600 000 par an, et cela demande un immense investissement de son cofondateur, Jean-Baptiste Martin.
13: Pour ma part, il faut savoir que les deux premières années dans le Loir-et-Cher, je dormais dans l'usine pendant 5 nuits par semaine. Ma famille est du côté de Versailles. En ce moment, c'est plus que 2 nuits par semaine. Voilà, il y a un rapport aussi charnel, en fait, à la fabrique, pas qu'au piment. Donc, on se donne beaucoup. Maintenant, on est hyper heureux et surtout... très heureux en fait d'emmener avec nous toute une équipe, de voir en fait qu'on a des clients aussi qui sont très contents en fait de découvrir que le piment c'est pas juste quelque chose qui brûle, mais quelque chose qui peut avoir un vrai sens gastronomique dans l'assiette. Donc la complétude, si je puis dire ainsi, de tout ça fait que ouais, c'est ultra kiffant.
8: Une équipe d'une quinzaine de personnes trie, lave et équeute à la main les piments. Ceux-ci sont ensuite réduits en purée avant d'être cuisinés seuls ou avec d'autres ingrédients. Il y a actuellement près de 25 références différentes et le mariage des saveurs est parfois étonnant. Framboise, algues, ananas et il y a même des éditions limitées avec du pastis et du vin. Les sauces ou salsa picante sont vendues dans plus de 1500 endroits en France et dans le monde. Pour en arriver là, il faut remonter 15 ans en arrière. Jean-Baptiste est chef cuisinier aux États-Unis. Il travaille avec une brigade composée entièrement de Mexicains qui venaient tous les jours au travail avec des petits piments à grignoter. Jean-Baptiste décide alors de s'intéresser à ce fruit. Oui, c'est un fruit, même si en cuisine on l'utilise comme légume ou condiment. De retour en France, il s'associe à sa femme Anna et son cousin Benjamin et il nous explique pourquoi et comment leur usine est maintenant en centre Val-de-Loire.
13: Alors on arrive ici mais vraiment totalement par hasard. Notre aventure elle a commencé dans notre école de cuisine en fait à Viroflay qui est juste à côté de Versailles. Il y avait une tellement grosse demande en fait qu'il a fallu passer à un stade artisanal mais peut-être un peu plus industrialisé avec quelques machines. Et donc du coup on a cherché en région parisienne, il n'y avait pas chaussure à notre pied et en visant au sud on a trouvé un local en fait du côté de Jaune. C'était un ancien abattoir à volailles qu'on a transformé en paradis du végétal pour sa rédemption. Et là on est arrivé surtout dans un endroit très accueillant avec des gens très accueillants et une région vraiment hyper accueillante à notre écoute.
8: Plus d'infos sur m-martin.fr. Merci à Nathanaël Bruni d'ici Orléans pour cette idée piquante mais qui marche. Ici, ça entreprend Martin Hot Sauce de la maison Martin, des sauces fabriquées et cuisinées dans le Loir-et-Cher.
16: Merci beaucoup Catherine Quicandon, mais la famille Martin, il y en a une aussi dans le sud de la France.
17: À Carpentras, Nicolas, pour le concassé de tomates.
16: Ouais, alors on parle le poivre vert avec votre grand-père, le piment là à l'instant, ça vous a inspiré ce sujet de Catherine Quicandon?
17: Ouais, c'est très important tout ce qui d'ailleurs fait notre gastronomie. C'est un patrimoine tellement important. Tous les jours, on se lève, nous l'équipe, en se disant qu'il faut qu'on défende ceux qui nous nourrissent tous les jours.
16: Nicolas Chabanet, votre invité ce soir, encore pour quelques minutes. On va s'intéresser à votre quotidien dans un instant. Peut-être ce très bel endroit, je ne vais pas en dire plus, où vous vivez au pied du Mont Ventoux. Et puis on continuera voilà, de sillonner ce beau pays que vous défendez à travers la production, entre autres. Nicolas Chabanet, votre invité jusqu'à 21h.

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2: Chaque jour, autour d'un invité, je vous invite à découvrir un parcours inspirant avec ce soir un chef d'entreprise venu du Sud, venu d'un peu partout, il l'a dit d'ailleurs tout à l'heure, c'est un peu réducteur d'ailleurs de vous dire qu'il vient du Sud, Nicolas Chabanne qui revient sur les lieux qui ont marqué sa vie, qui ont fait qu'il est aujourd'hui à la tête d'une belle histoire collective, familiale aussi, on va en parler. Nicolas, il y a une confrérie, comme il y en a beaucoup hein, partout en France, de la fraise. Alors vous êtes quoi? Comment on dit?
3: Membre de la confrérie.
2: Président non même?
3: Non. Il y a des présidents et des présidentes très actifs. Membres de la confrérie, c'est-à-dire que dans une confrérie, il y a les producteurs, ils sont très importants pour défendre la fraise de Carpentras, mais vous avez aussi des transporteurs, des emballeurs, et moi j'avais le rôle du communicant. Voilà comment j'ai intégré cette très belle équipe de la confrérie de la fraise de Carpentras.
2: Je m'éloigne un tout petit peu de quelques kilomètres. On a parlé tout à l'heure un petit peu de quelques villes comme Fontaine de Vaucluse, comme Avignon, plan campagne, plan de Cuc. Vous me voyez arriver où?
3: À Marseille.
2: De l'OM?
3: Ouais, comme tous les gens. En fait, vous voyez, j'ai une mini... Je renierai jamais cette passion infinie pour ce club merveilleux.
2: Ouais.
3: Mais comme on est une communauté de gens et qu'on dédie toute notre énergie collective aux producteurs, on essaye de pas trop fragmenter et de créer comme ça des gens qui seraient plus pour un club. On ne parle jamais de politique, par exemple, c'est le patron. Ouais. On accepte de parler un peu de foot.
2: Qu'est-ce que ça représente Marseille pour vous? La ville en elle-même, qu'est-ce que vous aimez dans cet endroit?
3: À Marseille, vous avez alors le stade Vélodrome. Hein,
2: bon, d'accord, ça.
3: Et là,
2: c'est le centre-ville, quoi.
3: Oui, c'est le centre du monde, même, on pourrait dire. Le centre du monde. Non, mais vous avez cet écrin, si vous voulez comprendre, sans qu'il y ait de mots, de récits, par juste une sensation, une impression, ce qu'est cette région et cette ville, vivez au stade Vélodrome. Quelques minutes avant le match et quelques minutes après tout ce qu'est Marseille. Voilà. Et c'est autre chose que du foot et des chants. Il y a une âme dans ce lieu et dans cet endroit tellement important pour ceux qui sont issus de cette région, mais aussi pour tous ceux qui ne la connaissaient pas.
2: Pour vous, c'est le lieu des copains?
3: Ah, ben oui, c'est le lieu des copains parce que avant le match, on arrive, on se parle. On va manger un sandwich, je crois que ça s'appelle le Daïlala. Et puis c'est toujours le même patron, et puis on comprend toujours la même chose, et puis il y a toujours le même nombre de gens, et puis il y a toujours le même timing, et puis il y a une bière qui est bonne comme aucune autre bière, quelques minutes avant le match. Voilà, c'est tout ça autour du match, ouais. C'est retrouver des amis dans ce qui nous rassemble, cette ville, Marseille.
2: Alors aujourd'hui, on l'a un peu évoqué, vous vivez au pied du Mont Ventoux. Dans un endroit complètement atypique, je vous ai un peu parlé de Pagnol tout à l'heure, j'aurais pu citer Alphonse Daudet, parce que vous vivez dans un ancien moulin.
3: J'ai une chance incroyable, parce que en rencontrant ma femme Martina, j'ai découvert en même temps que tout ce qu'elle est, ce lieu qui était sa maison, un moulin de 1000 ans, au bord d'une rivière, et c'est pour tous ceux qui ont pu venir... un lieu qui dépasse le cadre comme ça de la simple maison, c'est un lieu de vie chargé de 1000 ans de vibrations et de, on se dit à chaque fois, mais qu'est-ce qui s'est passé dans ce lieu? Combien d'histoires se sont nouées, dénouées ici?
2: Alors pour quelqu'un qui est né à Moulin, vivre dans un ancien moulin, c'est un mauvais jeu de mots, vous avez une vie à rebours. Hein.
3: J'avais pas pensé à ça.
2: C'est une vie à rebours.
3: Il reste plus que Don Quichotte. Et...
2: la boucle est presque bouclée. Hein.
3: Ouais, c'est vrai, non, c'est vrai, j'avais pas pensé à ça, effectivement. Bah, oui. Mais je souhaite à tout le monde d'avoir une adéquation entre ce bonheur familial, bonjour à Martina, et puis ce lieu de vie tellement magique.
2: Alors, je vais vous demander, par exemple, si on va à la montagne. Avec vous. On n'a pas beaucoup parlé de la montagne. Vous allez me dire que le Mont Ventoux, c'est montagneux, évidemment, mais vous voyez ce que je veux dire. Si on se balade en France et que on va faire du ski, ou, déjà, je ne sais pas si vous aimez hein, la neige, mais la montagne, ça vous parle ou pas du tout?
3: C'est très dur pour moi parce que vous allez être déçus et je vais vous parler que du Mont Ventoux, mais nous, c'est le Mont Ventoux. Donc ouais. Après, on s'est retrouvé évidemment dans d'autres destinations parce qu'on suivait des copains. La vallée de Chamonix. Alors, je sais pas si on dit Chamonix ou Chamonix.
2: Ouais, je crois qu'il y a plusieurs écoles, mais.
3: Ouais, je crois qu'il y a qu'une façon de le dire, mais j'ai jamais
2: comme
3: su.
2: Comme Avoria. Donc... Est-ce qu'on dit Avoria ou Avoriaz?
3: Voilà. Ben ça, c'est évidemment tellement beau et magnifique, mais parce qu'il y a aussi des copains, hein. C'est pas simplement pour le tourisme. Mais le Mont Ventoux, si vous allez là-bas, je vous donne en 30 secondes une raison d'être heureux pour toujours. Vous allez un matin, vous arrêtez une barrière qui vous empêche en hiver d'aller plus loin. Vous regagnez la crête. Vous marchez un kilomètre à peine, vous vous calez derrière des buissons et un peu de pierre, et vous attendez le lever de soleil. Et vous ressentirez ce que peu de gens, et finalement tellement de gens sur Terre ont ressenti, ce moment où le jour se lève.
2: quand vous entendez la plage, la mer, les vagues, on va où ?
3: Madagascar.
2: Ah ! Il n'y a pas que Paris dans la vie, il y a Madagascar aussi.
3: Ouais, parce que...
2: dans l'océan Indien. Ouais, je vais vous demander une plage française quand même, après.
3: Alors, pour une plage française...
2: Non, mais allez-y, si vous voulez développer les plages...
3: Non, mais il y a tellement de belles plages à Madagascar. Mais parlons de la France. Je ne pensais pas tomber aussi amoureux en étant du sud, d'une région autre et tellement différente, mais pas tant que ça finalement, la Bretagne.
2: Que vous connaissez peu.
3: Voilà, que je connais peu, j'y vais de plus en plus, mais j'ai envie d'y être beaucoup plus souvent. Quelle région extraordinaire, pour des raisons différentes de celles du sud, bien sûr. Mais c'est étonnant parce que c'est une mer dans laquelle on se baigne peu quand on vient du sud. Mais on va donc à la mer, en Bretagne, mais on est tout aussi heureux, même sans s'y baigner. Ça veut dire à quel point... Vous imaginez, si on se baigne pas dans une région où une mer est présente et qu'on est heureux, c'est qu'il y a de belles choses à côté.
2: Normalement, ça dépend, mais ça peut être à 18, 19, 20. Moi, je me suis baigné dans l'archipel des Glénans à 14. Et c'est vrai que quand je dis aux copains du sud « viens », il rigole. Ah oui, si elle n'est pas à 24, vous n'y allez pas.
3: C'est, alors, je vous le ferai volontiers pour le bonheur d'être dans cette belle mer. Il y a des plages magnifiques.
2: Mais où,
3: vous
2: connaissez pas 24, un peu, du coup, la Bretagne. Vous avez évoqué, il y a déjà des endroits que vous connaissez en Bretagne.
3: Ouais, parce qu'il y a une magnifique histoire là-bas aussi, liée au producteur. C'est Renan Evin qui est à côté d'Auray, qui est un passionné de bons produits, de bons fruits. Payé au juste prix, lui aussi, ça s'appelle Gustatif et Solidaire, faisons aussi de la pub si vous m'y autorisez à autre chose que c'est qu'il patron. Et il défend des variétés qui ont du goût, cueillies à maturité, fait dans les règles de l'art, fait dans un mode de production respectueux des sols. Et donc voilà comment je me suis retrouvé très souvent là-bas, parce que il me racontait comment il était important de protéger les sols pour protéger... Ouais. Ces fruits et ces légumes merveilleux qu'on a en France.
2: Notre chef d'entreprise, Nicolas Chaban, votre invité ce soir sur ICI. Nicolas Chaban, encore quelques minutes pour profiter de vous et de cette balade un peu partout en France. On a parlé de plage, on a parlé de montagne, on a parlé de bons produits, vous avez évoqué le fait que vous étiez gourmand, je vais vous poser la question que je pose un peu tous les jours, qui est très dure, est-ce qu'il y a une région particulière où on mange le mieux en France ?
3: Écoutez,
2: et quel plat ? Faites-moi saliver, il est presque 21h.
3: Non, c'est très facile.
2: Pour ceux qui ne sont pas passés à table.
3: Je crois que là, c'est facile de répondre. Je vous renverse la question. Si vous deviez partir au bout quel est le seul plat que vous amèneriez ?
2: Oui.
3: Eh bien, évidemment, moi, deux plats me viennent à l'esprit. C'est un résumé qui n'est pas très original, mais c'est... alors, trois plats. Le pâté à la patate, on l'appelle comme ça. Un moulin,
2: bien sûr,
3: un bourbonnais, avec une salade et seulement avec la sauce faite par ma mère, salade, évidemment, hein. Mais une salade capitale. La daube des choses, voilà, faite avec ce qu'il faut de pommes de carottes presque sucrées dans un jus absolument unique. Et ensuite, faite par mon cousin Bernard. Et ensuite, le roux mazave. C'est beaucoup moins connu. C'est le plat à Madagascar, qui est un plat qui permet en une seconde, de se retrouver dans son enfance.
2: Avant de se quitter, 10 ans, bel anniversaire pour C'est qui le patron ? Un film, vous l'avez évoqué. D'autres choses à venir, d'autres projets autour de cette marque.
3: Oui, et je crois que je peux vous annoncer quelque chose qui va beaucoup compter. On a parlé de Nikos Eliagas récemment. Il est arrivé, il est venu dans la Bresse par amitié parce qu'il voulait rendre hommage à tous ces gens qui bossent tous les jours, les producteurs, pour nous nourrir. Il a fait des photos extraordinaires. Il y a un grand magazine qui en a publié certaines. Ça a beaucoup fait parler. Et ça va devenir une exposition.
2: Wow.
3: Et je sais pas si je peux le dire. Je vais dire un truc un peu rapidement, mais on a un partenaire qui, tout de suite, en ayant vu ces photos, la SNCF, Gare et Connexion, qui nous a dit, on est un lieu, nous, quand on prend un train, on traverse ces paysages. Il n'y aurait pas de tourisme, on serait pas la première destination mondiale du tourisme si les producteurs ne façonnaient pas ces paysages. Et donc, dans les grandes gares, et beaucoup de gares en région, on va pouvoir voir le visage de ceux qui nous nourrissent tous les jours à travers ces photos de Nikos Eliagas, et on le remercie pour cette très belle exposition, et on remercie ceux qui accueilleront cette exposition.
2: Un dernier clin d'œil à l'association Solidarité Paysan, je sais que ça vous tient. à cœur.
3: Il y a des fois où on sait pas quelle association choisir. Il y en a qu'une vraiment à mettre. Enfin, il y en a plusieurs, mais ouais. Mettons en avant Solidarité Paysan, des producteurs souvent à la retraite qui viennent au chevet bénévolement de gens en extrême difficulté, des gens qui sont capables de s'arrêter, voire pire. Il faut leur rendre hommage. Ils ont besoin de moyens et ils les utilisent tellement bien.
2: Longue vie à C'est qui le patron et à tous vos beaux projets. J'étais ravi que l'on se balade dans votre vie. C'est pas trop dur de regarder dans le rétro, ça va?
3: C'est merveilleux. Ça se dit pas normalement dans les émissions, mais quelle belle idée cette émission.
2: Merci.
3: Au-delà du voyage qu'on refait nous-mêmes, vous ponctuez évidemment de moments et de reportages qui étaient passionnants.
2: Merci beaucoup Nicolas Chaban, ça touchera l'équipe que je remercie d'ailleurs. Mathilde Mallet à la réalisation de cette émission, Louise Morin à la préparation. Je souhaite une excellente soirée. On se retrouve avec un autre invité, d'autres chefs d'entreprise dans les prochains jours d'ailleurs, dès demain à partir de 20h. Merci Nicolas encore.
3: Merci.

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3: Salut à toutes, salut à tous et bienvenue dans votre émission Décibel. Vous le savez, chaque samedi, une personnalité vient partager avec vous ses chansons préférées. Et quand en plus, c'est quelqu'un qui chante et qui sort un album, eh bien nous faisons d'une pierre deux coups et nous parlons aussi nouveautés. Et ce soir, mon invité s'appelle Amanda Lear. Bonsoir Amanda, bienvenue.
4: Bonsoir, bonsoir tout le monde, bonsoir, bonsoir.
3: Comment ça va?
4: Ça va plutôt bien, vous savez, je suis en pleine promo, donc c'est vrai que c'est une course un peu fatigante,
3: oui,
4: faire plein de radios. Hier j'ai enregistré Belle Époque, comment ça s'appelle? Quelle époque?
3: Léa Salamé,
4: voilà,
3: ah oui, c'est
4: ça. Ce soir,
3: ouais.
4: Et puis j'ai enregistré C'est à vous, et puis non, il y a plein de trucs à faire. Mais c'est excitant parce que comme ça, ça me fait un petit séjour parisien, et puis après je retourne dans ma campagne. Voilà.
3: Avec vos chats.
4: Voilà, on me remet dans la naphtaline.
3: Alors, Amanda, ce nouvel album qui est sorti vendredi, et il est fort surprenant.
4: Ah

0: titres, dont 8 chansons originales, et enfin vous chantez en français.
1: Oui, voilà, c'est ça un petit peu. Ça fait des années que j'en avais envie. Moi, j'ai toujours aimé la chanson. J'aime les mots. Moi, j'aime les mots, et c'est pour ça que j'ai toujours aimé les Aznavour, Beko, la belle chanson française. Mais, comme j'avais une maison de disque allemande, et une qui me distribuait dans le monde entier, et qui voulait absolument que je fasse de la chanson disco, ben c'est vrai que j'en ai vendu plein, c'était en anglais, voilà.
2: Eh oui.
1: Et chaque fois que je disais, mais j'aimerais bien faire des trucs en français, genre Gainsbourg, et des... On me dit, mais non, Amanda, ça, en Italie, ils s'en foutent, vous voyez, en Amérique du Sud. Ouais. Et donc, là, j'ai pensé vraiment au marché français, pour une fois, les fans français qui vont me voir au théâtre, au cinéma, ils m'ont dit, on aimerait un album où tu chantes vraiment des chansons en français.
2: Eh ben, c'est le cas de ce Looking Back, hein, 8 chansons originales.
1: Ah, mais il fallait trouver, évidemment, des auteurs. Alors là aussi, soit il y avait reprendre comme j'ai fait une fois, de faire des reprises, des reprises de Charles Trenet, d'un autre, ou alors des trucs nouveaux. Et là, j'ai eu la chance d'avoir Patsy Garat, qui avait fait l'album de Loane,
2: Pierre Lapointe.
1: Oui, Sacha Rudy, qui avait fait l'album d'Edith Preto, Pierre Lapointe, c'est vrai, qui m'a envoyé 3 chansons, et j'en ai gardé une. Et donc, j'étais très flatté d'avoir ces auteurs qui voulaient travailler avec moi.
2: C'était pas
1: évident, ils auraient pu me dire, ah non, t'es trop vieille, on s'en fout. Non, c'était vraiment sympa.
0: C'est bien, parce que on peut pas dire que vous êtes trop vieille, Amanda, puisque de toute façon, votre page Wikipédia étant quand même la page biographique la plus zinzin d'Internet, personne n'est d'accord sur rien. On sait pas si vous avez 25 ans ou 250 ans.
1: Vous savez qu'il y a rien. C'est Elon Musk, je crois. Il a décidé de la mort de Wikipédia, parce qu'il y en a assez des fausses informations.
0: Bah voilà.
1: Et il lance un nouveau truc qui s'appelle Grospédia. Je crois un truc comme ça, Grospédia.
0: Pensez-vous.
1: Je ne sais plus comment ça s'appelle.
0: Je suis pas sûre du marketing du nom, mais pourquoi pas. En tout cas, les amis, ce que je peux vous dire, c'est que nous, on s'en fiche de savoir si Amanda Lear, elle est née à Hanoï, Saïgon, Londres, Hong Kong, Genève, Moscou ou dans le château de Dracula en Transylvanie. Ce qu'on sait, c'est qu'elle a... Ou Cavaillon, comme les melons. On sait qu'elle a bon goût en musique, elle en a fait de très bonnes et elle va vous en faire écouter de très bonnes aussi ce soir.
1: Ah, la musique, j'adore ça.
0: Bah ouais, mais je vois ça. Ça a toujours été votre passion ?
1: Ben, ma passion, c'était la peinture. Vous savez, moi, j'étais étudiante à l'École des Beaux-Arts, je voulais être peintre. Pas une seconde, j'avais pensé qu'un jour, je monterais sur une scène, je ferais du théâtre, du cinéma, tout ça, c'était impensable. Mais la musique me plaisait déjà.
2: Ouais.
1: Et donc, même quand j'étais étudiante, je suivais beaucoup les groupes rock, j'ai été à Londres, et donc j'ai été tout amoureuse des guitaristes à cheveux longs, enfin, ça a toujours été mon
0: truc. Brian Jones, on va dire.
1: Entre autres.
0: Premier Rolling Stone.
1: Voilà, c'était la grande période des Stones, des Rolling Stones, des Kings, des Loving Spoonful, de Jimi Hendrix, de tout ça. Et j'avais la chance de fréquenter ce milieu, donc c'est vrai que la musique, c'était déjà très important. Mais j'imaginais pas que moi aussi, un jour, je chanterais ça, non.
0: Alors, ce soir, vous allez chanter, mais vous avez aussi choisi des chansons pour nous. Et puisqu'on n'en est pas à une surprise près avec vous, la première chanson de votre liste, Amanda Lear, c'est Édith Piaf.
1: Ah ben oui, ça, quand on passe à la chanson française... C'est la vraie connue dans le monde entier.
0: Ouais.
1: Ça, c'est Édith Piaf.
0: Mais enfin, c'est quand même votre négatif. C'est-à-dire, c'est une petite dame brune, discrète, tout le temps sapée en noir.
1: Ah oui, complètement.
0: C'est pas vous.
1: Elle est pas, c'est vrai qu'elle est pas glamour, extravagante, etc.
0: On l'associe pas à vous.
1: Voilà. Mais c'est le contraire de moi, justement, parce que c'est une voix. Et moi, sachant très bien, dès le départ, que j'avais pas une voix de grande chanteuse, aujourd'hui, vous avez Nicoletta, vous avez des gens qui ont des voix, vous voyez. Mais moi, non. Et donc, moi, c'était plus une voix de diseuse. Enfin, en allemand, on appelle ça Sprachgesang. C'est-à-dire la chanson parlée, comme Juliette Gréco, comme Marlène Dietrich, comme les actrices qui chantent, Jeanne Moreau. Et Piaf, souvent, c'est le contraire. Piaf, c'était une voix qui venait du cœur, qui venait de là, des tripes. Et ça m'a toujours fasciné, ces chanteuses-là.
0: Alors, on écoute, grâce à Amanda Lear, qui vous gâte, l'hymne à l'amour.
1: Ah ben, c'est de toute façon ça, c'est la passion folle. Pour toi, je ferai n'importe quoi. Voilà,
0: oh. c'est...

0: ça me donne la chair de poule.
1: Bah, je comprends. Amanda Lear nous a tous collé la chair de poule avec son premier choix de chanson ce soir. Hyper surprenant. Édith Piaf, l'hymne à l'amour. Alors, l'amour.
2: Oui, déjà, les paroles, même de cette chanson, de l'amour, on est prêt à tout pour la part amour. Voilà, on est prêt à faire les pires conneries, à renoncer à tout. Non, c'est vrai, à se raser le crâne. Et c'est vrai que ça nous arrive à toutes et de perdre la tête. Littéralement, c'est ce qu'on dit, j'ai perdu la tête pour ce mec. Qui peut-être n'en valait pas la peine. Et en fait, moi, dans mon nouvel album, je voulais parler d'amour, justement, mais de ces amours un peu ratés, moi, vous voyez, parce que quand on regarde en arrière, l'album s'appelle Looking Back.
1: Oui.
2: Et quand on regarde en arrière, on dit, oui, ça n'a pas toujours été le top. Il y a des fois où ça, on s'est séparés trop tôt, d'autres fois, je l'attendais, il n'est jamais venu, d'autres fois, il m'a trompé. Et donc, il y a toutes ces amours qui sont diverses, c'est des rencontres d'une nuit, ça, c'est la chanson de Pierre Lapointe. Oui. Et je voulais parler de ça, en effet, parce qu'on parle toujours d'amour, c'est vrai, mais à chaque fois, c'est là. Alors, on fait rimer amour et toujours, ce qui est une erreur. En gros, peut-être amour toujours. Pourquoi c'est cette rime idiote
1: On ment aux petites filles en leur disant que ça va
2: amour
1: être toujours.
2: Toujours ça, c'est...
1: Forcément, on est déçus si on part sur du toujours. Ça, c'est vrai. Alors, au rayon amour, il y a quand même une histoire géniale où vous êtes sur la pochette de l'album Brian Ferry, Roxy Music.
2: Roxy Music.
1: Voilà, avec la panthère en laisse. Et David Bowie, en 73, voit cette pochette. Mais... Et à un coup de foudre pour vous en photo.
2: Non, c'est ça l'erreur justement.
1: Ah, c'est pas vrai.
2: Pas du tout. Il est tombé amoureux de la photo. Ah. En fait, il est tombé amoureux d'une photo. Et il a trouvé la photo géniale parce que Brian Ferry voulait une héroïne un peu de Hitchcock. Voilà.
1: C'est vrai qu'elle est incroyable. Hein, la
2: donc,
1: photo.
2: Il m'a habillé en femme mystérieuse, lointaine, comme ça, hautaine, très Hitchcock. Et David Bowie a vu cette photo. Il a dit, oh, c'est génial, cette fille, ce loup, comme ça. Et il a dit, j'aimerais connaître cette fille. Mais en fait, il est tombé amoureux d'une photo, pas de moi. Et après, bon, on s'est rencontrés. Il y a eu cette histoire qui a débuté. Mais au départ, c'était la photo qui lui plaisait. Sur ça que comment j'ai fait mon premier album, la première chanson que j'ai écrite, je l'ai appelée I Am a Photograph.
1: Oui, l'album, je suis une photo.
2: C'est ça, parfaite, retouchée, papier glacé. Ouais. Je suis une photo. Parce que quand j'étais mannequin, c'est ça qui était frustrant, c'est qu'on était des photos, c'est
1: En 2D, vous voyez.
2: Mais c'est vrai que Bowie est tombé amoureux de cette photo-là.
1: C'est vrai qu'il a produit votre premier enregistrement musical en 1975.
2: Oui, sous contrat. J'étais sous contrat pendant 2 ans avec son manager, Tony DeFries. Et donc, il a produit un premier single qui s'appelait Star, qui n'est jamais sorti. Donc, comme moi j'étais avec David, bon, je le suivais partout, j'ai suivi à New York, et puis j'attendais, je disais tout le temps, mais quand est-ce qu'il sort mon single ? Ah, mais attends, Amanda, écoute, bon, tranquille, calme-toi. D'abord, il y a la tournée de David, là en ce moment, on est très occupé, et après sa tournée, on prend. Bon, alors j'ai dit, bon, attendez, je sais pas, mais tranquille, on paye ton loyer, tout ça. J'ai dit, oui, on paye mon loyer, mais en attendant, moi j'attends. Et donc, ça s'est passé tellement difficilement. Qu'au bout d'un moment, j'ai dit, bon, j'en ai marre, je rentre en Europe, et les Allemands m'ont appelé. Et là, j'ai pas pu résister, j'étais à Munich, et les Allemands m'ont dit, nous, ça nous intéresse, une blonde comme ça, la voix un peu... parce que les Allemands, vous savez, ils ont toujours eu ce fantasme de la blonde dans un cabaret qui fume des cigarettes, Marlène Dietrich, c'est un cabaret plein de fumée, et la blonde comme ça, et ça, c'était leur fantasme. Et en fait, je me suis rendu compte que ce qu'ils cherchaient, c'était une Marlène Dietrich, mais disco. C'est ça qu'il voulait, Marlène disco. Et j'ai dit, bon, ben, je laisse tomber David Bowie, tout ça, j'ai signé avec les Allemands.
1: Bon, alors on ne laisse pas complètement tomber David Bowie, puisque vous avez choisi une chanson de lui ce soir.
2: Oui, alors ça,
1: chère Amanda, c'est ça.
2: On a fait un show ensemble, on a fait un spécial pour la télévision américaine, pour NBC, qui s'appelait Midnight Special. Et dans cette show télévisé, j'avais eu l'idée d'un échiquier géant, avec les carreaux noirs et blancs. Et moi, j'étais la reine noire, et lui, c'était le chevalier blanc. Donc David était habillé tout en blanc, très beau en satin blanc, et moi j'étais perché sur un truc et j'étais la reine noire un peu méchante avec une énorme cape noire, et il était à mes pieds et il me chantait cette chanson, il me chantait Sorrow, avec tes cheveux blonds tu me rends malheureux, je suis amoureux de toi. Et c'est pour ça que c'est un bon souvenir, parce que quand on a enregistré ça, j'avais jamais fait de télé avant.
1: C'est vrai ?
2: Jamais.
1: Parce que moi j'ai vu la vidéo et je vous ai trouvé super à l'aise.
2: Oui, mais parce qu'il y avait des prompteurs, vous savez, c'était pour la télé américaine, donc tout était écrit sur des prompteurs, et ils ont filmé les répétitions où je me trompe. Je lis le prompteur, je dis, oh merde, c'est pas ça que je devais dire. Et c'était assez rigolo. Mais c'est vrai que c'était un bon moment, ça. Un bon moment.
1: Un bon moment avec Bowie et Amanda Lear. La chanson s'appelle Sorrow.

0: David Bowie.
1: Ah oui, c'était une belle époque. Ça, c'était sa période après Ziggy Stardust. Il a été en évolution parce que c'est un peu un caméléon. Il a changé de personnage à chaque fois. Et après cette époque, ça a été Young Americans. Alors là, il s'est teint les cheveux en blond. Il a changé de look. Mais là, c'est encore là, à cette époque, il avait encore les cheveux rouges, tout dressés sur la tête. Non, moi, je trouvais ça très séduisant. Maintenant, il y a des gens qui disaient, oh là là, c'est n'importe quoi, les mecs qui se maquillent. Ça. Non, moi, je trouvais ça très sexy.
2: Oui, sexy, talentueux. Enfin, est-ce que vous trouvez que c'est exagéré quand on dit que c'était un génie?
1: Ah ben oui, non, c'était absolument génial. C'était génial parce que justement, comme tous les génies, ils ne s'intéressent pas que à la musique. C'est ça, les génies. Dali, c'était pareil. Dali, c'était un génie, mais il ne s'intéressait pas que à la peinture. Il s'intéressait aussi aux découvertes scientifiques, au cinéma. Et Bowie, c'était pareil. Il était fasciné par la bande dessinée, par le cinéma, par la littérature, par des tas de choses comme ça. Et il peignait, lui aussi, faisait de la peinture. Alors que la plupart des musiciens de cette époque que je fréquentais, ils ne parlaient que de musique. Vous voyez, ils se jalousaient entre eux, ils étaient là à se critiquer. T'as entendu le dernier disque de Marc Bolland, voilà, parce que c'est mauvais. mais lui, pas du tout. Et j'aimais ça, parce qu'il n'avait pas été assez longtemps à l'école. Et ça, il s'en rendait compte, qu'il lui manquait donc quelques années de culture. Et donc, notre relation s'était aussi basée sur beaucoup d'échanges. Comme ça, je lui parlais de, je sais pas, de tel écrivain. Comment il s'appelle, tu me dis? Et le lendemain, il achetait le livre, vite, pour
2: ça. C'est la vraie intelligence.
1: Voilà, j'aimais beaucoup
2: la curiosité. Comment d'Alir est l'invité de Décibel.
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2: Et l'album Looking Back est sorti vendredi. La deuxième chanson du disque s'appelle Rendez-vous. Amanda, j'ai envie qu'on l'écoute, mais avant, je veux que vous me racontiez l'histoire de cette chanson.
1: Bah, on a tout eu un rendez-vous qui s'est terminé en lapin, quoi.
2: Oui. C'est-à-dire que... C'est vrai. Le cri du cœur, oui.
1: On donne rendez-vous à un mec, et puis bon, on attend, il vient pas.
2: Même
1: et...
2: vous?
1: Même moi, alors il y a toujours une excuse, oui, parce que... Ou alors il arrive en retard. Ah. Et moi, à ce moment-là, je suis déjà parti.
2: C'est ça. Alors, quelle est votre politique? On attend combien de temps?
1: Voilà, on attend un certain temps. On prend deux cafés, et puis au bout d'un moment, on dit, bon, ben maintenant, ça ira.
2: Deux cafés, on dégage.
1: Et après, il vous appelle en disant, excuse-moi, hein, oui, le trafic, le métro, le machin, ben tant pis. Et donc, c'est parti de cette idée, la chanson de vous. Donc, j'ai dit à Sacha Rudy, on va travailler là-dessus. Mais j'avais jamais travaillé comme ça. D'habitude, on m'envoie, je donne l'idée d'une chanson et on m'envoie la musique, ce qui se passe avec Patrick Gras. Et là, on s'est mis ensemble tous les deux dans le studio. Lui s'est mis au piano. Et au fur et à mesure que je lui disais, bon, je suis assis dans un café. Alors il était là, assis dans un café, etc. Il pianotait son truc. Et petit à petit, les mots s'enchaînaient comme ça. Ce soir, je t'attendais. Alors t'es nanani, mais tu n'es pas venu. Et là, on l'a vraiment fait ensemble la chanson. Et avec ses idées et moi, on complétait les rimes. Et c'était sympa. Et en fait, les bases, oui, c'est ça. Je t'attendais, t'es pas venu, mais je fantasmais en t'attendant toujours. J'ai fantasmé comment il va être. J'imaginais déjà ses baisers dans mon cou, etc. Alors on se fait tout un cinéma, et puis à la fin, bon, t'es pas venu.
2: Tant pis. Voilà. Mais c'est un peu l'idée du disque aussi, c'est que même ces moments-là qui ont l'air tout raté, tout pourri, ça vaut le coup d'exister.
1: Ah, mais complètement.
2: Si on en fait quelque chose.
1: Tout ça, ce sont des rencontres. C'est pour ça, vous savez, quand j'ai fait la pochette, parce que j'ai dessiné la pochette aussi.
2: Ah, c'est vous qui avez dessiné?
1: Oui, mais j'ai voulu éviter aussi, vous savez, la photo hardcore très retouchée, où on est toute mignonne. J'ai dit, bon, pour une fois, non, je vais faire
2: un beau dessin. Vous êtes en marinière, vous êtes belle.
1: Comme je peins, je me suis peinte plus jeune, évidemment, c'est moi plus jeune, mais sur un port, vous voyez, c'est le port de Marseille, il y a un bar glauque qui est éclairé, il y a un chat errant, et l'atmosphère, c'est ça, on se rend compte qu'on fait la nuit, peut-être un seul soir, et qui n'aboutissent nulle part, et l'ambiance, c'est ça que je voulais, c'était les rencontres, surtout les rencontres qui ont marché ou qui n'ont pas marché, qui vous ont déçu ou qui vous ont laissé un bon souvenir, et l'idée de tout l'album, c'est ça. I'm looking back, je regarde en arrière et je me rappelle je fais un petit peu un bilan de toutes ces rencontres amoureuses, sentimentales, sexuelles qui sont passées, mais c'était avant évidemment, maintenant la boutique est fermée, voilà.
2: Heureusement l'émission est ouverte. Rendez-vous, Amanda Lear ne vous pose pas de lapin ce soir dans Décibel.

0: C'est tout nouveau, ça vient de sortir, Looking Back, le nouvel album d'Amanda Lear, sur lequel elle raconte donc ce rendez-vous. Est-ce qu'on donne rendez-vous au public sur scène ou pas, Amanda?
1: C'est vrai qu'on me le demande souvent, vous savez.
0: Ah oui?
1: Bah oui, parce que j'ai beaucoup tourné à l'étranger, à l'époque du disco, j'en ai fait des tournées.
0: Mais j'ai vu vos disques qui sont sortis en version grecque, en Russie, oui, au Japon.
1: J'ai tourné en Russie, j'ai chanté à Moscou, j'ai chanté partout. Ouais. Et des fois ça s'est mal terminé. Parce que le type qui nous organisait la tournée s'est enfui avec la caisse.
0: Alors oui, ça arrive souvent avec des promoteurs du bout du monde.
1: Mais bon, c'est excitant les tournées. Et puis après, j'ai découvert le théâtre, etc. Et là aussi, bon, c'est le bonheur d'être sur scène. Et puis, c'est pas pareil que la tournée, parce qu'il y a toute une équipe autour de vous, etc.

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3: En 1985, Alain Souchon sort la ballade de Jim. Et c'est le texte qu'il a eu le plus de mal à écrire.
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3: C'est une chanson à fleur de peau qui mêle rupture amoureuse et idées noires. À travers l'accident de Jim, Souchon exorcise un traumatisme personnel. La perte de son père dans un accident de voiture alors qu'il n'avait que 13 ans. Mais la magie de ce titre, c'est qu'il finit dans la lumière. Jim se réveille à l'hôpital.

0: Ce message d'espoir lui vaudra sa première victoire de la musique. Même son clip entrera dans la légende en battant ceux de Johnny Hallyday et de Mylène Farmer.
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2: Mon invité de ce soir est mannequin, chanteuse, animatrice télé, actrice. Elle est polyglotte également, en français, en anglais, en italien, en espagnol, en allemand. Oui, hello Amanda.
3: Hello darling. Non, c'est pas pourquoi, j'ai toujours aimé parler les langues étrangères, et comme j'ai beaucoup voyagé, c'est vrai que c'était nécessaire. On peut pas arriver dans un pays et on vous comprend pas. Donc là, je parlais anglais parce que j'habitais en Angleterre, et après j'ai épousé un français, je parlais français. Avec Salvador Dali en Espagne, forcément je parlais espagnol. Et comme j'ai fait une carrière à la télé italienne avec Berlusconi, je parlais italien. Ouais. Et ma maison dit c'est en allemande, je passais mon temps à Munich aussi. Donc voilà, je parlais ces cinq langues. Maintenant, je veux bien en apprendre d'autres, s'il faut. Non, moi j'aime ça.
2: Et Amanda chante enfin en français, ouais. Voilà, nouvel album d'Amanda Lear.
3: Alors il y a des chansons, des titres en anglais sur la face B, sur la face B, des titres en français, comme ça chacun en a pour son argent, chacun est content. Et c'est vrai que c'est tellement beau la langue française, les mots français sont tellement beaux. Genre, je rêvais moi de faire des textes français. J'adorais Gainsbourg, Trenet et tout ça. Et donc j'espère que c'est peut-être le début d'une collaboration avec d'autres compositeurs qui me proposeront des trucs.
2: Si vous nous entendez, les amis, oui, voilà, est prête.
3: Envoyez-moi des chansons.
2: Voilà, à chanter en français. Et c'est un album hyper varié que je vous recommande, ce Looking Back d'Amanda Lear. Et finalement, la sélection de chansons qu'Amanda vous a fait ce soir, bah, elle reflète bien ça, c'est un vrai éclectisme. On a écouté Piaf, Aznavour est pas bien loin, mais là c'est Mariah Carey.
3: Ah, Mariah Carey. Ah, ça c'est amusant, Mariah Carey, parce que j'ai dû l'interviewer pour une émission de télévision.
2: Ah, il paraît qu'elle est infecte.
3: Non, pas vraiment.
2: Non, c'est pas vrai.
3: Bah, quand on s'appelle Carey, qu'on fait un mètre cube. Mais non, mais c'est surtout que.
2: Mais qu'elle est mauvaise. Ah
3: non.
2: Non. En même temps, c'est.
3: Non, c'est... Et donc, j'ai dit, bon, comme je vais l'interviewer, il faut que j'aille dans sa loge, qu'on discute des questions que je vais lui poser.
2: Ouais.
3: Alors là, vous avez l'entourage américain. Ah non, you can't. Non, it's impossible. C'est impossible. Je dis, mais attends, il faut que j'aille lui parler. Non, vous ne pouvez pas rentrer dans la loge. Je dis, mais je vais lui poser. Non. Ah, et puis surtout, quand vous la croisez, vous baissez les yeux.
2: Mais enfin.
3: Oui, je veux dire, les Américains, ça, il ne faut pas la regarder dans les yeux, il faut baisser le regard. Je dis, bon, enfin, vous n'y pensez pas, c'est pas le pape, non. Si, non, it's impossible. C'est impossible. Après, elle est arrivée, elle était mignonne comme tout. Je lui ai regardé droit dans les yeux, on a déconné, on n'a pas de problème. Mais vous avez toujours cet entourage, vous savez, ouais. Les assistants, les machins, il ne faut pas toucher, attention, et là, la lumière, oh là là. Mais bon, là, ça y est, on la décongèle, là, pour.
2: Ah ben oui, ça y est.
3: Ah ben, all I want for Christmas.
2: C'est ça. Et avant la chanson de Noël de Mariah Carey, Amanda Lear a décidé de vous faire écouter, alors pour le coup, une de ses
3: belles
2: reprises.
3: Elle a beaucoup de talent, qu'elle a écrit ces chansons. Ça, c'est une langue qu'elle a écrite. Ah, elle a beaucoup de talent.
2: Elle est merveilleuse. Without You.
3: Without You. Oh. Alors ça, c'est magnifique, cette chanson aussi.
2: On va pleurer ensemble ou danser un slow, comme vous voulez.

0: Moi, je suis fasciné par des voix comme ça extraordinaires. Barbara Streisand, c'était Whitney Houston, elles ont des voix extraordinaires.
1: Oui, mais alors, si on joue à Tu préfères, parce qu'en ce moment, c'est le grand jeu. Alors, non, mais est-ce que pour avoir la voix de Mariah Carey, vous acceptez d'avoir les cuisses de Mariah Carey? Voilà, c'est ça le truc.
0: Des bonnes cuisses. Voilà,
1: bah
0: des
1: bonnes cuisses. Non, mais c'est ça. C'est qu'on ne peut pas tout avoir. C'est-à-dire. Amanda, il faut choisir, bon sang.
0: Oui, c'est vrai. Elle met des bas. On les trouve aussi en Italie. Vous savez, ce sont des bas conténitiques, on dit, qui sculptent. Voilà, archi élastiques. Oui. Alors, vous en mettez une ou deux paires l'un sur l'autre, et tchac, ça vous.
1: Ah oui, ça fait ce bruit-là, vraiment. Hein. J'en ai mis une fois une culotte comme ça.
0: Comment elle s'appelait? Ah oui, en Italie, c'était Raphaël Acara qui mettait ça aussi, c'est pour mincir les cuisses.
1: Ouais.
0: Mais la télé italienne, c'est extraordinaire parce qu'ils ont des très bonnes lumières et ils avaient même inventé une lentille spéciale, un objectif spécial pour l'allonger.
1: C'est pas vrai.
0: Oui, oui. Comme elle était petite, pas très grande, ça allongeait la silhouette.
1: C'est fou ça. Les temps changent.
0: C'est de la triche.
1: Exactement. Dans la liste de chansons que vous nous avez apportées, chère Amanda Lear, il y a Sylvie Vartan.
0: Oui, parce que quand même, il faut penser aussi aux chanteuses françaises, pas que des Américains. Et moi, j'aimais beaucoup Sylvie Vartan. Bon, c'était forcément l'idole yéyé. Je la connaissais pas parce que moi, j'habitais en Angleterre. Oui. Dans mes idoles, là-bas, c'était Marianne Faithfull, c'était des chanteuses anglaises, Sandy Shaw. Mais en France, je sais que je l'ai découverte, en fait, quand je suis arrivé en France, parce que j'ai épousé un garçon qui était Alain-Philippe Malagnac et qui était son producteur.
1: Okay.
0: Et donc, comme il avait produit Sylvie, c'est lui qui avait produit son Palais des Congrès, le premier, le deuxième, et il me racontait justement que Sylvie avait, il avait voulu la présenter au public français pour faire oublier le côté yéyé, chanteuse de minette.
1: Oui. Et puis le petit côté Sylvie et Johnny, le
0: et
1: petit
0: la présenter
1: couple.
0: Vraiment à l'américaine, habillée par Bobby Mackie, avec des bons danseurs, et grand spectacle, etc. Et c'est pour ça que je pensais à cette chanson, parce que...
1: Comme un garçon.
0: Oui. Chanter ça aujourd'hui, ça fait penser aussi un peu à Mylène Farmer, vous voyez.
2: Sans contrefaçon.
0: Je suis libertine, je suis un garçon. Ouais. Et c'est un de ses titres, il y avait ça, je serai la plus belle, etc. Et elle avait eu un succès fou à ce Palais des Congrès, qui avait ruiné mon mari, évidemment, parce que c'est lui qui avait tout payé. Mais ça avait très bien marché, ça l'avait relancé, disons, avec une nouvelle image, voilà.
1: Les gens comme Sylvie Vartan ou d'autres, quand ils vous ont vu débarquer en France, ils ont réagi comment au début, le showbiz français?
0: Vous savez, quand je suis arrivée en France, je me suis rendu compte que toutes ces chanteuses, elles étaient rassurantes. C'est-à-dire, vous aviez Nana Mouskouri, France Gall, blonde, mignonne, voilà.
1: Sheila, des filles qui ressemblaient aux filles de nos familles.
0: Ça ne faisait pas peur. Moi, justement, je voulais projeter l'image d'une femme tout en cuir noir, avec des fouets, des chaînes et des machins.
1: Une panthère en laisse.
0: Exactement, une panthère en laisse. Ouais. Donc, ce n'était pas du tout ça, c'était même un peu assez inquiétant. Et moi, je voulais montrer cette femme libre, complètement libérée, qu'on n'a plus besoin de tout ça pour séduire les hommes. Et évidemment, ça a un peu choqué, ça les a surprises. Ça. On disait, maman, d'ailleurs, mais qu'est-ce que c'est? On ne comprend pas, c'est quoi? Ça vient d'où? C'est quoi? Ça faisait beaucoup jaser, mais ça faisait vendre des disques. En même temps, ça faisait vendre des disques. Et je vois que des années après, ben, finalement, elles sont toutes mises. Hein. Toutes, elles s'y sont mises aux danseurs, au cuir, aux méga shows.
1: Et aux girl power.
0: Oui, aux girl power, les robes transparentes, on est à moitié à poil, et des ventilateurs pour les extensions.
1: J'ai hâte d'aller à votre concert, Amanda. Alors là, quel programme! Écoutons Sylvie Vartan qui a ruiné votre mari donc dans les années 70 comme un garçon.

0: comme un garçon. Amanda Lear est l'invitée de Décibel. Ce soir, c'est elle qui fait la programmation musicale. Alors, Sylvie Vartan, c'était un joli moment. Merci,
1: Amanda. Ah oui, j'aimais beaucoup Sylvie, c'est vrai.
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0: Et Looking Back, le nouvel album d'Amanda Lear.
1: Dessus, il y a When I Was Your Favorite Singer. Parce que oui, on a dit Amanda chante l'amour en français de manière plus calme.
3: Mais aussi
1: Amanda,
3: en anglais.
1: En anglais et puis de manière dansante.
3: Bah ça, vous voyez, c'est un petit peu un constat parce que, en fait, il arrive, les paroles de la chanson anglaise là, que j'ai écrite, c'est à un certain moment, le rideau va tomber, les lumières vont s'éteindre et ce sera la fin. Tout a une fin. Mais. Rappelle-toi qu'à un certain moment, c'était quand même moi ta chanteuse préférée. Voyez, I was your favorite singer. Et when the curtain falls, quand le rideau descend, when the light goes out. Et donc c'est pas triste hein, comme constat, mais bon, c'est comme ça. Au bout d'un moment, ça va s'arrêter forcément. Mais ne oubliez pas complètement.
0: Mais non. En plus, non mais c'est dingue parce que je vois que vous êtes très sereine quand vous dites ça, etc. Mais vous pensez, alors que vous venez de sortir un album,
3: oui.
0: Vous pensez à
3: ça
0: vous arrêter
3: un jour. Bah oui, forcément, un jour ça s'arrêtera.
0: Mais il faut que ce soit vous qui le décidiez.
3: Comme un amour, dans la première chanson Amour, c'est toutes les histoires ont une fin, alors je pars toujours avant la fin. Il faut partir la première, il ne faut pas attendre qu'on vous largue, il vaut mieux partir avant que ça soit fini.
0: Et ça, c'est la leçon de vie à retenir, jeunes filles, jeunes gens qui nous écoutaient.
1: Voilà.
0: Amanda Lear a toujours raison, sachez-le. C'est soit elle, soit le Dalai Lama, et je préfère vraiment que ce soit elle. Voilà, je vous dis la vérité. Allez, Amanda Lear, dans vos oreilles et dans Décibels.

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1: J'étais ta chanteuse préférée. Oh là là, c'est beau comme tout. Et c'est sur le nouvel album d'Amanda Lear. Mais quelle bonne surprise. C'est quoi le point de départ de ce disque d'ailleurs, Amanda? Qui a eu l'idée? Qui a eu l'envie?
0: C'est ma maison de disque. Vous savez, comme j'avais, comme il y a eu la publicité du parfum, ils ont pris ma chanson Follow
1: Chanel,
0: Me
1: pour parfum. Ouais.
0: Et là, ils ont renouvelé la publicité encore. Donc, ils se sont dit, tiens, finalement, Amanda Lear, dans le monde entier, les gens ont découvert cette chanson Follow Me. Il y en a plein qui savent même pas qui j'étais. Et alors, ils vont sur Shazam. Ah, tiens, Amanda Lear, je connais pas. Après, ils vont sur Spotify, ils téléchargent. Et donc, ma maison de disque a dit, tiens, c'est peut-être le moment de la dépoussiérer. Hein, on va la sortir du placard.
1: Taper trois coups, voilà, elle sortira.
0: Exactement. Et donc, on a dit, bon, ben, on rentre en studio, et c'est quand même le 23e album. Vous savez, après le deuxième, je crois que je m'arrêterai. Et
1: le 23e,
0: c'est déjà plus de 25 millions d'albums vendus dans le monde, donc c'est rassurant, voilà.
1: Bravo. Dans la même veine, finalement, que la chanson qu'on vient d'entendre, When I Was Your Favorite Singer,
0: oui.
1: Le retour en arrière, et avec émotion, évidemment, il y a une chanson d'Aznavour qui est sublime, qui s'appelle Hier encore, j'avais 20 ans.
0: Ah, ça, c'est...
1: Et vous l'avez choisi.
0: Oui, parce que la chanson est très émouvante. Je voyais beaucoup Aznavour, vous savez, dans le Midi, parce que moi j'ai une maison dans le Midi, c'était mon voisin. En fait, on portait nos olives tous les deux au même moulin, parce que je suis oléicultrice.
1: Vous faites de l'huile d'olive.
0: Oui, je fais de l'huile d'olive. Et donc, je déjeunais souvent avec Aznavour. Alors, il était très sourd, il avait un appareil, et quand la conversation l'emmerdait, il décrochait son amplifon. Et il m'avait dit, Amanda, je t'écris une comédie musicale. Alors, j'ai dit, c'est formidable, vous voulez m'écrire une comédie musicale? Et puis, il est mort avant d'avoir terminé. C'est vraiment dommage parce que ça m'aurait bien plu. Mais je trouvais que c'était vraiment un grand poète, Aznavour. Et cette chanson, c'était émouvant. Hier encore, j'avais 20 ans, j'avais plein de projets, je voulais conquérir le monde. On est là quand on est jeune. Et puis finalement, rien, voilà.
1: Des albums vendus.
0: Oui, je sais, mais enfin,
1: Et quatre fois le tour du monde.
0: Non, mais quand on est jeune, on est rebelle, on se dit, j'ai tout révolutionné. Ouais. Moi, j'ai connu mai 68, vous voyez. Et puis finalement, on rentre dans le rang, comme tout le monde, et voilà, et tout ça reste des souvenirs. C'est dommage.
1: Ouais. Oh, et quand même, alors, vous n'avez peut-être pas fait la révolution, mais vous avez quand même vécu un peu comme un pirate toute votre vie.
0: Ah ben, j'ai toujours été assez contre les conventions,
1: ouais.
0: Contre la bourgeoisie. Voilà, c'est le mot qui est très affreux, je trouve, c'est le sang bourgeoisé.
1: Ouais.
0: C'est-à-dire de faire comme tout le monde, de le consensus. Ça, c'était pas possible. Aussi bien dans la mode que dans nos goûts vestimentaires, que dans notre attitude, on avait envie de bousculer tout ça. Et bon, quand j'habitais à Londres, c'est vrai que là-bas, c'était en ébullition. Ouais. Il y avait tout le temps des nouvelles modes, des nouvelles musiques, des nouvelles Marie Quant, les mini-robes, tous ces trucs-là. Et j'ai connu tout ça. Et j'ai l'impression qu'aujourd'hui, les jeunes n'osent pas. Oui, on voit, bon, ils s'habillent différemment, etc. Mais il faut vraiment faire, allez-y, bousculer, allez-y, allez dans la rue. Nous, on était dans la rue avec les pavés, boulevard Saint-Germain. Moi, je pense qu'il va falloir en arriver là.
1: Voilà, un bon conseil de plus, décidément, cette émission devrait être écoutée dans les écoles.
0: C'est vrai.
1: Je vous le dis, moi, Amanda Lear a choisi pour vous hier encore, pour vous dire...
0: J'avais 20 ans, c'est vrai.
1: Il faut profiter de vos 20 ans. Sur Wikipédia, oui, on dit que vous avez 22 ans et demi, c'est ça, Amanda?
0: Voilà. Pourquoi me vieillir?
1: C'est vrai, je suis gonflée quand même.

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0: alors ça, ça, c'est de la grande chanson.
1: Eh oui, c'était très beau. Ça avait été repris en anglais, ça. Dusty Springfield, c'était Yesterday when I was young. C'est très beau, c'est très beau. Vous savez, en France, on a eu vraiment des poètes, des compositeurs merveilleux, que ce soit Beko, Trainé, Aznavour. Même Beko, je trouve qu'il n'a pas la place qu'il devrait avoir.
0: Alors, c'est très drôle que vous parliez de ça, Amanda, parce que la fille de Gilbert Beko dit la même chose que vous. Elle dit, je ne comprends pas pourquoi mon père...
1: Ben oui, complètement.
0: Il fait partie
1: des trois. Ah ben, il fait partie des trois grands, hein, c'est Aznavour, Beko, Trainé, tout à fait.
0: D'accord. C'est votre sainte trinité.
1: Oui, il y a aussi Gainsbourg, ça, mais ce sont des gens qui... Nougaro, ils jouent avec les mots, c'est magnifique ce qu'ils savent faire avec les mots. Enfin bon...
0: Sinon, j'ai pas eu l'occasion de vous le dire pendant cette émission, mais donc je vais le placer ici. Dites-moi, parce que je tiens à ce que ce soit posé. J'adore vos reprises d'Elvis Presley. Vous avez fait une dizaine d'années.
1: Alors moi, mon idole, c'était Elvis. Je le trouvais tellement beau.
0: Il était très sexy.
1: Il était magnifique. Elvis.
0: Ouais.
1: Vous l'avez
0: rencontré ?
1: Non. J'ai pas eu cette chance. J'ai jamais rencontré. Mais j'aimais bien. Je trouvais super Elvis. Et donc j'avais fait un hommage un petit peu à Elvis en reprenant quelques-unes de ses chansons.
0: Oui.
1: Et dont justement la chanson de Beko. Et maintenant, que vais-je faire? Elvis avait chanté,
0: What
1: Now My Love, Now That You Live. Et j'avais repris ça, justement, à la manière plutôt d'Elvis que de Beko. Mais c'est vrai que j'aimais beaucoup Elvis. C'était, je sais pas, c'est, alors les gens trouvent ça peut-être un peu ringard et tout. Mais moi, je trouve qu'il était, magnifique.
0: Bon, alors c'est bientôt fini l'émission. Il va falloir que je rappelle.
1: Non, puis surtout qu'il est tard. Moi, je dois partir. Là,
0: vous couchez tôt maintenant, vous?
1: Non, mais j'ai une vie sexuelle, ma chérie. Mais samedi.
0: Ah, c'est l'heure? Ah, mais oui, c'est samedi. C'est l'heure. Ça fait le cardio de la semaine. Est-ce que vous croyez? Elle va pas à Basic Fit, Amanda Lear? Ben non.
1: Non, en vrai, c'est pas ça. En vrai, je regarde Inspecteur Colombo et puis je vais me coucher.
0: Ça va, c'est plus sexy que Derrick. Colombo, il y a un petit côté américain,
1: un peu
0: païen.
1: Oui, je connais tous par cœur. En plus, c'est toujours les mêmes qui repassent.
0: C'est ça, on connaît la fin, on n'a plus peur. Alors, Looking Back, c'est le nom du nouvel album. Il y a 11 chansons. La chanson que vous avez entendue tout à l'heure, When I Was Your Favorite Singer. Voilà. Oui. Sur l'album, il y a une version un peu plus longue et un peu plus club.
1: Oui, aussi. Voilà. Elle a été remixée par Chris Cox, quand même, qui a travaillé avec Lady Gaga, avec Cher, avec Madonna.
0: Exactement, des chansons en français et en anglais. Et oui, elles vont vous surprendre et vous séduire. Looking Back, Amanda Lear. J'ai essayé de vous négocier un concert pour 2026.
1: Oh là là.
0: Bon, Amanda, elle est partante, mais en même temps, je la sens pas ultra prête. Donc voilà, c'est un work in progress, comme on dit en français.
1: Oui, il y a plein de propositions. On propose une nouvelle pièce de théâtre aussi.
0: J'allais vous demander alors.
1: Bah oui, il y a ça. On propose une série télé. Alors il y a d'autres projets. Il faut choisir. Le théâtre, moi, ça me plaît beaucoup. C'est vrai, c'est fatigant. Hein. C'est mal payé. C'est tous les soirs. Mais
0: ça a l'air sympa.
1: Non, mais c'est excitant.
0: Les mecs sont moches, et puis les pieds.
1: Mais c'est excitant parce qu'on est là sur scène pendant 2 heures. C'est très excitant.
0: Évidemment.
1: Mais il faut voir. Il va falloir faire le tri dans tous les projets. Et sinon, j'irai dans un EHPAD et puis on n'en parle plus.
0: Ah non, on vous garde. Ne serait-ce qu'alors pour la sortie de ce film là que vous avez tourné au Portugal. Donc
1: oui, il y a ça c'est vrai.
0: Voilà, ça va pas tarder. Et donc voilà, sachez, chère Amanda, qu'on a hâte de vous retrouver pour d'autres aventures musicales.
1: Et avec plaisir,
0: agréable.
1: Je serai là pour vous.
0: D'écouter toutes ces chansons grâce à vous. Alors bonne soirée.
1: Bonne soirée à tous.
0: Et à la prochaine. Merci
1: à
0: Amanda.
1: Moi, bisous.
0: J'ai tellement hâte qu'elle écrive ses mémoires. Amanda Lear était l'invitée de Décibel. Bonne soirée les amis sur votre radio ici et à demain 20h.
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2: Bonjour, merci d'avoir choisi votre radio ici. C'est Willy vient déjeuner chez vous, saison 6, épisode 1083.
3: Ça filoche.
2: Là, ça filoche.
3: On est encore là.
2: Eh oui, vous êtes encore là. Bonjour la tribu.
3: Bonjour.
2: C'est le retour de la tribu. Alors, qui est là pour cette nouvelle saison?
3: Il y a du nouveau.
2: Ouais, tenez-vous bien. Nicolas Malabeuf, notre enfant de la télé, là.
3: Bonjour tout le monde.
2: Nicolas. Ça va, Nicolas?
3: Oui, super. Heureux de vous retrouver.
2: Tu as passé un bel été, mon Nicolas.
3: Deux mois, vous m'avez manqué.
2: Nicolas travaille deux jours par semaine, donc il se repose deux mois. C'est normal.
3: C'est proportionnel,
2: exactement. Et Fabien Imo, notre geek. Bonjour, mon Fabinho.
4: Bonjour, Willy. Bonjour à tous. Quel plaisir de vous retrouver.
2: Fabien, il a travaillé tout l'été.
4: Ah oui, vous avez vu, studieux.
2: Bon, mon chéri.
4: Il était studieux.
2: Ah oui. Début, Fabien, tu as animé quoi, par exemple?
4: Le 16h-19h, tous les samedis, tous les dimanches.
2: Ouais. Alors, au début, j'ai écouté. Moi, j'ai écouté.
4: Oh,
2: alors, au début, il n'était pas bon. Après, au milieu, il y a un petit coup de mou.
4: Et à la fin, ça se plaît. Le dernier week-end, impeccable.
2: Ça a été très bien. Non, mais bravo. J'ai fier de toi, mon Fabinho. Je suis très heureux de vous retrouver, deux bébés, et très heureux, mes amis, de vous retrouver. C'est reparti pour un nouveau numéro de votre grand talk show du week-end, pas comme les autres, le seul, l'unique. On est très heureux d'accompagner vos déjeuners de fin de semaine où, comme d'hab, vous allez apprendre des choses, vous allez sourire, vous allez écouter de la musique, vous allez gagner des cadeaux, vous allez vous exprimer sur cette antenne. Bref, plus que jamais, c'est votre émission utile sur votre radio utile. Et pour remercier votre fidélité, remercier le succès de cette émission, remercier notre talent aussi, eh bien, nos patrons nous ont offert cette année 30 minutes de plus.
4: Wow. Hey. On est heureux.
2: Alors, offert, c'est une manière de parler.
4: Oui.
2: On va quand même les faire payer, pas non plus. Bon, enfin, en tout cas, voilà.
4: Surtout moi.
2: Oui, mais aucun cadeau. Alors, notez bien le nouvel horaire de Willy vient déjeuner chez vous. Midi, 13h30. De midi à 13h, comme d'habitude, nos invités. Et de 13h à 13h30, c'est vous et vous seul qui ferez l'émission avec le grand retour des Youpi la vie sur votre radio. Ça, c'était bien. On va vous expliquer dans une seconde, mais déjà, notez bien les dossiers du jour de la première heure. Dans un instant, lundi, c'est la rentrée des classes et normalement, cette année, c'est terminé le portable dans les collèges et dans les lycées. Mais est-ce vraiment réalisable? La réponse dans une minute. Et à 12h30, après cet été caniculaire, sommes-nous tous plus inquiets du changement climatique? D'après des études, il y a de plus en plus d'éco-anxieux en France. Alors c'est quoi un éco-anxieux? On en parle dans 20 minutes. Et donc, nouveauté, on va parler de tout ça tous ensemble entre midi, entre 13h et 13h30, puisque dorénavant, le samedi, c'est Youpi la vie. Voilà, si vous étiez avec nous il y a quelques années, le vendredi, on faisait une émission qui s'appelait Le vendredi, c'est Youpi la vie. Et le concept est très simple. Pendant 30 minutes, c'est vous qui faites l'émission. Donnez-nous vos Youpi du moment, la bonne nouvelle, le truc qui vous met en joie. Si vous voulez mettre en avant une association, un ami, nous faire un petit coucou et réagir sur les thèmes du jour, la fin du portable à l'école, qu'en pensez-vous? Êtes-vous inquiet du changement climatique? Qu'en pensez-vous? Eh bien, ici, c'est chez vous. Alors, appelez-nous 0810 055 056. On fait une demi-heure rien qu'avec vous. Hein. Je vous donne les clés de l'émission. Je veux vous entendre. 0810 055 056. Et aussi le groupe Facebook, mon Fabien.
4: Ah oui, le groupe Facebook qui s'appelle Youpi la vie avec Willy Rovelli. Si vous découvrez l'émission pour la première fois, vous vous connectez sur Facebook, vous tapez dans la barre de recherche Youpi la vie avec Willy Rovelli. C'est un groupe où on partage que des bonnes nouvelles. Et où vous avez la parole, bien sûr. La question du jour, avez-vous des astuces pour lutter contre le blues de la rentrée? Alors on a déjà pas mal de messages.
2: Ça, c'est pas mal. Ça.
4: Guillaume a posté, je prépare mes prochaines vacances. Ça, c'est pas mal.
2: Ça, c'est très bien.
4: Et Damien lui a écrit, ça me rend de bonne humeur. En fait, c'est que mes enfants retournent à l'école mardi. Et ça, c'est une bonne nouvelle.
2: Ça, c'est une bonne nouvelle.
4: Continuez à réagir, c'est gratuit. Facebook, Youpi la vie avec Willy Rovelli.
2: Voilà, 0810 055 056. Et quand vous passez à l'antenne tout à l'heure, vous repartez?
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2: Bon, et dis donc, 0810 055 056, vous avez vu cette année, hein, on se fout vraiment pas de vous. On est avec vous, ici, c'est chez vous. Est-ce qu'on a tout dit?
3: On a tout dit.
2: Alors démarrons, parce que là, on a un sommet.
5: C'est bientôt fini.
2: On nous a donné une demi-heure de plus.
3: On les a perdu.
2: On a fait un sommaire d'une demi-heure en même temps. C'est ça le problème. Ah oui, mais il fallait qu'on vous explique tout, mes amis. Voilà. Allez, démarrons avec notre premier dossier. Bonjour Christelle Kaufmann.
0: Bonjour, oui.
2: Bienvenue ici, ma chère Christelle. Vous êtes proviseur du lycée Louis Rascol à Albi.
0: Et c'est ça.
2: Voilà, et secrétaire générale adjointe au CNPDEN. Allez-y, c'est quoi? C'est le syndicat majoritaire chez les chefs d'établissement, mais c'est quoi le
0: Oui,
2: le
0: sigle syndicat national voilà. des personnels de direction chef et adjoint, majoritaire, tout à fait.
2: Très bien. Alors, dans un instant, tiens, on va évoquer ensemble l'interdiction du portable dans les lycées. Mais d'abord, tiens, parlez-nous un petit peu de votre lycée à vous, Albi, ma chère Christelle. Il y a combien d'élèves, il y a combien de profs, c'est un lycée de quoi ?
0: Alors, c'est un lycée polyvalent, ouais. filière générale, technique et professionnelle. On va accueillir lundi nos 200 professeurs et ouais. En tout 320 personnels. Bon. Parce qu'en tout, nous avons pas loin de 2000 élèves
2: oh là
0: et
2: là.
0: Étudiants, des mineurs et des majeurs.
2: Bon, dites-moi Christelle, est-ce que parfois, vous y allez parfois dans la salle des profs
0: vous êtes... Oh, j'y vais souvent. Ah. J'y vais souvent.
2: Alors, oui. alors, est-ce que vous critiquez les élèves ou pas ? Est-ce que ça critique un peu les élèves ici ?
0: Parce que moi. J'explique pourquoi. Sinon, c'est trop facile de dire jamais. Parce que dans chaque élève, il y a quelque chose de bien, il y a un levier, il y a quelque chose de positif. Donc, on y va.
4: C'est beau.
2: Dans la série Pause Café avec Véronique Jeannot, ça critiquait dans la salle. Enfin, bon, voilà, après, c'est peut-être autre chose. Donc, mardi dernier, ma chère Christelle, a été publiée la loi interdisant les portables à l'école. Les établissements scolaires doivent bannir le portable dans les enceintes dès cette rentrée. Alors Christelle, une question toute simple, est-ce que c'est faisable ?
0: Eh bien, je prends ma baguette magique.
2: Allez.
0: Oui, je dis c'est possible.
2: Ah ouais, donc on a compris que non, c'est ça ?
0: Alors beaucoup plus sérieusement, pour certains établissements, ça sera possible la mise en œuvre parce ouais. qu'ils ont anticipé, il y a quelques établissements dont le mien, mais pour la majorité, ça ne sera pas possible parce qu'il faut adapter le règlement intérieur. Ah. Il n'y a pas que la loi. La loi, elle dit oui, c'est interdit dans les lycées, mais elle laisse la possibilité de faire des dérogations, soit pour certains publics comme les étudiants, soit en certains lieux de l'établissement, par exemple les cours de récréation. C'est pas forcément du tout interdit comme au collège. Au collège, c'est tout interdit.
2: Ouais.
0: Au lycée, on est chez les plus grands, c'est pas du tout interdit.
2: Alors, par exemple, je sais pas, dans votre lycée, par exemple, vous allez faire comment? Alors, il y aura quoi? Il y aura des casiers? Comment ça va se passer?
0: Non. L'idée de cette loi, c'est pas du tout d'enfermer les téléphones portables, c'est pas la pause numérique comme au collège, c'est responsabiliser le jeune. Il a le téléphone portable dans la poche, dans le sac, où il veut, mais le téléphone est invisible dès lors qu'il rentre dans les bâtiments. Du moins, ça sera comme ça dans mon établissement. Mmh. Et je précise le téléphone et les écouteurs qui vont avec, les casques qui vont avec, parce que pourquoi est-ce qu'il y a cette loi-là ? On va pas se le cacher, c'est qu'il y a quand même un problème sur le fond. C'est-à-dire que nos jeunes sont très connectés, mais déconnectés entre eux. Et ça, c'est franchement, c'était plus supportable. Sur le fond, on est d'accord.
2: Ça, c'est vrai, Christelle, vous le voyez, ça, les jeunes se parlent moins.
4: Se parlent plus,
0: Oui.
2: Ah ouais,
0: alors, ils se parlent par téléphone interposé.
2: Ah, c'est-à-dire qu'ils s'appellent, même quand ils sont à côté, ils s'appellent.
4: Ça envoie des SMS.
0: Oui, c'est WhatsApp, Snapchat, enfin, surtout ces réseaux. Alors, pas tout le monde, évidemment, mais voilà. Donc, c'est quand même, c'était triste. Enfin, c'est triste. Mais attention, attention, une fois que j'ai dit ça, ça ne veut pas dire que mardi, ça sera la révolution et que tout le monde va bien faire ce que je viens de dire, c'est-à-dire mettre son téléphone dans sa poche, le rendre invisible.
2: Ouais.
0: On sait très bien que le lycéen vient d'être hyper connecté là pendant un mois et demi.
2: Oui.
0: Ce sont des ados, voire des jeunes adultes pour les étudiants, parce que la loi, dans mon établissement en tout cas, sera la même pour tout le monde. Le règlement sera la même qu'on ait 16 ans ou 20 ans.
2: Ou 20 ans. Il y a l'un de vos collègues qui disait cette semaine dans la presse, tout ça est un petit peu schizophrène. D'un côté, des régions distribuent des ordinateurs aux élèves, et d'un autre, ils interdisent les téléphones et les objets connectés. On a surtout le sentiment que ce nouveau texte est là pour satisfaire le grand public. Vous en pensez quoi?
0: Alors, on est tout à fait d'accord avec ça. C'est-à-dire qu'il faut y aller aussi progressivement et en toute conscience.
2: Ouais.
0: On est parfaitement conscient que mardi, ça ne sera pas la révolution parce que l'école ne peut pas tout résoudre. C'est pas parce qu'il y a une loi qui est promulguée que par magie, quand j'ai parlé de la baguette magie, c'est que vraiment on y est. Il faut vraiment convaincre. Je crois que les parents aussi vont nous aider quand même. Il y a un réel souci, mais je crois pas qu'il faille ni dramatiser ni stigmatiser. On n'est pas là-dedans parce que sans téléphone portable au lycée, on fonctionne pas.
2: Ouais, c'est ça.
0: On a besoin. Voilà. Au quotidien, on en a besoin, mais pas toute la journée. Voilà, quelquefois, voilà. Donc, bon. On leur laisse la possibilité d'aller dans la cour pour regarder le pronote, pour regarder les devoirs, pour faire ce qu'ils veulent avec leur téléphone portable. Mais l'idée, c'est de remettre l'outil à sa place. C'est voilà. Un outil, c'est pas l'alpha et l'oméga de leur vie. Voilà.
2: Et bah, c'est très clair. Vous aimez votre boulot, hein, ma chère Christelle, ça s'entend. Hein, ouais. Sans qu'elle ait une belle énergie. Merci beaucoup d'être passée nous voir. Bah, bonne rentrée, alors, Christelle. Christelle Kaufmann, proviseur du lycée Louis Rascol à Albi. Allez, dans un instant, ça bientôt là, dans trois quarts d'heure, hein, la libre antenne du week-end. Si vous voulez réagir sur ce que vous venez d'entendre, la fin du portable, qu'en pensez-vous? Si vous voulez nous faire un petit coucou, vous n'hésitez pas aussi. 0810 055 056. Le samedi, c'est Youpi la vie, et les Youpi, c'est avec vous, parce que c'est vous les Youpi. On parle de quoi avec toi, mon Fabien, dans un instant?
4: L'actu web, j'ai repéré une arnaque sur TikTok qui concerne la rentrée de vos enfants. Explication dans 3 minutes.
2: Merci, mon Fabien. Tiens, on va commencer avec les négresses vertes et voilà l'été.
5: C'est plutôt la rentrée là. On n'est pas trop à la page.
2: Cette émission a été enregistrée le 20 juin, donc c'est pour ça qu'on la passe aujourd'hui.
5: 2022.
2: Voilà l'été avec

0: Faites bien la trompette.
1: Merci beaucoup. C'était les négresses vertes. Voilà l'été. Au revoir.
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1: Mes amis, cette année, nous sommes en direct entre midi et 13h30. Nouvelle horaire, midi 13h30. Donc midi 13h, comme d'hab, l'actu, nos invités, nos chroniques. Et 13h30, dorénavant, le samedi,
4: c'est youpi la vie.
1: C'est vous et vous seul qui avez les clés de la radio. Donc appelez-nous 0810 055 056 pour réagir à tout ce que vous voulez.
0: On va déjeuner plus tard, nous, ça nous arrange.
1: C'est vrai. Ah non, moi j'ai mangé pendant l'émission,
0: heures, hein.
1: Tu peux te barrer toi. Moi j'ai mangé pendant que les auditeurs parlent, moi je mange.
0: Bah, c'est ça,
1: moi j'ai pris ma petite...
0: Tupperware.
1: Voilà, moi je m'en fous, ça me gêne pas. Alors qui es-tu toi?
0: Ouais, c'est Fabien Hémot.
1: C'est Fabien Hémot, exactement. Et donc tu vas nous parler de quoi?
0: Eh bien c'est parti pour toute l'actu web en moins de deux minutes. En tout cas on va essayer et on démarre avec une nouvelle arnaque. À quelques jours de la rentrée, des vidéos TikTok promettent aux parents de découvrir en avance la classe et l'emploi du temps de leur enfant. Une promesse totalement fausse qui vise uniquement à récupérer vos données personnelles et bancaires. Donc soyez vigilants, car pour avoir accès à ces infos, il faut se connecter sur des sites véreux comme mafutureclasse.com ou voirtaclasse.com. Attention, ce sont des faux sites internet, car une fois dessus, on vous demande plein d'infos. Nom, prénom, classe de l'enfant, votre adresse que vous avez mangé hier. Et au fur et à mesure, on vous demande vos coordonnées bancaires.
1: Et bim, le piège.
0: Donc ne vous faites pas avoir, s'il vous plaît. Et j'ai un message pour les escrocs. Faire ça, franchement, à quelques jours de la rentrée, ce n'est vraiment pas classe. Oui, j'ai bossé des jeux de mots pendant l'été.
1: Deux mois. Ça, c'est bien.
0: Allez, toujours dans l'actu web. Avec tous les incendies qui se sont multipliés cet été, une société près de Marseille a créé un site internet très pratique pour savoir si vous êtes obligé de débroussailler votre terrain. C'est très important le débroussaillage pour tenter d'éviter les incendies. Les pompiers ont rappelé cette semaine que 90% des maisons détruites cet été se trouvaient sur des terrains non ou mal débroussaillés. Donc pour savoir si votre maison est concernée, vous vous connectez sur le site pyrold.fr, ça s'écrit PYROLD, pyrold.fr. Vous entrez votre adresse et là, la carte vous dit immédiatement si votre maison est concernée les obligations légales de débroussaillement, parce que c'est à vous, c'est obligation pour les propriétaires. Et pour les écolos voilà, qui nous écoutent et qui râlent, le débroussaillement ne veut pas dire tout raser.
1: Non,
0: c'est juste entretenir son terrain, élaguer les arbres et enlever les herbes sèches.
1: Non, mais... C'est un peu comme nous quand on va chez l'esthéticienne, mais c'est pareil.
0: C'est bien élagué.
1: C'est pas j'enlève pas tout.
0: Donc pas d'incendie.
1: Non.
0: Pas d'incendie prévu et ça nous rassure. Allez, on termine l'actu web de ce samedi par la tendance food de cet été. Sur TikTok, vous avez été des milliers à tenter le croissant glacé.
1: Ça c'était n'importe quoi.
0: Pour tester cette nouvelle tendance culinaire, vous devez ouvrir un croissant et glisser à l'intérieur un esquimau. Et ensuite, vous n'avez plus qu'à déguster. Écoutez la réaction de cet internaute.
5: On commence par enlever le bout du croissant. On met la glace dans le croissant. Et voilà le résultat. Comme quoi, parfois, il ne faut pas grand-chose pour avoir du bonheur.
6: Écrase.
0: Et ça craque,
6: tire pour enlever la glace.
1: C'est pas mal, ça craque.
0: Alors voilà, ça a séduit des millions d'internautes. Ouais. Alors j'ai testé le croissant glacé.
7: Ah ouais, c'est vrai.
0: Je vous laisse admirer mon summer body. Oui. Mon corps a désormais une bouée intégrée. C'est très pratique.
1: J'ai notre Magnum à nous, toi. Merci mon Fabien, grande forme mon Fabinou. T'es parti où cette semaine avec Fleur, sa chérie et le petit Loïs?
0: À côté de Bergerac.
1: Ah, il paraît que c'était très beau.
0: Ah, magnifique.
1: Magnifique.
0: Les caves à vin.
1: Ah oui,
0: ça c'est magnifique.
1: T'as allé si loin pour boire, ça m'étonne. Tu sais, il y a un bistrot juste en bas.
0: Oui, c'est vrai, je suis bête.
7: Il n'a pas changé.
1: Non, il n'a pas changé. Merci beaucoup. Allez, dans un instant, mes amis, puisqu'il est 12h22, on va vous présenter un invité pas banal, parce que cette année encore, on aime vous présenter des invités pas banaux. Mais d'abord, on va écouter Tame Impala. Tame Impala.
0: Avec Jenny.
1: Il est là. Et avec Dracula. Ah, j'aime bien Dracula.
0: C'est un tube de cet été.
1: Bah oui, bon, on va pas. C'est notre genre de passer d'études d'avant. Oui, forcément.

0: Pala et Jenny. Ouais, ils étaient deux. Avec Dracula.
1: Ouais.
0: C'est pas ça?
1: Oui, c'est ça.
2: Ça met une Pala.
3: Oui. Il y a un déjeuner chez vous.
1: C'est presque
0: cette saison, je vous promets de massacrer tous les. Ouais. C'est une promesse que je vous fais.
1: Ah, mais vous allez la tenir en plus.
0: Ah, je vais la tenir. C'est la seule que je vais tenir. Comme promis, place à la personne pas banale du samedi. Bonjour, Kamel Sekraoui.
4: Bonjour. Oui,
0: bienvenue. Bienvenue, bonjour. Mon cher Kamel. Alors, de temps en temps, on va prendre des nouvelles de nos invités pas banaux qu'on a eu il y a quelques temps, histoire de faire, voilà, de voir un petit peu où vous en êtes. On avait fait votre connaissance en avril 2025. Vous êtes une figure de Toulouse, mon cher Kamel, designer, artiste de rue. Et à la fin du Covid, vous vous étiez dit, il faut que j'aide l'autre. Et vous aviez imaginé quoi?
4: Eh bien, de faire une plancha avec une remorque et de créer des repas, des moments partagés autour du bien manger ensemble pour les sans-abri.
0: Voilà.
4: Partager un moment autour de la bonne nourriture.
0: Voilà, c'est-à-dire que vous sillonnez les rues de Toulouse donc avec un vélo plancha, hein, c'est ça, hein. C'est ça. Hein.
4: C'est ça, exactement.
0: Voilà. Donc pour les sans-abri, ça se passe comment? Vous alliez à un endroit précis? Ils savent à quel moment où vous êtes, quand vous y êtes? Comment ça se passe?
4: Alors, je sais où aller, je connais les lieux, ouais. Et maintenant qu'elle a grandi, l'association, ouais. Je travaille aussi avec d'autres associations,
0: ouais.
4: Et ça nous permet d'aller faire des événements, donner des rendez-vous, et pour des personnes comme la Maison des Femmes, ça va beaucoup, ouais, plus loin que les sans-abri,
0: voilà.
4: Même avec les hôpitaux, l'hôpital pour enfants de Purpan, que les Toulousains connaissent bien,
0: ah ouais,
4: même pour le
0: bien,
4: personnel,
0: hein.
4: On peut organiser. Donc, ça a carrément grandi.
0: Ça a carrément grandi depuis qu'on s'est eu. Hein. L'association s'appelle toujours Plancha Social Club?
4: Exactement, okay. Toujours Plancha Social Club.
0: Voilà.
4: Et elle a même grandi, et on travaille avec aux âmes citoyens. On,
0: ouais,
4: a enlevé le R, aux,
0: ouais,
4: âmes.
0: Aux âmes
4: aux citoyens. Âmes citoyens.
0: Ouais.
4: Voilà, et ensemble, on crée des projets comme ça qui réunissent ça et qui font du bien au cœur.
0: Et Kamel, bon, dis donc bravo, hein, parce, ouais, que vous aviez vraiment démarré tout seul, hein, mmh, avec son petit vélo, sa petite plancha. Ouais. Il s'est dit, je vais filer un petit coup de main, parce que vous disiez, je veux humaniser la ville avec des gestes simples. Donc effectivement, ça a démarré, j'allais dire, entre guillemets, je mets plein de guillemets, simplement, et puis ça a grandi. J'allais dire, ça a grandi malheureusement,
1: oui,
0: parce qu'il y a
1: de plus en plus de gens
0: besoin. C'est ça?
4: Exactement, ouais, c'est ça. Et là, par exemple, semaine prochaine, il y a des bénévoles qui vont à Pouma, le village sinistré,
0: ouais,
4: dans l'Aude.
0: Ouais.
4: Et ben, ils vont prendre la plancha. Moi, je pourrais pas y être, hélas. Mais pendant 3 jours, ils vont faire à manger pour les bénévoles qui aident.
0: Ah,
4: ils vont faire à manger avec la plancha.
0: Ah bah bravo Kamel, hein, bravo. Vous aviez obtenu un prix, hein, je crois, la médaille d'or du Grand Prix humanitaire de France, c'est ça?
4: Exactement,
0: voilà.
4: Au Sénat, le Grand Prix humanitaire de France, et petit à petit, ça grandit.
0: Voilà.
4: Et donc là, on a toujours besoin de bénévoles.
0: Ouais,
4: je pense,
0: Allez-y, passez le message, Kamel.
4: Ah, ben on a toujours besoin de bénévoles, de partenariats, et avec plaisir être, ouais, dans l'action. Et je tiens à remercier beaucoup les bénévoles qui participent.
0: Ouais.
4: Et puis j'en profite pour faire. C'est l'anniversaire d'un acteur qui s'appelle Franck, et je sais qu'il nous écoute,
0: et
4: pour ses 50 ans, donc il nous écoute. Alors je voulais souhaiter le bon anniversaire à Franck.
0: Il a quel âge, Franck?
4: 50 ans.
0: Oh, il est jeune. Oui, il l'est fait ou il est tapé ou il est encore jeune?
4: Parce que... Ah non, il est fait, il est à...
0: Oh, Il est très sympa. Et on passe à Toulouse bientôt, non, ou pas, Nicolas?
1: Tout à fait. Le 30 octobre, à la Comédie de Toulouse,
0: Kamel,
1: avec votre spectacle.
0: Kamel, je passe le 30 octobre avec le One Man Show. Heureux, faut qu'on se voie, Kamel, d'accord? On vient vous filer
4: un coup
0: de main avec Nicolas et Fabien, d'accord? On se fixe un rendez-vous et on vient vous aider, d'accord? Merci beaucoup.
4: Ça sera avec plaisir.
0: Merci infiniment, Kamel. Donc c'est Sekraoui. Donc l'association s'appelle Plancha Social Club. Donc il est dans les rues de Toulouse et il va aider les sans-abri avec un vélo et une plancha.
1: Ça, bravo,
0: voilà,
1: bravo,
0: mon cher Kamel, pour tout ce que vous faites pour eux.
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2: Allez, partons gaiement vers la deuxième demi-heure de votre grand talk show du samedi. Alors ici, c'est comme le talk show de Léa Salamé qu'à l'époque, mais en pas pareil.
3: Sinon, c'est la même chose. Ben oui.
2: Dans un instant, on va parler changement climatique. Est-ce que ça vous inquiète? Et votre tribu est là, notre enfant de la télé, Nicolas Malabeuf, est là. Tu es là toujours?
4: Oui, toujours. Je crois qu'il est endormi.
5: J'ai pas bougé.
2: Tu peux dire bonjour.
5: Un petit malaise.
2: Oui, parce que c'était ton nom.
5: Bonjour. Il est toujours en vacances, le gars. Oui, moi, je suis encore à la place.
2: C'est pas possible. Et notre spécialiste web, Fabien Hémot.
5: Quel plaisir de vous retrouver à côté de vous, Willy, d'être avec vous, de pouvoir vous toucher. Là.
2: Tu vois, prends exemple, Nicolas. Pas possible. Et bien sûr, mes amis, vous faites partie de cette tribu. Notez bien, on fait l'émission ensemble. Ici, c'est votre radio. D'abord sur le groupe Facebook.
4: Pour nous trouver, c'est gratuit. Vous tapez sur Facebook Youpi la vie avec Willy Rovelli. Vous tombez sur nous. Ce groupe, on partage bien sûr des bonnes nouvelles. Et bien sûr, vous avez la parole. La question du jour, avez-vous des astuces pour lutter contre le blues de la rentrée? Alors Mireille nous a posté à l'instant, pour éviter le blues, elle fait du sport, elle chante et elle nous écoute. Donc merci Mireille.
2: Bien,
4: et Francis, lui, moi pas de blues, car au mois de septembre, il part en vacances, il part en décalé.
2: Il a raison.
4: Ça. Les septembristes.
2: Bonnes vacances.
4: Continuez à réagir, c'est gratuit sur Facebook. Pour nous trouver, vous tapez Youpi la vie avec Willy Rovelli.
2: Voilà, 0810 055 056. Notez bien le numéro, c'est très important, parce que dorénavant, le samedi et le dimanche, entre 13h et 13h30, on vous donne les clés de la radio. Vous venez dire ce que vous voulez pour réagir sur les thèmes du jour. La fin du portable dans les lycées, qu'en pensez-vous? Est-ce que le changement climatique vous inquiète? Et quand vous passez à l'antenne, vous repartez?
4: Eh bien, en parlant de vacances, l'un d'entre vous va pouvoir prolonger ses vacances, justement, avec un séjour dans un club Bellambra, d'une valeur de 2000 euros. Assez incroyable.
2: Ah là là,
4: donc, merci Bellambra
2: cadeau.
4: Et merci ici.
2: Voilà, et le tirage, c'est demain vers 13h25. Voilà, mais d'abord, si ce n'est pas suivi l'actu, pas de panique, l'actu vous suit. Il est temps pour moi de mettre
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2: Et on commence avec un point, Patrick Bruel. Patrick Bruel. Ouais. Ma bite. Patrick Bruel, visé par 32 plaintes, veut quand même faire ses 35 concerts. Bah c'est bien, bientôt ça fera une plainte par concert. Allez, c'est bon, on s'accroche, tu peux y arriver, bravo moi. Le maire de Chartres ne veut pas que Patrick Bruel vienne dans sa ville. Pourtant, apparemment, c'est un homme qui aime bien les Chartres. Par mesure de précaution, lors de ses concerts, Patrick Bruel devra porter une ceinture de chasteté électronique. Philippe Bouvard est mort lundi. C'est tout Bouvard, ça, faire sa sortie le jour de la rentrée. Cette semaine, 7 candidats à la présidentielle se sont affrontés à Roland-Garros. Normal de faire ce débat sur le central de Roland-Garros, hein, puisque la plupart des concurrents ne passeront pas le premier tour. Si les candidats à la présidentielle sont à Roland-Garros, ce sont quand même bien les contribuables français qui se feront racketter, je vous rassure. Francis Lalanne, officiellement candidat à l'élection présidentielle 2027, n'a pas été invité à Roland-Garros. Maintenant, ils ont eu peur qu'il défonce le central avec ses cuissardes. Jordan Bardella et Maria Carolina de Bourbon des Deux-Siciles partagent des clichés de leur séjour en amoureux en Sardaigne. Putain, l'autre, elle a deux Siciles et ils vont en Sardaigne. Non, c'est complètement con, c'est pas possible. Jean-Baptiste Marteau remplace Léa Salamé aux 20h de France 2. Jean-Baptiste Marteau, ça vaut pas un clou, dixit Gilles Boulot. Jean-Baptiste Marteau, qui n'est pas le fils de Monsieur Bricolage. Je le précise. Au cas où.
4: Merci.
2: Après son annonce à la candidature présidentielle pour son premier déplacement, Raphaël Glucksmann en visite dans une éolienne. Oui, on ne sait pas lequel des deux brassait le plus d'air. La veuve de Johnny Hallyday, Laetitia, aurait retrouvé l'amour dans les bras de Frédéric Suant. C'est le gérant de chez Bob, un célèbre resto situé en Charente-Maritime. Remarque lui aussi, il allume le feu, mais en cuisine. L'autre, elle passe de Johnny transpirant à Frédéric Suant. Déjà qu'avec l'héritage de Johnny, il avait des casseroles, voilà qu'elle s'en rajoute encore. Retour sur CNews de Jean-Marc Morandini, mais en tant que producteur. Oui, il revient par la petite porte, mais bon, tant que c'est pas celle d'un stagiaire. Le Portugal interdit à son tour le port du voile intégral, comme ça on pourra enfin savoir si une portugaise est moustachée ou pas. À Nice, les transports en commun, bientôt gratuits pour tous les retraités. Bon, bah pour tous les Niçois, quoi. Enfin, la question du jour. Est-ce qu'un magazine qui montre des photos volées de people en tongs, c'est un magazine à sandales? Vous avez 2 heures. Allez, heureusement, dans 124 jours, c'est fini, 2026.
5: Bravo. Vous êtes en forme.
2: Merci beaucoup. Écoutez, voilà, c'était un récap de l'actu.
5: Tout est dit au moins.
2: Tout est dit.
5: J'ai tout

0: Qu'est-ce qu'on écoute?
1: Alors, on écoute quoi?
2: Je ne sais pas.
0: Réveillez-vous,
2: mais c'est Laurent Voulzy.
0: C'est écrit devant vous.
1: Vous avez remarqué, les émissions sont toujours aussi bien préparées.
2: Mais nous, on les prépare après, tout le temps. Voici Bubble Star, à tout de suite, mes amis.

0: C'était Laurent Voulzy, bien évidemment.
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0: Allez, ouvrons notre nouveau dossier, mes amis. Bonjour, Pierre-Éric Suter.
3: Bonjour.
0: Bienvenue ici, vous êtes le directeur de l'Observatoire de l'éco-anxiété. Alors après cet été hors norme avec la canicule et tout ce qui en a découlé, c'est-à-dire la sécheresse, les feux de forêt, maintenant on nous dit qu'il va peut-être y avoir des pénuries sur certains fruits et légumes, de plus en plus de personnes sont donc inquiètes du changement climatique. Certaines de ces personnes, voilà, on les appelle, sont des gens qui sont éco-anxieux. Est-ce que vous pouvez nous dire c'est quoi un éco-anxieux, mon cher Pierre-Éric ?
3: Un éco-anxieux, c'est quelqu'un qui s'inquiète de voir qu'effectivement la crise environnementale prend de plus en plus d'importance. Ouais. Et plus elle prend d'importance, plus l'inquiétude croît, jusqu'à parfois menacer leur santé mentale. Parce que il y a différents types d'éco-anxiété, des éco-anxiétés relativement faibles, quand les inquiétudes sont faibles, et des éco-anxiétés qui peuvent menacer la santé mentale quand elles sont trop importantes, ces inquiétudes, et même chroniques, qu'elles s'installent en fait dans l'esprit des gens.
0: Et là, donc cet été, il paraît que vous avez reçu plus de monde que d'habitude, au point que vous avez certaines fois dû leur dire « Désolé, je ne peux pas vous recevoir », c'est vrai ça ?
3: Oui, tout à fait, tout à fait. C'est-à-dire que ça, c'est pas la première fois que ça m'arrive, hélas. Ouais. À chaque pic de canicule, depuis que je consulte, les éco-anxieux me consultent, il y a depuis une dizaine d'années, depuis le pic, par exemple, de 2019, 2022, 2023, et comme cette année, eh ben, les éco-anxieux viennent en nombre parce qu'ils sont inquiets par ce qui se passe sur la planète. Et donc, les années précédentes, je pouvais faire face, mais là, je peux plus.
0: Ah voilà, c'est ça, ils vous disent ça. Ils vous disent, j'ai l'impression de plus y arriver.
3: Ben, en fait, ils sont très effrayés parce que l'avenir nous réserve, qu'ils se font des projections dans l'avenir qui sont que des projections futures, donc le futur n'est pas arrivé et est dans le présent, tout va bien. Mais c'est vrai que ils regardent aussi en arrière les prédictions des scientifiques, et les prédictions des scientifiques il y a 50 ans disaient qu'on allait en arriver là où on en est. Mmh. Et comme on en arrive là où on en est et qu'ils regardent les projections futures des scientifiques et que c'est assez noir, et que comme on n'a pas l'air de changer nos habitudes de consommation, nos modes de production et nos projections de gaz à effet de serre en atmosphère, ils sont forcément inquiets. Ouais. C'est un peu comme s'ils disaient, l'humanité se tire une balle dans le pied, qu'est-ce qu'elle fait? Pourquoi elle ne réagit pas?
0: Et donc, ça se caractérise comment, alors, un éco-anxieux? Vous nous le disiez un petit peu, mais c'est quoi? C'est physique?
3: Alors,
0: c'est plus mental? C'est quoi?
3: C'est évidemment mental, parce que moi, je suis psychologue, je ne suis pas médecin, donc je ne vais pas m'intéresser aux aspects physiques.
0: Bien sûr.
3: Mais on a d'abord des ruminations, c'est-à-dire des pensées qui tournent en boucle dans la tête, c'est-à-dire on y pense tout le temps, ça nous empêche de dormir, ça nous réveille la nuit, on fait même des cauchemars. Comme ces informations sont anxiogènes, on a des peurs avec objet, de se dire, peut-être plus pouvoir manger, comme vous l'avez signalé,
0: ou mal manger,
3: en tout cas, ou plus à notre faim, c'est déjà le cas d'ailleurs de certains qui gagnent mal leur vie, mais en plus, ils ont les prix qui augmentent à cause des denrées qui se raréfient parce qu'elles ne sont plus sur les étals, ça leur cause des soucis en plus. Donc il y a des peurs qui se réveillent, et puis des peurs donc de choses, effectivement des peurs physiques, mais des peurs non physiques, c'est-à-dire ces projections dans l'avenir qui sont des idées noires, des idées noires qui peuvent aller jusqu'à les pousser dire à quoi bon continuer à vivre, et donc pour certains c'est des tentatives de suicide. Et puis bien sûr il y a d'autres symptômes encore, c'est l'isolement, parce qu'ils sont inquiets, et donc ils essayent d'alerter les autres. Mais vous vous rendez compte qu'est-ce qu'on est en train de faire comme bêtise? Arrêtez de prendre l'avion, arrêtez de prendre votre voiture, c'est en train de foutre le système à l'air. Alors du coup, les autres qui n'ont pas envie d'entendre ces choses-là, parce que c'est pas agréable de s'entendre critiquer,
0: et
3: de se dire comment je vais remettre en cause mon mode de fonctionnement, effectivement, ça les isole.
0: Oh là là.
4: Et alors, qu'est-ce que vous leur dites aux éco-anxieux? Vous les rassurez?
3: Alors, il y a tout un travail psychothérapeutique à faire, parce que ceux-là viennent me voir quand ils sont arrivés à un niveau d'intensité d'éco-anxiété fort et qui est effectivement menaçant pour leur santé mentale. Donc, c'est comme n'importe quelle détresse psychologique, il faut retrouver la paix intérieure. Et pour ça, il faut déjà limiter les informations négatives. C'est pas la peine d'entendre 10 fois la même information négative, comme on l'entend souvent dans les chaînes d'information qui vont tourner en boucle les infos. Une fois, ça suffit. Et il y a un autre truc important à faire, c'est de contrebalancer les informations négatives par des informations positives.
0: Exactement.
3: Exactement.
0: C'est ce qu'on fait ici,
3: voilà,
0: mon cher Pierre.
3: Et ça, c'est chouette. Il faut vous écouter.
0: Exactement,
3: parce qu'effectivement, les informations positives sont très importantes pour le bon moral, pour la bonne santé physique.
0: Vous me le promettez, vous le direz à vos patients. Écoutez ici tout le temps, entre midi et 13h30 le week-end. T'imagines, qu'est-ce que vous dites, docteur?
3: Je vous le promets.
0: Très bien. Et dites-moi, Pierre-Éric, ça touche toutes les tranches d'âge?
4: Oui, c'est ça.
0: Parce qu'on dit souvent que les vieux, ils s'en foutent un peu.
4: Genre, plus les hommes, plus les femmes.
3: Ouais, c'est un peu vrai. C'est un peu vrai. C'est un peu vrai, malheureusement.
0: Oh là là, ouais.
3: Alors, vous êtes le premier un peu à me dire ça, parce que c'est souvent plutôt le mythe du jeune éco-anxieux désœuvré.
0: Ouais.
3: Et ce serait que les jeunes, plus on serait jeune, plus on serait éco-anxieux. C'est un peu vrai,
0: ouais.
3: Mais c'est pas totalement vrai.
0: Totalement,
3: en fait, c'est pas significatif, c'est-à-dire qu'il n'y a pas de différence significative d'une tranche d'âge à l'autre, c'est-à-dire que les 15-24 ans sont peut-être un peu plus éco-anxieux, mais pas significativement plus éco-anxieux que les 50 ans, pardon, c'est les 50-64 ans qui sont les plus éco-anxieux.
0: Ah,
3: les moins éco-anxieux, pardon.
4: Et c'est plus les moins hommes ou c'est plus les femmes?
3: C'est plus les hommes, mais on vient de lancer une étude cet été, les choses montrent que la différence entre les hommes et les femmes se sont atténuées. Hein.
0: Atténuée.
3: Il y a vraiment plus trop de différence entre les hommes et les femmes, même si les femmes le sont un petit peu plus que les hommes.
0: 48% des Français ont été très angoissés cet été pour leur santé ou pour la santé de leurs proches. 56% ont souffert de troubles du sommeil. 43% ont dû annuler des activités extérieures. D'autres ont eu des difficultés à travailler. Plein de problèmes de santé comme ça, légers. Bon, voilà, c'est une vraie réalité, Pierre-Éric. Et non, vous allez avoir des clients pour les 50 prochaines années, là, apparemment. Hein.
3: Ouais, alors c'est dommage, incroyable. Je pars à la retraite bientôt, mais je vais être obligé de travailler après, là.
0: Incroyable. Voilà, donc c'est l'éco-anxiété. Merci infiniment d'être passé nous voir, Pierre-Éric Sutter, donc directeur de l'Observatoire de l'éco-anxiété, qui va donc avoir plein de boulot pour les prochaines années. Allez, n'oubliez pas, 13h, mes amis. Le samedi, c'est Youpi la vie. C'est vous et vous seul qui ferez la dernière demi-heure de l'émission. C'est nouveau, on vous donne les clés de cette radio parce que vous écoutez, c'est très important. Donc on va le faire à partir de 13h. Si vous voulez réagir là-dessus, sur l'éco-anxiété, est-ce que ça vous inquiète le changement climatique? On en parle ensemble à partir de 13h. On parle de quoi avec toi, mon Nicolas, dans un instant?
4: Eh bien, pour cette première, on va rendre un hommage à une grosse tête.
0: Merci, c'est moi.
4: Non.
0: Vous êtes très attention.
4: Non, vous avez une petite
5: toute petite tête.
4: Une petite tête. Vous avez toute petite
5: mignonne. On a envie de cajoler.
0: Voici One Republic, ils sont là. Il est où? Il est là. C'est qui? Il est tout seul?
4: C'est un groupe.
0: C'est un groupe.
4: Ah oui, de pas prendre américain.
0: Je crois qu'on chante sur eux, on parle sur eux, je crois.
4: Je crois qu'on les dérange. Allez-y.

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2: Regardez, 12h50, quand il y en a mal,
3: il y a Malabœuf.
2: Nicolas Malabœuf, notre enfant de la télé. Alors mon Nicolas.
4: Eh bien, cette semaine, Philippe Bouvard nous a quittés à l'âge de 96 ans. L'homme aux 18 000 émissions radio, 6 000 émissions télé, 30 000 chroniques et 69 livres. Bon courage à nous pour faire pareil. Bouvard démarre donc au Figaro en 1953 en tant que coursier cycliste. Et petit à petit, il va gravir les échelons au culot. Boulevard avait repéré que le patron du Figaro allait soulager sa vessie chaque matin à 11h. Donc pendant des mois, Bouvard allait à l'urinoir à cette heure-là. Et à force, le patron le repère. Et c'est comme ça qu'il décroche un job au Figaro. Comme quoi, le culot, ça marche. Puis sa première télé, c'était en 1958, alors qu'il lançait un concours de sosie face à la présentatrice Michèle Arnaud.
5: Il s'appelle Philippe Bouvard. Et alors, la première fois où je l'ai vu, je me suis dit qu'on laissait vraiment les enfants sortir très tard le soir. Alors maintenant, j'ai des renseignements plus amples. Je sais qu'il est majeur, même un peu plus. Je sais qu'il est marié, qu'il a même, un enfant.
4: Bouvard, un homme de radio, mais aussi de télé. Dans ses émissions, son ton incisif ne plaisait pas à tout le monde, comme Enrico Macias qui lui faisait savoir.
6: Est-ce que vous permettez que l'auteur de la merguez dans le couscous pose des questions à l'oursin dans le caviar? On peut.
7: Allez-y,
6: vous aussi, vous faites des livres. Oui. À chaque fois, vous nous dites les droits d'auteur, les droits d'auteur, les droits d'auteur. Et vous aussi, chacun, le soleil, il se lève pour tout le monde. Pour vous comme pour nous, à chaque fois, vous nous critiquez.
7: Ah, je ne vous critique pas, je m'informe. Et comme on vous aime bien, dans la mesure où vous jouissez d'une certaine prospérité, nous nous réjouissons.
6: Ça, c'est vrai, parce que de temps en temps, vous lancez des pics comme ça. Mais en ce qui me concerne, vous finissez toujours par un mot doux, mon frère. Bon, alors, c'est très bien. Mais en même temps, vous les avez placés, vos trucs.
4: Et alors, parfois, ça a même valu à Bouvard quelques déconvenues. Un jour, il est à une terrasse de restaurant quand arrive la comédienne Michèle Mercier. Sauf que la veille, il avait écrit un papier sur elle en disant qu'elle n'avait rien dans la tête. Et donc là, en le voyant, elle lui donne une grosse gifle. Il avait reçu une grosse baffe de sa part. Et alors, dans l'émission samedi soir, certains s'en souviennent peut-être, c'était sur Antenne 2, Bouvard avait reçu le gourou Raël qui lui racontait avoir dîné avec des personnes très haut placées.
8: Alors, vous débarquez donc sur une autre planète.
9: Oui. En arrivant, c'est un paysage paradisiaque. J'ai vu, par exemple, des petits écureuils avec des têtes d'ours.
8: Je pense à ce repas que vous avez pris avec des gens très connus, vraiment, c'était le gratin. Qu'est-ce qu'il y avait à table?
9: En face de moi, il y avait Jésus. À sa gauche, il y avait Bouddha, il y avait Moïse, il y avait Mahomet, enfin tous les grands prophètes qui sont là.
8: C'est pas un dîner d'anciens zouaves, hein. c'est quelque chose d'assez extraordinaire. Comment vous avez vu que c'était Bouddha?
9: On me l'a présenté.
8: Tiens, voilà du Bouddha.
10: Voilà du Bouddha.
4: C'est poli. Oui, c'est récurrent. Et alors, sa plus grande fierté en télé, le théâtre de Bouvard, où il a déniché un bon nombre de talents. L'émission dure 4 saisons jusqu'en 85, avec une dernière en chanson.
11: Ah, je n'ai plus rien à vous apprendre, puisqu'on vient de vous donner la nouvelle. Bon, n'exagérons rien, ça n'est pas terrible, ça n'est pas dramatique, mais c'est un peu triste pour nous. Et peut-être pour vous, puisque c'est ce soir notre dernier rendez-vous.
12: Chanson avec des
4: vers
12: de mirlitant.
13: Quand je vous surveille, caché par ma corbeille,
4: c'est lui qui chante.
13: Mes chers neveux, je vous envie un peu. Quand je chante en soliste, vous savez, c'est pas triste. Profitez-en bien, ce sera la dernière fois.
4: Et oui, la première et dernière fois où Bouvard a chanté à la télé. Et le petit potin, dommage. Philippe Bouvard, a été renvoyé 7 fois du lycée. Il a raté son bac 3 fois. Comme quoi, on peut réussir dans la vie. Et quelle vie! Merci, monsieur Bouvard.
2: Merci, mon Nicolas, pour ce bel hommage à cet homme de radio. Et on embrasse la radio d'en face. Hey,
4: évidemment.
2: On est concurrents, mais néanmoins amis.
4: On est tous amis.
2: Toujours, évidemment. Est-ce que vous connaissez le service Cyclades?
4: Ah non.
2: Bien, bah, tant mieux, parce

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1: De retour ici, c'est Willy vient déjeuner chez vous. On passe à table tous ensemble le samedi et le dimanche en direct entre midi et 13h30. Ah. Alors vite, ce sont les 5 dernières minutes avant le journal.
2: Alors,
1: place à la bonne initiative, à la bonne idée du samedi. Vous allez écouter bien. Bonjour Antoine Saint-Oyen.
3: Bonjour Willy.
1: Bienvenue ici mon cher Antoine, vous êtes le directeur général adjoint de la Caisse des dépôts et consignations. Et donc avec vous ce midi, là on a 5 minutes, on va parler d'un service public qui peut rapporter de l'argent. Écoutez-moi bien tous, hein, qui peut vous rapporter de l'argent, c'est le système Cyclade. Alors pour qu'on comprenne bien mon cher Antoine, on va y aller étape par étape en simplifiant bien parce que vous savez à quel point je suis un grand crétin. Alors déjà, petit crétin, déjà vous êtes chargé de centraliser l'argent non réclamé d'assurance vie ou d'épargne salariale oubliée. C'est bien ça, mon cher Antoine ?
3: Oui, tout à fait. Alors, le système, effectivement, Cyclade, c'est le système qui permet aux Français et aux Françaises de rechercher et retrouver de l'argent qui aurait été oublié sur de l'assurance vie, comme vous le dites, de l'épargne salariale, mais aussi des comptes bancaires, des livrets A, des livrets de développement durable. Donc, en fait, tout type de produits financiers d'épargne qui aurait été
1: oublié
3: à un moment.
1: Et ça représente de grosses sommes, hein.
3: Oui, tout à fait. C'est des sommes importantes qui, en fait, après 10 ans d'inactivité de ces comptes ou de ces contrats, sont transférées à la Caisse des dépôts en vertu d'une loi, la loi Eckert de 2014. Cet argent est transféré et centralisé à la Caisse des dépôts, qui ensuite est chargée de pouvoir les restituer à la demande aux Français et aux Françaises qui feraient une recherche.
1: Voilà, et donc cette recherche, on peut tous la faire. Hein, tous. Hein. Donc pour ça, il suffit d'aller donc sur le service Cyclade, regardez les deux là, ils y vont déjà, C-I-C-L-A-D-E, c'est ouvert vraiment à tous. Alors expliquez-nous comment ça marche, Cyclade.
3: Alors, effectivement, c'est cyclade.fr, donc c'est très simple à trouver.
1: Voilà.
3: Et donc là, il suffit d'aller sur ce site, de rentrer son nom, sa date de naissance.
1: C'est très très simple, c'est gratuit, donc nom, prénom, date de naissance, pardon, excusez-moi Antoine, je vous ai coupé.
3: Voilà, c'est totalement gratuit et accessible à tous.
1: Voilà.
3: Accessible d'ailleurs, on peut le faire pour soi-même ou on peut le faire à l'occasion de succession, d'ailleurs, je le précise, hein. On peut le faire pour retrouver de l'argent à l'occasion de succession.
1: Voilà.
3: Donc, mais imaginons que ce soit pour soi-même, on y va pour soi-même, on rentre ses informations et à ce moment-là, la plateforme examine s'il y a une concordance entre les informations qu'on a rentrées et des informations qui auraient été transmises par des banques, des compagnies d'assurance. Et si c'est le cas, à ce moment-là, on en est informé. On ouvre un compte, on complète, on fait des vérifications et on peut récupérer l'argent qu'on a oublié.
1: Et on peut avoir de très bonnes surprises, hein, parce que je crois qu'il y a eu, par exemple, en 2025, 200 000 demandes de restitution ont été enregistrées, 174 000 paiements effectués. C'est quoi la moyenne par dossier à peu près ?
3: La moyenne par dossier, c'est 900 euros.
1: Bah, c'est pas mal.
2: C'est pas mal.
1: Et attends.
3: Il y a un grand écart, hein. Il y a des dossiers, des retours qui sont évidemment quelques
1: millions
3: d'euros, mais il y en a qui sont beaucoup plus importants.
1: Ah non, mais
3: au total, en 2025, c'est 164 millions d'euros qui ont été restitués.
2: C'est énorme.
3: Et depuis la création du service, il y a 10 ans, c'est 1,2 milliard d'euros qui ont été restitués.
1: T'imagines?
3: Donc effectivement, c'est des sommes importantes et évidemment c'est rapide et
1: ça peut être la plus grosse somme restituée, 2,3 millions d'euros. Vous voyez, donc c'est pas mal. Hein. Donc vous nous rappelez le site, mon cher Antoine ? Comme ça au moins que tout le monde note bien.
3: Cyclade.fr, c'est un site de la Banque des Territoires. Qui est,
1: donc c'est sérieux les amis. Hein. Franchement, allez-y tous, tout le monde va y aller.
2: Moi je fais la recherche maintenant.
1: Regardez, il y a Fabien Hémot en train de
2: peut-être qu'il
1: va être millionnaire. S'il se barre dans deux minutes, c'est que Fabien Hémot est millionnaire.
2: On sera plus que deux.
1: Bon bah merci beaucoup mon cher Antoine. Antoine Saint-Oyen, directeur général adjoint de la Caisse des dépôts et consignations, lancé donc une recherche Cyclade. Peut vous rapporter gros, mes amis, et c'est pas de l'arnaque.
2: Pour l'instant, je reste.
1: Bon, pour l'instant. tant mieux. Je suis ravi que tu ne sois pas riche. Allez, dans un instant, mes amis, le samedi, c'est Youpi la vie. C'est vous qui allez faire la dernière émission, la dernière demi-heure de cette émission. Notez bien, 0810 055 056. 30 minutes de libre antenne, et lorsque vous passez à l'antenne, vous repartirez avec quoi, mon cher Nicolas ?
2: Un séjour Bellambra est à la clé. Il vaut 2000 euros, donc appelez-nous.
1: Et donc, appelez-nous, 0810 055. 55 056, on démarre ça là dans 5 minutes.
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1: Merci d'être avec nous. Partons gaiement vers la troisième demi-heure de votre grand talk show du samedi en direct avec votre tribu, Nicolas Malabeuf, notre enfant de la télé.
2: Rebonjour tout le monde.
1: Fabien et moi, notre geek. Ouais.
2: Bonjour.
1: Rebonjour.
2: C'est l'école des fans. On s'applaudit.
1: Et surtout avec vous tous, mes amis, puisque dorénavant, le samedi, c'est youpi la vie. Voilà, pendant 30 minutes, on vous donne les clés de cette émission. C'est la libre antenne du week-end, plus que jamais. ICI, c'est votre radio. Alors appelez-nous pour réagir sur les thèmes du jour, la fin des portables au collège et lycée. Qu'en pensez-vous? Êtes-vous inquiet du dérèglement climatique? Si vous voulez essayer de nous donner les youpis, vos bons moments de la semaine, la personne que vous avez rencontrée, l'association que vous voulez mettre en avant, si vous bossez, venez nous dire un petit peu le boulot que vous faites, si vous êtes sur la route. Bref, c'est ce que vous voulez. C'est vraiment votre émission. 0810 055 056 pour nous joindre. Il y a le groupe Facebook.
2: Oui, le groupe Facebook, c'est Youpi la vie avec Willy Rovelli, c'est gratuit.
1: Évidemment,
2: bien sûr.
1: C'est gratuit. Puis il y a aussi un WhatsApp.
2: Oui, c'est nouveau.
1: C'est quoi ça alors, le
2: WhatsApp? À tout moment, vous pouvez nous envoyer des messages, des photos ou des vocaux sur WhatsApp.
1: Des vocaux.
2: Ah ouais, carrément. Et le numéro ne change pas.
1: D'accord.
2: C'est toujours 0810 055 056.
1: Mais par WhatsApp.
2: Vous vous connectez sur WhatsApp et on reçoit en direct vos messages dans le studio sur nos écrans.
1: Eh ben, j'ai trop hâte de voir ça. Mes amis, vous savez quoi? Eh bien, place à notre premier Youpi.
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1: J'adore cette jingle. Le samedi, c'est Youpi la vie sur votre radio. Et celui qui va démarrer ce nouveau rendez-vous, c'est Dorian. Bonjour Dorian.
8: Bonjour Willy, comment ça va?
1: Et toi, comment tu vas mon Dorian?
8: Ça va, j'ai passé un bel été à t'écouter tous les week-ends, tu vois. Voilà,
2: un fidèle
1: de l'émission.
8: Tout à fait, et là c'est la rentrée qui va approcher.
1: Voilà, tu es parti toi cet été un petit peu en vacances mon bébé?
8: Oui, on est parti un petit peu au bord de la mer, ouais. Du côté de la Grande Motte.
1: La Grande Motte, elle est mieux que la Petite Motte.
8: Oui, c'est différent.
2: C'est pas pareil.
1: Qu'est-ce qu'il y a de différent dans les deux mottes? C'est quoi alors la différence entre les deux mottes? Je connais pas bien le coin là-bas. Faudrait que j'y aille. C'est joli la Grande Motte.
8: Oui, c'est très bien, ouais. C'est joli, ouais.
1: Ouais. Est-ce qu'il y a Florent Motte qui chante à la Grande Motte? Non, voilà, comme ça c'est facile.
2: C'est vrai, on a tout fait, je crois. Il y a la Motte.
1: Je crois que c'est bon. On va pouvoir passer la suite. T'as vu Dorian, il a trouvé sa nulle, il a fait ouais,
2: c'est bon. C'est bon, allez.
1: Ça va, c'est bon.
8: T'as eu fait mieux.
1: Oh non, c'est rare.
2: Je suis pas sûr que donner 30 minutes en plus c'était une bonne idée.
8: Oui.
1: C'est vrai que les patrons là ils écoutent.
2: Ils regrettent une demi-heure pour ça.
1: Une demi-heure. Attends,
2: pour parler de la Grande
1: Motte. Une demi-heure pour la Grande Motte et Florent Motte, je suis pas sûr.
2: Je suis pas sûr non plus, mais.
1: Dorian, tu voulais réagir sur quoi alors? Tu voulais nous dire
8: moi,
1: quoi?
8: Moi c'était pour te demander un petit service.
2: Si c'est de l'argent, oublie.
9: Alors là,
1: si c'est payant,
8: c'est bon.
2: Raccroche vite.
1: C'est payant, c'est bon. Vas-y, c'est quoi le service mon Dorian?
8: En fait, le petit service, c'est que alors moi, je suis pas du tout fan de peinture. Et en fait, mon fils va avoir 8 ans, du coup, et il voudrait qu'on lui repeigne sa chambre.
2: Alors, c'est pas Valérie Damido. Hein.
1: Ah oui, tu t'es trompé. Tu crois que c'est Denko aussi?
2: C'est pas le maroufleur. Marron fleur.
8: Non, mais tu vois, moi, de petit garçon, du coup, il voudrait avoir un peu des stickers, un peu des, voilà, des trucs un peu original, tu vois.
1: Et, donc, tu veux que je cherche comment
8: des...
1: C'est quoi
8: Eh ben, je sais pas. Alors, est-ce que tu serais d'accord pour te déplacer, pour faire la peinture ou pas déjà?
1: Oh, bah, si tu veux que je te massacre la maison, je peux.
2: Il faut une grande échelle.
8: Désolé.
2: Parce que là, il va te faire les plaintes. Hein.
1: Ouais. Moi, j'arrive au niveau des plaintes, ça va être vite chiant pour toi. Mais
2: tu habites où, là?
8: Moi, je suis à Montélimar.
1: À Montélimar.
2: Ah oui,
8: c'est pas à côté. Ou quand tu pars en vacances dans le sud, ou quand tu vas voir Maman Rovelli, par exemple, hop, tu fais un petit crochet par Montélimar, et voilà.
1: Ouais. Bah écoute, c'est pas con. Hein.
2: Pourquoi pas,
8: mais bah, oui,
1: il a des idées, quand même, de ce qu'il veut comme déco.
2: De couleurs.
8: Il veut un peu des personnages du Disney, il veut un peu des voitures, des trucs comme ça, le truc vraiment garçon, tu vois. C'est de la peinture, mais un peu dégrafe aussi, tu vois, un petit peu.
1: D'accord, un truc un peu déstructuré, quoi. Un truc un
8: voilà,
1: peu. Bon, écoute, je peux essayer de te faire un petit pâté, un petit truc rapide. Ça, je peux faire, ça.
8: Oui.
1: Allez, pourquoi pas. Donc, tu n'as qu'un enfant, mon Dorian, que je sache un petit peu ce qu'il y a à faire.
8: Non, j'ai une fille aussi qui a 12 ans.
1: Et qu'est-ce qu'elle veut? Elle a que 2 ans, elle.
8: Non, 12.
1: Qu'est-ce qu'elle veut, la petite? Alors, dis-moi, t'entends que j'y suis.
2: Sa chambre,
1: la peinture.
8: Non, sa chambre a été refaite il n'y a pas très longtemps, du coup.
1: Ça va.
8: Non, elle veut.
1: Il y a un meuble à monter, un meuble qui traîne, un truc.
8: Ah oui, par contre, oui, un meuble à monter, ouais.
1: Bah écoute, je viendrai tout faire. Bah écoute, je suis ravie de cette nouvelle séquence. Je pense qu'on va vite arrêter. Si tout le monde me demande des services. C'est pas une bonne idée.
8: Alors, je pense que sur la journée, c'est faisable. Hein. Si tu viens le samedi ici et le dimanche chez Maman Rovelli, c'est bon.
1: Allez, c'est noté, mon cher Dorian. Bon. Merci beaucoup, c'est adorable. En tout cas, merci pour ta fidélité. Hein.
8: Merci, je t'en prie, avec plaisir.
1: Alors, attends, tu me donnes les deux prénoms des enfants, pardon, mon chéri, parce que j'ai pas entendu. Le fiston, il s'appelle ?
8: Oui, Léo.
1: Léo. Et la chérie, elle s'appelle ?
8: Elisa.
1: Bon, Elisa et Léo. Je te promets pas de passer pour la peinture, mais je vais t'envoyer un petit truc pour tes deux enfants, là, d'accord ?
8: Oh, c'est gentil, ouais.
1: C'est normal, mon Dorian. Merci infiniment.
8: Je suis inscrit pour les vacances, de toute façon.
1: Oui, il n'a pas perdu le nord, à lui.
2: Et on t'inscrit au tirage au sort du séjour Bellambra, en plus de la chambre repeinte.
1: Voilà, le séjour
8: Bellambra. Oui, en plus.
1: Le tirage, ça sera demain vers 13h25, d'accord, mon cher Dorian ? Merci beaucoup pour ta fidélité. Hein. Tu aimes bien cette radio ? Tu aimes bien ici ? Oui, hein ?
8: Oui.
1: Oui.
8: Ah oui, oui.
2: Cache ta joie.
8: Oui, bien sûr.
1: Dis-le que tu adores cette radio. Voilà, dis-le.
8: J'adore.
1: Mais voilà, c'est mieux. Merci, mon Dorian.
2: C'est naturel, spontané.
1: Passe un bon week-end. Merci infiniment. Bah voilà, mes amis. Et Dorian, il a donné le ton.
2: Franchement, si vous avez d'autres services, appelez-nous.
1: Alors, non.
2: C'est pas Monsieur Bricolage. Hein, c'est...
1: Non. C'est pas une succursale de Castorama. Se calmer. Mais, en tout cas, voilà. Dorian a donné le ton. T'as vu où vous venez.
2: On déconne.
1: Voilà, vous racontez ce que vous voulez.
2: La parole est libre, en tout cas.
1: La parole est libre.
2: On ne censure rien.
1: Non. Et puis, si vous voulez aussi réagir sur les thèmes qu'on a développés aujourd'hui, hein, la fin des portables au lycée, est-ce que vous êtes inquiet du dérèglement climatique, 0810 055 056, et aussi donc ce WhatsApp.
2: Sur le WhatsApp, c'est premier bien, message ça. De Christelle, ça vient d'arriver, jour de fête aujourd'hui, je suis à la retraite depuis dimanche dernier, j'étais infirmière.
1: Ah,
2: et il faut qu'on l'appelle.
1: Bah ça, c'est un youpi, ça.
2: Un beau youpi, merci Christelle. Voilà. Donc alors, le numéro, c'est le même, hein, pour nous envoyer des messages sur WhatsApp, c'est 0810 055 056.
1: Merci mes amis. Allez, on prend un prochain appel dans quelques petites secondes. D'abord, on va écouter Dalida, tiens. Avec Besame Mucho.
2: C'est un ordre.

0: C'était très bien, j'adore. C'est toujours très bien Dalida sur votre radio ici.
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0: J'adore ce jingle. Le samedi, effectivement, dorénavant, le samedi, c'est youpi la vie. C'est vous qui faites l'émission, la dernière demi-heure entre 13h et 13h30, le samedi et le dimanche, on vous donne les clés de la radio. Voilà, c'est, vous en faites ce que vous voulez parce que nous, sans vous, on n'est rien et je trouve que c'est très important de vous entendre, même si c'est pour faire un petit coucou. C'est très bien parce que vous, on est ensemble. C'est la grande famille ici tous les week-ends. Sarah est avec nous. Ça va, ma Sarah?
3: Bonjour, Willy.
0: Bonjour, ma Sarah. Tu vas bien?
3: Ça va.
0: Bon,
4: tu... Bonjour, Willy.
0: Bonjour, oh, petit bébé. Comment s'appellent les petites choupinoutes?
3: Eh ben, il y a Lilia et il y a Louis.
0: Lilia et Louis. Quel âge
3: Lilia.
0: Ils ont? Lilia. Lilia et Louis. Quel âge ils ont?
3: Eh ben, Lilia, elle a 6 ans et demi. Ouais. Et Louis, il a 11 ans.
0: 11 ans, très bien. 6 ans. Lequel des deux tu préfères entre Lilia et Louis?
5: Un sourire.
3: Les deux.
0: Ah, les deux. Il n'y a pas de préférence. Hein. C'est comme ça.
3: Non.
0: Et Sarah, dis-moi, je vais te poser une question qui est toute bête, d'accord, mais je vais l'assumer. Quand tu as eu Louis, quand Louis est arrivé, d'accord, c'est le plus grand, hein,
3: oui.
0: Comment je peux te poser la question? Mais elle est sérieuse, hein, tu verras. Est-ce que tu as... Tu sais, on dit que quand on a un enfant, et Fabien va me le confirmer parce qu'il est papa, de quel âge il a maintenant, Loïs?
5: 4 ans.
0: Que tout est bouleversé dans sa vie, que c'est un bouleversement total, c'est vrai ça?
3: Oui, c'est vrai.
0: Ça change du tout au tout.
3: On vit plus pareil, on vit différemment, mais après c'est sympa. Hein.
0: Ouais. C'est que sympa. On sent que Sarah le voilà quoi.
5: Non. Vivement la rentrée.
3: Alors là oui, vivement la rentrée.
0: Ah, voilà.
5: Je suis d'accord là.
0: Voilà, il fallait creuser un peu. T'as vu entre parents, ils se comprennent entre parents. Et c'est vrai parce qu'il a fallu les occuper pendant 2 mois quoi. Ouais, c'est ça facile, le truc. Hein.
3: Bah, c'est ça.
0: Ah voilà. Donc là, soulagement. Et du coup, ma Sarah, bah c'est très bien, mon Fabien. Tu nous as donné une jolie perche puisque tu parlais de la rentrée scolaire. Tu voulais réagir justement sur la fin des portables, c'est ça?
3: Alors, la fin des portables, pas forcément la fin, mais du coup, pas donner tout de suite les téléphones aux enfants.
0: Ah, voilà, très bien. D'accord, toi tu dis, voilà, il faut qu'on attende un petit peu avant de leur donner un téléphone. Le Louis, il l'a pas déjà à 11 ans quand même?
3: Ah bah non, il l'a pas. Même si des fois il pose la question, c'est non.
0: Ah ouais, il t'a déjà posé la question, non?
3: Oui, il a déjà commencé à demander, il va rentrer au collège, alors du coup, il questionne, quoi, il tente.
0: Ah ouais, et donc toi tu vas essayer d'attendre jusqu'à quel âge?
5: Souvent, c'est le collège.
3: On aimerait bien fin du collège, ce serait bien.
0: Ouais, fin du collège.
3: Pour l'instant, du coup, on a pris une petite alternative. On lui a pris une montre connectée où nous, on rentre les contacts dedans. On peut
0: gérer
3: quand est-ce qu'il s'en sert et tout. Donc, il peut l'emmener au collège, par exemple. Il n'aura que l'heure. Et puis, quand il sortira du collège, il pourra appeler si besoin ou des choses comme ça.
0: Ah, ben ça, c'est pas mal. Ça, c'est une bonne idée, ça. Ça, très bien, Sarah, dis donc. Qui a eu cette idée? C'est pas toi, c'est pas possible. Non mais c'est bien, franchement c'est une très belle idée, Sarah. L'IA, elle va attendre un peu, 6 ans. Bon voilà. Mais,
3: oui, elle va attendre un petit peu quand même.
0: Et dis-moi, est-ce que de temps en temps, toi tu es le genre de maman, quand pour les occuper un peu, tu dis allez, prends le portable et tais-toi. Tu fais ça pour t'en débarrasser
3: non,
0: un peu?
3: Non. Non, et puis il réclame pas, donc après, voilà, on a toujours des crayons couleurs dans le sac ou des jeux de société, enfin des petits trucs qu'on peut emmener.
0: Voilà,
5: un petit dessin animé, quand même, de temps en temps.
0: Non, mais à la télé.
3: C'est ça, en fait, c'est quand il y a plusieurs enfants, c'est de tout le monde devant la télé, alors du coup, c'est toujours compliqué de choisir un film, mais voilà, c'est tout comme nous à l'époque, en fait.
0: Voilà, exactement.
5: C'est ça.
0: Exactement, ma Sarah.
3: Et puis voilà.
0: Non, mais en tout cas, on voit que ça te préoccupe un peu. Voilà, ça t'inquiète un peu, tu te dis le plus tard possible devant le portable. Quoi.
3: Oui, après, voilà, aussi, on peut pas non plus leur dire non.
0: Ah non.
3: Donc, on accompagne, en fait, on fait avec eux, on leur montre aussi, parce que sinon, après, ça peut être compliqué pour eux.
0: Bah, bravo.
3: Et puis, avec les autres enfants, mais on accompagne, et puis on fait avec eux, et puis voilà.
0: Et bah, bravo, ma Sarah.
3: On prévient les dangers quand même.
0: Et bah, bravo, ma Sarah. Une mère, tu vois, qui fait attention à ses enfants, ça fait du bien. Merci, ma Sarah. Est-ce que tu veux être sélectionnée ou pas pour le séjour, ou tu t'en fiches, Sarah?
3: Oh, bah, je pense que oui, je pense qu'il y en a deux qui seraient contents aussi.
5: Grâce à Mélambra, peut-être, le tirage au sort, c'est demain à 13h25.
0: Voilà, tu verras, le séjour est super. Un séjour 2000 euros, hein.
5: 2000 euros.
3: Oui, c'est bien.
0: C'est pas mal quand même. Merci, ma Sarah, d'être passée nous voir. Hein.
4: Nous avons reçu un nouvel. Enfin, nous avons beaucoup de messages sur WhatsApp, mais Yannick nous a envoyé bonjour Willy.
0: Bonjour.
4: Un petit coucou de champagne pour ta nouvelle émission allongée. Tu peux passer en champagne quand tu veux.
0: Avec plaisir.
4: Même si tu ne bois pas d'alcool, nous saurons te recevoir.
0: Ah, bah, c'est gentil.
5: On boit pour vous.
0: Merci. Merci Nicolas. Oui, les deux vous vident les caves, il n'y a pas de souci. Sarah, merci beaucoup. On t'embrasse très fort et tu embrasses Lia et Louis. D'accord, ma Sarah. Très, très vite. Tiens, petit jingle et on prend quelqu'un d'autre.
4: Qui est là? Il y a plein d'appels. Hein.
2: Youpi la vie.
5: Mais oui, c'est Youpi la vie.
0: Qui est là? C'est qui? Allô?
6: C'est moi.
0: C'est toi? Bah, tant mieux.
5: C'est nous.
0: C'est comment ton prénom, toi?
6: Lucie.
0: Ah, Lucie. Comment tu vas, ma Lucie?
6: Ça va.
0: Bon, tu nous appelles d'où, Lucie?
6: De Flunch.
0: De Flunch? Bah, dis-moi, Flunch, c'est une ville en Moselle? C'est où Flunch? Dans quel Flunch tu es, ma Lucie?
6: Au Flunch de Balaruc.
0: Ah oui, quand même, Flunch, c'est pas mal. Hein. Et t'as commandé, t'as pris un plateau? Oui, un plateau avec
4: les
0: frites.
4: Les frites à volonté, les nuggets aussi?
0: Oui. T'as pris quoi?
6: Oui.
0: C'est quoi? T'as pris quoi là à manger là ce midi? Alors dis-nous.
6: J'ai pris un poisson pané avec de la sauce tartare.
0: Ah, oh, c'est bien, c'est bien.
5: J'adore ça.
0: Oh, mais laisse tomber le poisson. Prends que la sauce, laisse tomber le poisson. Oh, bah, enfin, Lucie. Donc, attends. Et il n'y a pas de légumes, il n'y a rien avec Lucie?
6: Si, j'ai pris.
0: Bah, quoi? Vas-y, dis-nous, moi je veux
6: des pâtes et des petits pois.
0: Ah, des pâtes et des petits pois.
5: Équilibré.
0: Équilibré, t'as fait. Oh, bah. Et tu vas à Flunch toute seule, Lucie? Oui, hein.
6: Non, je suis avec papa, mamie.
0: Oui.
6: Ma sœur, mon frère et ma tata.
0: Ah oui, d'accord, c'est une soirée, une sortie en famille. Sortie en famille.
5: Et vous nous écoutez chez Flunch, du coup?
0: C'est très
5: tout Flunch nous écoute.
0: Tout Flunch est avec nous. Et alors, Lucie, dis-moi, qu'est-ce que tu aimes chez Flunch? Le truc que tu adores chez Flunch et le truc que t'aimes moins. Alors, le truc que tu adores.
6: C'est difficile parce que j'aime tout.
0: Tout. C'est quoi
6: pas
0: alors
6: difficile.
0: Vas-y, dis-nous, mais c'est quoi? T'aimes quoi? L'ambiance, les plats, c'est quoi que tu préfères? Vas-y. Explique-nous un petit peu.
6: J'aime bien les glaces.
0: Ah, t'aimes bien les glaces. Ah, elle aime bien les glaces. Ouais, ouais.
4: Ça, c'est
0: les
4: un classique.
0: Donc là, t'as pris ta glace en dessert, là?
6: Ouais.
0: Ouais, ouais, ouais, ouais. Bon, très bien, Malice. Si tu voulais nous dire quelque chose en particulier ou juste faire un petit coucou?
6: Oui, j'aimerais vous dire quelque chose.
0: Alors, vas-y. Alors, on t'écoute.
6: Mon rêve, ce serait de vous rencontrer.
0: Ah, bah, ça, c'est bien. Alors, déjà, Lucie, une première chose, il faut dire tu. D'accord? Obligé. Sinon, si tu me dis vous, on se verra jamais. T'es obligé de dire tu. Donc, tu veux me voir, c'est ça?
6: Ouais.
0: Ouais. Et mais tu habites où exactement? Parce que je vais pas faire tous les Flunch de France pour te retrouver. Ça va être long. Tu es dans quelle ville?
6: J'habite à Margon, à côté de Rougin et Pézenas.
0: Ah oui, Pézenas. Ah, c'est beau par là-bas. Hein. Ok, très bien. Et donc, tu voudrais que je vienne et qu'on fasse quoi? Qu'on se balade? Qu'est-ce qu'on fait?
6: Je sais pas.
0: On va chez Flunch?
5: Oh, ouais, un petit Flunch.
0: Ah bah, tu sais quoi, Lucie? On va chez Flunch. Allez, je te paye un Flunch. Non, pardon, je retire. Tu me payes le Flunch.
5: Ouais, voilà, tu viens de faire les calculs et là, ça va pas, là.
0: J'ai pris mon stylo, j'ai fait merde. Non, pour 6 balles, pas exagéré. Lucie, tu me payes un Flunch, d'accord?
6: Ok.
0: Et ben voilà. Ben
4: c'est on garde tes coordonnées.
0: On garde tes coordonnées. Lucie, merci beaucoup d'être passée nous voir. On t'embrasse très fort. Tu prends bien soin de toi. T'embrasses toute la famille. Et Lucie, attention, très important, tu repars.
5: Un séjour chez Flunch. Un séjour bel en bras. Tu vas pouvoir prolonger tes vacances.
0: Voilà, Lucie. Peut-être qu'on te rappelle demain à la même heure, tu vois, vers 13h25. D'accord, Lucie, on t'embrasse très, très fort. Merci d'être passée, ma Lucie. Merci, merci. Et bon appétit chez Flunch. Oh, on va fluncher. Oh, mais j'adore ce moment-là, franchement.
4: C'est convivial, c'est familial.
0: Mais moi, j'aime trop vous entendre. 0810 055 056. Tiens, appelez-nous. Peut-être qu'on va prendre quelqu'un dans quelques petites... On va écouter les quenelles. Les quenelles. Tiens, écoutons les quenelles. Avec,
4: c'est un Flunch, ça, les quenelles.
0: Oui, c'est un Flunch. Avec 74-75. Bon, c'est en anglais, mais vous avez compris. A tout de suite, mes amis. Le samedi, c'est Youpi la vie.

0: C'était très beau, c'était les Connors.
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0: Ah ben j'adore, j'adore ça. 13h, 13h30 le samedi, le dimanche et Youpi la vie. C'est quoi le slogan Flunch, Nicolas?
3: C'est ICI, c'est permis. Ça pourrait être le nôtre.
0: Ils nous ont copié. Le slogan de Flunch, c'est ICI, c'est permis. C'est dingue. On termine cette demi-heure avec qui? Annie, ça va Annie?
4: Oui, ça va très bien, merci beaucoup.
0: Oh Annie,
4: et je vous adore.
0: Oh, bon, nous aussi on t'adore Annie. Tu nous appelles d'où Annie?
4: Je vous appelle d'une petite ville entre Aix et Marseille qui s'appelle Septaine-les-Vallons.
0: Oh, ah oui, bah c'est magnifique Septaine-les-Vallons. Hein. Tu voulais nous faire un petit coucou Annie?
4: Ben, je voulais vous développer un petit sujet, mais bon...
0: Vas-y, tu voulais parler de quoi?
4: Ah ben, je voulais parler du courage des pompiers et de les remercier mille fois parce que...
0: Tu sais ce qu'on va faire Annie, comme c'est aujourd'hui, c'était la première et qu'on t'adore. Annie, tu sais quoi? On peut te rappeler demain à 13h?
4: Demain 13h, ouais.
0: Qu'est-ce qu'il dit? Qu'est-ce qu'il me raconte?
4: Oui. Un grand merci. Demain 13h, je marque dans mon carnet.
3: On te rappelle.
0: Demain, nous, on te rappelle, nous, à 13h05 demain, d'accord?
4: Et le monsieur qui est hyper anxiété, là, j'ai des trucs de science à lui lire.
0: Eh ben, tu sais quoi? On en parle tous à demain, d'accord? On te rappelle.
4: Un gros bisou.
0: Ciao. Bah, elle est déjà partie, elle. Annie, on te rappelle demain à 13h05, d'accord? Parce qu'on n'a pas envie de... Attends, si on doit dire au revoir, coucou aux pompiers, c'est normal qu'on prenne le temps de le faire, donc on le fera demain. Merci. Dis donc, c'était trop bien.
5: Ça passe trop vite.
0: Franchement, quel bonheur. C'est déjà fini.
3: Oh
0: mais
3: non, là-bas.
0: Eh, franchement,
3: on vient d'arriver. Et on repart.
0: Plus c'est long, plus c'est court. Je comprends rien à ce système.
3: Faudrait 2 heures.
0: Il y en a marre. Merci infiniment, mes amis. Merci de votre fidélité. Le One Man Show, heureux. On repart sur les routes. Le 18 septembre.
3: À Fréminges-Merlebach, c'est en Moselle.
0: Voilà, 18 septembre à Fréminges-Merlebach en Moselle et le 19 septembre à Troyes.
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2: Bonjour à tous, je suis ravie de vous retrouver pour une nouvelle saison de votre émission cinéma. Ça tourne, c'est désormais tous les samedis et tous les dimanches entre 13h30 et 14h, toujours pour vous révéler les secrets de fabrication du cinéma. Et ce week-end, j'ai le plaisir de recevoir l'immense comédienne Anouk Grimbert, que vous avez vue chez Jacques Audiard, mais aussi Bertrand Blier, et qui à 63 ans revient sur grand écran dans le rôle d'une médecin de banlieue sur le point de prendre sa retraite, mais qui a du mal à décrocher. La dernière patiente, c'est le titre de ce film qui sort mercredi prochain.

0: une femme, doublée par Chantal Latsou.
1: Vous attendiez à quoi? Un gros balèze bleu qui chante?
0: Mais pour trouver cette lampe, Tad et son équipe de bras cassés vont devoir s'infiltrer à Buckingham. Et les problèmes commencent lorsqu'une fois le génie sorti, le personnage de la momie fait le vœu de remonter le temps à l'époque où elle n'était pas une momie, mais un jeune Inca fringant à Paititi, au Pérou.
2: On peut pas retourner dans le passé.
3: Oui, ça a marché. On a remonté le temps.
4: Avance et je t'embroche.
3: Très dangereuse cette époque.
5: Cet humain devient hostile. Mode sauf qui peut, activé. Mode cri de douleur, activé. Aïe.
6: La dernière symphonie du prince héritier.
7: Pour pouvoir rentrer chez nous, il faut trouver la lampe dans ce siècle.
8: C'est donc ma lampe que vous recherchez.
9: On a réussi.
0: Toute la petite équipe est donc transportée au 15e siècle à travers l'océan Atlantique, depuis la mythique cité perdue de Paititi jusqu'à la Grèce antique, avant d'atterrir au cœur du Moyen-Orient, jusqu'à la légendaire grotte d'Ali Baba et des 40 voleurs.
10: Sésame, ouvre-toi.
0: Le voyage est spectaculaire, aussi bien au niveau visuel qu'au niveau du rythme et un petit peu à l'instar de Shrek. Les dialogues sont pétris de références que seuls les adultes comprendront, mais sans jamais laisser les enfants sur le banc de touche. C'est hyper drôle, c'est fou, c'est dépaysant. Tad l'explorateur et la lampe magique, c'est actuellement au cinéma avec les voix de Chantal Latsou, de Moziman. C'est le parfait film d'animation pour votre week-end en famille.
11: La lampe est forcément là, je le sens.
7: Une porte secrète.
12: Lampe !
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0: Ça tourne aujourd'hui avec, vous l'entendez, justement, faire des petits sons, Anouk Grimbert et le réalisateur Rémi Bassalaire. Bonjour à tous les deux.
15: Bonjour.
16: Bonjour.
0: Rémi, c'est votre tout premier film en tant que réalisateur. Anouk Grimbert, c'est votre 32e film en tant qu'actrice. J'ai compté, sans compter les séries et les téléfilms. Et ce 32e rôle s'appelle Judith. Elle est médecin de banlieue, sur le point de partir à la retraite. Mais tiens, Anouk Grimbert, est-ce que vous pouvez nous raconter la suite de l'histoire en une phrase et on lance la bande-annonce?
15: C'est l'histoire d'une femme médecin, en effet, une médecin généraliste qui bosse en banlieue et qui va partir à la retraite. Et le dernier jour où elle doit empaqueter son cabinet et tout ça, une jeune fille arrive, très enceinte, très dans la merde. Mmh. Et pour aller vite, elle va commencer à s'en occuper parce qu'elle est en détresse physique et psychique. Et elles vont, et c'est 24 heures dans la vie de ces deux femmes qui se connaissaient pas et qui vont devenir fondamentales et essentielles l'une pour l'autre. Et c'est un film qui raconte comment deux femmes
0: s'entraident entre elles.
15: Comment ça peut aller loin et profond, deux femmes qui se tendent la main.
0: Et on va y revenir, parce que ça fait beaucoup plus qu'une phrase. Mais c'est pas grave, on lance la bande-annonce tout de suite.
17: J'ai emménagé mon cabinet il y a 30 ans.
15: On envoie du monde quand on est médecin.
18: Bonjour, c'est pour une consultation.
15: Je suis désolée, le cabinet est fermé.
17: Et qu'est-ce que vous faites là?
15: Bah, je fais du stop, je vais aux urgences.
17: Je suis venue avec une jeune femme qui a perdu du sang cette nuit. Et vous pouvez la prendre dans combien de temps?
18: Voilà, on fait l'impossible, madame.
17: Je vous emmène ailleurs. Votre fils est médecin?
18: Ouais.
19: Ça s'annonce bien, cette retraite.
0: Extrait du film La dernière patiente avec Anouk Grimbert, notre invité ce week-end dans sa tourne, en compagnie du réalisateur Rémi Bassalaire. Alors ce film, vous l'avez tourné il y a un an, c'était en octobre 2025 à Nancy. J'espère que vos souvenirs sont encore frais, parce que c'est l'heure de la séquence souvenirs sensoriels de tournage. Anouk Grimbert, quelle est la première image du décor de tournage qui vous revient en tête là sans réfléchir?
15: Je suis arrivée 2-3 jours avant le début du tournage pour être un peu avec Rémi, continuer à parler et tout ça. Et il m'a emmenée dans la tour, il m'a fait rôder dans le quartier qui devait être mon quartier. Et puis dans la tour, on a passé une après-midi tous les deux comme ça. Et c'était émouvant parce qu'il était tout ému, quoi. Pendant 4 ans, il a préparé ce film. Et là, ce jour-là, c'était vrai, j'étais là dans la tour, dans cet appart. Un peu pourri, mais qui était, et voilà, c'était beau, quoi. Puis après, on est resté là, je suis devenue une partie de cet appartement, une partie de cette banlieue, et le film avait commencé.
0: Déjà. C'est important, vous, pour vous, le décor d'un film, Anouk Grimbert, pour vous immerger dans le personnage?
15: Oui, c'est important parce que c'est comme si c'était des

0: des tilts de vérité. Quand un décor est vrai ou quand un costume est vrai, c'est comme si ça vous envoyait des décharges de vérité. Et après, il y a moins à jouer, on a moins à faire l'actrice, ce qui pour moi est le comble du jeu, quoi. Mmh. Quand l'actrice est derrière, c'est comme s'il y avait une marionnette, mais on bouge très délicatement les doigts, on n'en fait pas des tonnes. Ouais. Et plus un décor est vrai, et moins, plus ça vous amène à l'être, vous aussi. Mmh. Donc, ouais, c'est important, un décor.
1: Rémi Bassalaire, quel est le son qui vous a marqué pendant ce tournage?
2: Alors, un son qui m'a marqué, c'est un son pas ponctuel, mais très récurrent pour le coup. C'était le son des marteaux-piqueurs dans ce quartier. En réhabilitation et en destruction, donc quartier de grands ensembles, un peu transformé en éco-quartier moderne.
1: Donc ça, c'était pas volontaire pour le coup, vous subissiez ces bruits de chantier.
2: Alors en fait, on l'a pas subi parce que moi, ce quartier, je savais que je voulais y filmer depuis le début, et on a accueilli le fait que ce quartier était en cours de destruction. La tour dans laquelle on a tourné, une tour qui va vraiment se faire détruire l'année prochaine.
1: Ouais.
2: Et du coup, au contraire, cette rumeur un peu lointaine de marteau-piqueur, je trouve que ça a amené un truc un peu angoissant autour du personnage de Judith, qui se retrouve un peu cernée de travaux, de son destruction, alors qu'elle, elle tient encore debout et qu'elle veut pas lâcher, quoi.
1: Ouais. Question piège, Anouk Grimbert. Quelle est l'odeur que vous associez à ce tournage ou qui vous revient en tête en repensant à ce tournage?
0: Une odeur, peut-être la cantine était vraiment dégueulasse.
1: Je m'attendais pas du tout à ça. Alors c'est assez rare.
0: Mais vraiment dégueulasse,
1: ah
0: quoi.
1: Bon,
0: ah non, il valait mieux manger une table que ce qu'ils nous proposaient.
2: La cantine de midi, on va. Ouais. La cantine du soir, ça allait.
0: Ouais, ouais. Non, mais d'ailleurs, c'était un film tellement où les gens étaient si délicats, parce qu'on a fait le film avec très peu d'argent, ouais. Et du coup, il y avait une délicatesse humaine très...
1: Mais pas gustative, pour le coup.
0: Si, parce qu'en en fait, le photographe de plateau était aussi cuisinier. Et donc, comme la cantine était mais vraiment dégueulasse, ce photographe s'est mis à nous cuisiner des plats ravissant, juste pour les acteurs, quoi. C'était tellement gentil. Et ils nous cuisinaient même pour le soir chez nous. C'était trop. Il y avait tellement de gentillesse sur ce tournage.
1: Donc il n'y avait pas besoin de la cantine au final, si elle était. Si elle était le midi.
0: Non, mais sauf
2: moi,
0: que.
2: Moi, j'étais solidaire avec l'équipe et
0: Et il a bouffé le carton, quoi.
1: Mais comment ça se fait? Qui c'est qui choisit sur un tournage de film la cantine? Parce qu'il y a plusieurs sociétés de cantine pour le cinéma.
2: Bien sûr, à quel moment il fait ce choix? C'est la directrice de production qui choisit. Après, c'est des boîtes spécialisées dans les tournages. Hein. Là, je sais pas, il s'est passé un truc. On a eu moins de chance.
1: D'accord. Bon, alors ça.
0: Mais bon, en même temps, on avait un tel plaisir à tourner ça que bouffer du carton, c'était pas agréable, mais c'était pas si grave parce que il y avait. C'est comme s'il y avait un foyer entre nous tous qui était le film qu'on avait envie de faire, dans lequel on croyait, dans lequel on a mis beaucoup de notre âme, chacun. Donc bon, la bouffe, c'était pas si grave.
1: C'est pas si grave. Non. Je parlais de questions pièges en ce qui concerne l'odeur, puisque je pense qu'à un moment donné, vous ne sentiez plus rien, puisque vous étiez malade sur le tournage.
0: Oui, j'ai attrapé la maladie du personnage.
1: Oui, voilà, qui est asthmatique donc dans le film. Donc quand vous toussez dans les scènes, vous toussiez vraiment?
0: Ah oui. Ouais. Oui, et d'ailleurs, il y a une scène où, dans la manif où j'ai une crise d'asthme, et c'était rigolo parce que j'ai joué la crise d'asthme, et il y a plein de gens qui sont venus pour me secourir, croyant que j'étais vraiment, vraiment en détresse, quoi. Non, ce qui est vrai, c'est que quand il y a une rencontre très forte entre un personnage et un acteur, eh ben, on attrape les forces, mais on attrape aussi la fragilité. On attrape un peu tout de lui. Ça s'appelle l'incarnation.
1: L'acteur studio, peut-être aussi.
0: Je sais pas si c'est ça, mais j'ai pas fait exprès. Et puis c'était rigolo parce que je toussais pendant 15 jours à m'arracher les poumons, mais quand il y avait moteur, le corps savait qu'il fallait qu'il me foute la paix et j'arrêtais d'être malade.
1: Qu'est-ce qui vous reste de Judith aujourd'hui, un an après ce tournage?
0: Il me reste, c'est une femme coriace et je pense que je suis pas une molasse.
1: Ça, c'est clair. On vous connaît un peu, nous, Grimbert.
0: Il me reste, elle est coriace, elle a une rectitude en elle, elle est. C'est pas une baratineuse, et puis elle est infiniment solidaire, et ça, j'adore ça.
1: Vous vous reconnaissez en elle aussi.
0: Je sais pas si je me reconnais en elle, mais je l'aime vraiment. Mm. Moi, j'ai pas passé ma vie à m'occuper des autres, pas en tout cas pas autant. Et elle, oui. Et j'aime. Par contre, il y a un truc qui nous est commun, c'est que je suis une folle du travail. Je peux y passer du matin à la nuit sans compter les heures. Et certains disent que je me brûle, alors que moi, je suis intacte. Et Judith, elle a quelque chose de ça. Et puis, il y a aussi quelque chose que j'aime beaucoup d'elle, qui c'est que les gens généreux d'eux-mêmes sont parfois durs à cuire. C'est pas des empathies dégoulinantes. Et Judith, elle est dure. Ça devait être pas facile d'être son enfant. Mmh. Et elle est pas rassurante. Et c'est très intéressant de jouer ça. C'est très intéressant de jouer une femme qui est pas dans la séduction tout le temps, mais qui est, elle est compacte, elle fait ce qu'elle a à faire, elle a un sens du devoir très fort, et puis de, encore une fois, de, elle ne peut pas laisser le mal ronger la vie.
1: Dans tous les sens du terme, le mal.
0: Absolument.
1: Du coup.
0: Ouais.
1: On va revenir sur les lieux de tournage. Vous avez donc choisi la région Grand Est et plus spécifiquement la Meurthe-et-Moselle pour tourner aux alentours de Nancy. Déjà, Rémi Bassalaire, pourquoi ce choix? Est-ce que ça avait un sens pour vous de raconter cette histoire à cet endroit-là?
2: Ouais. Bah, c'est une histoire de, donc, Judith Schneider, le personnage qu'incarne Anouk. C'est une médecin de banlieue, très spécifiquement. Mmh. Et du coup, tourner en banlieue, je trouvais que, en fait, quand on pense à la représentation de la banlieue dans le cinéma, on pense beaucoup à Paris ou Marseille, alors que c'est une réalité pour moi qui touche tout le territoire. Hein. Les HLM, j'ai grandi à la campagne, mais il y a quand même des HLM. Et du coup, je me suis mis un peu à la recherche d'un quartier qui allait être, dans cette période de transition un peu étrange entre les grands ensembles qui commencent et qui continuent à être détruits et un renouveau qui passerait par des éco-quartiers, on revient à des bâtiments plus modestes, plus petits. Et du coup, c'est là où je suis tombé sur ce quartier du Haut-du-Lièvre, en banlieue de Nancy, qui est un quartier fascinant en plus parce qu'il est vraiment entouré de forêts. Donc c'est l'entremêlement du béton et de la forêt, une période de transition avec ces barres HLM immenses qui sont en train d'être progressivement grignotées ou explosées à la dynamite, et un nouveau modèle mais qui exclut une partie des gens parce que tout le monde peut pas être relogé dans ce quartier. Et c'est pour ça que dans le film c'est déchirant pour le personnage de Judith, c'est que toute sa patientèle se retrouve éclatée un peu partout dans la région, et elle-même est un peu poussée à la retraite de manière forcée.
1: Vous êtes d'accord avec cette vision justement sur le cinéma, Anouk Grimbert? On a tendance à trop parisianiser le cinéma français, notamment on parlait des banlieues en l'occurrence. C'est quelque chose que vous ressentez ou pas du tout?
0: Bah oui, mais ça vient aussi du fait que déjà la France croit le centre du monde, et Paris est le centre du monde dans le centre du monde. Et comme parfois il y a des films un peu bourgeois, on va dire, les bourgeois sont à Paris. Alors que moi, je crois que Rémi, il a fait un film qui a une dimension politique, sans faire aucune leçon, sans qu'il y ait une idéologie qui soit défendue comme ça. Et là, il y a en toile de fond, en tout cas, parce que en toile de fond, il y a cette banlieue qui d'ailleurs ne ressemble pas aux banlieues telles qu'on les voit dans les informations, où il y a tant de méchants, tant de violence, tant de ça. Là, c'est plutôt une banlieue assez douce où les gens se connaissent, s'entraident entre eux. Judith, que je joue, elle connaît tout le monde, elle a soigné tout le monde, toutes les générations, tous les pays, et ça crée un espèce de micro climat de bienveillance qui est tellement loin de comment on nous parle de la banlieue comme
1: aujourd'hui aux infos par exemple et sur les chaînes d'infos. Ouais.
0: Et moi je trouve ça bien qu'il ait
2: décentré
0: ce récit à un endroit où les gens sont plutôt invisibilisés, et c'est comme si là on voyait il y a en tout cas il y a une héroïne des temps ordinaires dans une banlieue dont personne ne parle, que personne ne voit. Et en fait, ça dit que partout dans le monde, il y a des gens vraiment formidables qui embellissent la vie, même dans les endroits les plus pourris, avec une vie dure, et qui tiennent bon, quoi.
1: Ouais, un récit pétri d'humanité. On va y revenir. Secret de tournage et coulisses de fabrication du film La Dernière Patiente, à voir au cinéma mercredi prochain. Anouk Grimbert, Rémi Bassalaire, vous restez avec nous. On se retrouve dans un instant.
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1: Ça tourne ce week-end. Nouvelle formule pour votre rentrée. Rendez-vous chaque samedi, chaque dimanche à 13h30 pour découvrir autrement la façon dont sont fabriqués nos films en France. Et aujourd'hui, nous sommes donc avec la comédienne Anouk Grimbert et le réalisateur Rémi Bassalaire pour le film La Dernière Patiente. Alors, la phrase qui revient souvent dans les interviews autour de ce film, Rémi, c'est assez cocasse. Vous réalisez ce premier film sur un personnage qui, lui, en est à sa dernière mission. Et cette histoire, c'est avant tout celle de votre maman qui a travaillé en Corrèze.
2: Ça part, effectivement, ça part un peu de là.
1: Elle était infirmière.
2: Hein, elle était infirmière, ouais. Et pour le premier film, je me suis dit, je vais prendre le contre-pied de ce qui est un peu attendu, des personnages de jeunes adultes ou d'adolescents qui découvrent la vie. Au contraire, là, c'est un personnage qui a énormément d'expérience et qui met cette expérience au service de l'entraide autour d'une jeune femme beaucoup plus jeune. Et c'est aussi un personnage qui tire sa force de sa capacité à vieillir et à mobiliser des forces toujours plus, plus présentes. Et sur ma mère, effectivement, alors je dois quand même dire que dans le film, il y a une relation avec un fils qui est assez cabossé.
1: Problématique, ouais.
2: Cabossé. Avec ma mère, c'est beaucoup plus apaisé. Mais oui, moi, je l'ai vu se démener toute sa vie pour ses patients, parfois au mépris de sa santé. Et je trouve ça fabuleux. En même temps, c'est des gens qu'on a envie, du coup, de sauver, de racheter et de tenir dans les limites. Pour pas qu'ils s'autodétruisent, mais Judith, elle est pas comme ça, parce que sa force, elle est contagieuse, en fait, et elle est inspirante. C'est ce qu'elle transmet à sa patiente.
1: Anouk Grimbert, est-ce que vous aimeriez vivre dans ce film? Si oui, pourquoi? Sinon, pourquoi?
0: Vivre dans ce film?
1: Oui.
0: Que ce soit la vraie vie?
1: Oui.
0: Ouais, j'aimerais bien être quelqu'un d'aussi bien qu'elle est bien. J'aimerais bien être capable d'aider aussi loin qu'elle a pu aider, et elle donne la vie, elle protège la vie, elle a quelque chose comme une gardienne du temple, si la vie c'est un temple. Et j'aime mieux ma maison que mon appart en banlieue là.
1: Oui.
0: mais je trouve que c'est un film où les sentiments sont élégants. J'aime bien vivre avec de l'élégance autour de moi et en moi. Donc ouais, je pourrais vivre dans ce film et je l'aime, ouais.
1: Alors, vous parliez de l'appartement, on l'a un peu évoqué en première partie d'émission. Vous avez pu tourner toutes les scènes d'appartement dans un vrai appartement, parce que donc l'immeuble était voué à la destruction, et vous avez investi tout un étage de cet immeuble. Est-ce que vous pouvez nous décrire, Anouk Grimbert, comment c'était? C'était un studio, en fait, dans des vrais lieux, parce que c'est assez rare.
0: Non, c'était pas un studio, un décor qui l'appartement, et puis on avait à côté un autre appartement pour le maquillage, coiffure, et puis il y avait un autre appartement, tout ça sur le même étage. Où justement le photographe nous faisait à bouffer des plats trop bien, et puis il y avait la production, et tout ça était une espèce de ruche assez heureuse et studieuse. Moi, ce que je peux te dire de Rémi, et ça n'a rien à voir avec l'appartement, c'est que ça a beau être son premier film, c'était assez réjouissant de voir à quel point, en tout cas, il avait pas peur de moi, il avait pas peur de me demander de refaire 10 fois la même scène en jouant différemment dans chaque prise. Il était pas intimidé. Si même j'avais juste un tout petit sourcil qui montait, il me disait non, on l'a fait sans le sourcil. Parce qu'on a vraiment cherché ensemble une espèce de sobriété. Il fallait que je gomme beaucoup l'enfance qui est en moi, parce que ça regardait pas Judith. Et c'était, j'ai adoré le sérieux avec lequel il bossait, et la douceur avec laquelle il demandait. Il me remettait mon travail à l'établi, quoi.
1: Ouais. Ouais. On va continuer de parler de ce film. La suite de Ça tourne, c'est demain, même heure, même fréquence. À 13h30, nous accueillons, en plus d'Anouk Grimbert et Rémi Bassalaire, un passionnant métier de l'ombre.
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4: Voici donc l'accent des autres avec la radio-télévision suisse, avec RFI, avec Radio-Canada, avec ici en France et la RTBF en Belgique. Les médias francophones publics vous accompagnent comme chaque fin de semaine, avec pour commencer des élections partielles au Canada cette semaine, sur fond de tension toujours bien présente avec les États-Unis. Karine Matheux.
5: Oui, trois élections partielles remportées par le parti du premier ministre Mark Carney, qui consolide son pouvoir à quelques jours de l'application des contre-tarifs contre les Américains.
4: Au Niger, nous retiendrons cette semaine une tentative de mutinerie. Nicolas Sûr, elle a donné lieu à de violents affrontements le week-end dernier à Niamey.
6: Le calme est revenu, mais c'est sans doute la pire crise que la junte ait eu à gérer depuis son arrivée au pouvoir il y a 3 ans.
4: Les premiers engagés du service national ont signé leur contrat en France, 10 mois au sein de l'armée pour 3000 jeunes volontaires. Qu'est-ce qui les motive ? Nous avons suivi leurs premiers pas à Besançon. Des tirs, des règlements de compte depuis plusieurs semaines à Bruxelles dans le milieu du trafic de drogue. N'importe qui peut se prendre une balle, c'est l'une des phrases choc prononcées par le procureur du roi de Bruxelles cette semaine, Jacques Remers.
7: Oui, il s'appelle Julien Moigny, le magistrat sous protection judiciaire qui réclame plus de moyens pour lutter contre les trafics de drogue. En quelques jours, au moins 7 fusillades ont retenti en région bruxelloise.
4: Enfin, en Suisse, une fusillade aussi cette semaine, fusillade meurtrière sur le site d'une fête de musique électronique. L'affaire a tenu tout le pays en haleine ces derniers jours, Pierre Bavaud.
8: Oui, le suspect est un homme de 43 ans qui souffre de troubles psychiques et qui détenait une arme de guerre en toute légalité.
4: Le Premier ministre canadien a donc gagné son pari au terme de 3 scrutins partiels cette semaine au Canada, Karine. Un pari sur fond de guerre tarifaire avec les États-Unis.
5: Oui, c'est un tour du chapeau pour Mark Carney. Son parti a remporté les 3 élections partielles qui se déroulaient au Québec, en Ontario et en Colombie-Britannique pour combler les sièges laissés vacants par des députés. Et ces élections se sont tenues alors que les tensions sont toujours vives avec les Américains. Alors, ce sont des victoires qui semblent confirmer que les Canadiens appuient le gouvernement dans son approche envers le voisin du Sud. Écoutons le premier ministre canadien.
9: C'est pas des questions de Donald Trump, c'est la question qu'est-ce qu'on fait maintenant ici au Canada afin de bâtir un Québec fort, bâtir un Canada fort. Mais ce sont des valeurs.
5: Rappelons que la délégation canadienne s'est retirée des négociations avec les Américains, affirmant qu'ils demandaient trop de concessions, notamment des restrictions sur les alliances du Canada avec d'autres pays, ainsi que des concessions en matière de langue française.
4: Et on assiste aussi, Karine, à une guerre de mots avec les Américains.
5: Bien, ce n'est pas la première fois que le président américain s'en prend au Canada, mais il en a remis, et ce, à quelques jours de l'imposition de contre-tarifs. Il a notamment écrit hier sur son réseau social qu'il était avantageux pour des politiciens canadiens, comme le premier ministre Carney, de faire de lui, Donald Trump, un ennemi jusqu'à ce que leur économie s'effondre. Il ajoute que ce serait alors catastrophique pour leur politique, pire que tout ce qui est jamais arrivé à un politicien canadien. Vous verrez, menace-t-il. Le président n'est pas le seul de son administration à faire des commentaires désobligeants à l'endroit du premier ministre ou du Canada. Voici le secrétaire au commerce américain, Howard Lutnick. Il affirme que le premier ministre s'est retiré des négociations pour des raisons politiques, parce qu'il y a notamment des élections au Québec et un référendum en Alberta. Après, dit-il, les Canadiens nous traiteront avec respect parce que leurs élections seront terminées.
4: Et puis, Karine, il y a des États américains qui n'apprécient pas le ton de l'administration Trump.
5: Ouais, des États américains sont inquiets parce que le Canada est le principal partenaire commercial d'une 30aine d'entre eux. Voici le candidat démocrate au Sénat américain dans le Michigan, Abdul El-Sayed.
10: There's a smart use of tariffs. This ain't it. This is a vanity war.
5: Alors, il existe une façon intelligente, dit-il, d'utiliser les droits de douane, et ce n'est pas le cas ici. C'est une guerre de vanité. Et je tiens à être clair, dit-il, cette guerre de vanité n'est pas une guerre contre le Canada, c'est une guerre contre le Michigan. Mark Carney lui demande à Donald Trump et aux membres de son administration de cesser les attaques. Selon lui, il devrait se concentrer sur la reprise des négociations.
4: Sur le continent africain, la capitale du Niger, Niamey, secouée le week-end dernier par de violents affrontements. Nicolas, il s'agissait d'une mutinerie d'une partie de l'armée.
6: Des affrontements qui se sont poursuivis toute la journée vers la présidence et à la base 101 du côté de l'aéroport, avec d'un côté des militaires rebelles, notamment des forces spéciales, et de l'autre la garde présidentielle appuyée par les forces russes d'Afrika Korps. Le calme est revenu, le ministère de la Défense se borne à évoquer un groupe en rupture avec le règlement militaire. Plusieurs scénarios circulent pour expliquer leur colère. Des affectations mal acceptées par les soldats, le fils du général Modi, ministre de la Défense, envoyé en stage à l'étranger au lieu de rejoindre une zone de conflit, et un ras-le-bol dans les rangs des militaires engagés dans la lutte contre les groupes djihadistes. Ils manquent parfois d'appui aérien et d'équipement adéquat et subissent des pertes dans leurs rangs.
4: Alors à Niamey, la télévision nationale a fait circuler la thèse d'un complot international.
6: Face caméra, un capitaine de l'armée de l'air a notamment affirmé avoir été informé qu'il s'agissait d'une opération appuyée par la France et le Tchad. Niamey accuse régulièrement l'ancienne puissance coloniale de tentatives de déstabilisation, mais les relations avec le voisin tchadien étaient jusqu'à présent plutôt cordiales. Cette mise en cause n'a pas été officiellement commentée à N'Djamena. Sans répondre directement, le président Mahamat Idriss Déby a tout de même publié sur ses réseaux sociaux un verset du Coran disant « Ne mêlez pas le faux à la vérité, ne cachez pas sciemment la vérité. »
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4: Les premiers engagés du service national ont signé leur contrat en France. C'est parti pour 10 mois au sein de l'armée. Ce service, il concerne 3000 jeunes volontaires partout en France, des jeunes âgés entre 18 et 25 ans. Au 19e régiment du génie à Besançon, 26 militaires en devenir tentent l'expérience. Alexandre Rubin a assisté à leur premier pas au sein de l'armée pour ici Besançon.
11: Ah bon ? Vite !
12: Une ambiance très solennelle dans la salle d'honneur du 19e régiment du génie au moment de la signature des contrats.
11: Alors, bienvenue au 19e régiment du génie. Mon nom, c'est Guillaume Levasseur et je commande le régiment.
13: Repos. C'est fort, c'est vraiment fort. Le plus fort, ça a été le contrat et surtout le discours.
12: Léo, 21 ans, il repose son stylo après avoir signé son contrat d'engagement. Les débuts d'une nouvelle vie de militaire avec tout son lot d'adaptations.
14: Réveil à quelle heure ce matin ?
13: 5h30.
14: Trop tôt.
13: C'était trop tôt. Mais après, on est tous arrivés, c'était impressionnant.
12: Il est originaire de la Côte d'Azur et a déjà sympathisé avec William, lui aussi 21 ans. Il vient du Val-de-Marne.
15: On découvre un nouveau monde, par exemple. On voit un peu les alentours, on voit des engins qu'on n'a jamais vu auparavant, ou sauf dans les films ou les séries.
12: Avec déjà des premiers réflexes militaires, le téléphone portable est resté rangé dans les casiers.
13: On nous a clairement fait comprendre que le téléphone, il n'y a pas intérêt qu'on l'ait sur nous. Si on l'a sur nous, il part dans l'eau.
12: Les premières valeurs commencent aussi à être inculquées.
15: L'entraide et la camaraderie qui commencent un peu à se former. C'est par exemple faire en sorte d'aider son camarade quand il a un problème. Nous, pour le moment, le début de la camaraderie, ça a été de faire nos lits. Faire le lit en carré, au carré et en bataille.
13: C'est un nouveau départ, je pense, pour un peu tout le monde et ça devrait bien se passer.
12: Un nouveau départ pour ce qui est de Léo, il cherchait à rebondir après l'arrêt de ses études supérieures.
13: J'ai essayé des concours de gendarmerie qui n'ont pas réussi et à un salon de l'armée, j'ai pu voir le salon du 19e régiment. Ça m'a intéressé, je me suis renseigné et j'ai voulu découvrir en premier avec le service national pour plus tard, si ça me plaît, pouvoir ensuite me diriger vers une carrière militaire.
4: Le service volontaire en France, donc, pour 3000 jeunes. En Belgique, ce sont 500 jeunes qui ont opté pour le service militaire volontaire pour un an. Les premiers sont aussi entrés dans leur caserne tout récemment. On va rester en Belgique avec des coups de feu réguliers depuis plusieurs semaines. Maintenant, à Bruxelles, des tirs liés au trafic de drogue. Le procureur du roi de Bruxelles, Julien Moigny, l'avertit, Jacques, n'importe qui peut se prendre une balle.
16: Des impacts de balles sur la façade d'un commissariat, d'autres sur la fenêtre d'une habitation. Voilà quelques-unes des traces laissées par les dernières fusillades qui ont eu lieu en région bruxelloise. Depuis le 8 février, le procureur du roi en dénombre 150 à Bruxelles. Le plus souvent, ce sont des conflits entre des structures criminelles impliquées dans des trafics de drogue, avec des auteurs de plus en plus jeunes, ce qui fait dire aux magistrats que oui, il y a un risque pour les citoyens. Julien Moigny réclame donc des moyens et notamment des caméras de surveillance.
17: Premier problème, on a des caméras qui me font penser qu'elles ont, à mon avis, un âge plus élevé que le mien. Deux, on a des caméras défectueuses. Soit parce que les délinquants ont été coupés le mât et donc voilà, il n'y a plus de caméras, soit parce que la connexion n'est pas bonne. Et trois, il y a des zones qui ne sont pas couvertes. Donc ça me paraît un peu surréaliste qu'à Bruxelles, en 2026, on n'ait pas un réseau de caméras opérationnel, moderne et qui fonctionne.
4: Voilà, des caméras de surveillance donc réclamées par le procureur du roi de Bruxelles, mais il demande aussi, Jacques, des brouilleurs de téléphones portables dans les prisons.
16: Parce que depuis une cellule, on peut, dit-il, importer une tonne de cocaïne. Julien Moinil veut donc aussi s'attaquer aux têtes pensantes des trafics, aux commanditaires, et pas seulement aux petits criminels. Il réclame encore plus de moyens pour la prévention, pour les juges et les services de la jeunesse. Le ministre fédéral de l'Intérieur et de la Sécurité annonce de son côté davantage de policiers sur le terrain et des caméras. La lutte contre le crime organisé lié au trafic de drogue est une urgence nationale, a notamment déclaré Bernard Quintin.
4: Bernard Quintin, le ministre belge de l'Intérieur. On va se quitter en Suisse cette semaine avec là aussi une fusillade meurtrière, Pierre, qui relance la question très sensible du contrôle des armes.
8: Oui, le drame s'est déroulé il y a tout juste une semaine à la fin d'une rave party, une fête de musique électro tout à fait autorisée, lorsqu'éclatent ces coups de feu au milieu de la nuit. Une quarantaine de coups de feu au total qui tuent une jeune fille de 22 ans et blesse 6 autres personnes. Le suspect est un citoyen suisse de 43 ans qui habite dans un paisible petit village du canton du Jura, à une heure de voiture des lieux du drame. Un homme très solitaire, comme en témoigne l'une de ses voisines.
14: Quand il venait fumer sa cigarette dehors, ou quand j'allais relever le courrier, des fois je le croisais, j'ai dit « Salut, comment vas-tu ?» Il dit « Ça va » et hop, il rentrait. Il voulait pas discuter avec personne.
4: Voilà, un homme apparemment solitaire. Donc, est-ce qu'on connaît, Pierre, ses motivations ?
8: Il aurait agi seul, tiré au hasard. Enfin, ce sont les hypothèses des enquêteurs, puisque l'homme se mure dans le silence depuis qu'il s'est lui-même livré à la police 24 heures après la fusillade. Mais une chose est sûre, il s'est servi d'une Kalachnikov, une arme de guerre qu'il détenait en toute légalité. Le chef de la police du canton alémanique d'Argovie, où s'est déroulé le drame, confirme.
18: L'acquisition de cette arme a été autorisée il y a environ 20 ans. Cette autorisation était soumise aux conditions en vigueur à l'époque. Aujourd'hui, ces conditions seraient nettement plus strictes. Tout ce que nous savons, c'est qu'à ce jour, la possession de cette arme était légale et que l'arme était enregistrée au nom du suspect.
8: Ce type d'arme, selon la nouvelle législation, n'est autorisé qu'à titre exceptionnel. Alors, pourquoi cet homme présentant des troubles psychiques a pu la détenir ? C'est toute la question qui agite la Suisse, ce pays où le nombre d'armes chez les particuliers est l'un des plus importants au monde.
4: Pierre Bavaud est là, Radio-Télévision Suisse, pour refermer cet accent des autres. Merci d'avoir été là. On se retrouve la semaine prochaine en compagnie des médias francophones publics. Excellente fin de semaine à vous.
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20: Comment allez-vous en ce samedi matin ? Vous avez choisi de démarrer votre week-end avec ici, et vous avez fait le bon choix, et je le sens bien ce premier week-end du mois de septembre, parce qu'il va faire très beau avec du soleil pour tout le monde, ce qui va permettre à beaucoup d'entre vous de relâcher la pression, de souffler un peu après une rentrée où il a fallu courir un peu partout. Alors ce matin, on va se poser ensemble avec tout plein de conseils pratiques, beaucoup de musique avec Survivor notamment, et puis on va vous informer. Bonjour Féline Leloir-Duhaut.
21: Bonjour Christopher, bonjour à tous.
20: Un premier journal dans un instant, et à la demi-heure, un gros plan consacré à l'info du jour aujourd'hui.
21: Elle était consacrée à la chaleur. 6 départements du Sud sont en vigilance orange canicule depuis hier et ce midi, le Vaucluse les rejoint. Des records de température sont attendus dans l'après-midi et ce alors qu'un violent incendie est en cours dans l'Aude. 150 hectares déjà parcourus par le feu.
20: Et nous allons développer tout ça en ce samedi 5 septembre. Soyez les bienvenus. 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
20: Bon réveil, bon début de week-end avec ici. Bienvenue à tous, il est 6h. Le journal Féline Leloir-Duhaut avec 7 départements du Sud qui basculent aujourd'hui en vigilance orange canicule.
21: Ce midi, le Vaucluse rejoint 6 départements déjà placés en vigilance orange. L'Ardèche, l'Aude, la Drôme, le Gard, l'Hérault et les Pyrénées-Orientales. Et des records de chaleur risquent d'être battus aujourd'hui, jusqu'à 39 degrés attendus en Provence. Cette chaleur étouffante risque surtout d'être insupportable dans les transports en commun. C'est le cas à Marseille où le métro n'est pas climatisé, Fabien Leduc.
22: Oui, déjà quand on descend les escalators en direction des quais, Farid nous met en garde.
23: Oh, pardi, c'est le four. Il n'y a pas la clim, il faut mettre la clim.
22: Sur le quai, la température monte d'un cran, mais ce n'est rien comparé à l'intérieur de la rame, On passe du four au sauna.
0: C'est insupportable. Selon les tronçons, ça peut être très étouffant.
22: Une chaleur difficile à supporter, notamment aux heures de pointe.
23: Déjà, avec la chaleur et tout ça, vous devenez irritable. Vous ne vous sentez pas bien dans votre peau parce que vous transpirez. Tout le monde transpire.
22: En août, les températures ont atteint parfois 35 degrés dans les rames. Alors Lucas veille aux autres voyageurs.
1: Souvent, c'est peut-être juste, en tout cas pour mon cas, de regarder s'il y a des personnes qui sont peut-être âgées ou en difficulté qui auraient besoin d'avoir une place assise. Mais à part ça, on ne peut rien y faire.
22: Pour se faire un peu d'air, beaucoup font comme Colette.
2: Je sors en éventail. On a ressorti ça depuis un an ou deux. Hein. Avant, on s'en passait.
22: Mais pour Farid, il faut désormais calculer son itinéraire en fonction des vagues de chaleur.
23: Ce que je conseille aux gens, si dans leur itinéraire, ils ont la possibilité de prendre le tram, eh ben je leur conseille de prendre le tram, pas le métro.
21: 8 départements du Sud sont aussi en risque élevé pour les feux de forêt des Bouches-du-Rhône aux Pyrénées-Orientales en passant par l'Aveyron, l'Ardèche et l'Aude. L'Aude où un incendie dans le sud du département a parcouru 150 hectares entre Puy-la-Reims et Axat. Une progression lente, affirme la préfecture du département. Hier soir, une trentaine de personnes ont été évacuées. 300 pompiers sont mobilisés avec 7 canadaires en soutien.
20: Un différend de voisinage à l'origine du drame dans le Finistère.
21: Information de Ici Brésil. Hier après-midi, un homme a ouvert le feu sur sa voisine et son compagnon à Plourin-les-Morlaix. La femme est décédée, son compagnon gravement blessé. Le forcené de 64 ans s'est ensuite retranché chez lui avant d'être retrouvé dans un état critique, d'après le procureur de Brest. Une enquête est ouverte pour assassinat et tentative d'assassinat. Une nouvelle plainte déposée contre Jérôme Barella, le principal suspect du viol et du meurtre de Liana dans le Gers. En plus de cette affaire, il est visé par au moins 6 plaintes et 2 signalements pour viol sur mineur de moins de 15 ans ou agression sexuelle. Et une nouvelle plainte, cette fois pour corruption de mineur, s'ajoute au dossier. Aurélien Tirard, il est soupçonné d'avoir envoyé des dizaines de messages à une enfant.
19: Des messages que la jeune adolescente a reçus entre février et l'été 2025. Lise, prénom d'emprunt, avait 13 ans à l'époque. Ces messages, l'enfant d'abord y répond. Elle cache la conversation à ses parents. Jérôme Barella sollicite des photos d'elle. Je cite, une petite photo avec un beau sourire. L'enfant s'exécute. Il lui propose aussi une sortie à la piscine ou de venir chez lui pour une pyjama party avec sa fille du même âge. C'est lors de ces pyjama parties que Jérôme Barella est suspecté d'avoir agressé sexuellement une autre mineure. Lise et le quadragénaire se sont rencontrés dans un club de taekwondo à Auch. C'est dans ce même club qu'il est soupçonné d'avoir violé à de nombreuses reprises une autre mineure. Dans le cas de Lise, elle finit par ne plus lui répondre et le bloquer avant que Jérôme Barella ne soit arrêté pour le meurtre de Liana et que la famille de Lise porte plainte auprès du parquet d'Auch.
21: Des explications signées Aurélien Tirard.
20: Plus de 2,5 millions de visiteurs attendus ce week-end à la braderie de Lille.
21: Top départ ce matin à 8h avec plus de 50 km de stands dans tout le centre-ville. La braderie, c'est le rendez-vous incontournable de la rentrée à Lille. Et dès hier soir, les premiers bradeux ont commencé à chiner. Car Louise Adélaïde Boinard, les bonnes affaires n'attendent pas.
24: Pierre-Emmanuel et Justine donnent le ton. Ils rentrent exprès d'une semaine de vacances à Biarritz pour la braderie. Les bagages sont posés à la maison et eux, déjà en train de chiner.
25: Chichi, moi je l'ai fait depuis que j'ai 5 ans. C'est non loupable chez moi, c'est tradition.
24: Le programme est donc toujours le même.
25: Le soir, on fait les moules frites en famille, donc classique. Et puis toute la journée, là, l'année dernière, on a fait 10 heures de braderie et cette année, on va essayer de faire pareil.
24: Une épreuve pour Justine qui est normande.
26: Je connaissais les petites foires à tout normandes, parce que chez nous, on appelle ça les foires à tout, mais pas à ce niveau-là. Enfin, là, c'est énorme le monde qu'il y a. C'est impressionnant. Le monde et les stands aussi.
25: Il faut éviter le centre, quoi. Si tu veux pas être écrasé, il faut éviter la Grand Place et les rues du Vieux-Lille, quoi.
24: Mais il y a des bradeux qui viennent de bien plus loin que Biarritz ou la Normandie. Sarah est italienne. C'est sa troisième fois à Lille.
26: L'année dernière, j'avais une valise en soute, mais là, j'ai qu'un sac. Donc, j'espère de pas te acheter, sinon je vais devoir acheter une valise avec.
24: Une mission délicate. Elle a déjà prévu de chiner tous les cadeaux d'anniversaire de ses amis.
21: Et l'un des symboles de la braderie de Lille, c'est bien sûr les moules frites. L'an passé, c'est plus de 500 tonnes de moules qui ont été consommées sur le week-end. En football, toujours pas de victoire pour le PSG, battu hier soir 2-1 par Monaco. Les Monégasques prennent donc la tête provisoire du classement de Ligue 1. Un peu plus tôt dans la soirée, l'Olympique Lyonnais a battu Auxerre 3-1.
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21: Et Christopher, nous, on va se pencher sur la météo avec du soleil pour tout le monde aujourd'hui.
20: Oui, effectivement, Féline, il va faire très beau aujourd'hui un peu partout, dès ce matin, avec parfois quelques nuages, notamment sur le Jura, ou encore en Bretagne, où le ciel sera partiellement voilé durant la matinée, mais vous aurez tout de même de belles éclaircies. Et cet après-midi, ça sera plein soleil sur toutes les régions. Pour les températures ce matin, 17 à Quimper, ainsi qu'à Rouen, 19 à Paris, 1 à Reims, 22 à La Rochelle, 25 à Lyon, 22 à Biarritz, 25 à Nice, 28 degrés dès ce matin pour Ajaccio. Et cet après-midi, les températures seront sur la moitié nord autour des 24 degrés, donc plutôt de saison. Et au sud, il va faire plutôt chaud, avec plus de 30 degrés, avec des pointes même à 34 degrés à Montpellier et jusqu'à 36 degrés à Perpignan.
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20: Un grand bonjour à vous, merci d'avoir choisi ici pour démarrer votre week-end et puis un grand bonjour à tous les chineurs qui vont arpenter les rues lilloises aujourd'hui et puis également demain, on en parlait hein, Féline.
21: Exactement.
20: Avec surtout ces moules frites qui vont être dégustées. Vous les mangez comment vos moules
21: Marinière, toujours.
20: Marinière.
21: Moules marinières.
20: Moi j'aime bien avec une petite pointe d'exotisme, vous voyez, avec un petit peu de lait de coco par
21: un
20: exemple.
21: Un peu de curry.
20: Un peu de curry.
21: Ah bah oui.
20: Avec un petit zeste de citron, ça apporte un petit peu de couleur et puis un petit peu de saveur, mais je suis d'accord avec vous. Les moules marinières, grand classique. Et ce week-end, eh ben, il va y avoir pas mal de bons mangeurs, de gros mangeurs de moules marinières. Merci d'avoir choisi ici. Voici Survivor avec Eye of the Tiger pour démarrer votre samedi matin. Il est 6h07. Bon réveil.

0: The Tiger, c'était Survivor et c'est Alain Souchon qui arrive très vite sur votre radio ici, 6h10.
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0: Bon début de week-end avec ici. Ce matin, nous avons envie de mettre à l'honneur une habitante de la Sarthe qui va tenter de relever un sacré défi dans quelques heures, Féline.
3: Oui, elle s'appelle Salima. Elle a 67 ans. Elle est maître de conférence à l'Université du Mans et elle s'apprête à traverser la Manche à la nage, sans palme et sans combinaison, avec un maillot de bain tout de même. Si elle réussit à nager les 30 km qui séparent Douvres à Calais, elle sera la première Française la plus âgée à traverser la Manche. C'est l'un de ses objectifs, lancer un message sur le bien vieillir. Son autre objectif, c'est également de récolter des fonds pour France Alzheimer. Et ce défi, elle compte le réaliser après-demain.
0: Et on l'encourage, Salima. Bravo à elle. Et on va continuer de mettre le sport à l'honneur ce matin sur ICI avec Nordine Atam, notre coach, qui ne va pas vous inciter à nager, mais plutôt à marcher un peu, pas beaucoup, pour vous remettre en forme en ce début du mois de septembre.
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0: Bon réveil avec ICI, 6h12. Voici la chanteuse Zazie qui retrouvera son public dès le mois de mars 2027 avec une grande tournée, avec au programme une quarantaine de dates. Et on l'écoute avec son nouveau single, peu importe, 6h12.

0: Angers, Strasbourg, Grenoble, Biarritz, Annecy et Paris. Voilà quelques dates de la grande tournée de Zazie qui démarrera au printemps prochain. On l'écoute avec Peu Importe sur ICI, 6h15. Tous les week-ends, faites du sport et surtout du bien à votre corps sans trop d'efforts grâce à notre coach sportif Nordine Attab qui en 2 minutes va vous remettre en forme. Et en ce début du mois de septembre, Nordine, vous nous incitez à sortir pour remettre notre corps en marche.
1: Comme pour les champions et championnes, après quelques semaines de vacances, notre corps a besoin d'un petit temps d'adaptation. L'objectif des premiers jours est donc très simple, remettre progressivement les muscles, les articulations et le système cardiovasculaire en mouvement. On débute par de la marche dynamique. Debout, vous commencez tranquillement par marcher quelques minutes. Puis, progressivement, vous augmentez votre allure en accélérant le mouvement des bras. Allez, on y va. Vous regardez devant vous et vous essayez d'adopter une allure suffisamment soutenue pour sentir votre respiration s'accélérer légèrement, tout en restant capable de parler, bien entendu. Et grâce à ça, vous allez solliciter les muscles de l'ensemble du corps et le système cardiovasculaire. Vous pouvez commencer par 10 à 15 minutes, puis progressivement, vous augmentez la durée au fil des jours.
0: Et ça, pour le cardio, c'est vraiment top. Et si on souhaite également faire du renforcement musculaire, est-ce qu'il est préférable d'attendre un peu ou pas, Nordine ?
1: Pas du tout. Au contraire, on peut recommencer tout de suite, mais avec des exercices simples et surtout en restant progressif. Tiens, ça me donne une idée d'exercice. Assis, debout, sur une chaise. Asseyez-vous sur le bord d'une chaise, les pieds posés au sol et légèrement écartés. Inclinez légèrement le buste vers l'avant, puis vous poussez sur vos jambes pour vous mettre debout. Allez, on y va. On inspire, on descend tranquillement, par exemple sur 4 secondes. Et ensuite, je me relève durant 1 seconde. Et vous alternez comme ceci, en effectuant 2 à 3 séries de 10 répétitions. Pour reprendre après l'été, ne cherchez donc pas à battre des records dès les premières séances. Et grâce à ça, vous allez renforcer notamment les cuisses et les fessiers. Bref, vous l'aurez compris, l'important à la rentrée n'est pas d'en faire beaucoup une seule fois, mais de retrouver l'habitude de bouger régulièrement. Et d'ailleurs, on n'oublie pas, avec ICI et le ministère des Sports, on se met encore plus en mouvement pendant Septembre on bouge. Allez, à vous de jouer.
0: Et c'est bien que vous parliez de Septembre on bouge, Nordine, parce que ça vient de démarrer cette semaine et c'est l'un des nombreux héritages des JO félines.
2: Et oui, l'idée de cette opération, c'est de promouvoir le sport auprès de la population et d'inciter les Françaises et Français à faire de l'activité physique et sportive un vrai levier de santé et de bien-être. Alors pour cette première édition de Septembre bouge, de nombreux événements sont organisés tout près de chez vous jusqu'à la fin du mois.
0: Et vous retrouvez tout le programme sur le site sport.gouv.fr. Il est 6h18.
2: Et oui, et dans 3 minutes, Patrice Gascoigne, notre expert TV, vous présentera un documentaire poignant consacré à l'inceste. Il sera diffusé la semaine prochaine sur Arte, mais vous pourrez le voir dès ce week-end avec des témoignages très forts.
0: Extrait à suivre juste après Alain Souchon, quand je serai KO sur ICI, 6h18.

0: Alain Souchon, soyez les bienvenus, vous écoutez ici. Et avec Féline de Le Loir du Haut, nous sommes ravis de vous accueillir et de vous réveiller sur ICI.
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0: 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Et d'abord, on va allumer la télé tout de suite à 6h21 avec vous, Patrice Gascoigne. Bonjour, en cette rentrée 2026, il y a de nombreux documentaires qui sortent actuellement et il y en a un qui a retenu votre attention qui sera diffusé dans quelques jours sur Arte. Un documentaire très fort consacré à un sujet très difficile.
3: Il y a des combats qui méritent d'être racontés. C'est le cas de celui mené par Steffi, victime d'inceste.
4: J'ai pas le souvenir d'un père qui passe de l'autre côté. Moi, j'ai le souvenir d'un père qui a toujours été incestueux.
3: Extrait de Inceste, le combat d'une vie, documentaire réalisé par Stéphanie Pilionka, disponible gratuitement sur la plateforme arte.tv et diffusé jeudi soir prochain sur la chaîne Arte. Un documentaire d'utilité publique, nécessaire, implacable, glaçant aussi. Un film primé au Festival des créations télévisuelles de Luchon. Un film qui raconte donc l'histoire de Steffi Alexandrian, victime d'inceste, devenue présidente de l'association Carl, association qui lutte contre les violences faites aux enfants. On ne recueille pas la parole d'une victime d'inceste comme la parole d'un politique ou d'un sportif. Qu'est-ce que cela nécessite de la part de la réalisatrice que vous êtes, Stéphanie Pilionka ?
5: Ça nécessite beaucoup de patience, de douceur, de tact, de psychologie. Et puis de vigilance. J'entends par là de ne jamais aller en force, d'être toujours en délicatesse, même s'il s'agit de creuser et d'aller dans les tréfonds de la mémoire, souvent, malheureusement, sur ces sujets-là. Mais voilà, il faut beaucoup de retenue pour ne pas apporter atteinte à la dignité de la personne, ne pas forcer.
3: Quel a été votre parti pris de réalisatrice pour raconter cette histoire pas comme les autres ?
5: De recueillir la parole des différents enfants, et en particulier de notre héroïne, donc Steffi Alexandrian, de faire la route dans le souvenir avec eux, d'avancer avec eux, de cheminer avec eux tout doucement pour que les choses puissent revenir dans le témoignage avec simplicité, pas comme un diktat, pas comme on pourrait le vivre en reportage par exemple. Arte laisse la possibilité d'offrir du temps aux documentaristes pour glaner les souvenirs, les informations, de la place pour le témoignage, mais avec toute son humanité, toute sa fragilité aussi.
3: La réalisatrice de Inceste, le combat d'une vie, Stéphanie Pilionka, parce qu'un enfant sur 10 est victime de violences sexuelles en France. Prenez le temps d'écouter le témoignage de Steffi et de quelques autres dans ce documentaire disponible sur la plateforme arte.tv ou jeudi soir à la télé sur Arte. À demain pour de nouvelles coulisses télé.
0: Merci Patrice Gascoigne, et retrouvez d'autres suggestions de programmes à voir en cette rentrée sur ici.fr. Voici Zucchero tout de suite à 6h24. Bon réveil. 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

0: Madonna, Zucchero, Actu Musique et bonne humeur pour démarrer ce week-end. Et pour l'info du jour, tout à l'heure, Féline, à 6h30, ça sera la vague de chaleur que nous allons évoquer.
1: Et oui, un 7e département bascule en vigilance orange canicule. Aujourd'hui, c'est le Vaucluse. Alors, pour fuir la chaleur, les habitants se réfugient au cinéma. On y sera dans quelques minutes.
0: Rendez-vous dans 2 minutes pour les infos. Et à 6h28, bonjour Catherine Viguet, l'horoscope de ce samedi 5 septembre, avec certains signes qui vont devoir faire face à quelques contraintes aujourd'hui, Catherine.
2: Et ce sont les Gémeaux qui sont concernés.
3: Bélier, vous voyagez, vous communiquez, c'est plaisant, utile et agréable.
2: Taureau, vous savez ce que vous voulez, ne vous découragez surtout pas.
3: Gémeaux, vous devez lutter pour retrouver une certaine indépendance.
2: Cancer, dès ce soir, vous passez à l'acte, vous y voyez plus clair, d'ici là, haut les cœurs.
3: Lion, vous ne comptez que sur vous très souvent, aujourd'hui, vous serez super aidé.
2: Vierge, petite baisse de morale due à une décision qui vous déçoit, mais rien n'est perdu.
3: Balance, vous devrez beaucoup à vous-même, votre diplomatie produit ses plus beaux effets.
2: Scorpion, l'argent est d'actualité ainsi que l'envie de parler de vous, de vos émotions.
3: Sagittaire, un partenaire doit vous parler ou alors c'est vous, il faut vous rencontrer.
2: Capricorne, il faudra préserver votre jolie personne, entre autres, vous préservez aussi du stress.
3: Verseau, une journée idéale pour aimer, être désiré et désirer, et pour créer également.
2: Poisson, eh bien bravo, vos initiatives prennent vie concrètement, vous êtes ravis.
3: Et pour nous tous, des liens se font, d'autres se défont, on reste debout.
0: Merci beaucoup Catherine Viguet, il est 6h30, c'est l'heure de l'actu en français dans le monde en 90 secondes avec vous Féline de Bordieu.
1: Dans l'Aude, la lutte contre les flammes continue. 300 pompiers mobilisés contre l'incendie qui a démarré hier après-midi dans le sud du département. Le feu a déjà parcouru 150 hectares. Une trentaine de personnes ont été évacuées. L'Aude, qui est en vigilance orange canicule aujourd'hui, comme 6 autres départements. Un jeune homme de 18 ans soupçonné d'être à l'origine du piratage du fisc cet été et du vol des données d'au moins 678 000 contribuables. Il a été mis en examen et placé en détention provisoire à Paris. Un autre suspect mineur a été interpellé avant d'être relâché avant la fin de sa garde à vue. Le parquet de Paris annonce poursuivre les investigations pour identifier les autres mises en cause. Rachida Dati veut réintégrer la magistrature. L'ancienne ministre de la Culture est proposée pour un poste au ministère de la Justice. Elle doit encore être approuvée par le Conseil supérieur de la magistrature. Rachida Dati qui va être jugée pour corruption à partir de la semaine prochaine dans l'affaire Renault-Nissan. Le collectif des victimes de Betaram dénonce un mépris institutionnel. Aucun de ses membres ne sera reçu par le pape lors de sa visite en France à la fin du mois. Léon XIV passera pourtant par Lourdes, tout près de Betaram. La conférence des évêques de France indique de son côté que le pape rencontrera 7 victimes de violences sexuelles dans l'église. Premier match, première victoire pour les basketteuses françaises en Coupe du Monde à Berlin. Les vice-championnes olympiques l'ont largement emporté hier 99-53 face à la Hongrie. Leur prochain match, c'est ce soir contre la Corée du Sud.
0: Et on les encourage bien sûr, nos basketteuses. Arrêtons-nous maintenant, Féline, sur l'info d'ici. C'est le Vaucluse qui bascule en vigilance orange canicule ce midi.
1: Il rejoint 6 autres départements, l'Ardèche, l'Aude, la Drôme, le Gard, l'Hérault et les Pyrénées-Orientales. On attend des températures bien au-dessus des normales de saison, jusqu'à 36 degrés cet après-midi à Avignon. Alors face à ces fortes chaleurs, une seule solution, se réfugier au cinéma, comme celui du Cap Sud à Avignon, Pénélope Jobert.
4: Depuis le début de l'été, le parking ne désemplit pas. Avec les fortes chaleurs, les Avignonnais comme Karine se réfugient au cinéma.
5: J'avoue qu'effectivement, j'avais pris quelques jours de congé. L'Odyssée étant le film à aller voir, on a vraiment apprécié d'aller le voir dans l'après-midi parce que ça faisait le petit côté fraîcheur.
4: Ça se confirme sur les chiffres de la fréquentation au cinéma. Philippe Palissier est le

0: directeur du Pâté Cap Sud.
1: On a fait 66% de plus d'entrées cette année que l'année dernière. L'année dernière, on était à peu près à 71 000 entrées du 1er juillet au 1er septembre. Et là, cette année, on est à 118 000. Donc, effectivement, on a senti quand même un effet programmation attrayante et un effet recherche de climatisation qui fonctionne bien.
0: Il remarque que les spectateurs viennent tout au long de la journée.
1: On a beaucoup de groupes qui viennent, les centres aérés, parce qu'il fait trop chaud pour faire des activités à l'extérieur, donc ils viennent voir un dessin animé. On fonctionne très bien l'après-midi, très bien le soir aussi.
0: Il remarque que les spectateurs viennent tout au long de la journée. Et il pense aussi que la programmation de cet été a permis d'attirer plus de monde.
2: Et cet été 2026 a été inédit dans le Vaucluse avec 46 jours au-dessus des 35 degrés. Aujourd'hui, le Vaucluse est aussi placé en risque élevé pour les feux de forêt, tout comme 7 autres départements du bassin méditerranéen. Et la météo, Christopher, avec du soleil aujourd'hui pour tout le monde.
3: Oui, du très très beau temps. Profitez-en pleinement bien sûr dès ce matin, avec parfois quelques nuages, notamment sur le Jura, ou encore en Bretagne, où le ciel sera partiellement voilé durant la matinée. Mais vous aurez tout de même de belles éclaircies. Et cet après-midi, plein soleil pour tout le monde, avec un ciel bien bleu pour les températures. Ce matin, 17 à Quimper, à Rouen, 19 à Paris, ainsi qu'à Reims, 22 à La Rochelle, 25 à Lyon, 22 degrés à Biarritz, 25 sur la Côte d'Azur, notamment à Nice, 28 à Ajaccio, et cet après-midi sur la moitié nord, vous aurez une moyenne de 24 degrés, donc des températures de saison. Et au sud, il va faire chaud avec plus de 30 degrés et des pointes à 34 degrés à Montpellier et jusqu'à 36 degrés à Perpignan.
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3: Bon anniversaire aujourd'hui à Denise Fabre qui fête ses 84 ans, bien sûr, speakerine durant les années 60. Et puis, l'émission à télé dimanche, forcément, ça vous rappelle de bons souvenirs entre la fin des années 60 et 1972 sur la première chaîne de l'ORTF. Voici Julien Clerc tout de suite. Ce n'est rien à 6h34. Bonjour à tous.

0: Ici avec Julien Clerc, ce n'est rien, chanson qu'il interprète sur scène, hein, puisqu'il est en pleine tournée, Julien Clerc. La tournée Tournée une vie, c'est le nom de sa tournée qui se déroulera jusqu'en octobre 2027.
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0: Merci de vous réveiller avec beaucoup d'actu, de musique, de bonne humeur et puis surtout également, Féline Leloir Duo, de jolis cadeaux que nous avons pour vous.
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4: Et c'est parfois dangereux de les partager. Je pense d'abord au numéro de sécurité sociale. À chaque rentrée, des établissements scolaires vous le demandent sous prétexte d'avoir toutes les informations utiles en cas de besoin, d'accident. Ne le donnez pas. La CNIL, la Commission nationale de l'informatique et des libertés, confirme la collecte d'un numéro de sécu est très encadrée et les établissements scolaires ne sont pas censés l'avoir. Imaginez dans quelle galère vous seriez si cette info faisait partie des données volées lors de la cyberattaque à l'Éducation nationale cet été. Surtout, un hôpital ne refusera jamais de soigner votre enfant si lors de son admission, l'école n'est pas en mesure de lui fournir ce numéro. Donc, on le garde.
0: Alors, on le garde, effectivement, Valentine Letesse. Est-ce qu'il y a d'autres données sensibles auxquelles il faut faire attention, justement, en ce mois de septembre, Valentine ? Parce que c'est vrai que beaucoup de données sont demandées et on ne sait pas forcément hein, lesquelles auxquelles il faut faire attention.
4: Hormis l'obligation de fournir l'état vaccinal obligatoire de votre enfant, les établissements scolaires n'ont pas le droit de collecter de données de santé. Mais si votre enfant a besoin d'un PAI, d'un projet d'accueil individualisé ou d'un PPS, un projet personnalisé de scolarisation, vous devez fournir le protocole de traitement. En revanche, vous n'avez pas à préciser la nature de sa maladie ou de son handicap. Et puis dans le privé, attention, les établissements qui proposent de l'enseignement religieux vous demanderont quel culte l'enfant pratique. C'est logique, mais vous demandez la date de son baptême, par exemple, ou de sa communion, du déjà vu par la CNIL, c'est non. Les écoles, collèges et lycées doivent s'en tenir aux informations strictement nécessaires à l'organisation du cours. La date de sa bar mitzvah n'a pas à figurer dans son dossier.
0: Bien sûr, soyez donc vigilants et demain, nous nous intéresserons aux cantines qui, elles aussi, peuvent parfois réclamer des infos très personnelles. Et là encore, certaines peuvent être justifiées, d'autres un peu moins. Et nous verrons tout ça avec vous demain, Valentine Letesse. 7h20, vous écoutez ici et dans un instant, nous allons vous faire remonter le temps sur ICI, Féline.
3: Et oui, vous allez découvrir comment la fourchette s'est imposée dans nos habitudes. Car avant la fourchette, figurez-vous, Christopher, on mangeait avec les doigts.
0: Et ça, pas sûr que ça soit très propre. Mais bon, on verra ça avec Stéphane Bern dans un instant sur ICI. Bon réveil.
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0: Et tous les jours sur votre radio, un voyage dans le temps avec Stéphane Bern qui partage avec vous chaque week-end le meilleur de ses histoires. Et ce matin, Stéphane, vous nous faites voyager au temps des seigneurs et des nappes brodées.
9: Des mains grasses, du vin qui coule et des nappes bien blanches. Au Moyen-Âge, on mange avec les doigts, mais attention, toujours avec style. Nous sommes en 876 à l'abbaye de Compiègne. Ce jour-là, l'empereur carolingien Charles le Chauve reçoit une belle assemblée. Aux dignitaires, prélats, barons et abbés. Le carré VIP de l'époque.
10: Carré VIP. Le plus dur n'est pas d'y entrer, mais d'y rester.
9: Avec capes et couronnes, est réuni pour un banquet somptueux. Les longues tables en bois sont couvertes de nappes d'un blanc éclatant et fraîchement lavées. On y sert viande rôtie, poisson en sauce, miche de pain, fromage, hydromel et bon vin. Et pourtant, aucune fourchette à l'horizon. À cette époque, les couverts ne sont pas encore en usage dans les festins aristocratiques. On utilise une cuillère pour les bouillons, un couteau pour couper, mais pour manger. On plonge directement les doigts dans les plats, à la bonne franquette. Cela peut sembler rustique, mais détrompez-vous. La bienséance est très codifiée. Avant de s'asseoir à table, chacun doit se laver les mains dans un bassin d'eau parfumée. Une fois installé, on s'essuie régulièrement les doigts, non pas sur ses habits, sacrilège, mais sur la nappe, en respectant sa zone. Car si vous dérapez et essuyez vos doigts sur la partie du voisin, vous passez pour un goujat.
11: En plus, elle est mal élevée.
9: Quelques siècles plus tard, lorsque Catherine de Médicis arrive en France avec ses fourchettes italiennes, les Français restent fidèles à leurs doigts. Ce n'est que sous Henri III au XVIe siècle que l'usage des couverts s'impose peu à peu. La prochaine fois que vous mangez vos frites avec les doigts, ayez une pensée pour Charles le Chauve.
0: Merci beaucoup Stéphane Bern, que vous retrouvez tous les matins de la semaine juste avant 8h pour des voyages dans le temps. Inédit sur Ici. Féline, petite question.
3: Oui.
0: Vous avez une cafetière à la maison?
3: En effet, j'en ai une.
0: Et je suppose que vous ne la détartrez pas régulièrement?
3: Ah non, je ne suis pas bien sur ce niveau-là.
0: Eh bien apparemment, ça peut permettre de prolonger la durée de vie de votre cafetière. C'est ce que l'on peut lire aujourd'hui dans le nouveau numéro de Femme Actuelle. On va passer un petit coup de fil à Marie-Laure Zonshine dans un instant, la rédactrice en chef adjointe, pour voir si ça ne peut pas concerner d'autres appareils d'électroménager. On voit tout ça juste après. Tout de suite, Bruno Mars.

0: Just Might, Bruno Mars, le chanteur hawaïen, et c'est le duo Vanessa Paradis et M qui arrive très vite sur Ici.
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0: À 7 ans moins 10, voici de bons conseils maintenant pour prolonger la durée de vie de vos appareils électroménagers. Bonjour Marie-Laure Sunshine.
3: Bonjour Christopher.
0: Vous êtes la rédactrice en chef déléguée du magazine Femme Actuelle et ce samedi, dans votre nouveau numéro, vous proposez un dossier rempli de conseils pour entretenir nos appareils parce que l'entretien, Marie-Laure, c'est le meilleur moyen de les faire durer, nos appareils.
3: Oui, absolument Christopher. Il faut déjà commencer par respecter ces appareils et donc bien les entretenir. Alors, exemple, s'agissant des appareils qui fonctionnent avec de l'eau, que ce soit un branchement direct comme un lave-linge ou un réservoir comme une machine à café ou une centrale vapeur, il faut absolument traquer les dépôts de tartre qui viennent encrasser les tuyaux et à terme provoquer une panne. Dans ce cas, il faut détartrer l'appareil avec les produits recommandés par le fabricant ou du vinaigre dilué, j'insiste bien dilué et non pur. Côté entretien toujours, on n'oublie pas de nettoyer régulièrement ou de changer les filtres. Ça vaut pour le lave-vaisselle, la hotte aspirante ou l'aspirateur. On pense aussi de temps en temps à faire tourner les machines à vide et à température élevée, ce qui va leur redonner un coup de propre et de neuf. Et puis, sur les notices des appareils, qu'on n'oublie pas de lire, hein, ça sert à ça, on trouve généralement des informations sur l'entretien et justement la fréquence de nettoyage des composants ou des filtres, par exemple.
0: Et ça, ce sont de bons conseils hein, que nous pouvons tous mettre en place au quotidien. Et puis, bien sûr aussi, Marie-Laure, faire attention aussi à l'usage que nous faisons de nos appareils, parce que de mauvaises pratiques, forcément, eh ben ça peut réduire la durée de vie de nos appareils.
3: Alors, il y a plusieurs conseils à vous donner. Premier d'entre eux, le trop est l'ennemi du bien. Exemple, mettre trop de farine dans le robot, trop de fruits dans le mixeur, trop de linge dans la machine, eh bien ça risque d'endommager les appareils. Et puis, il faut donc, je le disais tout à l'heure, bien suivre les recommandations et aussi se limiter à l'usage prévu. On n'utilise pas un aspirateur pour aspirer du plâtre, des cendres, de la sueur, autant de particules qui risquent de se retrouver dans le moteur. Et on ne met pas d'eau déminéralisée dans une centrale vapeur qui risque d'abîmer les composants de l'appareil. Voilà deux exemples assez classiques de mauvaises pratiques d'usage de nos appareils électroménagers.
0: Et derrière, Marie-Laure, ce qu'il faut aussi préciser, c'est que ça prolonge donc la durée de vie de nos appareils. Et derrière, ce sont aussi des économies potentielles pour nous.
3: Absolument, Christopher. L'ADEME a fait les comptes. Donc l'Agence pour la transition écologique a estimé que si on prolonge d'un an la vie des 7 principaux appareils électroménagers que l'on possède tous chez soi, eh bien on économise 202 euros sur l'année, ce qui n'est vraiment pas neutre. D'après l'agence, près de 70% des pannes durant les 2 premières années sont dues précisément à un manque d'entretien ou à une mauvaise utilisation. Or, à la différence de nos smartphones et ordinateurs, eh bien, il faut savoir que les appareils électroménagers sont vraiment faits pour durer dans le temps.
0: Et c'est vrai qu'on y pense pour la voiture, l'entretien, mais c'est vrai que pour nos appareils électriques, électroménagers à la maison, il faut appliquer en fait les mêmes solutions. Merci beaucoup Marie-Laure Sunshine, et donc plein de conseils à retrouver dans ce nouveau numéro de Femme Actuelle avec un dossier complet consacré à la durée de vie de nos appareils. Très bon week-end à vous Marie-Laure.
3: Merci Christopher, vous aussi.
0: 6h52, voici Vanessa Paradis et M avec La Scène tout de suite pour vous réveiller en ce samedi matin. Nous sommes le 5 septembre et vous écoutez Ici.

0: Extrait de la bande originale du film d'animation Un monstre à Paris qui est sorti à la fin des années 2000. C'était Vanessa Paradis et M sur ici. Partons maintenant, Féline, du côté de Tournon-sur-Rhône, retrouver Christine à 7h05. Bonjour Christine.
1: Bonjour Christopher.
2: Bonjour Christine.
0: Et nous sommes ravis de vous accueillir, Christine. Vous habitez tout près de Valence, hein, c'est ça?
1: Oui, c'est ça. C'est ça, 14 km de Valence.
0: Et pourquoi êtes-vous debout aussitôt ce samedi matin?
1: Parce que nous allons bientôt partir pour aller voir notre petite fille qui est née le 11 août.
2: Félicitations.
0: Une petite choupinette qui se prénomme
1: Alice,
0: très bien. Et donc là, c'est combien d'heures de route qui vous attend aujourd'hui ce samedi?
1: Une heure et demie à peu près.
0: Une petite heure et demie.
1: Oui, à peu près.
0: Et donc, mamie emmène quoi pour Alice aujourd'hui?
1: Mamie, elle emmène des gâteaux.
0: Oh là là. Bon, pas sûr qu'elle les mange hein, pour l'instant.
1: Les cadeaux, c'est déjà donné.
0: Bon, eh ben écoutez, vous embrasserez tout le monde, hein, bien sûr,
1: oui,
0: surtout la
1: bien.
0: Maman. Hein. D'ailleurs, comment se prénomme-t-elle, la maman?
1: Laura,
0: donc gros bisous à Laura, au papa également, et puis surtout à la petite Alice, hein, vraiment. Hein.
2: Félicitations à tout le monde.
0: Voilà, et puis nous on vous offre aujourd'hui, en ce samedi matin, ce magnifique poste radio ici qui va vous accompagner partout, Christine. Gros bisous à vous, bon week-end.
2: Au revoir Christine.
0: On vous embrasse, au revoir Christine. Et à 6h56 sur ICI, c'est l'heure de la revue de presse de Willy Rovelli qui vous attend du côté de Lille hein, aujourd'hui pour une émission exceptionnelle dans le cadre bien sûr de la braderie de Lille qui commence aujourd'hui en ce samedi et chaque week-end la revue de presse décalée sur l'actualité. Willy Rovelli qui nous met les points sur les i. Bonjour Willy.
3: Bonjour. Et on commence avec un point Patrick Bruel. À Liège, en Belgique, une dalle portant le nom de Patrick Bruel a été vandalisée. Après, s'il y en a bien un qui manifestement avait la dalle, c'est bien Patrick Bruel. Emmanuel Macron annonce officiellement que l'Arabie Saoudite va créer 3 parcs d'attractions près de Paris, dont un sur l'univers des mangas. Bruno Retailleau aurait préféré un parc Pokémon avec une attraction Attrapez-la tous, où tu dois essayer de capturer des migrants en situation illégale. C'est trop marrant, Tim Curry, le légendaire et terrifiant clown dans le film Ça, est décédé à l'âge de 80 ans. Et oui, plus de curry, d'habitude, cette phrase, on l'entend dans les restos indiens. Alors, ne pas confondre ça, c'est le clown qui fait peur aux enfants et Ronald McDonald, c'est celui qui les fait grossir. On rappelle que la peur des clowns, c'est la coulrophobie, à ne pas confondre avec la peur de grandir dans un congélateur, ça c'est la courgeophobie. Pris d'une envie pressante, un randonneur met le feu à son papier toilette pour faire disparaître les traces et il provoque un incendie de 5000 m2 dans le Jura. Eh oui, une idée vraiment de merde. D'où l'expression « essuyer un échec ». Force est de constater en tout cas que contrairement au papier toilette, le cerveau de ce randonneur n'était pas triple épaisseur. Hein. Son QI n'est même pas à la hauteur de son PQ. Selon le Canard Enchaîné, le conseiller agriculture du Premier ministre a été viré pour consommation de cocaïne. Pardon, mais enfin, tester la qualité de la farine, moi j'appelle ça de la conscience professionnelle, désolé. De nombreux touristes à Paris, marqués par l'insalubrité, la saleté de la capitale française. Au cinéma, Paris, c'est Amélie Poulain. Dans la réalité, c'est Amélie Poubelle. À Toulouse, un garagiste tombe nez à nez avec un boa caché dans le moteur d'une voiture. Eh ben oui, boa ou conduire, il faut choisir. Philippe Bouvard est mort lundi, Dolly Parton mardi. C'est un petit peu Madame Belle-Père de Loche qui s'en est allée. Philippe Bouvard qui a lancé plein d'humoristes, hein, dont Mimi Mati, mais lancé au sens figuré. Hein, parce que.
4: Non.
3: Enfin, la question du jour. Aujourd'hui, c'est l'anniversaire de Laurent Delahousse. Est-ce que chaque dimanche, il va à la mèche?
2: Ouh!
3: Et ben vous avez 2 heures. Allez, passez un bon samedi et à tout à l'heure midi.
0: Midi, en direct donc de la braderie de Lille. En ce samedi, émission publique, hein, si vous êtes dans le Nord, allez faire un petit tour pour découvrir toute l'équipe de Willy qui viendra déjeuner chez vous entre midi et 13h. Ou Féline, à tout à l'heure, 7h30 pour le 90 secondes.
2: À tout à l'heure, Christopher.
0: Et je vous laisse bien sûr avec les équipes d'ici matin dans votre région ce samedi 5 septembre. Très belle matinée à l'écoute d'ici.
5: Et bonjour Christopher Felleras, bonjour toute la Franche-Comté, samedi 5 septembre. Donc aujourd'hui, ravi de débuter avec vous ce 248 huitième jour de l'année. Nous fêtons la sainte Raïssa aujourd'hui, martyre chrétienne en Égypte, sous la persécution de Dioclétien, comme ça vous le savez. En même temps, bonjour Dimitri Imbert.
6: Bonjour l'homme qui compte les jours depuis le début de l'année.
5: Eh oui, j'en ne suis pas encore à faire le décompte avant Noël. Ça, j'attends encore un petit peu, promis.
6: Comptez les dodos.
5: Bonjour à vous, en tout cas, vous êtes là pour nous compter toute l'actu locale, et ce jusqu'à midi. Julien réalise l'émission, et puis Richard est là pour vous accueillir au 03 81 833 111.
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5: Et un nouveau et un premier journal local d'ailleurs pour aujourd'hui avec vous, Dimitri Imbert. Ils font un peu la tête ce matin, nos agriculteurs franc-comtois.
6: Car après les annonces de leur ministre, Annie Genevard, le compte n'y est pas. Elle a détaillé hier son plan pour soutenir le secteur après la sécheresse inédite de cet été. 1 milliard d'euros seront débloqués. Une partie de l'enveloppe sera répartie dans les départements à la charge des préfets pour faciliter l'approvisionnement des agriculteurs en fourrage, semences et plants. Cette répartition est en cours, assure la ministre. Cette aide sera disponible dès la semaine prochaine, mais le président de la FDSEA du Doubs, Florian Dornier, est un peu dubitatif.
9: On vient de prendre une année quand même qui est exceptionnellement difficile. Moi, je pense qu'il y en manque, parce que quand on avait parlé avec le réseau FNSEA, on parlait de plusieurs milliards d'euros. Et en tout cas, nous, on sera attentifs sur le déploiement. Il y a toujours plusieurs temps. Hein. Il y a un effet d'annonce, comme à chaque fois, où on nous parle de milliards d'euros. Mais au-delà des milliards d'euros, je pense que ce qu'il faut voir derrière, c'est surtout le plan, comment il va être opérationnel. Et ce sera ça, notre boussole. C'est typiquement, dans les semaines, dans les mois à venir, c'est comment on accompagnera les agriculteurs typiquement. Peut-être quelque chose de positif, c'est qu'on a vu que chaque préfet de département a la possibilité d'avoir une enveloppe à sa gouvernance. Ça nous semble important, en tout cas, de se rapprocher cette fois-ci des préfets pour voir comment demain ils peuvent accompagner l'agriculture.
6: Une autre partie des financements seront consacrés au dispositif d'indemnisation de solidarité nationale, le principal dispositif de l'État pour compenser les pertes de récoltes liées aux aléas climatiques. Ce plan d'aide doit aussi se traduire par un dégrèvement de la taxe foncière sur les propriétés non bâties et un renforcement de la prise en charge des cotisations sociales de la MSA, la Mutualité Sociale Agricole. Le coup d'envoi de la saison des comices dans le Doubs après les annulations de l'an dernier en raison de la dermatose nodulaire contagieuse. Dans le Doubs, les éleveurs ont rendez-vous à Gondan, Montby aujourd'hui pour le comice de Rougemont et à Damblin pour le comice de Montbéliard. Pour rappel, le super comice aura lieu exceptionnellement cette année, le 24 octobre à Morteau au lieu de Pontarlier.
5: C'est un incendie très impressionnant qui s'est déclaré hier soir chez Poulaillon à Saint-Loup sur ce mousse en Haute-Saône.
6: Avec des murs de flammes et une soixantaine de pompiers mobilisés pour éteindre ce feu dans un entrepôt de l'entreprise. Feu qui s'est déclaré hier soir peu avant 21h pour une raison encore indéterminée. Dans ce bâtiment de 2500 m², Poulaillon produit des apéritifs surgelés, des macarons et des brioches. Il est totalement embrasé. Blessé en cours d'intervention, un sapeur-pompier a été pris en charge et évacué sur l'hôpital de Vesoul. Désormais maîtrisé, le feu reste sous surveillance avant les opérations de déblai. Les photos spectaculaires de l'incendie sont à retrouver sur ici.fr Besançon. Les autopsies des 4 victimes du drame de J en Haute-Saône ont eu lieu hier. Dans ce drame, un père de famille est soupçonné d'avoir tué ses 2 fils de 6 et 10 ans et sa belle-mère de 74 ans mercredi soir avant de se donner la mort. Selon le procureur de la République de Vesoul, l'enquête se concentre sur les supports numériques saisis et sur les échanges qui auraient eu lieu avant ou au moment des faits. Les procureurs précisent que le père n'avait jamais été condamné pour des atteintes aux personnes.
5: Ici Besançon, 7h03, le foot et Sochaux qui préserve son invincibilité à l'extérieur depuis le début de la saison.
6: Un partout hier soir sur la pelouse de Pau, un petit miracle pour les jaunes et bleus qui étaient tout de même menés 1-0 à la mi-temps et réduits à 10 après l'expulsion du défenseur Saad Agouzoul au début de seconde période. Mais les entrées des remplaçants ont tout changé et le FCSM a égalisé à la 66e minute grâce à Mathis Clericia. L'essentiel est donc préservé, 4e match d'affilée sans défaite, toujours invaincu en déplacement. Et prendre un point, eh bien, c'est déjà mieux que rien pour l'attaquant Boubacar Fofana.
10: On aurait espéré faire encore mieux dans la tenue du ballon et dans ce qu'on a produit dans le jeu. Mais bon, après, faut aussi souligner la bonne réaction. En état 10 contre 11, on a réussi à ramener un point à l'extérieur. On prolonge la série, ça fait un petit moment qu'on n'a pas perdu. Aujourd'hui, on a su démontrer que voilà, ceux qui démarrent, ceux qui ne démarrent pas, tout le monde essaye de tirer dans le même sens. Et comme j'ai dit, c'est le positif de la soirée, c'est ce qu'on va retenir. On aurait pu aussi le perdre. Donc il faut voir ce que... Tout dépend comment on voit le verre à moitié plein ou à moitié... Moi, je préfère regarder ce qui a manqué. C'est sûr, comme j'ai dit, on va retenir ce qu'il y a de positif, mais il y a eu aussi beaucoup de négatifs, beaucoup de choses à travailler, beaucoup de manquements, surtout sur la première mi-temps. Je pense que dans la production, c'est pas assez. Puis voilà, on va, comme je vous ai dit, on va travailler et bien préparer Nantes à domicile.
6: Boubacar Fofana au classement Sochaux reste 9e avant les matchs de ce samedi et de lundi. Prochain match samedi prochain à Bonal contre Nantes donc qui reçoit Nancy lundi en clôture de cette 5e journée de Ligue 2.
5: Un gros morceau pour le tout premier match à domicile des handballeuses byzantines de l'ESBF.
6: Elles reçoivent Chambray-Touraine Handball Club qui vise le top 4 cette saison. La semaine dernière, l'ESBF s'est incliné 21-28 à l'extérieur face à Brest, les championnes de France en titre. Coup d'envoi du match 20h ce soir au Palais des Sports de Besançon. En toujours et une défaite pour les garçons du GBDH en ouverture de saison. Ils recevaient Créteil à domicile hier soir et se sont inclinés sur le score de 32-28.
5: Le sport, c'est aussi du cyclisme et Tiffany Aumarchand qui rêve d'un maillot arc-en-ciel.
6: C'est-à-dire celui de championne du monde de paracyclisme. Licenciée au club de Belfort, Tiffany Aumarchand doit s'élancer aujourd'hui pour sa toute première participation dans la compétition, mais aussi lundi aux États-Unis à Huntsville dans l'Alabama, après 2 podiums au championnat d'Europe alors que c'est sa première année dans la discipline. Elle place déjà la barre très haut pour ce titre mondial.
11: Déjà, je suis très fière et puis très très heureuse d'être ici pour mes premiers championnats du monde. J'espérais pas autant. Et c'est vrai que j'ai eu une belle progression cette année et puis avec les médailles que j'ai pu faire et les résultats, ça m'a mis vraiment en confiance. Donc, je suis déjà très contente. Après, c'est vrai que j'ai pour objectif de me qualifier aux Jeux Paralympiques à Los Angeles en 2028. Donc, on est sur la bonne voie. L'année prochaine, j'espère pouvoir faire de très bons résultats sur absolument toutes les compétitions, que ce soit championnat d'Europe, Coupe du Monde ou même les championnats du monde qui d'ailleurs auront lieu en France. Et puis après, on verra ce que ça donne au fur et à mesure des mois et des années jusqu'à Los Angeles.
6: La championne de paracyclisme, Tiffany Aumarchand.
5: Sinon, qu'est-ce qui fait l'actu ailleurs en France, Dimitri ?
6: Il va encore faire très chaud dans toute une partie du sud de la France aujourd'hui. 6 départements sont toujours en vigilance orange canicule ce matin et le Vaucluse s'ajoute à la liste. Dès midi, on attend jusqu'à 40 degrés localement, des températures inédites pour un mois de septembre, précise Météo France. En foot, là aussi, c'est inédit. Le PSG à l'arrêt depuis le début de la saison. Les Parisiens ont perdu hier soir face à Monaco 2-1 et n'ont toujours pas gagné un match lors des 3 premières journées de Ligue 1. L'été joue donc les prolongations en Franche-Comté, Nathan.
5: Oui, avec quelques gouttes là possibles ce matin, ici ou là, avant un retour au sec partout, une alternance de nuages et d'éclaircies pour le reste de la journée. Maximal de 29 annoncé par Météo France Franche-Comté pour aujourd'hui, 21 à 23 pour le Haut-Doubs, 24 à Ornans, 25 à Luxeuil, Baume-les-Dames, Salins-les-Bains, 26 pour le nord-ouest de la Haute-Saône, 26 également pour Vesoul-les-Besançon, 27 à Dole et Lons, 29 pour le secteur de Saint-Amour dans le Sud-Jura à 7h07, vos conditions de circulation, pas de difficultés particulières à vous signaler sur le réseau routier franc-comtois. Ça, c'est la bonne nouvelle en ce samedi matin. Vous restez bien sûr prudent et si vous en rencontrez une, vous êtes nos premiers témoins. Vous qui êtes au plus près du terrain, même le week-end, 03 81 833 111. Ça marche également avec le WhatsApp ici Besançon. Le retour de l'actu, ça sera à 7h30 maintenant, Dimitri Imbert.
6: À tout à l'heure.
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5: Une chanson que vous aviez pu découvrir à l'époque dans l'émission numéro 1 de TF1 consacrée le 11 mars 78 à la chanteuse Viens, je t'emmène France Gall ici. Toi.

0: Le France Gall de votre début de journée sur Ici Besançon. Viens, je t'emmène.
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0: Qu'est-ce qui vous ferait plaisir là à 7h12 pour bien débuter la journée? 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Là également, par avance, bonne chance à vous. Et j'ai bien envie de vous dire, même que je croise les doigts pour vous, une expression dont vous allez tout savoir sur son origine dans une minute grâce à Jérôme Prodhomme sur Ici Besançon avec son rendez-vous chaque samedi dimanche sur les coups de 7h15. Pourquoi on dit.
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0: Ah, la langue française n'a pas fini de nous surprendre. Et chaque week-end, Jérôme Prodhomme nous en fait la démonstration.
7: Ça y est, je me lance. Je vais être acteur.
8: Carrément, mais quel genre de rôle?
7: Vous avez vu comment je suis sportif?
8: Ouais.
7: Je suis taillé pour les films d'action. Là, tu vois, par exemple, je postule pour Superman.
8: Pour Superman?
7: Regarde, j'ai déjà acheté le site.
8: Ah oui?
7: Je le sens bien, ce casting.
8: Ah, dites donc. Vous savez quoi? On va faire pourquoi on dit croiser les doigts. Déjà noté qu'on ne vous dira jamais ça et qu'il ne faut jamais faire le geste devant quelqu'un au Vietnam. C'est une insulte, comme si chez nous, vous ne montriez qu'un seul doigt.
7: Genre...
8: Un seul doigt. Voilà.
7: Non.
8: Si. Au départ, c'était probablement un signe de reconnaissance entre les premiers chrétiens. Discret, qui permettait de reconnaître un autre chrétien et donc de ne pas finir dans l'arène dévorée par les lions. Ensuite, c'est devenu un signe pour annuler une promesse. On jurait ses grands dieux, mais comme on avait les doigts croisés derrière, ça n'engageait à rien. Sauf que ça pouvait attirer le mauvais œil.
7: Oh bah, un problème à la fois, envie de dire.
8: Mais l'origine de l'expression « croiser les doigts pour porter chance » telle qu'on la connaît aujourd'hui nous vient d'Angleterre. Au Moyen-Âge, les Anglais ont pris l'habitude de croiser les doigts pour attirer la chance grâce à la forme de croix qu'on obtient en faisant le geste. Cette superstition a fini par traverser la Manche et devenir une expression pour souhaiter bonne chance. Voilà pourquoi on dit « croiser les doigts » alors qu'on ne sait plus vraiment pourquoi. Encore que vous, maintenant, vous savez.
7: Et il me va trop bien, ce slip.
8: Ah bah là...
7: Franchement, je me sens déjà dans la peau du personnage.
8: Ah ouais, ça va, là, ça va vraiment être super.
0: Merci beaucoup, Jérôme Prodhomme, pour quoi on dit. C'est comme ça tous les week-ends dans votre réveil ici matin. Et à chaque instant, on réécoute sur notre site ici.fr Besançon. Deux grandes voix de la chanson française réunies sur le même titre. Voici Marc Lavoine, Patrick Fiori, occupés sur Ici Besançon, avant nous-mêmes d'être occupés à jouer au compté ou pas compté avec notre candidat du jour et ce pack de 3 sirops Riem Boisson à vous offrir. Très bon réveil avec votre radio locale ici.

0: Occupé Marc Lavoine, Patrick Fiori sur Ici Besançon, quasiment 7h20.
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0: Et là j'aurais même envie de dire affiné au sirop, trois sirops rien boisson que j'ai à vous offrir avec ses goûts, fraise rhubarbe, châtaigne et pêche et le t-shirt collector qui va bien et pour jouer avec nous. Notre premier candidat du jour c'est Mohamed depuis Pontarlier dans le Haut-Doubs. Bonjour Mohamed.
2: Oui, bonjour.
0: Et bienvenue à vous sur l'antenne d'Ici Besançon. Est-ce que l'on vous appelle Momo? Est-ce que c'est votre surnom?
2: Oh oui.
0: Évidemment, Momo de Pontarlier, donc qui est en ligne avec nous. Ces sirops rien boisson vous ferez bien plaisir.
2: Oh oui.
0: Avec ces trois goûts en plus que vous allez peut-être découvrir. Châtaigne par exemple, ça c'est moins courant.
2: Oui, mais plus qu'à ce qui se
0: passe. Oui, c'est vrai. C'est d'autres goûts, c'est différent. Pour cela, ben justement, je vous ai préparé à compter ou pas compter trois affirmations autour du sirop et notamment de Riem Boisson. À la fin de chaque affirmation, il faut me dire compter pour correct, pas compter pour pas correct, de bonnes réponses sur trois et ça sera gagné. Est-ce que vous êtes prêt, Mohamed?
2: Allez, feu.
0: Allons-y. Avec cette première affirmation, là, je vous offre votre pack donc de trois sirops Riem Boisson, marque de Morteau. Il y a une autre boisson de Morteau bien connue dans la région, c'est la limonade La Mortuassienne. La Mortuassienne qui est également produite par Riem Boisson. Comptez ou pas comptez?
2: Comptez.
0: Vous dites comptez, je note. Parmi tous les goûts de sirop que propose Riem Boisson, il y en a un à la bière. Comptez ou pas comptez?
2: Je crois qu'il n'y en a pas.
0: Donc vous dites pas compter. Je note. Et enfin, le sirop de fraise est le sirop le plus consommé par les Français. Comptez ou pas compter?
2: Comptez.
0: Vous dites compter, je note. Et ça nous fait deux bonnes réponses sur trois. La petite erreur, c'était sur la dernière affirmation. Le sirop de fraise est le sirop le plus consommé par les Français. Eh bien non, ce n'était pas compté. En tête des ventes, on trouve les sirops de menthe et de grenadine, figurez-vous, suivis ensuite par le citron et la fraise, selon le syndicat français des sirops. Ouais, j'ignorais encore jusqu'à ce matin qu'il existait, mais il existe bien. Et sinon, non, il n'y a pas de sirop à la bière. Pas encore, en tout cas, pour Riem Boisson, c'était bien pas compté. Et puis, je vous disais que la Mortuassienne, c'était également une limonade produite par Riem Boisson. Là, c'était bien compté. Vous avez eu la bonne réponse. Deux bonnes réponses sur trois. Eh bien, c'est gagné. À vous, les trois sirops Riem Boisson. Mohamed, félicitations.
2: Merci beaucoup.
0: Et merci à vous de débuter la journée avec Ici Besançon. Prochain compté ou pas compté, ça sera tout à l'heure à 8h20. Et tenez, on reste à Pontarlier, sortons à Pontarlier à présent, et ce comme chaque samedi matin sur les coups de 7h20, Pontarlier, où le salon de l'habitat alternant une année sur deux avec la haute foire approche à grands pas. Bonjour Marc Toulian.
3: Bonjour.
0: Vous en êtes l'organisateur, le rendez-vous c'est vendredi, samedi, dimanche prochain, 11, 12, 13 septembre. Salon de l'habitat qui se différencie quelque peu des autres que l'on peut trouver ailleurs dans la région, et notamment dans les grandes villes. Quelles sont ces différences? Qu'est-ce qui fait l'aspect l'unique, l'unicité, je sais pas comment dire, de ce salon de l'habitat pontissalien?
3: Alors, le mot d'ordre, c'est très simple, c'est on est sur un événement 100% local, c'est-à-dire l'objectif de notre événement est de réunir les artisans de la région et permettre aux visiteurs qui sont propriétaires de maisons individuelles ou d'appartements de venir rencontrer des professionnels locaux, prendre des idées, éventuellement échanger sur des projets, faire des devis, comparer et éventuellement même faire des affaires sur notre événement.
0: Quand on dit exposants locaux, c'est-à-dire qu'ils viennent de quel périmètre?
3: Pontarlier, Besançon, Morteau. On peut pas faire plus près.
0: C'est ça. Vous dites également que c'est un événement à dimension humaine. Ce côté locaux fait partie, évidemment, local fait partie de cette dimension humaine. Qu'entendez-vous exactement derrière ce terme dimension humaine?
3: C'est qu'en fait, nos exposants ont bien compris que aujourd'hui, mettre juste un stand et attendre le public, ça suffit plus. On a une véritable rencontre, une véritable synergie qui s'est mise en place depuis toutes ces années. Et aujourd'hui, nos exposants accueillent leurs prospects, les invitent, éventuellement pour certains avec des cocktails de bienvenue. Et c'est vrai que ça crée une dynamique et une ambiance chaleureuse et ça évite de se retrouver dans certaines foires commerciales. On a des commerciaux qui sont un petit peu trop, accrocheurs pour capter l'attention des visiteurs. Non, là, c'est vraiment dans une ambiance vraiment bon enfant. C'est le choix de notre organisation, de notre société MT Expo, qui est également une entreprise à dimension humaine, puisqu'on a 2 salariés dans l'entreprise et on existe depuis aujourd'hui 16 ans.
0: Combien d'exposants seront présents ?
3: Alors, on est sur 42 exposants et on réunit toute une panoplie de d'artisans et commerçants. Ça passe par la construction, alors que ce soit de la construction en ossature bois ou traditionnelle. On a également de la promotion immobilière. On a des agences immobilières également qui sont présentes. On a toute une partie, qu'on peut appeler rénovation globale. Alors, si vous souhaitez changer vos fenêtres, mettre une pergola, si vous souhaitez changer votre cuisine, si vous souhaitez isoler votre extérieur ou votre intérieur, si vous souhaitez refaire le placard, le dressing, également refaire des nouveaux produits que les gens connaissent pas forcément, tout ce qui est mur tendu, plafond tendu, qu'on peut à la fois soit climatiser, soit chauffer aujourd'hui. Il y aura ces solutions présentes, mais également pour la partie extérieure, tout ce qui est terrasse, aménagement extérieur, piscine, spa, table, bras zéro. Voilà, il y a toute une panoplie d'exposants qui seront présents sur notre événement et ça permettra aux visiteurs, j'espère, de trouver leur bonheur. On a également la présence de la Dame Jeanne et également le bar Le Moon à Port-un-Hardier qui seront présents pendant les 3 jours. Pour vous restaurer ou pour simplement venir boire un petit verre.
0: Eh ben, le salon de l'habitat de Pont-Arlier, c'est donc vendredi, samedi, dimanche prochain, de 10h à 19h. L'entrée est de 4 euros. Événement avec ICI Besançon. Eh bien, bon salon de l'habitat à vous par avance. Marc Toulian, vous en êtes l'organisateur. Et c'est comme ça tous les samedis matins sur les coups de 7h20, juste après le compter ou pas compter. On sort où ça? Eh bien, à Pont-Arlier. La musique, avant d'aller directement vers l'actu à 7h30, c'est avec This Love, le titre, célèbre titre des Maroon 5 sur ICI à Besançon. Très belle matinée. Bon réveil avec toute l'équipe de votre radio locale.

0: Planétaire des Maroon 5 sur ICI Besançon, véritable titre intemporel ayant marqué l'histoire de la pop et propulsé d'ailleurs Maroon 5 au sommet. C'était This Love sur ICI Besançon. À suivre toute l'actualité, l'insolite d'ICI Besançon également. Pour cela, nous irons sur la route chez nos voisins suisses. Je ne vous en dis pas plus. Bon réveil avec toute l'équipe de votre radio locale ici.
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0: Et il est 7h30. Qu'est-ce qui fait la une de l'info d'ici ce matin, Dimitri?
5: Les agriculteurs franc-comtois sont un peu déçus par les annonces d'Annie Genevard pour les syndicats et notamment la FDSEA. Le compte n'y est pas. L'usine Poulaillon de Saint-Loup-sur-Semouse a pris feu cette nuit. Il a fallu une soixantaine de pompiers pour maîtriser les flammes. Un homme du feu a été blessé en cours d'intervention. Et puis, Sochaux arrache un nul inespéré sur la pelouse de Pau, un partout. Au coup de sifflet final, le FCSM est toujours 9e de la Ligue 2. Mais en attendant, tour de horizon de l'info en France et dans le monde, c'est dans le 90 secondes info. Eh bien, ce matin, c'est avec vous, Féline, le Loir du Haut. On vous retrouve tout de suite.
6: 6 départements en vigilance orange canicule ce matin. L'Ardèche, l'Aude, la Drôme, le Gard, l'Hérault et les Pyrénées-Orientales. Le Vaucluse les rejoindra à partir de ce midi avec des records de température attendus jusqu'à 39 degrés en Provence. Dans l'Aude, une trentaine de riverains évacués à cause d'un incendie dans le sud du département. 150 hectares parcourus par le feu qui a ralenti sa progression dans la nuit. Le drame dans le Finistère à Plourin-les-Morlaix. Hier après-midi, un homme de 64 patron a tiré sur sa voisine et son compagnon. La femme est décédée, son compagnon gravement blessé. Le tireur a ensuite essayé de se suicider. Il a été hospitalisé dans un état critique d'après le procureur de Brest. En Moselle, un couple d'assistants familiaux mis en examen fin août pour des viols et agressions sexuelles sur une vingtaine d'enfants. Ils étaient famille d'accueil depuis le début des années 90. L'enquête a débuté en 2022 après le témoignage d'une jeune femme tout juste majeure qui les accusait de violence et de corruption de mineurs. En football, toujours pas de victoire pour le PSG, battu hier soir 2-1 par Monaco. Les Monégasques prennent donc la tête provisoire du classement de Ligue 1. Un peu plus tôt dans la soirée, l'Olympique Lyonnais a battu Auxerre 3-1. Et puis dans une demi-heure, top départ pour l'édition 2026 de la braderie de Lille. Plus de 2,5 millions de personnes attendues pour chiner les bonnes affaires. 50 km de stands dans les rues, meubles, vêtements ou encore vaisselle. De quoi y trouver son bonheur. 7h32 sur votre radio ICI.
0: Et merci Féline. Le Loir du Haut, notez que sur cette grande braderie, nous retrouvons tout à l'heure Willy Rovelli en direct entre 12h et 13h30. Place maintenant à votre info insolite du jour. Quelle histoire nous avez-vous trouvé aujourd'hui, Dimitri Imbert?
5: Eh bien, ce matin, on vous parle de cette nouvelle mesure en application depuis le mois d'août en Suisse sur Waze, l'appli bien connue des automobilistes, car eh bien, depuis un nouvel article relatif à la loi fédérale sur la circulation routière, il est désormais interdit de signaler la présence de radars ou de forces de l'ordre lorsqu'on circule en Suisse, mais aussi au Liechtenstein. Une anecdote dont s'amusait mardi dernier dans leur colonne nos confrères

0: de l'Est républicain. Du coup, Waze a du coup rangé au placard sa fonction permettant de signaler les zones de contrôle dans ces deux pays. Mais l'ingéniosité des applis comme celle des internautes est sans limite pour contourner une interdiction. Souvenez-vous, par exemple, des attentions zones dangereuses sur certains GPS. Eh bien, Waze a trouvé la parade là aussi et c'est plutôt amusant. Désormais, ce sont des signalements de nid de poule qui apparaissent sur des routes parfaitement entretenues. Forcément, hein, bien, ce sont des routes suisses. On a vu aussi fleurir des alertes aux feux tricolores hors service sur des autoroutes qui n'en ont évidemment jamais vu la couleur. Bref, attention, contrôle radar pour les automobilistes avertis. Voilà l'avertissement derrière le message. Attention, gros nid de poule dans 300 mètres. Pas des poules aux œufs d'or donc pour les autorités, mais en cas de réaction de leur part, eh bien, il y aura sans doute autre chose. Zone de travaux, passage d'animaux sauvages ou lieux touristiques remarquables, par exemple. La liste est ouverte, elle est ouverte à notre imagination.
1: Ben heureusement qu'en France, on ne met pas de nid de poule pour signaler les radars, parce qu'on aurait pu vous donner de la tête, tellement il y a déjà des nid de poule signalés justement sur Waze. Ben voilà, c'est d'autres manières de signaler, de contourner comme ça. J'ai envie de dire, ils ont bien raison. C'est insolite, c'est comme ça tous les matins, tous les week-ends, un petit pas de côté sur l'actualité qui fait toujours grandement du bien. Merci beaucoup Dimitri. Et à 7h34, intéressons-nous à ce qu'il se passe côté ciel avec quelques gouttes de possible ce matin. Ici ou là, avant un retour au sec partout et une alternance de nuages et d'éclaircies pour le reste de la journée. Maximale 29 degrés annoncé par Météo France Franche-Comté, 21 à 23 pour le Haut-Doubs, 24 à Ornans dans la vallée de la Loue, 25 pour Luxeuil, Baume-les-Dames, Salins-les-Bains, 26 de Champlit à Jussey dans le nord-ouest de la Haute-Saône, 26 degrés également pour Vesoul et Besançon, 27 à Dole et Lons, 29 pour le secteur de Saint-Amour dans le sud du Jura. À 7h35, quasiment le point sur vos conditions de circulation avec vos informations à chaque instant au 0381 830 311. Et selon mes radars en studio, tenez, pour faire le lien avec l'insolite du jour, je n'ai pas de difficulté particulière à vous signaler, ça c'est la bonne nouvelle, vous restez prudents.
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1: Ce souvenir de Francis Cabrel dans votre réveil ici matin, les murs de poussière.

0: titre de Francis Cabrel en 1977, racontant ce désir universel de fuir son quotidien pour chercher ailleurs quelque chose de plus grand, avant de réaliser au final que nos racines et ce que l'on a laissé derrière nous sont souvent notre vraie richesse. C'était les murs de poussière sur Ici Besançon.
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0: Le programme de votre réveil ici matin, d'ici à 8h, nous nous intéresserons au festival Art et Patrimoine de retour à Luxeuil-les-Bains, rempli d'animation cette édition 2026, comme vous pourrez l'entendre juste avant 8h dans votre événement d'ici. Nous rirons un peu avec l'humour en tube signé Fred Ballard, et puis tout de suite, on s'intéresse à la nature. Puisque c'est le moment à présent dans votre réveil ici matin du week-end de prendre l'air en Franche-Comté et donc de parler nature. Pour ce faire, direction aujourd'hui le Doubs Horloger, où vous pouvez encore durant ce mois de septembre découvrir la biodiversité de ce joli coin du Haut-Doubs. En fait, le parc naturel régional du Doubs Horloger et ses différents partenaires organisent plusieurs animations, 5 en tout, dans le cadre de leur atlas de la biodiversité qui concerne 50 communes membres du parc. Nous reviendrons d'ailleurs plus largement sur cet atlas dans un autre rendez-vous nature. Un atlas qui regroupe en tout cas notamment toute la richesse de la faune et de la flore du Doubs Horloger, comme par exemple les hérissons, sauterelles, chauves-souris, prairies et pelouses sèches, ou encore chouettes effraies et micro-mammifères, qui se trouvent juste à côté de chez nous, ce que nous ignorons parfois. Et la prochaine animation à noter dans vos agendas, c'est vendredi prochain, le 11 septembre, avec une grande découverte des chauves-souris. Une soirée qui sera découpée en deux temps, avec tout d'abord à partir de 19h une conférence en la salle du conseil de la mairie de l'Aviron, entre Sensé et Pierre Fontaine-les-Varans. Conférence pour parler biologie, caractéristiques des chauves-souris, faire un zoom sur les espèces locales, démonter des idées reçues et distiller quelques actions de préservation. Et ensuite, à la tombée de la nuit, une balade naturaliste et acoustique vous sera proposée au bord de l'étang des Renoncules de l'Aviron pour apprendre à détecter les chauves-souris et écouter leur ultrason grâce à des détecteurs. C'est vraiment une chouette idée sortie sympa au cœur de la nature, vendredi 11 septembre prochain de 19h à 22h. C'est gratuit en plus, mais attention, il faut penser à vous inscrire avec une adresse mail pour cela, info@doubshorloger.fr. Il y a un numéro également. Je vais vous mettre tout ça sur le site internet d'ici Besançon, ici.fr Besançon, et votre appli ici, ça sera plus simple. Je vous le partagerai également sur les réseaux sociaux d'ici Besançon. Et si vous aussi, de votre côté, vous avez connaissance de chouettes, sans mauvais jeu de mots d'ailleurs, de chouettes idées sorties comme ça autour de la nature, des endroits à découvrir absolument dans la région, n'hésitez pas à m'en faire part, notamment grâce au WhatsApp ici Besançon avec le 03 81 833 111. Et je me ferai un grand plaisir de relier ça chaque week-end sur l'écoute 7h40 dans ce rendez-vous nature ici Besançon. À suivre, un nouveau rendez-vous cette saison avec votre rubrique Ici Pratique consacrée aux voitures le samedi et aux bonus à l'achat en l'occurrence aujourd'hui avec un spécialiste en la matière qui nous rejoint sur Ici Besançon juste après la chanteuse Marine dans une minute. Ma faute, bon réveil avec votre radio locale ici en Franche-Comté, Ici Besançon.
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0: Ma faute, la chanteuse Marine qui revient d'ailleurs avec de nouveaux titres que vous aurez grand plaisir à écouter, notamment aujourd'hui en restant connecté sur ici à Besançon. 8h moins le quart, 7h45 dans votre réveil ici matin et c'est l'heure de votre rubrique ici pratique qui parle automobile dorénavant le samedi avec pour ce faire Franck Boitiot, rédacteur en chef de l'Argus. Et aujourd'hui nous évoquons le nouveau bonus à l'achat pour les voitures électriques d'occasion, entré en vigueur le 1er septembre, c'est tout récent. Franck Boitiot, de quoi s'agit-il et quel est le montant de ce coup de pouce?
1: Alors, le bonus de 1000 euros initialement versé par l'État a été supprimé en 2024. Ce nouveau dispositif repose désormais sur les certificats d'économie d'énergie, les CEE, un dispositif financé directement par les fournisseurs d'énergie. Son montant dépend des accords passés entre les constructeurs automobiles et les fournisseurs d'énergie. Je vous épargne les détails sur les méthodes de calcul utilisées. Ce qu'il faut retenir, c'est que pour un particulier, l'aide oscille entre 295 et 380 euros selon les estimations de l'Argus. C'est assez modeste. En revanche, l'aide est beaucoup plus intéressante pour les professionnels du service à la personne. Elle peut atteindre environ 2000 euros. Le dispositif ne s'applique pas à toutes les voitures électriques de seconde main. Pour bénéficier de l'aide, le véhicule doit être 100% électrique, avoir été immatriculé pour la première fois en France entre le 1er janvier 2017 et le 31 décembre 2023, être acheté auprès d'un professionnel de l'automobile, coûter au maximum 25 000 euros TTC, afficher un poids en ordre de marche inférieur ou égal à 1800 kg, une tonne 8, justifier d'un niveau d'état de santé de sa batterie supérieur ou égal à 80% ou d'une autonomie supérieure ou égale à 200 km et être conservé pendant au moins 3 ans dans le cadre d'un achat ou d'une location. Attention, cela signifie donc qu'une voiture électrique achetée auprès d'un particulier ne permettra pas de bénéficier de cette aide.
0: Et concrètement, quels modèles sont éligibles ?
1: Alors, notre journaliste Vincent Foultier a épluché des dizaines d'annonces correspondant aux critères pour identifier les modèles qui cochent toutes les cases. Bonne nouvelle, ils sont nombreux. Il y a les citadines, dont la Renault Zoé, que l'on trouve facilement à moins de 10 000 euros et avec moins de 100 000 km au compteur. Je peux également citer d'autres modèles comme les Peugeot i208, Fiat 500 électrique, Renault Mégane E-Tech, etc. Beaucoup d'autres voitures électriques sont malheureusement trop lourdes pour être éligibles. Mais en tout, nous avons quand même identifié une quarantaine de modèles éligibles. Vous pouvez retrouver la liste complète sur notre site largus.fr.
0: Eh ben merci Franck Boitiot, rédacteur en chef de l'Argus. Rendez-vous tous les samedis à 7h6 pour parler d'automobile avec vous. Prudence en Haute-Saône sur la Nationale 19, contournement de Lure. Un accident impliquant notamment un deux roues est actuellement en cours avec une chaussée rétrécie dans le secteur de cet accident. Contournement de Lure, Nationale 19 en Haute-Saône, Prudence. Imagination pour la musique avec Just an Illusion.

0: Justin Illusion Imagination dans votre radio, ici Besançon, 7h52, dans l'événement d'ici ce samedi matin, direction le nord-est de la Haute-Saône, Luxeuil-les-Bains, où se tient avec ici Besançon la déjà 38e édition du festival Art et Patrimoine. C'est aujourd'hui et demain que ça se passe. Bonjour Jean-Jacques Bardonnet.
1: Oui, bonjour. C'est la 38e édition, effectivement. Mais c'est le 40e anniversaire de notre association.
0: Vous êtes le président, justement, d'Art dans la rue, association qui organise cet événement. Est-ce que déjà vous pouvez nous rappeler le concept de ce festival Art et Patrimoine?
1: On était l'association Art dans la rue. Hein, et depuis que j'ai pris la présidence en 2019, j'ai émis le souhait de changer le nom de l'association en Art et Patrimoine. Pourquoi? Tout simplement parce que le patrimoine riche luxovien me permet d'accueillir les œuvres d'art d'artistes réputés.
0: Et ce festival, en quoi consiste-t-il? Comment se traduit-il? Qu'est-ce donc au juste, festival Art et Patrimoine?
1: Alors, Art et Patrimoine, c'est l'ouverture des monuments historiques de Luxeuil-les-Bains. Tout le centre ancien est transformé en musée à ciel ouvert. Et donc, on a 160 artistes dans 22 lieux d'exposition différents.
0: Et cette année, je crois qu'on peut le dire, vous avez mis le paquet niveau animation. Pouvez-vous nous en citer quelques-unes?
1: À des animations, y a par exemple un piano qui fonctionne tout seul et qui est totalement transparent. C'était fabriqué par Cédric Petit-Gérard, qui est un artisan de Saint-Loup-sur-Semouse, et qui a conçu un piano pour Lady Gaga et Elton John.
0: Rien que ça, c'est pour dire quand
1: voilà,
0: même.
1: Voilà, oui, vous voyez. Et après, il y a plusieurs ateliers pour s'exercer à l'art, que ça soit de la poterie, que ça soit de l'aquarelle, que ça soit de la peinture sur ardoise, peinture sur verre, taille de pierre, sculpture sur bois, le travail de la ferraille, etc.
0: Et combien d'animations au total? Parce qu'il y en a vraiment beaucoup cette année.
1: 22 animations.
0: Et c'est pour marquer le coup des 40 ans ou c'est pour une toute autre raison qu'il y a autant d'animations cette année?
1: C'est pour marquer le coup, mais c'est aussi des démarches des artistes qui nous sont fidèles, qui disent tiens, c'est 40 ans, j'ai bien envie de montrer ce que je fais, est-ce que je peux? Nous, bien sûr, on est ravis. Un artiste qui travaille devant le public, le public est très friand, surtout que on peut s'essayer à le faire et tout ça c'est gratuit.
0: Et vous l'avez précisé, ce festival Art et Patrimoine à Luxeuil-les-Bains cette année, 38e édition, mais 40 ans que ça existe, puisque au milieu de tout ça il y a notamment le Covid malheureusement qui est passé et qui a pas permis de faire une édition. 22 sites en tout. Est-ce qu'il y a un parcours? Comment ça se passe quand on vient sur place pour parcourir ces 22 sites?
1: On peut déjà commencer par l'abbaye de Luxeuil-les-Bains, qui est ouverte et qui a quand même 55 artistes. Et on a ouvert le cloître sur l'abbaye. Il y a deux portes d'accès à l'abbaye depuis le cloître et puis depuis la cour intérieure. Vous êtes vraiment sous le centre ancien. Et après, il suffit de remonter la rue en direction des thermes. Ça fait un petit kilomètre. Mais ça vous permet de déambuler en levant les yeux, en regardant la tour des Échevins, la maison du cardinal Jouffroy, la rue Carnot, la rue aux 100 balcons, etc., et arriver vers l'établissement thermal, où là, vous pourrez voir encore des anciens invités d'honneur qui sont présents avec un magnifique tapis rouge sur les escaliers.
0: Et comment vous dispatchez l'ensemble des artistes présents dans les différents sites? Est-ce qu'il faut un thème? Vous dites, tiens, ça peut coller davantage avec l'abbaye, davantage avec les thermes, avec tel ou tel endroit de Luxeuil? Comment ça se passe?
1: Je visite énormément d'expositions dans toute la France. Ça va jusque dans la région de Laval, Paris, Strasbourg, Mulhouse, etc. Et à chaque fois que j'ai un coup de cœur pour un artiste, j'imagine à quel endroit je pourrais mettre. Et c'est toujours ce que j'appelle un peu l'effet waouh dans la salle. C'est-à-dire qu'il y a toujours un artiste qui vraiment est assez hors du commun ou bien qu'il y a quelque chose de surprenant qui interpelle.
0: Le festival Art et Patrimoine à Luxeuil-les-Bains, la 38e édition avec ici Besançon, c'est aujourd'hui et demain. Foncez-y, j'ai envie de dire, vous ne serez pas déçus pour passer vraiment une agréable journée, découvrir le patrimoine présent tout au long de l'année à Luxeuil-les-Bains qui en fait la richesse de ce joli coin du nord-est Haute-Saône, des Vosges-Saônoises, et puis en même temps, ces artistes, nombreux artistes présents sur place. Et bien, une très belle journée à vous, Jean-Jacques Bardonnet, président donc de l'association Art et Patrimoine qui organise cet événement. 7h57, dans un instant, on va mettre l'humour en tube. Ça, c'est grâce à Fred Ballard, et dans 3 minutes, 8h, le retour de toute l'actu locale avec Dimitri Imbert sur ici Besançon.
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0: Et l'humour en tube de Fred Ballard à l'heure du bilan des vacances.
10: J'étais en vacances, je suis crevé, dis donc. C'est fatigant. Hein. Je sais pas qui c'est qui a dit partir, c'est crever un pneu, mais il avait raison.
11: Ah bah oui, mais on ne peut pas tout avoir non plus. Hein. Partir à la découverte d'un pays, c'est forcément se confronter à un rythme différent. Dans certaines contrées, la cadence est effrénée. Dans d'autres, un peu moins. Donc, il faut choisir en fonction de ses capacités physiques.
10: Non, pour nous, pour les vacances, il y a un pays qui est bien, c'est la Suisse. Non, parce que moi, c'est propre. Quoi. On n'attrape pas... On peut attraper que des médicaments en Suisse. On peut pas attraper de maladie, vous voyez. Si on regarde les traditions, le matin, on fait la gymnastique à la radio. Lever, baisser, lever, baisser. Bon, maintenant, on va faire l'autre paupière.
11: Voilà, parce que ceux qui pensaient qu'il n'y avait que les Belges hein, et leurs frites qui avaient pris cher avec Coluche, c'est faux. Avec les petits Suisses en vacances, il n'y a pas le feu au lac non plus. Contrairement à ceux qui, comme Haroun, voulaient démarrer leurs vacances sur les chapeaux de roue.
12: Il dit, oui, je vais courir le matin, je vais lire du Sartre l'après-midi. Arrête. Au bout de 2 jours, tu dors le matin, tu cesses l'après-midi. À la fin du séjour, t'as lu 5 pages de Sartre. Ou plutôt, t'as lu 5 fois la première page de la préface de Sartre. T'as couru 15 minutes, t'as eu des courbatures pendant 2 semaines. Tu t'es dit, faut vraiment que je me remette au sport, je vais me faire un programme. À la rentrée.
11: Voilà, remettre à la rentrée ce qu'on aurait pu faire en vacances, ça fait aussi partie du concept des vacances. Sinon, c'est pas des vacances. En revanche, il y a un truc indispensable avant, pendant et après les vacances, c'est de se prendre la poire. Quand on fait ça, le bilan est toujours positif.
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0: Bonjour Dimitri Imbert.
14: Bonjour.
0: L'actu locale avec vous en ce samedi 5 septembre. Les pompiers de Haute-Saône n'ont pas chômé cette nuit.
14: Ils ont été appelés peu avant 21h pour un spectaculaire incendie qui s'est déclenché dans le bâtiment de production de Poulaillon à Saint-Loup-sur-Semouse. Ils étaient même une 60aine au plus fort de l'intervention pour maîtriser donc les flammes dans cette construction de 2500 m² totalement embrasée où Poulaillon produit notamment des macarons. Blessés en cours d'intervention, un sapeur-pompier a été pris en charge et évacué sur l'hôpital de Vesoul. Le feu est désormais maîtrisé, il est sous surveillance. Très impressionnante, les photos sont à retrouver sur ici.fr Besançon. Après le drame familial de J, ce père soupçonné d'avoir tué ses deux fils de 6 et 10 ans et sa belle-mère avant de retourner son arme contre lui, l'enquête se concentre désormais sur les échanges numériques avant et au moment du drame. C'est ce qu'a précisé hier le procureur de la République de Vesoul. L'autopsie des victimes a également eu lieu hier.
0: Le compte n'y est pas.
14: Car oui, plus d'un milliard d'euros a été débloqué pour soutenir l'agriculture. Principale annonce du plan de soutien à la filière annoncée hier par la ministre Annie Genevard après les canicules et la sécheresse de l'été, effort qui doit, selon la Franc-Comtoise, permettre d'indemniser rapidement les pertes et préserver notre potentiel de production agricole. Mais c'est loin de calmer la colère dans les rangs des agriculteurs. Vous avez contacté les syndicats agricoles de la région, Marie Roussel.
6: Ces annonces, elles sont à côté de la plaque pour Arnaud Grandidier, président de la FDSEA en Haute-Saône.
15: Ah ben complètement. L'estimation de la perte suite à la sécheresse sur le monde agricole en France, ça a été estimé à 10 milliards d'euros. Là, on parle d'un milliard d'euros. Ramené à la ferme, ça va faire très peu d'argent.
6: Florian Diran, de la coordination rurale 70, a rapidement fait le calcul.
16: Ça représente 2 500 euros par exploitation, même pas un camion de foin.
6: Une partie de cette aide est destinée à la création d'un fonds de réarmement agricole en fonction des départements, sous le pilotage des préfets, ce qui rend Florian Diran un peu sceptique.
16: Il y a des exploitations qui ont besoin de 10 000 euros de trésorerie. Là, maintenant, pas dans 6 mois, pas à travers la paperasse à remplir, et voilà, ils ont besoin tout de suite.
6: Une autre partie des finances passera par l'ISN, l'indemnisation de solidarité nationale. Un dispositif injuste qui crée des inégalités, dénonce Marc Allemand de la Confédération paysanne de Haute-Saône.
17: L'ISN, elle rembourse à 100% les pertes pour les gens qui sont assurés. Elle ne rembourse qu'à 28% les pertes pour les gens qui ne sont pas assurés. Donc les maraîchers qui n'ont aucune assurance, parce qu'aucune assurance en France ne veut assurer les maraîchers, sont livrés à eux-mêmes au niveau de l'assurance.
6: La FDSEA du Doubs salue un point positif dans les annonce le renforcement de l'accompagnement social et psychologique des paysans.
14: La Confédération paysanne au niveau national annonce de son côté une mobilisation dans les prochains jours. Et pendant ce temps, on essaye tout de même d'avoir le cœur à la fête chez nos agris après les annulations de l'an dernier pour cause de dermatose nodulaire contagieuse. Coup d'envoi aujourd'hui dans le Doubs des comices agricoles. C'est à Gondenan-Montby aujourd'hui pour le comice de Rougemont et à Damblin pour le comice de Montbéliard.
0: Après leur plan canicule, les élus insoumis de la ville de Besançon présentent leur plan école.
14: Parmi les principales mesures, l'opposition propose la gratuité de la cantine et des fournitures scolaires, mais aussi d'accélérer sur la rénovation énergétique des écoles, car selon eux, les 300 000 euros déployés cet été par la mairie de Besançon pour financer des mesures d'urgence comme des brasseurs d'air ou des films solaires sur les fenêtres sont loin d'être suffisants. Écoutez ce qu'en dit Hélène Magnin-Feuzeau, conseillère municipale d'opposition à la ville de Besançon.
18: Ces 300 000 euros concernent uniquement un plan canicule déjà pour l'école. Et puis c'est de l'investissement matériel, mais c'est pas de l'investissement non plus immobilier. Donc oui, clairement c'est pas à la hauteur des enjeux. Au niveau des rénovations, nous on partait sur donc rénovation, sécurisation des abords des écoles et puis accompagnement aussi de tous les handicaps. On partait sur le plan d'investissement qui était prévu pour le mandat donc de 120 millions d'euros. Et puis nous, l'idée, c'était déjà dans notre programme, c'était d'accélérer de 10%. Donc en ajoutant à l'échelle du mandat 12 millions d'euros là-dedans. Pour des bâtiments et des cours, donc des cours oasis avec plus de végétalisation, une meilleure gestion de l'eau, des potagers, etc. Monsieur Fagot a priorisé d'autres choses dans les trois premiers mois de son mandat, qui étaient le fleurissement, plus de caméras de vidéosurveillance, l'armement de la police avec des armes létales, des guirlandes et des chalets pour le marché de Noël. Donc c'est un choix politique et un choix budgétaire de sa part. Et il priorise pas nos enfants.
14: Les insoumis qui appellent aussi le maire à s'opposer systématiquement aux fermetures de classes. À Besançon, toujours une manifestation de soutien au peuple palestinien cet après-midi. Le rendez-vous est donné à 14h, place du 8 septembre. Attention, piège à domicile pour l'USBF, ça pourrait être le titre de l'affiche de ce soir au Palais des Sports de Besançon. Les handballeuses byzantines reçoivent Chambray-Touraine en Ligue féminine de handball, la première division. Un club qui vise le top 4 cette saison. Après une défaite la semaine dernière sur le parquet de Brest, les handballeuses de l'USBF auront sans doute à cœur de se montrer combatives devant leurs supporters, à l'image d'Ilona Di Rocco.
19: Je pense que notre identité, elle se réfère vraiment à notre combativité. Il faut vraiment qu'on prouve qu'on est une équipe qui défendons bien, qui défendons fort. Faut qu'on arrive à être peut-être un peu plus sereine et plus précise sur les fins de montée de balle. Mais je pense qu'on est une équipe voilà, qui est assez... sur le plan de jeu physique, on est quand même assez athlétique, on est puissante, on est endurante. Donc faut vraiment utiliser ces atouts-là qu'on a dans notre équipe. Et faut juste l'utiliser de la meilleure des manières parce que ça peut être une très très grande force pour nous cette année face à des équipes qui sont dans le haut de tableau. Ouais, on peut essayer de s'imposer face à ces équipes-là. On sait que les premiers matchs à domicile sont quand même super importants parce que ça montre aussi notre dynamique et c'est vrai ce qu'on a envie de prouver, c'est que dans l'état d'esprit on est des combattantes, qu'on a quand même l'envie de faire quelque chose de bien cette saison et ouais, l'idée c'est de marquer en tout cas ce premier match à domicile et d'être vainqueur.
14: Le SBF face au CTHBC ce soir à 20h au Palais des Sports de Besançon. Hier en Pro D2, les garçons du GBDH ont perdu face à l'US Créteil pour leur premier match de la saison. Score final 32-28.
0: Le foot est un match nul presque miraculeux pour Sochaux hier soir à Pau.
14: Un but partout, score final et des jaunes et bleus tout heureux d'éviter le pire après avoir été menés 1-0 à la pause et réduit à 10 après expulsion. Au classement, Sochaux reste 9e avant les matchs de ce samedi prochain. Match samedi prochain à Bonal contre Nantes. Un mot de cyclisme et une place de gagné au général pour le franc-comtois Clément Berthet sur la Vuelta, le Tour d'Espagne, 19e de la 13e étape hier, remporté par le Belge Wout Van Aert. Il est désormais 10e à 11 minutes du maillot rouge, l'Espagnol Enric Mas.
0: Ah, sinon, qu'est-ce qui fait l'actu en France, Dimitri ?
14: Rachida Dati veut réintégrer la magistrature. La candidate malheureuse à la mairie de Paris est proposée pour un poste au ministère de la Justice. Or, elle sera jugée pour corruption à partir de la semaine prochaine. Et puis la Coupe du Monde de basket est une belle entrée en matière hier soir pour l'équipe de France féminine. Victoire face à la Hongrie, 99-53. Prochain match dès ce soir face à la Corée du Sud. Et une météo alors un petit peu contrastée entre ce matin et cet après-midi.
0: Exactement, quelques gouttes possibles ce matin ici ou là, nous dit Météo France Franche-Comté. Rien de bien méchant, hein, juste vraiment quelques petites gouttes. Et avant, une alternance de nuages et d'éclaircies pour le reste de la journée. Maximale de 29 annoncée pour cet après-midi. 21 à 23 pour le Haut-Doubs, 24 à Ornans, 25 pour Luxeuil, Baume-les-Dames et Salins-les-Bains dans le Jura. 26 pour le nord-ouest de la Haute-Saône, de Champlitte à Jussé. 26 également à Vesoul-les-Besançon, 27 à Dole et Lons. 29 pour le secteur de Saint-Amour dans le sud du Jura. À 8h07, vos conditions de circulation, prudence lorsque vous approchez le secteur de Lure, vous promenez de Vesoul sur la Nationale 57, vous arrivez sur le rond-point hauteur d'Amblan et Velotte, et bien là, à la sortie de ce rond-point, il y a une intervention des secours qui est en cours. Vous pouvez encore passer, mais c'est vraiment très réduit le passage, donc grande prudence avec vraiment les pompiers, la gendarmerie, la Direst également qui interviennent au bord des voies, deux roues visiblement impliquées dans cet accident. Vous avez plus d'infos, 03 81 833 111. Vous êtes nos premiers témoins au plus près du terrain. Le retour de l'actu avec vous, Dimitri Imbert, tout à l'heure.
14: À tout à l'heure.
0: 8h30.
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0: Retour en 1994 tout de suite, année d'ouverture du tunnel sous la Manche. Tunnel dans lequel il n'est pas possible de voir les poissons. Une petite précision pour éviter des déceptions, sait-on jamais. Mélodie Tempo Harmony, Bernard Lavillier, Jimmy Cliff sur Ici Besançon et quelques vocalises.

0: Harmonie Bernard Lavillier, Jimmy Cliff.
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0: 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Et avant de jouer au compté ou pas compté, dans un instant, votre rendez-vous vie numérique, vie privée à l'heure de la rentrée scolaire pour tout savoir de comment sont collectées, stockées et utilisées les différentes données personnelles que vous pouvez transmettre à une école ici Besançon.
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0: Mardi, ce fut pour bon nombre d'élèves la rentrée scolaire. Et donc ce matin dans Vie numérique, vie privée, avec vous Valentine Letesse, on fait le point sur les données sensibles demandées par l'école, le collège ou le lycée sur nos enfants. Et il y en a beaucoup.
5: Et c'est parfois dangereux de les partager. Je pense d'abord au numéro de sécurité sociale. À chaque rentrée, des établissements scolaires vous le demandent sous prétexte d'avoir toutes les informations utiles en cas de besoin, d'accident. Ne le donnez pas. La CNIL, la Commission nationale de l'informatique et des libertés, confirme la collecte d'un numéro de sécu est très encadrée et les établissements scolaires ne sont pas censés l'avoir. Imaginez dans quelle galère vous seriez si cette info faisait partie des données volées lors de la cyberattaque à l'éducation nationale cette été. Surtout, un hôpital ne refusera jamais de soigner votre enfant si lors de son admission, l'école n'est pas en mesure de lui fournir ce numéro. Donc, on le garde.
0: Et est-ce qu'il y a d'autres données sensibles, Valentine, auxquelles il faut faire attention ?
5: Hormis l'obligation de fournir l'état vaccinal obligatoire de votre enfant, les établissements scolaires n'ont pas le droit de collecter de données de santé. Mais si votre enfant a besoin d'un PAI, d'un projet d'accueil individualisé, ou d'un PPS, un projet personnalisé de scolarisation, vous devez fournir le protocole de traitement. En revanche, vous n'avez pas à préciser la nature de sa maladie ou de son handicap. Et puis dans le privé, attention, les établissements qui proposent de l'enseignement religieux vous demanderont quel culte l'enfant pratique. C'est logique, mais vous demandez la date de son baptême, par exemple, ou de sa communion, du déjà vu par la CNIL, c'est non. Les écoles, collèges et lycées doivent s'en tenir aux informations strictement nécessaires à l'organisation du cours. La date de sa bar mitzvah n'a pas à figurer dans son dossier.
0: Et pour aller encore plus loin sur le sujet, vous nous expliquez, Valentine, justement, sur notre site ici.fr, que l'école ou la cantine de nos enfants n'ont pas à exiger ce certificat médical en cas d'absence. C'est fort intéressant. Rendez-vous pour lire tout ça sur ici.fr, page vie numérique, vie privée. Dites donc, je me posais cette question. Est-ce que Benjamin Biolay n'aurait pas quelques soucis dans ses relations amoureuses? Non, parce qu'après Rends l'amour, voici maintenant Écran total sur ici Besançon.

0: Écran total Benjamin Biolay, nouveauté, ici Besançon.
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0: Et pour ce deuxième comté ou pas comté, même second d'ailleurs pour aujourd'hui, Arnaud est en ligne avec nous depuis le Haut-Doubs, les Hôpitaux Neufs. Bonjour Arnaud.
2: Bonjour, ici Besançon.
0: Et bienvenue à vous sur l'antenne, comment ça va en ce samedi matin?
2: Eh ben moi je vais au travail, là je suis sur la route du travail, je travaille dans une piscine et puis okay. Le week-end va être encore chargé puisque
0: il va faire bon, chaud. Ouais. Quelle piscine vous êtes?
2: Alors moi comme je suis dans le Haut-Doubs, je travaille du côté suisse
0: et je suis très bien.
2: Ouais. Dans une piscine dans le canton de Vaud.
0: En tant que maître nageur ou autre métier?
2: Ouais, c'est ça, oui, on fait des cours de natation le matin et la surveillance l'après-midi.
0: Ah bah très bien, voir si l'après-midi ils ont bien retenu ce que vous avez dit le matin.
2: Exactement.
0: Bon, en tout cas, et vous écoutez ici Besançon avec peut-être ce pass VIP Franche-Comté Évasion 2026 à gagner, avec à l'intérieur des entrées pour visiter tous les plus grands sites de la région, une entrée gratuite pour le musée de plein air des Maisons Comtoises, une entrée pour les vedettes de Besançon, donc là plutôt une place pour les vedettes de Besançon, découvrir Besançon par le Doubs, 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Alors quand je dis une entrée, ça c'est dans un pass Franche-Comté Évasion, mais on vous en offre deux, ce qui fait évidemment deux entrées à chaque fois, ça c'est pas mal, mais pour cela va falloir faire de bonnes réponses sur trois, ou compter ou pas compter, trois affirmations à la fin desquelles je vous demanderai de me dire si elles sont correctes, comptées, pas correctes, pas comptées, trois affirmations autour des sites UNESCO, en l'occurrence ce matin. Est-ce que vous êtes prêt Arnaud?
2: Allez, moi je suis prêt.
0: Allons-y. La Grande Saline de Salins-les-Bains est classée à l'UNESCO, comptée ou pas comptée?
2: À compter.
0: La Saline Royale d'Arquesnan dans le Doubs est classée à l'UNESCO, comptée ou pas comptée?
2: Comptez également. Alors, je crois que je me suis trompé parce que j'ai mal écouté la première question.
0: On va vérifier ça après,
2: mais je reste,
0: ne t'inquiétez pas. Et enfin, la citadelle de Besançon est classée aussi à l'UNESCO. Comptez ou pas comptez?
2: Comptez également.
0: Eh ben, trois bonnes réponses sur trois. Aucune erreur. La Grande Saline est bien à l'UNESCO, comme la Saline Royale ou encore la citadelle de Besançon. Trois sites que vous pourrez découvrir avec ce pass VIP Franche-Comté Évasion. Félicitations à vous Arnaud.
2: Je suis ravi, merci beaucoup.
0: Vous allez pouvoir bien surveiller les gens. Comme ça voilà, on vous a rendu heureux ce début de journée. C'est une bonne nouvelle pour tous les voisins suisses. Et au niveau des accès à la piscine en Suisse, c'est comme en France, ça se passe globalement pareil, il n'y a pas de particularité?
2: Non.
0: Le pédiluve est obligatoire ou pas en Suisse?
2: Eh oui, toujours. Hein,
0: toujours,
2: on prend une petite douche avant de rentrer dans l'eau. Comme ça, ça fait moins de produits chimiques
0: dans l'eau
2: piscine,
0: et à devoir traiter ensuite. En Suisse.
2: Voilà.
0: Le bonnet de bain, c'est obligatoire ou pas côté Suisse?
2: Non, pas forcément. Non.
0: Pas forcément, ça dépend des piscines un peu comme chez nous. Bon, bah, très bien. On saura avant d'aller faire plouf de l'autre côté de la frontière. En tout cas, bon courage à vous, mon cher Arnaud. Et merci pour votre fidélité à ici Besançon. Une très belle journée à vous. Dans un instant, nous sortons dans la région. On va s'intéresser au vélo très présent ce week-end avant sa quête bouchée là dans votre playlist ici Besançon avec Babouchka.

0: Babouchka, le titre de Kate Bush sur ICI Besançon, 8h26. Le vélo est loin d'avoir dit son dernier mot ce week-end en Franche-Comté, avec d'un côté le Tour cycliste de Haute-Saône, encore aujourd'hui et demain, et dans le Jura, la Tranche Cyclo, là également, aujourd'hui et demain, événement en partenariat avec ICI Besançon, auquel on s'intéresse tout de suite avec le directeur de la course, Antoine Gérard, bonjour.
1: Bonjour.
0: Lorsque l'on arrive sur le site latrangeu.com, à la page de l'événement, on peut lire « Une des plus belles courses de vélo de France ». Qu'a-t-elle de belle, cette Tranche Cyclo ?
1: Elle a de belles qu'on traverse nos paysages jurassiens et doubistes qui sont magnifiques. C'est vrai qu'on a beaucoup de chance. Ici, on a des plateaux incroyables. On part de Champagnole, on va notamment sur le plateau de Nozeroy, on va sur le plateau de Thésy, on va sur, bien sûr... les gorges de la Langouette, les hauts plateaux du Doubs aussi. Et c'est vrai que bah oui, les gens croisent plus souvent des vaches que des voitures et des grands prés. Et c'est pour ça que c'est incroyable avec les lacs et tout ça. Donc on a beaucoup de chance.
0: Et c'est bien plus agréable, c'est clair. Tranche du cyclo qui n'est pas qu'une compétition, c'est aussi de la randonnée. À quel public elle s'adresse ?
1: Bah tout public ayant un petit peu de kilométrage au compteur, on va dire. On a deux randonnées, hein. On a une randonnée itinérante sur deux jours où là, ouais, c'est le Graal pour ceux qui aiment se balader et découvrir, on va dire. Où là, comme les routes ne sont, enfin, il y a moins de sécurisation à faire, comme c'est de la randonnée, on peut les faire passer sur toutes les plus belles petites routes du Jura. Et on a aussi une randonnée le 70 qui suit la cyclo le dimanche et qui est pareil, un peu plus accessible à tout le monde, on va dire.
0: Et quels sont justement les horaires à retenir, à avoir en tête pour aujourd'hui et demain?
1: Alors demain, on aura le départ à 10h30 de l'itinérante et puis on a le salon qui est ouvert toute la journée sur Champagnole. Et demain, départ à 8h30 pour la cyclo de 160, 9h la 110 et 9h40 la 70 et l'arrivée des premiers à partir de 11h30 à peu près. Le salon ouvert aussi un petit peu toute la journée avec un peu des exposants et la buvette.

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0: Elle est 8h30, qu'est-ce qui fait la une de l'info d'ici ce matin, Dimitri?
9: Les pompiers d'Haute-Saône sur le pied de guerre cette nuit pour éteindre l'incendie qui a frappé à Saint-Loup-sur-Semouse le bâtiment de production de Poulaillon. Ils étaient une soixantaine au plus fort de l'intervention. Plus d'efforts pour protéger les bâtiments face aux vagues de chaleur à Besançon, c'est ce que demandent les élus insoumis de l'opposition qui ont présenté hier leur plan école. Et puis ouf, ils ont eu chaud un partout à Pau hier soir. Pour les footballeurs du FCSM, ils étaient menés 1-0 à la mi-temps, mais ils préservent leur invincibilité à l'extérieur. En attendant, tour d'horizon de l'info en France et dans le monde, c'est dans le 90 secondes info. Et ce matin, eh bien c'est avec vous, Féline Leloir-Duhaut.
10: Le prix des carburants atteint un niveau record. Le gazole tourne autour des 2,27 euros le litre. L'essence affiche un prix moyen à 2,10 euros. Une nouvelle augmentation des tarifs à la pompe liée à la reprise du conflit entre les États-Unis et l'Iran cette semaine. Dans l'Aude, le feu a diminué en intensité dans la nuit d'après la préfecture du département. 225 hectares de végétation parcourus au sud depuis hier après-midi. Les pompiers s'attendent à une journée critique aujourd'hui à cause des températures élevées. L'Aude est en vigilance orange canicule aujourd'hui, tout comme 6 autres départements. 3 mois après le viol et le meurtre de Liana dans le Gers, une nouvelle plainte déposée contre Jérôme Barella pour corruption de mineurs. Une jeune fille affirme qu'il lui a envoyé des dizaines de messages. Jérôme Barella est déjà visé par au moins 6 plaintes et 2 signalements pour viol sur mineur ou agression sexuelle. Première nuit en détention pour le suspect du piratage du fisc cet été. Ce jeune homme de 18 ans est soupçonné d'avoir volé les données d'au moins 678 000 contribuables. C'est la 3e fois qu'il est mis en examen pour piratage. Un autre suspect mineur a été interpellé avant d'être relâché avant la fin de sa garde à vue. Le parquet de Paris annonce poursuivre les investigations pour identifier les autres mises en cause dans cette affaire. Premier match, première victoire pour les basketteuses françaises en Coupe du Monde à Berlin. Les vice-championnes olympiques l'ont largement emporté hier 99 à 53 face à la Hongrie. Leur prochain match, c'est ce soir contre la Corée du Sud.
9: Merci Féline. L'info d'ici, c'est cette question chez nos agriculteurs. Les épisodes de canicule à répétition de cet été auront-ils raison du cahier des charges de nos fromages AOP? 4 appellations d'origine protégée, Comté, Morbier, Mont-d'Or et Bleu Jack, se sont regroupées pour déposer une demande d'aménagement temporaire du cahier des charges. En clair, assouplir provisoirement 2 règles pour faciliter l'alimentation des bêtes, car c'est un vrai défi en ce moment. Comme vous l'avez constaté, Alexandre Rubin, auprès de cet éleveur de vaches Montbéliard à Sémézières, juste à côté d'Ornans.
11: Après avoir monté une échelle d'une 15 mètres de haut dans la grange de Mathieu Régazoni, le constat est bien là.
12: Voilà, aujourd'hui ça devrait être au moins plein à peu près partout au niveau de la griffe à fourrage.
11: Devant nous, plusieurs compartiments de fourrage pour les génisses et pour les vaches laitières, certains sont à moitié vides.
12: On a ramassé à peu près 170 tonnes de fourrage, d'habitude on est plutôt autour des 250.
11: Des stocks de fourrage plus bas et qui n'ont pas arrêté de diminuer cet été.
12: Voilà, moi ça fait 25 ans que je suis installé, on n'a jamais vu donner du foin comme ça pendant 2 mois, et puis là ça a reverdi, mais c'est encore pas garanti du tout qu'on va pouvoir se passer de fourrage septembre-octobre.
11: Des assouplissements vus donc d'un bon œil par Mathieu Régazoni.
12: C'est clairement une question de survie des animaux, oui.

0: Soit on laissera quand même pas mourir nos animaux. On essaiera de limiter le nombre, mais c'est compliqué de vendre des animaux aussi quand personne n'a de fourrage pour leur donner.
1: En clair, si ces demandes d'assouplissement sont validées, les éleveurs vont pouvoir faire venir jusqu'à 20% de fourrage depuis l'extérieur de la zone AOP, contre 5% actuellement.
0: Théoriquement, pour les vaches laitières, sur notre exploitation, on aura assez de fourrage. Si on limite un petit peu le nombre de vaches, ça ira. Mais on est quand même à la limite, donc si on veut acheter un peu, par exemple, de la luzerne ou du foin de qualité quand même correcte pour des vaches laitières, on aura quand même cette permission-là. C'est bien, mais on essaye de pas en abuser, puis si on peut faire sans, c'est encore mieux, quoi.
1: La quantité de céréales augmente aussi pour les génisses, ce sont les futures vaches laitières, un complément indispensable à leur croissance.
0: Quand on arrive avec de l'alimentation à la paille tout l'hiver, ça passe pas, quoi. Ou alors, on verra nos animaux maigrir pendant tout un hiver, c'est pas trop possible non plus, quoi. On pourrait complètement casser la croissance à certains animaux, quoi. Les jeunes bêtes, qu'on leur donne du fourrage assez grossier pour qu'ils développent la panse, si on met pas un petit peu de farine avec, ils poussent pas vite, quoi.
1: Autre motif d'espoir, en plus de ces assouplissements pour Mathieu Regazzoni, l'herbe est redevenue verte rapidement dans les prairies et certaines de ces vaches sont de retour dans les pâturages depuis la fin de semaine dernière.
2: 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Côté météo, on a eu quelques gouttes ce matin, Nathan, ça doit s'améliorer par la suite.
3: Exactement, peut y avoir encore quelques gouttes ici ou là, rien de bien méchant dans tous les cas. Et sinon, pour le reste de la journée, Météo France Franche-Comté nous annonce une alternance de nuages et d'éclaircies avec 29 degrés d'annoncé pour les maxis. Encore une journée estivale en ce début du mois de septembre. 21 à 23 dans le détail pour le Haut-Doubs cet après-midi, 23 par exemple pour la capitale de ce Haut-Doubs à Pontarlier, 24 à Ornans, 25 pour Luxeuil et Baume-les-Dames, 26 à Champlit ou encore Jussey en Haute-Saône, 26 également pour Vesoul et Besançon, 27 à Dole et Lons et 29 pour le secteur de Saint-Amour dans le sud Jura. À 8h36, prudence toujours sur la nationale 19 en Haute-Saône lorsque vous provenez de Vesoul, que vous souhaitez rejoindre Lure, quelques kilomètres avant Lure au niveau du rond-point d'Amblans et Velotte. Vous allez rencontrer la suite d'un accident avec encore la gendarmerie sur place d'après les retours que je peux avoir en studio. C'est en train de se terminer, hein, globalement. Encore la direste qui reste également présente, donc prudence, c'est à la sortie du rond-point lorsque vous dirigez vous en direction de Lure, c'est la principale difficulté à vous signaler à cette heure-ci. Et puis toujours en Haute-Saône, notez qu'en raison aujourd'hui du tour cycliste de Haute-Saône, certaines routes pourront momentanément être coupées, notamment dans les secteurs de Fauconnier, Luxeuil ou encore Mailleroncourt, Charette. 03 81 833 111 pour faire la route avec ici Besançon. Le retour de l'actu locale tout à l'heure à 9h, Dimitri.
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3: Et en attendant, n'oublions pas de vivre. J'ai oublié de vivre Johnny Hallyday sur Ici Besançon.

0: J'ai oublié de vivre, Johnny Hallyday sur Ici Besançon.
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0: Cette dernière demi-heure de votre réveil ici matin, je peux vous dire que nous allons faire le plein d'idées sorties avec notamment celles que vous nous partagez régulièrement sur notre mail ici Besançon sur la cédille @radiofrance.com. Ça sera juste avant 9h. Il y aura l'horoscope également avec Catherine Viguier. Puis là, tout de suite, direction un autre événement qui se passe ici dans la région après la tranche du cyclo tout à l'heure. Place à présent au Tour cycliste de Haute-Saône avec ici Besançon. Bonjour Damien Marquière.
3: Oui, bonjour.
0: Vous êtes vice-président du Tour. Comment s'est passé déjà le contre-la-montre d'hier?
3: Ah là là, que du bonheur. Je vous dis que du bonheur. Nous avons eu plein de monde, des coureurs qui sont au top. C'était vraiment un début de Tour merveilleux.
0: Et qu'est-ce qui nous attend ce samedi maintenant?
3: Alors, ce samedi, on vous attend une surprise. Quoi. On a une grosse caravane publicitaire qui sera là pendant les deux jours. Donc, samedi et dimanche. Et nos coureurs, toujours en pleine forme pour monter un petit peu des petits cols qu'il y a dans notre région, parce qu'on nous dit que la Haute-Saône, elle est plate, et au final, elle n'est pas plate.
0: Avec des parcours autour de Fauconnier, c'est ça aujourd'hui?
3: Tout à fait. On va être dans la région des Militants, avec des beaux paysages, et puis une température qui est un peu plus fraîche que hier, c'est bien.
0: Départ, arrivé à Fauconnier, si j'ai bien tout noté, départ à quelle heure?
3: Alors, le départ, il est à 13h30.
0: Et Damien Marquière, vous êtes vice-président du Tour cycliste Haute-Saône, en charge notamment de la caravane publicitaire. Vous l'avez évoqué parce que oui, le Tour cycliste de Haute-Saône a, comme le Tour de France, sa caravane publicitaire. Qu'est-ce qu'elle apporte, cette caravane? Pourquoi cette caravane? Avec d'ailleurs la voiture ici Besançon à l'intérieur, je tiens à le souligner.
3: Ah oui, tout à fait. On avait une belle voiture ici Besançon qui va apporter de la gaieté, des goodies aux personnes qui seront au bord de la route, de la joie, une petite attente pour après applaudir nos coureurs qui vont arriver derrière. Et on va passer un très bon moment ensemble, quoi.
0: Et qu'est-ce qu'elle apporte au Tour cycliste de Haute-Saône en lui-même, dans l'organisation? Pourquoi cette caravane, c'est une revenue d'argent pour les organisateurs, pour en tout cas l'organisation?
3: Non, pas du tout. Si vous voulez, notre caravane publicitaire, elle est beaucoup pour faire de la publicité aux entreprises locales, aux gros partenaires, et puis que tout le monde soit heureux. Elle apporte aussi autour, je vais dire, une notoriété, parce que les gens adorent une caravane publicitaire. Et nous, notre but aussi, c'est de faire plaisir aux gens, à la fois sur le côté sportif et aussi sur le côté animation, quoi.
0: Et au niveau de la préparation des véhicules, comment ça se passe? Parce que c'est quand même toute une logistique.
3: Ah, tout à fait, c'est une grosse logistique. Depuis jeudi, on stique les véhicules. Les partenaires qui viennent sur la carte publicitaire ont leur aussi véhicule stické. Et ça met de la gaieté dans le tour, quoi.
0: Et lorsque l'on évoque la caravane publicitaire, c'est également à ce moment-là généralement que des messages de prévention, de sécurité sont également transmis aux spectateurs. Niveau sécurité, dont vous avez également la charge, le Tour cycliste de Haute-Saône, ça représente quoi justement et quels sont un peu les consignes, les conseils qu'on peut donner aux spectateurs qui vont venir cet après-midi le long du parcours?
3: Alors, au niveau de la sécurité, c'est un gros souci parce que si vous voulez... Les gens sont friands de tout ce qui est goodies, tout ça. Donc les consignes ne sont pas compliquées. Ne pas aller se jeter sur la route quand il y a des goodies qui sont sur la route. Ça ne sert à rien parce que les véhicules, c'est quand même dangereux. Même si on roule très doucement, un accident est vite arrivé. Donc les consignes, que les gens restent bien, si vous voulez, sur le trottoir. Ils attendent que la caravane soit passée. Et s'il y a quelques goodies qui sont en bordure de trottoir, oui, après, ils pourront les ramasser. Mais surtout, ne pas se jeter sur les goodies. Et aussi, pour les coureurs, ne pas se mettre devant eux, bien les laisser passer, que ceux-ci puissent avoir leur étape en toute sécurité aussi.
0: Et pour que cette deuxième journée soit bien intense et bien riche en sport, en découverte aussi, en goodies, en objets publicitaires pour les spectateurs et pour vous également, Damien Marquière. Profitez-en bien en tout cas pour ce Tour cycliste de Haute-Saône avec ici Besançon, 120 km entre Fauconnier et Fauconnier, Tour cycliste de Haute-Saône dont vous êtes le vice-président. Damien Marquière, une très belle journée à vous.
3: Merci à vous aussi et encore un grand merci à ici Besançon parce que vous êtes un partenaire au top, quoi.
0: Et on aura plaisir à continuer de suivre le Tour cycliste Haute-Saône demain avec carrément là son président. Rendez-vous pour cela à la même heure. Dans un instant, on va rester dans le sport, mais la course à pied 100% running avec Manon Board juste après. Pour la musique ici Besançon, Amy Winehouse dans 30 secondes, Back to Black. Bon réveil avec ici Besançon.
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0: Amy Winehouse sur ici Besançon à 8h50. Le samedi matin, on court dans votre réveil ici matin, mais ça grâce à notre championne de trail franc-comtoise Manon Board. C'est l'heure de 100% running. Bonjour Manon.
1: Eh ben bonjour, ravie de vous retrouver.
0: Et un événement 100% féminin qui se prépare juste à côté de chez nous en Suisse que vous souhaitiez mettre en avant, le Swiss Woman Challenge.
1: On reste dans les assonances anglaises. Donc oui, attention, hein, c'est vraiment un événement spécial et assez inédit qui est à venir là à deux pas de chez nous, hein, chez les amis en fait Helvète, hein, le Jura suisse, hein, va recevoir le tout premier événement Nathan trail en Europe qui est réservé aux femmes. Donc c'est le 12 septembre prochain et c'est l'organisation du Swiss Canyon Trail qui va lancer cette première édition du Swiss Woman Trail pour mettre à l'honneur la pratique, les besoins des femmes qui courent et qui sont attirées de plus en plus par la compétition, l'allongement des distances, et puis pouvoir se lancer peut-être plus facilement sur des événements qui des fois font un peu peur aux femmes, hein, il faut le dire.
0: Et pourquoi faire une course 100% féminine?
1: Alors, pour donner déjà confiance, hein, et permettre en tout cas de se retrouver entre femmes pour pratiquer, pratiquer de façon sécure, parce que c'est souvent ce qui ressort un petit peu dans les chiffres, c'est que la femme se sent pas forcément en sécurité, beaucoup de remarques, beaucoup de choses où ça va lui renvoyer une image assez négative un petit peu de la pratique, et puis s'engager aussi en toute convivialité. Donc en fait, le Swiss Woman Trail, il a pour objectif de créer un événement qui est propice à la pratique et à la mise en valeur des qualités de la femme, parce qu'en fait la femme a plein de qualités sur les sports d'endurance, et notamment dans l'endurance, l'ultra-endurance, mais aussi dans les sports de course à pied, de vélo, d'endurance, quoi. Et augmenter donc les distances. Elle a des qualités aussi sur l'aspect mental, l'aspect psychologique, la gestion un petit peu de l'effort, la gestion un petit peu de l'allure, et puis aussi sur les capacités métaboliques, hein, puisqu'on est capable aussi d'utiliser bien mieux les graisses pour durer longtemps. Donc l'idée du Swiss Woman Trail, c'est de proposer des distances, déjà on va le voir 19, 38, qui sont complètement abordables, pas forcément pour tout le monde, mais mettre en sécurité, mettre en confiance les femmes pour que petit à petit elles osent aussi, elles se sentent capables d'allonger aussi un petit peu les distances. Et puis, surtout, créer une communauté, un esprit vraiment convivial, communautaire, avec des femmes qui sont engagées. Et puis, on va mettre à dispo un workshop, des conférences, des webinaires. Hein. On va être plusieurs, un petit peu expertes, athlètes, à promouvoir un petit peu ça, pour donner le maximum de billes et pour lever un petit peu les tabous sur la spécificité féminine. Alors, juste les femmes...
0: Je comprends par là que vous serez présente.
1: Oui, je le serai. J'ai hâte vraiment d'y être pour pouvoir promouvoir un petit peu cet événement. Parce que en bref, quand même, la pratique, elle progresse dans le monde, dans la course à pied. Mais la participation des femmes, elle est quand même encore bien inférieure à celle des hommes. Hein. On voit là, on sort de l'UTMB, hein, on est sur 25% un petit peu sur toutes les courses UTMB. Plus on est sur des courtes distances, plus on approche la parité. Mais sur le long, moi qui vais courir la Diagonale des Fous, qui court l'UTMB, on est sur 13 à 15% seulement. De pratiques féminines. Donc pourquoi un tel manque, des tels freins, comme je l'ai dit, hein, manque de temps, sentiment d'incapacité, manque de légitimité, sentiment d'insécurité, puis manque de confiance personnelle, de pas s'en sentir capable, alors qu'on peut s'entraîner tout aussi dur, tout autant, et puis prendre soin de nous aussi, parce que c'est avec, je trouve, une certaine maturité puis un certain âge qu'on ose aussi prendre du temps pour soi. Donc les femmes à l'honneur aujourd'hui en tout cas.
0: Et on souhaite une bonne première édition pour ce Swiss Woman Trail Suisse. Si vous souhaitez plus d'infos, SWI2S très précisément. Merci beaucoup Manon de Board, et pour une autre rubrique 100% Running, on se dit à la semaine prochaine.
1: À très vite.
0: Et là, le message pour sa maman, et d'ailleurs qu'il adresse à toutes les mamans, Christophe Maé dans ce titre La Lune sur ici Besançon. Elle...

0: Christophe Maé est sur Ici Besançon, 8h56. Pour annoncer un événement gratuitement sur l'antenne d'Ici Besançon, il y a une solution simple, c'est de nous envoyer votre événement par mail avec toutes les informations qui vont bien. Ici Besançon, sans la CDI, @radiofrance.com. Et puis, un peu avant 9h chaque week-end, on s'en fait le relais avec trois événements que j'ai sélectionnés pour vous. Deux en Haute-Saône, on va débuter par là d'ailleurs, avec un événement notamment dans le secteur de Sées-sur-Saône et Saint-Albin. C'est un loto du FC Val-de-Saône qui a lieu ce samedi. C'est le club de foot de Travenois dans le Frou hein, qui regroupe donc ce loto du FC Val-de-Saône avec et bien à partir de 18h l'ouverture des portes, début des jeux à 19h45, plus de 3 800 € de bons d'achat à gagner pour aller dépenser dans une grande enseigne présente notamment dans le secteur vésulien. C'est organisé par le FC Val-de-Saône avec, je le disais, ouverture des portes à 18h en la salle des fêtes de Sées-sur-Saône, début des jeux à 19h45. Non loin de là, l'autre rendez-vous à vous partager en Haute-Saône, c'est à Frétigny et Véloreille, avec la 4e édition du Rock Garage, avec au programme du rock, du punk, du bruit, de la bière avec modération et de la sueur, et surtout une bonne grosse soirée comme on les aime, nous dit-on. C'est à partir de 18h l'ouverture des portes, c'est à Frétigny et Véloreille que ça se passe ce samedi 5 septembre. Et puis enfin, dernier événement dans le Jura, juste à côté de Lons-le-Saunier, à Périgny, dans le parc de Périgny, avec les cocottes périnoises qui organisent les 5 ans du poulailler partagé. C'est gratuit en plus, avec à 16h une visite du poulailler, un concert à partir de 17h30, buvette et restauration sur place. Voilà de quoi sortir en Franche-Comté. Comment s'annonce-t-il cette journée? L'horoscope signe par signe, signé Catherine Viguier, dans 30 secondes.
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0: Et place à votre horoscope avec vous, Catherine Viguier. En ce samedi, il faut faire avec des contraintes.
5: Et ce sont les Gémeaux qui sont concernés.
6: Bélier, vous voyagez, vous communiquez, c'est plaisant, utile et agréable.
7: Taureau, vous savez ce que vous voulez, ne vous découragez surtout pas.
8: Gémeaux, vous devez lutter pour retrouver eh bien une certaine indépendance.
9: Cancer, dès ce soir, vous passez à l'acte, vous y voyez plus clair. D'ici là, haut les cœurs.
10: Lion, vous ne comptez que sur vous très souvent. Aujourd'hui, vous serez super aidé.
11: Vierge, petite baisse de morale due à une décision qui vous déçoit, mais rien n'est perdu.
12: Balance, vous devrez beaucoup à vous-même. Votre diplomatie produit ses plus beaux effets.
13: Scorpion, l'argent est d'actualité ainsi que l'envie de parler de vous, de vos émotions.
14: Sagittaire, un partenaire doit vous parler ou alors c'est vous, il faut vous rencontrer.
15: Capricorne, il faudra préserver votre jolie personne, entre autres, vous préservez aussi du stress.
16: Verseau, une journée idéale pour aimer, être désiré et désirer, et pour créer également.
17: Poisson, eh bien bravo, vos initiatives prennent vie, concrètement, vous êtes ravis.
18: Et pour nous tous, des liens se font, d'autres se défont, on reste debout.
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0: Ici, première radio locale en Franche-Comté, il est 9h. Bonjour Dimitri Imbert.
19: Bonjour.
0: L'actu local avec vous en ce samedi 5 septembre. C'est un incendie très impressionnant qui s'est déclaré hier soir chez Poulaillon à Saint-Loup-sur-Semouse en Haute-Saône.
19: Avec des murs de flammes et une soixantaine de pompiers mobilisés pour éteindre ce feu dans un entrepôt de l'entreprise Feu qui s'est déclaré hier soir peu avant 21h pour une raison encore indéterminée. Dans ce bâtiment de 2500 m², Poulaillon produit des apéritifs surgelés, des macarons et des brioches. Il est totalement embrasé. Blessé en cours d'intervention, un sapeur-pompier a été pris en charge évacué sur l'hôpital de Vesoul. Désormais maîtrisé, le feu reste sous surveillance avant les opérations de déblai. Les photos spectaculaires de l'incendie sont à retrouver sur ici.fr Besançon. Les autopsies des quatre victimes du drame de Gy en Haute-Saône ont eu lieu hier. Un père de famille est soupçonné d'avoir tué ses deux fils de 6 et 10 ans et sa belle-mère de 74 ans mercredi soir avant de se donner la mort. Selon le procureur de la République de Vesoul, l'enquête se concentre sur les supports numériques saisis et sur les échanges qui auraient eu lieu avant ou au moment des faits. le procureur précise que le père n'avait jamais été condamné pour des atteintes aux personnes.
0: Accélérer sur la rénovation énergétique des écoles, c'est la principale mesure des élus insoumis de la ville de Besançon qui présentaient leur plan école hier.
19: Objectif, construire une école publique résiliente, inclusive et écologique. Selon l'opposition, les 300 000 euros déployés cet été par la mairie de Besançon pour financer des mesures d'urgence comme des brasseurs d'air ou des films solaires sur les fenêtres sont loin d'être suffisants. Autre proposition phare, la gratuité des cantines et des fournitures scolaires. Car à Besançon, une famille sur quatre vit en dessous du seuil de pauvreté. À en croire Hélène Magnin-Faiseau, conseillère municipale d'opposition.
20: L'idée, c'est de, dès la rentrée là, rendre la cantine gratuite pour les familles les plus modestes parce que un enfant sur cinq arrive à l'école le ventre vide. Donc, c'est permettre quand même à chaque famille, à chaque enfant, de pouvoir avoir au moins un bon repas par jour. Et puis, à l'échelle du mandat, notre objectif, c'est la gratuité totale et c'est ce qui est fait dans d'autres villes insoumises. Donc, c'est des choix politiques, c'est des choix budgétaires et puis c'est réalisable. Et avec ça aussi, pour la rentrée prochaine, nous, on prévoyait la gratuité des petits déjeuners et des goûters, mais c'est un projet pédagogique à voir aussi avec les équipes enseignantes et éducatives.
19: Les élus insoumis proposent aussi de développer un partenariat avec les maraîchers locaux pour créer des jardins potagers scolaires. Le coup d'envoi de la saison des comices agricoles dans le Doubs après les annulations de l'an dernier en raison de la dermatose nodulaire contagieuse. Dans le Doubs, les éleveurs ont rendez-vous à Gondenan, Montby aujourd'hui pour le comice de Rougemont et à Damblin pour le comice de Montbéliard. Pour rappel, le super comice aura lieu exceptionnellement cette année le 24 octobre à Morteau au lieu de Pontarlier.
0: Ici Besançon, 9h03, le foot et Sochaux qui préserve son invincibilité à l'extérieur depuis le début de la saison.
19: Un partout hier soir sur la pelouse de Pau, un petit miracle pour les jaunes et bleus qui étaient tout de même menés 1-0 à la mi-temps et réduits à 10 après l'expulsion du défenseur Saad Agouzoul en début de seconde période. Mais les entrées des remplaçants ont tout changé et le FCSM a égalisé à la 66e minute grâce à Mathis Clericia. Compte tenu du scénario, un quatrième match de suite sans perdre, prendre un point, c'est déjà très bien pour l'entraîneur Vincent Oignon.
21: Satisfait d'avoir pris un point, on continue une bonne série. Je pense qu'on a eu du mieux dans le jeu aussi. Mais bon, il a fallu lutter, revenir. Donc très fier de ce qu'on a présenté pour revenir en tout cas. Et revenir à 10, ouais, on a pris des risques et ça a payé. Donc je suis satisfait de ça. Et devant, on avait du poids aussi. Mais voilà, j'ai fait d'abord, j'ai tenté. Voilà, puis là, ça a marché. Donc tant mieux, c'est pas toujours comme ça. On voit bien que ça nous sert aujourd'hui. Que avoir aussi du banc aujourd'hui, voilà, ça nous a servi. Mehdi nous a laissé dans le match. Mais je pense qu'on méritait de rester dans le match parce qu'on a eu des occasions, hein, même à un partout après, de l'emporter. Certainement plus qu'eux d'ailleurs. Mais finalement, ça fait deux matchs qu'on peut l'emporter et qu'on ne l'emporte pas. Et ça me laisse un regret parce qu'il faut saisir un peu plus les occasions quand elles se présentent.
19: Au classement, Sochaux reste 9e avant les matchs de ce samedi et de lundi. Prochain match samedi prochain à Bonal contre Nantes qui reçoit Nancy lundi en clôture de cette 5e journée de Ligue 2.
0: Un gros morceau pour le tout premier match à domicile des handballeuses byzantines de l'ESBF.
19: Elle reçoit Chambéry-Touraine, handball, club qui vise le top 4 cette saison. La semaine dernière, l'ESBF s'est incliné 21-28 à l'extérieur face à Brest, les championnes de France en titre. Coup d'envoi du match à 20h ce soir au Palais des Sports de Besançon. En toujours, et une défaite pour les garçons du GBDH en ouverture de saison. Ils recevaient Créteil à domicile hier soir et se sont inclinés sur le score de 32-28.
0: Sinon, qu'est-ce qui fait l'actu ailleurs en France, Dimitri ?
19: Il va encore faire très chaud dans toute une partie du sud de la France. Aujourd'hui, 6 départements sont en vigilance orange canicule ce matin et le Vaucluse s'ajoute à la liste dès midi. On attend jusqu'à 40 degrés localement, température inédite pour un mois de septembre, précise Météo France. Et puis en foot, là aussi c'est inédit, le PSG à l'arrêt depuis le début de la saison. Les Parisiens ont perdu hier soir face à Monaco 2-1 et n'ont toujours pas gagné un match lors des 3 premières journées de Ligue 1. Et c'est l'été qui poursuit sur sa lancée en Franche-Comté, Nathan.
0: Avec encore quelques gouttes de possible là, mais ça va vraiment s'arrêter, ces passages nuageux nous apportant ces gouttes. Il y aura toujours les nuages, hein, tout de même, un retour au sec pour tout le monde. Ensuite, nous dit Météo France Franche-Comté pour cet après-midi, alternance de nuages et d'éclaircies avec des températures encore très agréables pour ce début septembre. 29 pour les maxis cet après-midi, 21 à 23 pour le Haut-Doubs par exemple, 22 à Morteau, 23 à Pontarlier, 25 pour Luxeuil, Baume-les-Dames, 26 pour le nord-ouest de la Haute-Saône, même température à Vesoul et Besançon, 27 à Dole et Lons-le-Saunier dans le Jura. Vous revenez tout à l'heure à 10h.
19: À 10h pour les prochaines infos.
0: Et sur la route là, 9h06, bonne nouvelle, plus d'accidents terminés sur la nationale 19 en Haute-Saône lorsque vous provenez de Vesoul, que vous souhaitiez rejoindre Lure quelques kilomètres avant Lure au niveau du rond-point d'Amblans-et-Velotte. Il y avait un accident avec un deux roues, des équipes qui intervenaient sur place, tout est rentré à présent dans l'ordre et je n'ai pas d'autres difficultés à vous signaler.
1: signaler. Si jamais vous en rencontrez une, vous restez nos premiers témoins au plus près du terrain. 03 81 830 311.
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1: Ici c'est vous, c'est le magazine qui chaque jour, entre le lundi et le dimanche, vous permet de vous exprimer entre 9h et 10h. Et le samedi, ça se passe au jardin pour prendre tout plein de précieux conseils avec notre expert en la matière, Roland Motte, en ligne, connecté avec nous pour vous répondre. Bonjour mon cher Roland.
23: Bonjour mon cher Nathan, comment ça va?
1: Ben moi ça va très bien, je vous remercie. Et comment va le jardin, surtout là en ce samedi, après cette nouvelle semaine qui s'est écoulée? Est-ce que le jardin reprend un peu des couleurs?
23: Ah ben je me suis réveillé avec grand plaisir ce matin puisque on avait de la flotte, dites donc. Alors évidemment c'est un petit bout de nuage qui passait par là, qui s'est gouré de route et qui est tombé juste au-dessus de mon jardin. Ben écoutez, je suis très content. Mais sinon oui, c'est encore complexe. Il faudrait qu'on ait de la pluie. Faudrait vous débrouiller un peu mieux avec Météo France. Ah, s'il vous plaît.
1: Je croyais que vous allez me dire, ou sinon en karaoké, hein, ça peut être une autre solution. Non. Voilà, chanter un peu. J'essaye, je mets de tout mon cœur d'ailleurs. Mais...
23: Oui, mais non.
1: Ça
23: non.
1: Marche pas forcément. D'ailleurs, je voulais évoquer avec vous, en attendant vos premières questions, 0380 830 311, on évoque la pluie. Il y a depuis quelques jours maintenant aussi le retour de la rosée du matin. Qu'est-ce qu'elle apporte cette rosée au jardin?
23: Ben, elle apporte de l'humidité d'abord, c'est un signe d'humidité. Elle se dépose alors sur les végétaux, c'est juste de, on va dire ça, de l'arrosage un peu de surface. Alors pour le gazon c'est parfait, mais surtout c'est l'ambiance humide qu'il peut y avoir et surtout la fraîcheur, et cette fraîcheur qui revient la nuit. Donc ça c'est important pour les plantes. Le risque pendant les canicules, c'est qu'il n'y ait pas cette descente de température la nuit. C'est un peu comme nous, quoi, on a du mal à dormir. Les plantes c'est pareil, elles récupèrent mal, et donc cette rosée nous fait du bien, elle laisse un signe du froid qui va, on l'espère, arriver un petit peu. En tout cas la nuit c'est parfait.
1: 03 80 833 111 pour venir prendre conseil, poser toutes les questions, un souci avec une plante au jardin, même une plante d'intérieur c'est possible, vous nous appelez et Roland Motte vous conseille, et ce gratuitement, un appel non surtaxé au 03 80 833 111. Bah non, c'est bien justement, ça, un service public monsieur. Et vous pouvez également nous contacter, nous poser vos questions par le WhatsApp ici Besançon à ce même numéro, le 03 80 833 111.
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0: La gitane, Félix Gray, dans votre radio ici Besançon, dans ce rendez-vous. Ici c'est vous, cherchez le nom de l'émission, je sais pas pourquoi, ici c'est vous, avec Roland Mott, le samedi entre 9h et 10h, ça fait partie des nouveautés de la rentrée, voilà, c'est plus bienvenue chez vous en Franche-Comté, c'est ici c'est vous. Mais toujours au jardin, ça ne change pas. Roland, au niveau de l'actualité un peu de cette rentrée, on continue un peu les entretiens du jardin, le nettoyage, qu'est-ce qu'on nettoie au juste?
1: Tout ce qui a séché pendant l'hiver, donc...
0: Bon, ce qui est bien, c'est que vous êtes aussi bien réveillé que moi, visiblement, aussi bien en forme, ça me rassure.
1: C'est normal. Donc, pendant ce qu'on appelle la canicule, bon, j'appelle ça l'hiver, mais c'est une erreur quand même, de ma part. Et donc, y a beaucoup de nettoyage. Hier, j'ai nettoyé les framboisiers qui avaient des cannes toutes sèches. Je vais encore continuer parce que j'ai un deuxième massif. Et puis, il y a des plantes qui ont aussi séché par moment. Donc, c'est des arbustes essentiellement, donc qui ont des parties sèches. Alors, il faut bien faire la différence entre est-ce que ce sont les feuilles qui sont sèches ou est-ce que c'est la tige. C'est important parce que on va gratter pour voir si c'est encore vert. Si c'est les feuilles, bon, on peut les enlever parce que c'est inesthétique, mais il faut quand même laisser les tiges. Si on coupe tout à zéro, l'arbuste peut avoir du mal à s'en remettre. Donc on ne coupe vraiment que ce qui est sec. Ça, c'est important.
0: Et d'ailleurs, si vous avez des questions encore en lien avec la sécheresse que l'on a pu connaître, les canicules, vous avez une plante dehors qui vous paraît très sèche, vous ne savez pas comment l'aider à faire reprendre notamment, n'hésitez pas à venir nous poser toutes vos questions. On est là vraiment pour vous conseiller, vous être utile au 03 81 833 111. La partie nettoyage, on ressème également en ce moment, Roland?
1: Oui, parce qu'on est en train de se diriger vers deux saisons du potager, le printemps jusqu'au mois de juin pratiquement s'il fait très chaud, puis là, comme la pluie revient, comme le temps s'y prête un petit peu, on peut semer, donc c'est le cas pour, qu'est-ce qu'on peut mettre, des épinards, de la mâche, etc. Donc c'est ce qu'on fait d'habitude, on va mettre des oignons, mais l'avantage c'est de semer un peu comme au printemps, même des variétés qu'on n'a pas l'habitude de mettre à l'automne, on peut le faire, tout simplement parce que si l'arrière-saison est belle, eh bien on peut se récupérer encore une petite récolte et donc ça vaut le coup de tenter ça. Et puis, bien sûr, il y a des fleurs.
0: Et par contre, juste une question justement sur le fait de ressemer en ce moment, c'est comme ça tous les ans ou là c'est lié à l'été sec que l'on a eu?
1: Alors c'est comme ça tous les ans, mais c'est pas vraiment une habitude. Et donc on risque de prendre cette habitude. D'habitude, on met des trucs là où il y a de la place, etc. Mais là, comme on n'a rien eu du tout pendant l'été, comme le sol est encore chaud, donc c'est idéal pour les semis, on se croirait presque sur un second printemps. C'est pas vraiment le printemps, parce que le froid peut arriver vite, mais il n'empêche qu'on peut commencer à semer pour espérer des récoltes. Et quand il s'agit de légumes ou de légumes-feuilles, essentiellement de cycle assez court, eh bien on peut récolter avant les premières gelées.
0: Et avant de parler fleurissement et de répondre dans un instant à la question de Charlotte qui va nous rejoindre au sujet de tomates et d'arrosage, eh bien la musique ici Besançon dans votre rendez-vous ici, c'est vous avec une artiste tout de suite qui s'est révélée au grand public grâce à YouTube à l'âge de 13 ans. Elle en a aujourd'hui 24. Elle a eu une première expérience musicale avec le groupe d'électropop Vidéo Club. La voici en solo dans votre playlist ici Besançon. Adèle Castillon avec le titre « Été avec toi ». ».

0: Été avec toi, Adèle Castillon, au rayon des nouveautés. Ici Besançon, dans un instant, dans votre rendez-vous. Ici, c'est vous, au jardin, le samedi. Une question au 0381 833 111 avec Roland Motte pour vous conseiller jusqu'à 10h.
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0: Et accueillons sans plus tarder dans cette émission, ici c'est vous, notre auditrice depuis Velmafroid dans le Nord Haute-Saône, Charlotte. Bonjour Charlotte.
7: Bonjour Roland.
0: Et bienvenue à vous sur l'antenne d'ici Besançon pour poser donc votre question à Roland au sujet de tomates, on vous écoute.
7: Bon, alors j'ai un souci avec mes tomates, il y a des personnes qui me disent il faut les arroser 2 fois par jour, les autres que le soir, les autres que le matin, alors je ne sais plus qui croire.
0: Alors, et vous allez peut-être croire du coup la parole de Roland Motte, vous la préférez aux autres ?
7: Ah ben je pense, oui.
0: Alors Roland, quand est-ce qu'il faut arroser ces plants de tomates ?
8: Et vous avez raison, c'est que moi qui ai raison. Bon, en tout cas avec le main froid, vous avez de l'eau pour arroser, ça c'est déjà bien. Alors, laissez faire tout le monde et faites comme vous le sentez. Personnellement, je fais ça le soir. Pourquoi le soir ? Quand il y a besoin, parce que les tomates, je ne les arrose pas tous les soirs. D'abord, il y a des hoyas qui permettent, des hoyas ou des holas, on dit les deux, mais des hoyas qui permettent d'avoir une cuve enterrée et donc les racines se rapprochent de l'humidité créée dans le sol. Et puis, les tomates, on ne les arrose pas systématiquement. Il y en a même qui ne les arrosent plus du tout. Donc, on met un paillage dessus. Mais bon, je reviens à votre question. Quand on arrose, on peut arroser. Je vous disais que je fais ça le soir. Pourquoi ? Parce que ensuite, il fait nuit. Ensuite, il y a moins d'évaporation. Et l'eau peut pénétrer plus facilement, peut rester un peu plus longtemps dans le sol. Par contre, si on arrose, et c'était le cas pendant les canicules, dès le matin, et si c'est un peu tard le matin, le soleil est tout de suite assez vif et assez violent. Les températures montent, l'évaporation est très rapide. Donc, finalement, ce qu'on a fait, ça ne sert à rien. Notez simplement qu'il faut absolument pailler les tomates, parce que même si vous arrosez, l'eau va aller dessous, elle va traverser le paillage et le paillage va garder l'humidité. Donc voilà, débrouillez-vous, mais si vous faites ça le soir, c'est bien.
7: Comme ça, ça sera comme moi. Est-ce qu'il faut arroser les autres légumes le soir au lieu du matin ? Par exemple, des salades, des choux, enfin, etc.
8: Eh bien, je vous dis, ma technique, moi, c'est le soir. Pourquoi ? Parce que y a une évaporation qui est moindre. Certains nous rétorquaient que arroser le soir, ça va attirer les limaces. Mais bon, cette année, les limaces, on est quand même relativement peinards parce qu'avec la sécheresse et la canicule qu'il y a eu, elles ne sont pas de sortie. Voilà.
0: C'est pas cette année, mon cher Roland, que vous auriez pu sortir un tube autour de la limace, du coup.
8: Ah non, mais c'est pour ça que je l'ai fait il y a longtemps.
0: Est-ce qu'on a répondu à toutes vos questions, ma chère Charlotte ?
7: Ben, je vous remercie beaucoup.
0: Eh ben, voilà. Parfait. J'ai hâte d'entendre Charlotte aller voir toutes ses amies en disant, ben, vous voyez, il m'a dit, c'est le soir.
8: Eh ben, oui. Et puis, c'est lui qui a raison.
7: Et c'est pour ça que je vous appelle et que je vous connais, Roland.
0: Ah, eh ben, merci en tout cas de nous faire confiance encore une fois, ma chère Charlotte. Une très belle journée à vous du côté de Velmafroid. Et j'avais une question pour compléter la question de Charlotte. Vous dites arroser le soir. J'avais entendu dire, le soir, justement, il fallait éviter qu'il y ait des soucis, des champignons, par exemple. Ça veut dire qu'il faut bien arroser au niveau du sol. sol et pas sur les feuilles, le feuillage par exemple ?
8: Oui, c'est rarement, mais le soir c'est moins grave puisque l'eau va pouvoir descendre. En fait, quand on arrose pas, quand on arrose sur le feuillage, il peut y avoir des gouttes d'eau qui font un peu loupe, qui peuvent brûler le feuillage. Mais ça, c'est la journée. Alors que le soir, on est un peu moins embêté avec ça.
0: Parce qu'il n'y avait pas un risque que justement l'humidité reste trop sur les feuilles et qu'après ça se développe des champignons quand on arrosait le soir avec la nuit.
8: Ben oui, mais enfin à ce moment-là, faut arrêter de pleuvoir et faut arroser avec de l'eau, mais qu'il soit pas humide. Donc c'est assez compliqué. De toute façon, il y a des risques.
0: C'est vrai. Vu comme ça, sinon faut les mettre à l'abri.
7: Ça c'est vrai.
0: Sinon faut les mettre à l'abri. Bon, en tout cas, vous avez comme Charlotte une question à nous poser. N'hésitez pas, 03 80 833 111. On aura Yvette d'ailleurs dans un instant au sujet d'une plante qui a justement visiblement séché en raison de la canicule, de la sécheresse. 03 80 833 111 pour que l'on vous réponde. Ah là là. Ça va rappeler.
8: Ça c'est bien.
0: Ça va rappeler des souvenirs à Roland Motte et à vous aussi.
8: Je vous laisse.
0: De l'autre côté de la radio. Et juste après, j'aurai trois cafés gourmands. C'est jamais trop tard, les trois cafés gourmands, évidemment, avec un nouveau souvenir. Et là, pour d'autres souvenirs. Donc, Joe Cocker est dans votre radio. Ici, Besançon. 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

0: Les trois cafés gourmands à nos souvenirs sur Ici Besançon, 9h33.
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0: Du vélo dans le Jura et une commune en fête dans le Haut. Pour deux idées sorties avec votre radio locale, c'est par ici. L'une des plus belles courses de vélo de France a lieu tout ce samedi et dimanche à Champagnole dans le Jura. La tranche du cyclo avec Ici Besançon, un week-end entre panorama grandiose et esprit d'aventure avec de la randonnée et de la compétition. C'est la 5e édition avec de nouveaux tracés et le plein d'animation au village départ et d'arrivée de Champagnole dans le Jura. Programme complet sur notre site ici.fr Besançon. Sinon, pour une autre idée sortie dans le Doubs, c'est la fête ce samedi à Vaux-et-Champs-de-Grues, juste à côté, non loin du lac Saint-Point dans le Haut. Au programme depuis 8h30, course de caisse à savon, château gonflable pour les enfants et feu d'artifice ce soir au stade de la commune. Le rendez-vous pour le feu d'artifice, c'est à 21h. Ici Besançon, d'autres infos pratiques qu'en soi, et bien là dans une heure.
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0: Ici c'est vous avec toujours les précieux conseils de Roland Motte. Pour avoir conseil, prendre conseil auprès de Roland Motte, un seul numéro à composer jusqu'à 10h, le 03 80 833 111, numéro non surtaxé. Vous pouvez également nous envoyer vos questions et l'on vous rappelle avec le WhatsApp Ici Besançon en message au 03 80 833 111 là également.

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2: J'étais chanteur, le collecteur de Michel Delpech avant de répondre à la question d'Yvette depuis le Jura.

0: Quand j'étais chanteur, Michel Delpech sur Ici Besançon, Delpech dans une émission Jardin, moi je dis c'est pas mal.
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0: Je vois Julien se décomposer au fur et à mesure de l'émission, en mode mais faites le taire, Julien qui réalise cette émission, et Roland Mode pour vous conseiller évidemment, vous répondre, et Yvette qui attend, qui est là, je me permettrai pas quand même. Bonjour.
3: Bonjour messieurs.
0: Bienvenue à vous depuis La Ferté, on est là dans le Jura, au sud de Dole, de Mont-sous-Vaudrey. Vous avez une question concernant un boule de neige, on vous écoute Yvette.
3: Ça fait plusieurs années qu'on a ce boule de neige, et il est planté, il est en pleine terre depuis des années. C'était ma belle-mère qui l'avait planté pendant la guerre, et puis il a eu des rejets, il était magnifique. Et puis là, avec la canicule, il a la moitié de sec. Ah. Vous croyez qu'il va repartir? Il faut le tailler?
4: Oui, il a connu la guerre, il a connu l'après-guerre, l'avant-guerre, il va repartir, mais attendez pour le tailler, c'est peut-être que les feuilles qui sont abîmées. C'est ce qu'on disait en préambule avec Nathan, c'est que si les feuilles sont sèches, donc là on peut les retirer, c'est inesthétique, ok, mais attendons quand même un peu avant de faire une forte taille, il faut vraiment être sûr que la branche est sèche, donc pour être sûr, on gratte avec la pointe du sécateur pour voir si c'est vert ou si c'est brun dessous, si c'est vert, ça peut repartir, donc c'est pas la peine de tailler trop sévèrement. Donc, vous pouvez le nettoyer. De toute façon, vous n'avez pas grand-chose à faire. Vous ne pouviez pas l'arroser. On laisse faire. Ça s'appelle la canicule. Et il y aura d'autres surprises comme ça. Les surprises, nous les aurons au printemps. Donc, je serai de vous. Je laisserai. Vous nettoyez un petit peu les feuilles fanées, donc, qui tomberont de toute façon, qui seraient tombées à l'automne. Mais donc là, vous les enlevez, ça fait moins moche. Mais sinon, on attend et on va regarder au printemps ce que ça donne pour voir si ça repousse ou pas. Donc inutile là, de tailler sévèrement.
0: Donc là, vraiment, rien à faire, même si la plante, elle fait d'autres signes d'ici là. Non, de toute façon, elle va là suivre, reprendre un cours normal, elle va suivre un cours
4: autre. De toute façon, si c'est sec, ça va rester sec. Et donc là, on va laisser, et c'est pas la peine de tailler dès maintenant. On va attendre le printemps, parce qu'on peut avoir de bonnes surprises avec des branches qui repoussent. Donc, patience.
0: Et faudra pas hésiter d'ailleurs Yvette à nous rappeler, justement au printemps, si vous voyez pas d'évolution, peu d'évolution, que vous avez d'autres questions, vous serez la bienvenue de nouveau dans cette émission depuis La Ferté dans le Jura. 03 81 833 111 pour poser toutes vos questions. On a Brigitte également qui nous a posé cette question. Brigitte, elle a repiqué des choux, on parlait d'arrosage tout à l'heure, je pense que c'est ce qui l'a inspiré à nous appeler. Elle voudrait savoir, Brigitte, tout simplement, si elle doit les arroser, ces choux qu'elle a repiqués, mon cher Roland.
4: Alors, dès qu'on dit repiquer, on dit arrosage. Donc, ça va avec au jardin. Donc, quand vous repiquez des plantes, on arrose. Que ça soit des plantes que vous avez semées ou que vous êtes allé acheter en petit godet, peu importe comment vous êtes débrouillé, dès qu'on repique, on arrose un petit peu au départ. Et c'est bien de planter les choux plus tôt à l'automne, parce qu'avec l'été, ils ont eu beaucoup, beaucoup de mal. Enfin, en tout cas, c'est mieux de les planter en ce moment. Vous aurez sans doute plus de réussite, Brigitte. Et ça rime.
0: On peut les planter à la mode de chez nous, évidemment.
4: Évidemment, c'est comme ça qu'on les plante. Il n'y a pas d'autre solution.
0: 03 80 833 111. On a encore une petite dernière place pour prendre conseil avec Roland Mode dans ce magazine. Ici, c'est vous. Au jardin, vous avez le WhatsApp ici Besançon également avec là vos messages par écrit au même numéro, celui d'ici Besançon. Ça, c'est bien pratique. Et on évoquera le fleurissement, notamment des balcons. C'est en ce moment que ça se passe également. Vous nous direz tout à ce sujet, Roland Mode, juste après Los Lobos, La Bomba, pour bien vous faire bouger là ce samedi matin avec ici Besançon.

0: Los Lobos La Bamba sur Ici Besançon, 10h moins le quart dans ce rendez-vous Ici C'est Vous. Pour savoir quoi planter, quoi mettre pour fleurir dans nos balcons en ce moment, vous saurez tout avec Roland Motte dans un instant.
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0: Ici, c'est vous au jardin avec Roland Motte pour évoquer à présent le fleurissement, parce que c'est aussi la saison de fleurir, refleurir nos balcons. Roland, pour cela, quelles plantes on peut utiliser à cette période de l'année?
11: Ben oui, autant pendant l'été c'était compliqué parce que les plantes annuelles, on se pose vraiment des questions avec des temps pareils, autant là à l'automne on va avoir un peu de fraîcheur, on a des balcons, on a encore des balconnières qui sont là, donc on peut les remplir. Il y a des bruyères qui vont arriver, qui commencent à fleurir. Et là, il y a tellement de variétés qu'on peut fleurir pratiquement jusqu'au printemps. Il y a les cyclamens, évidemment, qui commencent à arriver. Alors, il y a du petit cyclamen ou du cyclamen d'intérieur. Là, on peut encore faire les deux, parce qu'il y en a un qui tient jusqu'à moins 15 degrés dehors, l'autre, il tient un peu moins. Mais donc, là, en ce moment, comme il fait bon, on peut mettre les deux. On a des petits lierres qui font décoratifs. Les premiers chrysanthèmes que j'ai vus qui commencent à arriver, donc là aussi qui vont bien en balconnière, sur des balcons, des terrasses, etc. Enfin bref, il y a quand même pas mal de choses qui commencent à recolorer un peu nos balcons, nos terrasses.
0: Il faut préciser, pour les chrysanthèmes, on voit ça souvent évidemment là, tout ça, on pense au cimetière, mais c'est vraiment de très belles plantes avec de très belles fleurs, de très belles couleurs aussi pour les balcons, c'est vrai que c'est l'idéal.
11: Ben oui, parce que chrysanthème, on en a parlé pour la... Oui, c'est bien de dire que c'est pour la Toussaint, mais il y a tellement de belles fleurs, et donc ils commencent bien plus tôt, ils finissent un peu plus tard, et donc les chrysanthèmes ont des couleurs vraiment particulières, il y en a tout un tas, puis il y a des tout petits avec petites fleurs qui sont très sympas sur les balcons, donc c'est de ceux-là dont je parlais.
0: Et vous évoquiez la bruyère, quand on parle bruyère, on pense plutôt plante qui fait vraiment que des feuilles et tout ça, ça fleurit aussi?
11: Ah ben non, ça fleurit environ pendant un mois, et comme il y a plusieurs variétés, on peut les accommoder ensemble. Elles ont qu'un principe, c'est qu'elles aiment mieux la terre de bruyère, et donc, mais quand on est en balconnière, c'est pas un problème, avec un bon terreau, ça se passe très bien. Donc il y a toutes ces plantes, puis je vous ai pas parlé des graminées qu'on peut installer comme ça pour décorer.
0: Bon,
11: il y a tout un tas de plantes. Oui, vous l'attendiez, je sais, mais c'est pour ça que j'en parle rapidement.
0: Et les plantes qu'on va mettre maintenant, c'est pour tenir jusqu'à quand? Elle reste combien de temps en place?
11: Ça va dépendre de la saison, mais on peut déjà aller jusque fin novembre, début décembre. Après, on fera des balconnières pour Noël. Ça, je sais que vous êtes un spécialiste. Donc là, on fera ça, mais un peu plus tard. Donc là, elles peuvent déjà tenir pas mal de temps.
0: Bon, je suis spécialiste, mais pas au niveau des plantes, hein, parce que sinon, chez moi, elles durent pas longtemps. Mais de Noël, en effet, ça, je confirme. Est-ce qu'on peut faire des balconnières qui soient tout au long de l'année et avec des plantes qui repoussent naturellement d'année en année ou non, pas trop?
11: Oui, si, bien sûr. On peut faire ça avec des plantes vivaces comme les euchères, par
0: exemple. Je cherchais le nom de vivace, mais ça n'arrivait pas jusqu'à mon cerveau.
11: Il y a encore du boulot, hein. Bon, mais bon.
0: Oui, on peut mettre même des boulots dans les balconnières, d'accord.
11: Non. Alors, des petits boulots, pas des grands boulots. Non, en fait, on peut mettre des euchères parce que là, l'intérêt des euchères, c'est que ça pousse un peu plus à l'ombre. Évidemment, il faut arroser pendant les périodes chaudes. Mais surtout, c'est que c'est le feuillage qui est décoratif. Et donc, ça peut rester assez longtemps en pot, ça peut même rester toute l'année en pot, il suffit simplement d'arroser, de filer un petit coup de main. Une plante en pot est dépendante de son jardinier, donc là, il y a du taf à arroser. Mais sinon, on a des feuilles très jaunes, on a des feuilles très foncées, très brunes, et il y a tout l'intermédiaire entre les deux. Donc, on a du choix pour faire un beau petit décor uniquement de feuillage.
0: Et restez avec nous, Roland Motte, encore quelques minutes pour d'autres précieux conseils. Vous avez une question là qui vous est venue d'un coup. N'hésitez pas, 0381 833 111 avec Roland Motte encore jusqu'à 10h. J'ai envie de dire le meilleur. Bah oui, wish you the best pour faire la transition.
11: Je suis d'accord.
0: Avec Lewis Capaldi sur Ici Besançon.

0: Wish you the best, Lewis Capaldi, dans les dernières minutes d'Ici c'est vous, avec Roland Motte, notre expert. On évoquait le fleurissement. J'avais une question à vous poser d'ailleurs, mon cher Roland, puisqu'on changeait de saison, là on arrivait sur l'automne, mais sur l'été, il y a évidemment les géraniums, les stars des balcons, des balconnières. Les géraniums, on peut encore les laisser un peu, là on arrive sur la fin.
1: Oui, il y a beaucoup de plantes comme les Dipladenia, par exemple, qui vont geler à partir de 5 degrés, entre 0 et 5 degrés. Donc, une petite gelée, ça va, mais faut pas abuser. Dès qu'il y a un premier coup de froid, on va commencer à les rentrer. Mais bon,
0: donc là, c'est la fin, par exemple, pour le houdou, là, on s'approche vraiment de la fin, on commence à avoir des nuits fraîches.
1: Eh ben oui, on va commencer à regarder où est-ce que je les rentre, à quel endroit je les mets, etc. Est-ce que je dois les retailler? Oui,
0: si on veut les rentrer, en tout cas, si on veut les garder.
1: Ah ben si on veut les garder, parce qu'il y a beaucoup de gens qui disent ouais ben laisse tomber, je ferai différemment l'an prochain, et qui ne les gardent pas.
0: Bon, ou qui se disent c'est impossible à garder, de toute façon ça va pas marcher.
1: Oui, on peut dire ça, mais c'est possible, puisque ce sont des plantes qui vont vivre plusieurs années. Normalement, le géranium et le Dipladenia, pour ne parler que des deux, ce ne sont pas des annuels, ce sont des arbustes, et donc ils peuvent tenir plusieurs siècles, peut-être pas quand même, plusieurs années, on va dire.
0: Mais donc voilà, on commence à les rentrer progressivement dans le haut, et puis de plus en plus en redescendant vis-à-vis notamment des températures nocturnes, diurnes, comme on dit, à surveiller, nocturnes plutôt. Voilà pour les précieux conseils, tous les conseils qu'on pouvait vous livrer aujourd'hui dans ce rendez-vous. Ici, c'est vos jardins, avec encore une fois vous, mon cher Roland. On se retrouve le week-end prochain, samedi prochain.
1: Eh ben, on fait comme ça, la semaine prochaine.
0: Et vous serez avec nous d'ailleurs en studio.
1: Eh ben oui.
0: Eh ben parfait, vous serez le bienvenu avec les petits croissants, s'il vous plaît.
1: Ouh, d'accord.
0: Je fais mes demandes comme ça en direct. Oui, je suis comme ça. En tout cas, merci.
1: Non, c'est vous qui les payez.
0: Oh, bah dites donc, on fera une note de frais, on verra bien si ça marche. Merci en tout cas, Roland, pour écouter tous vos précieux conseils. Un seul site, celui d'ici, ici.fr, Besançon, et l'appli ici. Encore un matin de plus, un matin pour rien, peut-être me direz-vous. Enfin, c'est ce que dit Jean-Jacques Goldman, en tout cas.

0: Encore un matin, Jean-Jacques Goldman est sur Ici Besançon.
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0: Ici, première radio locale, où ça, en Franche-Comté, 10h. Et l'actu local à 10h avec vous, Dimitri Humbert. Les pompiers de Haute-Saône n'ont pas chômé cette nuit.
2: Ils ont été appelés peu avant 21h pour un spectaculaire incendie qui s'est déclenché dans le bâtiment de production de poulaillons à Saint-Loup-sur-Semouse. Ils étaient même une soixantaine au plus fort de l'intervention pour maîtriser les flammes dans cette construction de 2500 mètres carrés totalement embrasée. Blessé au cours de l'intervention, un sapeur-pompier a été pris en charge et évacué sur l'hôpital de Vesoul. Le feu est maîtrisé, il est désormais sous surveillance. Une trentaine de salariés travaillent sur le site qui s'est installé sur place depuis 25 ans. Ils vont se retrouver sans doute au chômage technique pour une longue durée. Très impressionnante. Les photos de l'incendie sont à retrouver sur ici.fr Besançon. Après le drame familial de J, ce père soupçonné d'avoir tué ses deux fils de 6 et 10 ans et sa belle-mère avant de retourner son arme contre lui, l'enquête se concentre désormais sur les échanges numériques avant et au moment du drame. C'est ce qu'a précisé hier le procureur de la République de Vesoul. L'autopsie des victimes a également eu lieu hier. Le secteur agricole de Franche-Comté déçu après les annonces de la ministre de tutelle, Annie Genevard. Hier, elle débloque 1 milliard d'euros pour venir en aide aux agriculteurs durement touchés par la sécheresse inédite de l'été, un montant insuffisant pour les différents syndicats agricoles de la région. À Besançon, une manifestation de soutien au peuple palestinien cet après-midi. Le rendez-vous est donné à 14h, place du 8 septembre. Le foot est un match nul presque miraculeux pour Sochaux. Hier soir à Pau, un but partout, score final et des jaunes et bleus tout heureux d'éviter le pire après avoir été mené 1-0 à la pause et réduit à 10 après l'expulsion en début de deuxième mi-temps d'un de leurs joueurs. Au classement, Sochaux reste 9e avant les matchs de ce samedi et lundi. Prochain match samedi prochain à Bonal contre Nantes qui reçoit Nancy lundi en clôture de cette 5e journée. Un gros morceau pour le tout premier match à domicile des handballeuses byzantines de l'ESBF. Elles reçoivent Chambray-Touraine Handball, club qui vise le top 4 cette saison. L'ESBF face au CTHB, c'est ce soir 20h au Palais des Sports de Besançon. Hier en Pro D2, les garçons du GBDH ont perdu face à l'US Créteil pour leur premier match de la saison. Score final 32-28. Et puis un mot de cyclisme et une place de gagné au général pour le franc-comtois Clément Berthet sur la Vuelta, le Tour d'Espagne. 19e de la 13e étape hier remportée par le Belge Wout Van Aert. Il est désormais 10e à 11 minutes du maillot rouge, l'Espagnol Enric Mas. Des nuages, Nathan, mais aussi des éclaircies attendues dans le ciel franc-comtois aujourd'hui.
0: Oui, on pourrait limite ne pas le croire parce que c'est vrai que ces nuages ils sont assez épais au-dessus de nos têtes partout en Franche-Comté, mais ils devraient, au fur et à mesure de la journée, notamment cet après-midi, se déchirer quelque peu pour laisser quand même passer les rayons du soleil et nous offrir quelques belles éclaircies avec des températures qui vont être très agréables. 29 d'annoncés par Météo France Franche-Comté, comme si on était au mois de juillet, voire au mois d'août, sans la canicule évidemment. L'été qui se poursuit, qui se prolonge en ce début septembre. 21-23, ça c'est pour le Haut-Doubs cet après-midi. 24 à Ornans dans la basse vallée de la Loue. 25 pour Luxeuil, Baume-les-Dames et Salins-les-Bains. 26 pour le nord-ouest de la Haute-Saône, de Champlitte à Jussey. 26 également à Vesoul et Besançon. 27 à Dole et Lons. 29 pour le secteur de Saint-Amour. On est là dans le sud du Jura. Merci beaucoup Dimitri Humbert pour l'actu locale.
2: Je vous en prie.
0: Et vous revenez tout à l'heure à 11h. On fait comme ça. Et là, jusqu'à 11h, c'est le meilleur d'ici, ça marche avec Cyril Seguin et toujours toutes vos chansons préférées sur Ici Besançon.
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0: Je suis un homme, ce n'est pas une déclaration, c'est le titre de Zazie à l'instant sur ici à Besançon. Jusqu'à 11h le week-end, nous revivons ensemble les moments forts de votre nouveau magazine du quotidien entre 10h et 11h la semaine. Ici ça marche, et ce qui marche toujours en Franche-Comté, ce sont les concours de chevaux de trait comtois. Le prochain aura lieu samedi en 8, comme on dit, mais également le lendemain, dimanche 11-12 septembre à Mèche. On s'y est intéressé en tout début de semaine, et avis à toutes celles et ceux qui n'étaient pas présents, séance de rattrapage tout de suite avec Thierry M et son invité.
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3: Ici, ça marche et nous nourrissons quelques fiertés justement parce que ça marche précisément. Et nous sommes avec le président de l'association du cheval comtois, Jean-Philippe Barre, jeune président. Bonjour Jean-Philippe.
4: Bonjour Thierry, bonjour à tous les auditeurs.
3: Comment allez-vous?
4: Très bien, merci.
3: Ce sont les préparatifs en ce moment pour les 11 et 12 septembre.
4: Alors ça fait déjà quelques mois qu'on est dans les préparatifs, mais là voilà, on arrive à 10 jours de l'événement de notre concours national. Et oui, on est dans les... Starting block.
3: Alors, qu'est-ce que vous souhaitez mettre en valeur aujourd'hui? Le concours en lui-même, l'association, l'initiative, le club? Dites-nous.
4: Eh ben, un petit peu tout ça.
3: Ouais.
4: On va essayer de parler d'un maximum de choses autour de ce concours national. Et puis, ben, dans un premier temps, peut-être de notre association nationale, voilà, du cheval de trait comtois. Parce qu'aujourd'hui, on regroupe un petit peu plus de 1000 adhérents à notre association nationale et sur l'ensemble, quasiment l'ensemble du territoire français.
3: C'est l'organisme de sélection de la race comtoise?
4: C'est tout à fait ça. Ouais. C'est l'organisme de sélection de la race comtoise. On a deux collaboratrices qui travaillent avec nous et puis on essaye de communiquer un maximum, d'organiser des concours, d'avoir une cohésion avec tous les éleveurs sur le plan national et puis bien sûr ben, mettre en valeur l'ensemble de notre filière.
3: D'accord, alors il y a un petit peu en plaine hein, Vélémessard, mais quand même le berceau c'est Mèche.
4: Oui, on a nos bureaux à Vélémessard, mais le berceau de la race est Mèche bien sûr, où c'est qu'on organisera notre concours national, mais voilà, nos générations précédentes ont su exporter notre cheval partout en France. Des éleveurs ont su y trouver l'intérêt. Aujourd'hui, on est première race de chevaux de trait en France et c'est en partie grâce au travail des générations précédentes qui ont su mettre en avant notre cheval.
3: À quoi ça sert l'organisme de sélection de la race comtoise? C'est une espèce de veille un peu scientifique qui justement assure la pérennité de la race dans sa qualité, dans tout ça, dans tous ces domaines?
4: Alors c'est pas nous qui aurons l'aspect scientifique, ça on va plus...
3: Mais il existe
4: l'aspect scientifique grâce à, on va dire, à l'IFCE, anciennement les haras nationaux, où c'est que, voilà, eux gèrent vraiment l'aspect scientifique, l'aspect identification du cheval. Nous, voilà, c'est quelle vision du cheval on veut avoir à moyen terme, quels moyens on se donne. Et puis, je vous l'ai dit, ben, communiquer, organiser des concours, et puis pour tout ça, pour faire vivre tout ça, ben, c'est trouver des partenaires, parce qu'aujourd'hui, ben, on reste des petites associations, et voilà. Donc,
3: quelle fonction justement, quelle vision pour ce cheval de trait comtois vous avez dans sa fonction même? Est-ce que voilà, il sert encore réellement ou c'est du prestige?
4: Non, c'est loin d'être du prestige. Après, on a une vision qui est très très élargie. Alors, on a une partie élevage. Quand on parle d'élevage, on est obligé de parler de cette filière viande qui est très importante et qui aujourd'hui permet aux éleveurs de faire perdurer leur élevage, de continuer à élever des pouliches, des mâles, etc. Et après, où c'est qu'aujourd'hui, on retrouve de plus en plus l'essentiel du cheval, ça va être avec le cheval de travail, que ce soit dans les milieux naturels protégés, dans les vignes et bien d'autres, voilà, des gens aussi pour le loisir. Un cheval monté qui, avec son caractère, s'adapte à beaucoup, beaucoup de choses.
3: Alors Jean-Philippe Barre, vous avez sans doute grandi au milieu des chevaux comtois. Vous nous le confirmerez dans un instant, et puis vous nous parlerez d'un beau souvenir, justement, quelque chose qui vous a marqué, qui a un rapport avec la race du cheval comtois qu'on met à l'honneur aujourd'hui, et que vous allez mettre à l'honneur encore plus les 11 et 12 septembre sur le terrain du côté de Mèche.
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0: Elton John est ce samedi matin dans votre playlist ici Besançon, tout comme Soprano dans un instant avec son nouveau titre DJ, histoire de faire monter l'ambiance, comme on dit dans votre magazine Ici ça marche, avec les meilleurs moments de cette semaine où nous avons eu notamment plaisir à rencontrer le nouveau président du concours de cheval de Trey-Comtois qui se tient le week-end prochain à Mèche dans le Haut-Doubs, Jean-Philippe Barre, qui vous partagera dans les prochaines minutes quelques-uns de ses souvenirs passés sur Ici Besançon.
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2: Un lycée provisoire a été construit cet été à partir d'éléments préfabriqués sur le terrain de sport à côté de l'établissement. Une véritable course contre la montre, hein, et c'est là que se dérouleront désormais les cours. Le 7 mai dernier, le lycée des Aberges avait été fermé du jour au lendemain pour des raisons de sécurité.
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0: ça pour vous motiver dans vos activités du samedi matin, peut-être sur la route des courses par exemple. C'est l'idéal. Soprano, DJ sur Ici Besançon. Soprano qui était sur la scène flottante du Ici Live de la Ciotat, c'était jeudi. Un live que l'on vous partagera avec grand plaisir très prochainement sur Ici Besançon. Mais là tout de suite, c'est un nouveau moment choisi d'Ici Ça Marche, à l'heure du concours des chevaux de Trécomtois du samedi 11 et dimanche 12 septembre prochain à Mèche dans le Haut.
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3: À 10h28, on retrouve notre invité Ici Ça Marche avec le concours national du cheval de Trécomtois. Ce sera les 11 et 12 septembre prochains. Il y a des nouveautés en particulier, des choses qui s'annoncent cette année. Il y a la mascotte, par exemple, avec laquelle vous êtes.
4: Il y aura plein d'autres choses. C'est qu'on pourra reparler tout à l'heure dans l'événement. Mais oui, on a souhaité mettre en avant certains éleveurs qu'on... Je ne sais pas si on en parle.
3: Mais on peut en parler, on peut en dire quelques mots là maintenant.
4: En fait, l'an passé, à cause de la DNC, un événement sanitaire qui a touché les bovins, on avait demandé donc aux éleveurs qui étaient dans ces zones-là, aux éleveurs de chevaux qui étaient dans ces zones de restriction, de ne pas participer au concours national pour que les éleveurs bovins du secteur restent sereins en se disant il n'y a pas des chevaux qui viennent de zones de restriction. Même s'ils auraient eu le droit, on leur a demandé de ne pas participer, donc on souhaitait leur faire un petit
3: tour. Et tout le monde a joué le jeu.
4: Ouais, ça a vraiment bien joué le jeu.
3: Parce qu'en fait, ça a eu lieu, effectivement, mais avec des restrictions.
4: Exactement.
3: Avec que les locaux, en fait.
4: Voilà, tout à fait.
3: On se représente à combien d'éleveurs de chevaux comtois ici en Franche-Comté? Qu'est-ce qu'on peut dire?
4: Sur les 1000 adhérents, on va dire que sur le département du Doubs, on en compte un petit peu plus d'un quart qui sont présents, donc c'est vrai qu'on a quand même un gros nombre d'adhérents sur la Franche-Comté. Après, on a quand même beaucoup d'adhérents sur l'Auvergne, sur les Pyrénées.
3: Des chevaux qui travaillent?
4: Des chevaux qui travaillent, exactement. Oui, des chevaux qui travaillent. Après, là, cet événement va plus mettre en valeur, dans un premier temps, l'élevage, avec le concours modèles et allures, les chevaux de spectacle, puisqu'il y aura un spectacle, mais également les chevaux d'utilisation, pour qu'il y aura une catégorie chevaux de travail.
3: Ouais, parce qu'il a ce côté artistique aussi, le cheval comtois. Ça remonte à quand, d'ailleurs, ce concours, avec ce niveau artistique-là? On peut le compter à partir de quand, ça?
4: Sur le niveau artistique, je pense qu'on a un petit peu plus d'une... Je pense que c'est assez récent, on va dire un peu plus d'une vingtaine d'années, où c'est que des troupes se sont vraiment structurées et ont réussi à vraiment s'ouvrir et à mettre en avant cet aspect spectacle. Ouais.
3: Il est 10h30, on est avec vous toujours et encore, et c'est un plaisir, Jean-Philippe, parce que franchement, on est amoureux, nous aussi, du cheval comtois, et c'est très sincère. Les 11 et 12 septembre prochains, rendez-vous du côté de Mèche, le berceau de la race, avec l'Association Nationale du Cheval de Trécomtois, dont vous êtes le président.
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1: Une journée pour faire plouf à Luxeuil-les-Bains, une carte pour faire le plein de réductions pour deux infos pratiques avec votre radio locale, c'est par ici. Notez que ce samedi, le pôle aquatique de Luxeuil-les-Bains dans le nord-est de la Haute-Saône vous propose une journée découverte pour tester une partie des animations proposées par la structure tout au long de l'année, et ce pour le prix d'une simple entrée. Vous pouvez par exemple encore tester l'aquacross pour explorer vos limites avant cet après-midi 13h30 à 15h, l'Happy Family dans le bassin ludique pour jouer, s'amuser, rire en toute complicité entre petits et grands. Sinon, n'oubliez pas que c'est en ce moment que vous pouvez acheter en ligne la carte Avantage Jeune pour seulement 10€. Cette carte offrira à son détenteur, âgé de moins de 30 ans, 4000 avantages, même dans toute la grande région, chez 2700 partenaires. Ça serait vraiment dommage de s'en priver. Vous avez toutes les infos sur le site avantagejeunes, le tout au pluriel.com. Ici Besançon, d'autres infos pratiques qu'en soi, bien dans une heure.
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0: Africa, Rose Laurence sur ici Besançon. Si nous sommes revenus depuis 10h ce matin sur le concours de chevaux de trait comtois du week-end prochain à Mèche dans le Haut-Doubs, il y a une autre tradition régionale qui pour sa part s'apprête à revoir le jour dans la région et ce grâce à une association. On est à une trentaine de kilomètres pour le coup de Mèche. Cyril Seguin et son invité vous en ont parlé cette semaine dans Ici ça marche. Écoutez.
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1: On est avec Manon ce matin, présidente de La Patte à Montlebon, une association qui fait revivre cette année la grande descente d'alpage. Ça sera le 20 septembre, un événement très important. Comment est-ce qu'on explique, Manon, d'après vous, que les Franc-Comtois, les Franc-Comtoises, mais je vais même aller au-delà des frontières du Haut-Doubs, sont attachés à ce genre d'événement et vont venir en masse?
2: Ben, c'est des traditions, c'est des habitudes, c'est ben aussi, je pense, le fait que les écoles défilent. Cette année, on a même la crèche qui défile, c'est différentes grandes familles aussi du village qui ont mis ça en place. Donc après, les générations, de génération en génération, on transmet ça. Et puis, ben, c'est une fête, c'est des retrouvailles. Enfin, voilà, je sais qu'il y a même des familles très lointaines qui reviennent, au village pour cet événement. Donc, je pense que c'est vraiment la rencontre, la retrouvaille, la bonne humeur, l'échange.
1: Et puis, on est au plus proche de la nature, il faut le dire, parce que cette tradition, elle est plus que séculaire, hein, avec l'arrivée de l'automne, les animaux quittent les pâturages à l'extérieur, reviennent sur le village et dans les étables. C'est quelque chose que vous avez connu, vous également, gamine, cette sorte de transhumance, cette descente d'alpage.
2: Ah ben oui, moi j'ai connu, j'ai mes grands-parents qui ont été à un moment agriculteurs. Ben voilà, ils ont toujours participé aussi à cet événement, donc ils nous ont fait intervenir toute la famille. Et puis c'est aussi un hommage à toutes les personnes qui ont mis ça en place, hein, du coup dans les années 90, aujourd'hui de continuer cette tradition.
1: Ça vous touche, vous aussi, j'imagine, à un point plus personnel, puisque désormais vous êtes présidente de cette association, vous êtes au cœur de l'événement. Je pense qu'il y a un côté également sentimental dans cette manifestation pour vous.
2: Ah oui, carrément, je ne peux pas dire le contraire. Hein. Voilà, j'ai mon grand-père qui a activement participé, qui nous a quitté cette année, donc... C'est encore vraiment un point très important pour moi.
1: Et puis ça rajoute de l'émotion.
2: Un hommage pour lui et puis toutes les personnes qui ont mis ça en place.
1: Alors, on verra dans cette émission que char, musique, troupeau de vaches, évidemment vont rythmer cette journée avec cette descente d'alpage. Et puis, il y a un traditionnel loto. Je vous en dis pas plus. Certains le connaissent déjà, mais pour d'autres, ça sera une surprise. Restez avec nous sur Ici Besançon.
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0: Feels Like I'm Falling in Love, Coldplay sur ICI Besançon. Le meilleur d'ici ça marche et je dirais même d'ici ça remarche avec le retour dans quelques jours en Franche-Comté d'une tradition d'antan.
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3: On est avec Manon, la présidente de la PAT, ce matin à Montlebon, dans le Haut-Doubs. La grande fête traditionnelle de la descente d'alpage revient le 20 septembre. Alors, un événement très important, puisqu'on a beaucoup parlé de la transhumance des animaux, cette tradition dans le Haut-Doubs, de l'utilité évidemment de nos troupeaux pour la production de nos fromages, et notamment du rôle de la fromagerie de Montlebon. Ce matin, Manon, je voudrais qu'on évoque également le programme de la journée, puisque tout est très traditionnel. Les enfants participent, on l'a dit. Et puis, c'est vraiment un rendez-vous ultra familial tout au long de la journée, hein.
4: Alors, tout à fait. La journée, elle commence par la traditionnelle messe à 10h. Et après, du coup, il y a des repas qui sont prévus dès le midi. Et s'en suit assez rapidement le défilé à 14h30. Donc, le défilé, il peut durer à peu près une heure, voire un peu plus. Et après ce défilé, donc il y aura différents chars où il y a des animations qui seront exposées sur la place, ainsi que d'autres animations autour pour les enfants, des jeux en bois, du magasin assez connu de Montlebon chez Sauge. Ouais. Et puis après, ben voilà, les musiques, qui des harmonies qui défilent ou encore jouer sur la place toute l'après-midi. Donc, ça sera une après-midi chargée en animation et en bonne humeur.
3: Mais tout est en mode circuit court, en fait, hein, y compris les animations. Vous n'êtes pas allé chercher midi à 14h et très très loin des choses pour orienter cette journée vers la bonne humeur.
4: Exactement, ben c'est le but aussi, hein, c'est la mise en valeur de tout ce qui existe autour de chez nous. Donc, comme vous l'avez dit tout à l'heure, en circuit court, on essaie de fonctionner au maximum comme ça.
3: Alors, char fleuri, on le disait, costume traditionnel, animation, les enfants également. Et puis, j'aimerais revenir sur quelque chose de très particulier, vous nous l'avez dit. Il y a carrément des familles qui ne vivent plus du côté de Montlebon, qui pour des raisons X ou Y sont allées s'expatrier ailleurs en Franche-Comté, qui vont revenir pour l'événement, Manon, hein.
4: Ah oui, tout à fait. On a même eu un message d'une personne de Nouvelle-Zélande qui souhaite venir à l'événement. Donc, on voit comme c'est un événement qui porte au cœur les personnes et qui souhaitent revivre ça. Et puis après, ben c'est vrai que ben le village s'est agrandi ces dernières années. Donc, il y a beaucoup de personnes qui n'ont finalement jamais vu ce défilé et qui vivent dans le village. Donc, ils sont aussi très heureux de découvrir cet événement dont ils entendent parler. Ils savent que ça a été un événement important dans le village, mais en fait, ils ont encore jamais pu y participer. Donc, ils sont très heureux de pouvoir voir ça arriver, de faire participer leurs enfants. Mmh. Bah, d'ailleurs, dans notre comité, faut dire que les trois quarts n'ont jamais organisé de descente d'alpage et puis même vu de descente d'alpage. Donc, c'est assez chouette de partager ça et puis de faire découvrir ça.
3: Une tradition pour certains, certaines, une première pour d'autres. La descente d'alpage est de retour le 20 septembre prochain du côté de Montlebon, parce que ici, ça marche, des milliers de personnes vont s'y précipiter pour retrouver ce rendez-vous très traditionnel. On était très heureux de remonter à la fois dans vos souvenirs, ma chère Manon, mais tous liés à cette descente d'alpage ce matin, à travers votre enfance, les premiers déguisements, l'amour du comté également, et l'initiation, et puis ce retour, vous bouclez la boucle, vous êtes désormais présidente de la PAT qui organise ce rendez-vous. Merci infiniment, Manon, d'avoir été avec nous ce matin, et très très bonne journée, à bientôt.
4: Merci à vous et merci à tout le monde.
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0: matin, dès que le vent soufflera, Renaud est sur ici, Besançon.
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0: 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Il est 11h. L'actu local avec vous, Dimitri Imbert. Sans doute des mesures de chômage technique pour une trentaine de salariés sur le site de production de Poulaillon à Saint-Loup-sur-Semouse.
2: Conséquence inévitable du terrible incendie qui a ravagé ce bâtiment de 2500 m2. Cette nuit, l'usine produit entre autres en Haute-Saône des macarons et des biscuits apéritifs surgelés. À midi, nous entendrons la réaction de Thierry Bordeaux, le maire de la commune. Il a fallu l'intervention d'une soixantaine de pompiers pour maîtriser les flammes. L'un d'entre eux a été légèrement blessé au cours de l'intervention et hospitalisé à Vesoul. Désormais maîtrisé, le feu reste sous surveillance avant. Les opérations de déblai, les photos spectaculaires de l'incendie sont à retrouver sur ici.fr Besançon. Les autopsies des quatre victimes du drame de Gy en Haute-Saône ont eu lieu hier. Un père de famille soupçonné d'avoir tué ses deux fils de 6 et 10 ans et sa belle-mère de 74 ans mercredi soir avant de se donner la mort. Selon le procureur de la République de Vesoul, l'enquête se concentre sur les supports numériques saisis et sur les échanges qui auraient eu lieu avant ou au moment des faits. Le procureur précise que le père n'avait jamais été condamné pour des atteintes aux personnes. Le coup d'envoi de la saison des comices agricoles dans le Doubs après les annulations de l'an dernier en raison de la dermatose nodulaire contagieuse. Dans le Doubs, les éleveurs ont rendez-vous à Gondenan-Montby aujourd'hui pour le comice de Rougemont et à Damblain pour le comice de Montbéliard. Pour rappel, le super comice aura lieu, lui, exceptionnellement cette année le 24 octobre à Morteaux au lieu de Pontarlier. Le foot en Ligue 2, Sochaux a arraché un nul inespéré hier soir sur la pelouse de Pau, un partout. Au coup de sifflet final, le FCSM reste 9e de la Ligue 2. Un gros morceau pour le tout premier match à domicile des handballeuses byzantines de l'ESBF ce soir. Elles reçoivent le Chambray Touraine Handball Club qui vise le top 4 cette saison. La semaine dernière, l'ESBF s'est incliné 21-28 à l'extérieur face à Brest, les championnes de France en titre. Coup d'envoi du match 20h ce soir au Palais des Sports de Besançon. Et puis on toujours à une défaite pour les garçons du GBDH en ouverture de la saison. Ils recevaient en pro des deux Créteil à domicile hier soir et se sont inclinés sur le score de 32-28. Côté météo, c'est plutôt gris en ce moment. Ça pourrait peut-être s'améliorer par la suite, Nathan.
0: C'est ce que nous disent en tout cas, en effet, les cartes de Météo France Franche-Comté. On pourra avoir des éclaircies dans l'après-midi. Le temps, dans tous les cas, va rester au sec. On croit toujours ces mêmes prévisions de Météo France Franche-Comté avec des températures dignes d'un mois d'été, d'un mois de juillet, par exemple, jusqu'à 29 d'attendu localement cet après-midi. Ce qui donne dans le détail 21 à 23 pour le Haut-Doubs, 24 à Ornans, 25 à Luxeuil-les-Bains ou encore Salins-les-Bains dans le Jura, 26 pour le nord-ouest de la Haute-Saône, 26 également à Vesoul et Besançon, 27 degrés dans le Jura à Dole et Lons-le-Saunier, 29 pour les secteurs de Saint-Amour dans le sud Jura, et demain ça grimpera encore un peu plus avec même jusqu'à 32 d'attendu pour ce même secteur du sud Jura. À 11h03, vos conditions de circulation avec un accident, prudence sur l'autoroute A36, toujours d'ailleurs dans le département du Jura. Vous passez la sortie 2.1 pour Gendré, Arquesnan en direction de Dole lorsque vous provenez de Besançon. Vous allez rencontrer une zone d'accident. Visiblement, ça se déroule sur bande d'arrêt d'urgence d'après les premières informations que je peux avoir en studio. Point kilométrique 153, prudence donc dans ce secteur. Et puis un autre accident dans l'autre sens. Lorsque vous allez en direction de Besançon, vous quittez le secteur d'Aulois juste après la bifurcation avec l'autoroute A39. C'est sur l'A36 évidemment que ça se passe. Prudence là également dans ce secteur. 03 81 833 111 pour faire la route avec ici à Besançon. Vous revenez tout à l'heure à midi, Dimitri.
2: À tout à l'heure, sans faute. Pour le journal.
0: Pour l'actu local, ici Besançon.
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0: Et d'ici midi, le retour de l'actu local. Qu'est-ce que je vous offre de mon côté dans ces défis d'ici? Bien, je vois notamment des invitations pour le spectacle de votre choix dans le cadre du festival Sarbacane. C'est la scène itinérante du Haut-Doubs avec notamment le festival La Sarbacane du 19 et 20 septembre à Rougemont. Vous pourrez choisir le spectacle de votre choix pour profiter avec là également la personne de votre choix. Je rajoute à ça une balade à vélo pour deux personnes avec un vélo pas tout à fait comme les autres puisque c'est au vélo rail de Vesoul que ça se passe, 9 km en tout en plein milieu de la nature sur ce moyen de transport vraiment idéal pour profiter d'un bon moment entre amis ou en famille. J'ai la carte avantage jeune également, ça vous avez un jeune de moins de 30 ans dans votre entourage, plus de 4000 avantages en tout, cette carte avantage jeune elle porte bien son nom j'ai envie de dire. On vous l'offre, c'est 10€ sinon si vous voulez l'acheter, mais nous on vous l'offre avec les défis d'ici. Et puis le petit Larousse illustré 2027 est également dans vos défis d'ici, ici Besançon. Un seul numéro pour jouer, celui d'ici Besançon, le 03 81 833 111.
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0: Et première session de jeu juste après ce grand collector signé Michael Jackson. The way you make me feel sur ici Besançon.

0: The Way You Make Me Feel, Michael Jackson, à 11h et quasiment 10 minutes dans votre radio. Ici Besançon, je vous parlais d'un accident sur l'autoroute A36 dans le département du Jura. Accident confirmé juste après la bifurcation, la sortie pour Gendré Arquesnant, la sortie de Point. Lorsque vous êtes en direction de Dole depuis Besançon, un véhicule retourné visiblement. Alors sur bande d'arrêt d'urgence avec pas mal d'équipes qui interviennent sur place, notamment les pompiers. Il y a des camions également d'arrêter à hauteur de l'accident. La bande d'arrêt d'urgence a été neutralisée. N'hésitez pas dans ce secteur-là à respecter le corridor de sécurité, à vous déporter sur la voie de gauche pour libérer les voies et être au plus loin des intervenants sur place sur cette autoroute A36. Ça n'engendre pas d'autres difficultés, de gros ralentissements par exemple à l'heure actuelle, le trafic étant parfaitement fluide à cette heure-ci. En ce samedi de période scolaire, on fait la route ensemble au 03 81 833 111 et c'est le même numéro d'ailleurs pour jouer. Jouer au défi d'ici, notre grand jeu de plateau, jeu de cadeaux avec à vous offrir ce matin, notamment vos deux invitations pour le spectacle de votre choix dans le cadre du festival de la Sarbacane, 19-20 septembre prochain. C'est à Rogent dans le Doubs que ça va se passer. Ça sera vraiment pour le spectacle de votre choix avec la personne de votre choix. J'ai une balade à vélo également pour deux personnes sur le vélo rail de Vesoul en Haute-Saône, 9 km en tout pour découvrir la nature autrement et une chouette idée sortie. La carte avantage jeune, plus de 4000 avantages. Vous avez un jeune dans votre entourage de moins de 30 ans, on vous l'offre, c'est cadeau, c'est dans les défis d'ici. Et puis le petit Larousse illustré, c'est tout ce que j'ai à vous offrir avec évidemment le jackpot pour vous offrir une magnifique box voyage avec plus de 1000 destinations de votre choix. Ça c'est la case 38, la case bonus, la case jackpot. 03 81 833 111 pour tenter votre chance. Et je pense qu'avec cette box voyage, vous pourrez réaliser peut-être certains rêves. Des rêves, eux, ils enchantent. Le prochain, en tout cas. Le prochain rêve, c'est Grand Corps Malade avec un nouveau duo, avec une chanteuse, là en l'occurrence, Stilto, sur Ici Besançon. Belle matinée.
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0: Le prochain rêve Grand Corps Malade avec Stilto sur ici à Besançon dans un peu plus de 5 minutes. Nous aurons notre première candidate du jour, Jacqueline, qui nous rejoindra pour ses défis d'ici. Avant ça, Billy Paul pour continuer cette matinée tranquillement et tout en musique sur ici Besançon dans un instant.
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0: Ici Besançon, et le son de Billy Paul à l'instant, 11h21. Et première session de jeu dans ces défis d'ici ce matin, première candidate, c'est Jacqueline qui nous rejoint depuis Amoncé dans le Doubs. Bonjour Jacqueline.
1: Eh bien bonjour Nathan.
0: Comment ça va bien?
1: Eh bien ça va bien, ça va bien.
0: Qu'avez-vous prévu de beau pour ce week-end?
1: Mais je ne sais encore pas pour l'instant, je suis en train de faire des confitures.
0: Ah, des confitures de quoi?
1: Ah, des confitures de pêche de vigne.
0: Ah là là, ça c'est pas mal, et comme ça vous en stockez, vous en faites beaucoup là?
1: Oui, on me les a donnés, j'en ai pas, mais vous savez, on m'en a donné. Puis on va me donner aussi des pruneaux, alors et voilà.
0: Ah,
1: j'aurai
0: voilà.
1: De quoi faire.
0: Ah bah, et peut-être un cadeau en plus avec les défis d'ici. Bon, vous ne ferez pas de la, la confiture avec,
1: moins.
0: Mais
1: et
0: voilà. Là, et après, ceux qui vous ont donné les fruits, vous leur donnez en échange un peu de confiture après ou pas?
1: Pas grand-chose, je lui donne mon sourire, c'est tout.
0: C'est déjà
1: parce
0: pas mal.
1: Parce que vous ne savez pas à quoi ce sont des, entre guillemets, des cultivateurs, ils en ont, alors ils n'en voudraient pas. Hein.
0: D'accord.
1: On a quand même de la chance, enfin, on a de la chance.
0: C'est clair.
1: Quand on est à la campagne, il y a quand même un petit peu de tout, quoi, entre
0: Ah, ça c'est sûr.
1: Alors,
0: on n'est pas les plus à plaindre.
1: Au mieux de perdre la marchandise, ben,
0: bah, voilà.
1: Que tu veux un petit peu ça, tu veux un peu ça, et puis voilà.
0: Eh ben voilà, rien ne se perd, tout se transforme, en tout cas là, en confiture. Bienvenue à vous entre deux confitures, donc sur l'antenne d'ici Besançon. Jacqueline, pour tenter votre chance, première candidate à ces défis d'ici. Alors, il y aurait déjà dû avoir un candidat juste avant, ce qui fait qu'on aurait dû partir de la case 24. Dans ce cas-là, je vais demander à la voix qui régit ce jeu de nous dire depuis quelle case elle veut que l'on reparte.
2: Pour repartir, déplacez et positionnez votre pion pour relever le défi d'ici de la case 30.
0: La case numéro 30, donc. Mais ce qu'on va faire, c'est qu'on va partir de cette case numéro 30 et vous allez pouvoir, au top, eh bien, jeter les dés pour aller vraiment sur votre défi à vous, Jacqueline. Comme ça, vous avez les règles du jeu et surtout le jeu entre vos mains. Dès que vous me dites top, on lance les dés.
1: Eh bien, top !
0: Allons-y. Alors, eh ben vous avez fait 6 et 6, ce qui nous fait 12. Nous allons faire un tour de plateau. Hein. 31, 32, 33, 34, 35, 36, 37, 38. La case numéro 1, la 2 et la 3.
3: Le GPS.
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0: Le GPS. Est-ce que vous, Jacqueline, vous avez déjà voyagé un peu partout en France?
1: Pas beaucoup, non.
0: Pas beaucoup. Est-ce que vous êtes déjà allé dans le sud-ouest, par exemple?
1: Non.
0: Non, bon, je vais avoir avec ce GPS, en tout cas je suis quelque part en France avec les indications de ce GPS et par ces indications que je vais vous donner, il faudra me dire dans quel coin, dans quelle région, département, joli coin de France, je me trouve pour remporter votre défi. D'accord Jacqueline?
1: Oui, d'accord.
0: On va essayer quand même, oui. Je vous donne les différents indices, ensuite vous aurez 15 secondes pour me faire vos propositions de réponse. Alors, sur le GPS, je vois actuellement que je suis sur le BAB, l'océan n'est plus très loin, et je vois aussi, là c'est quand je lève les yeux, que la rune surplombe le paysage. La rune, le BAB, l'océan qui est pas loin, où est-ce que je suis?
1: Vraiment, je ne sais pas, mais alors du tout, je ne sais même pas.
0: Sachant qu'en plus, je vous ai donné un autre indice, puisque j'ai demandé si vous étiez déjà allé dans le sud-ouest. BAB, la rune, l'océan qui est pas loin, ça peut être quelle région dans le sud-ouest, quel coin du sud-ouest? Vous n'avez pas une idée?
1: Non, pas du tout.
0: Si je vous parle maintenant de piment, ça vous donne pas une autre idée?
1: Piment, ben non, de sud-ouest. Je pourrais pas vous dire. Non,
0: aïe, je cherchais le Pays Basque. Le Pays Basque, les piments, ça c'était pour le petit clin d'œil à Espelette, évidemment dans le Pays Basque, mais c'était en plus et ça comptait pas dans le jeu. Le BAB, ça c'est le boulevard Bayonne-Anglette, Biarritz, qui est bien connu, mais dans le sud-ouest. Et puis l'océan qui est plus très loin, évidemment, puisque c'est plutôt, voilà, quand on se rapproche de la côte. Et puis la rune, évidemment, avec notamment le train de la rune, le petit train de la rune bien connu, et puis la rune qui surplombe le paysage. Bon, ça passe pas pour aujourd'hui, Jacqueline, mais il faudra revenir tenter votre chance.
1: Exactement.
0: Et bonne confiture. Et avec grand plaisir.
1: Merci beaucoup.
0: Comme Jacqueline voulait venir tenter votre chance, n'hésitez pas, 0381 833 111, avec toujours ce matin à vous offrir dans ces défis d'ici, votre place, vos deux places même pour le spectacle de votre choix dans le cadre du festival Sarbacane du 19 et 20 septembre prochain. Votre balade à vélo pour deux personnes à bord d'un vélo rail à Vesoul en Haute-Saône, 9 9 km en tout, hein, ce vélorail sur une ancienne voie ferrée. La carte avantage jeune, toujours à gagner. Plus de 4000 avantages pour tout jeune de moins de 30 ans. C'est vraiment bon à prendre. Et puis le petit Larousse illustré 2027, si vous en faites la collection, pourquoi pas, par exemple. Et puis toujours, évidemment, le jackpot ici Besançon. Si vous arrivez là sur la case 38, bon, on a fait un tour de plateau, on est retourné sur la numéro 3, mais on va s'en rapprocher de nouveau. Et là, si vous arrivez sur la case 38, c'est du voyage que j'ai à vous offrir avec ce magnifique jackpot, cette box, comme on en fait plein, hein, c'est une Wonder Box très exactement, 1001 nuits de charme, 5200 séjours au choix partout en France, hein, donc il y aura vraiment la destination que vous souhaiterez pour deux personnes, une escapade d'exception qui sera donc à gagner dans ces jackpots. Venez tenter votre chance, 0380 830 311. Et la musique de Clara Luciani pour poursuivre tranquillement cette matinée ensemble en Franche-Comté avec La Grenade.

La grenade, Clara Luciani, à quasiment 11h30 sur ici Besançon. Et vous, prenez garde sur l'autoroute A36 avec cet accident qui s'est produit dans le Jura. Vous quittez Besançon en direction de Dole, juste après la sortie 2.1 pour Gendré, Arc-Esnant, Dampierre. Il y a un accident qui s'est produit, un véhicule retourné dans la

0: Du désert de Mesh avec de nombreux photographes qui vous attendent sur place. Il y a des conférences également, vraiment de très beaux tableaux, portraits à découvrir avec ici Besançon. Foncez-y. 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
0: Cendrillon. Le conte raconté par téléphone sur ICI Besançon avant de lancer une nouvelle partie des défis d'ici avec Elisa qui nous rejoindra de Port-sur-Saône en Haute-Saône.

0: depuis Port-sur-Saône, en Haute-Saône. Bonjour Elisa.
1: Bonjour.
0: Et bienvenue à vous sur l'antenne d'ici Besançon pour tenter votre chance à ces défis d'ici. Vous avez déjà eu l'occasion de jouer avec nous à ces défis d'ici par le passé ou non ?
1: Oui, bien sûr.
0: Et ça avait donné quoi ? Vous aviez gagné ?
1: Oui, j'avais gagné.
0: Ah, vous aviez gagné quoi ?
1: Deux places pour un spectacle à Besançon.
0: Et vous y êtes allé ?
1: Oui, bien sûr.
0: Et c'était comment ?
1: Oh, bah, c'était très bien. J'étais bon. À la Dynamie, c'était parfait.
0: Et c'était juste un artiste ou non ? C'était un spectacle avec plein de choses dedans ?
1: Oui, non, c'était un spectacle donc musical en fait. Hein,
0: d'accord.
1: C'était super. Hein.
0: Bon, il vous a marqué visiblement.
1: Ah oui, c'était l'année dernière au mois de février-mars.
0: D'accord. Et là, vous êtes dit, allez, je retente ma chance. Parmi les cadeaux à vous offrir ce matin dans les défis d'ici, j'ai deux places pour un spectacle au choix dans le cadre du festival de la Serbacane dans le Haut-Doubs les week-ends du 19-20 septembre. J'ai une balade à vélo au Vélorail de Vesoul pour deux personnes là également, la carte avantage jeune et le petit Larousse illustré 2027. Vous, si vous gagnez, qu'est-ce qui vous ferait plaisir, Elisa ?
1: Le Vélorail.
0: Ah bah c'est pas loin en plus, enfin, c'est,
1: oui. Ça va.
0: Une vingtaine, trentaine de kilomètres pour aller jusqu'à Vèvre et Montoy très exactement. Prendre le départ. Ce Vélorail, vous le connaissez déjà ou ça sera une découverte en même temps ?
1: Oui, je connais déjà, oui, j'en ai déjà fait il y a quelques années en arrière.
0: Ah, et là vous avez dit, bah allez, je retente et pourquoi pas avec ici Besançon.
1: Voilà.
0: Eh ben vous avez bien fait, vous avez bien raison en espérant que la chance vous sourit dans le défi que vous aurez à réaliser. Nous allons repartir de la case numéro 3 où nous nous sommes arrêtés avec notre candidate précédente. Et eh bien nous allons repartir suivant le chiffre que vous allez faire avec les dés. Dès que vous dites top, on envoie les dés.
1: Top.
0: Alors, je vois un 5 et un 2, ce qui nous fait 7. Nous allons donc aller jusqu'à la case numéro 10. 7, 3, hop, 4, 5, 6, 7, 8, 9 et 10.
2: La soirée télé.
0: Ah, la soirée télé. Est-ce que vous êtes très télé, vous, ma chère Elisa ?
1: Oui.
0: Avec un générique télé que l'on va entendre et il faudra me dire de quelle émission télé il s'agit. On va écouter le générique, ensuite vous aurez 15 secondes pour me faire votre proposition. C'est donc en gros un blind test générique télé. Et là, c'est une émission télé, je vous le dis, que l'on va rechercher. Est-ce que vous êtes prête, Elisa ?
1: Oui, tout à fait.
0: Eh bien, écoutez.

0: reconnu ce générique?
1: Oui, je l'ai reconnu, mais je n'arrive plus à trouver le titre de l'émission. C'est avec Fontaine, les animateurs Fontaine.
0: Je peux vous croire, vous mentez jamais, vous, Elisa.
1: Ah non, pourquoi?
0: Un petit indice, peut-être. Aïe. Est-ce que vous n'avez pas l'émission? Je parle de mensonge, évidemment, c'était le contraire. Est-ce que ça vous revient comme ça?
1: Oui, il n'y a que la vérité qui compte.
0: Mais vous l'aviez, c'était sur le bout de la langue. J'avais bien compris, j'essayais de vous aider. On vous l'accorde parce qu'on est gentil, Elisa.
1: Ah, merci.
0: Mais parce que je sais, je sentais de toute façon que vous l'aviez, juste ça ne revenait pas comme ça.
1: Voilà.
0: On vous a aidé un peu, promis, on fera pareil avec tout le monde. Quand on peut aider, des fois, à un moment donné, on ne peut plus. Mais là, voilà, ça me fait plaisir. Vous allez pouvoir participer, prendre part sur le Vélorail de Vesoul grâce à Ici Besançon, avec en plus la personne de votre choix. Comme ça fera une belle après-midi, une belle matinée, suivant à l'heure où vous voulez y aller. Ça sera avec plaisir que l'on vous offre ça, ma chère Elisa. Félicitations.
1: Merci beaucoup.
0: Et une très belle journée à vous du côté de Port-sur-Saône, en Haute-Saône. Vous aussi, vous voulez remporter un cadeau dans ces défis d'ici, rien de plus simple. 03 81 833 111.

0: Fever Dream, c'était Alex Warren sur Ici Besançon. 11h42, nouvelle session de jeu avec Amélie qui nous rejoint. Bonjour Amélie.
1: Bonjour.
0: Et bienvenue à vous depuis Soie. Comment ça va bien?
1: Ça va bien.
0: Qu'avez-vous de prévu de beau ce week-end?
1: Eh bien, on reprend les activités sportives des enfants, voilà.
0: Ah, donc là, ça va être les trajets à droite, à gauche pour les emmener au match, pour les emmener à la compétition, tout ça?
1: Oui, ça, tout à fait.
0: Vous en avez combien d'enfants?
1: Deux.
0: Et ils font quoi comme activité?
1: Il y en a un qui fait du tir à l'arc et l'autre de la gym.
0: D'accord, mais pas les deux sur le même terrain au même moment. Ça peut être dangereux dans un sens. D'accord, bon, ça va, et ils les font où? Dans quelle commune?
1: À Lille-sur-le-Doubs et Arcé.
0: D'accord, et pas les deux au même endroit, tant qu'à faire, sinon c'est pas drôle. Et j'imagine donc, avec deux enfants, que la carte avantage jeune vous intéresserait, c'est pour ça que vous jouez ou pas du tout?
1: Tout à fait, oui.
0: La carte avantage jeune, plus de 4000 avantages, et c'est vrai que pourquoi s'en priver? Elle vaut 10 euros, donc même en l'achetant, j'ai envie de dire aussi, pourquoi s'en priver? Et là, en plus, nous, on vous l'offre, c'est encore mieux, puisqu'on est partenaire de cette carte avantage jeune par la région Bourgogne-Franche-Comté, avec des offres en plus suivant le département où vous êtes pour correspondre davantage à notre vie, tout simplement par rapport à ce qu'il y a autour de nous. Ça, c'est vraiment pas mal. Amélie, pour cela, va falloir évidemment relever un défi, si vous l'acceptez. Et nous allons repartir pour cela de la case numéro 10 de notre grand jeu de plateau. Les défis d'ici, avec les dés achetés. Dès que vous me dites top, eh bien, on jette les dés, Amélie. Alors, nous étions sur la case numéro 10. Je vois que nous avons fait 3 et 1, ce qui nous fait 4. Nous allons aller sur la case 14. Nous passons donc de la soirée télé au défi suivant, qui est le défi 11, 12, 13, 14.
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0: Ah bah voilà, la rentrée des classes que vous avez dû faire avec vos deux enfants, chacun d'un côté. Avec là, notre défi, la rentrée des classes, c'est, je vais vous citer des noms de célébrités, et en fait, c'est à vous de me dire de quelle année sont-ils, en fait, quelle année de naissance, savoir dans quelle classe ils sont, grosso modo. Si dans une classe j'ai telle, telle et telle personnalité, de quelle année sont-ils nés? D'accord, Amélie?
1: Oui.
0: Et vous aurez ensuite évidemment les 15 secondes à partie pour me faire votre proposition de réponse. Alors, si j'ai dans ma classe au moment de faire l'appel que j'appelle ces personnalités-là, de quelle année sont-ils? Si je vous dis, je fais l'appel et j'appelle Angèle, Timothée Chalamet, Adé, la chanteuse, Paul Mirabel, l'humoriste, ou encore Aya Nakamura, c'est quelle année de naissance?
1: 80
0: combien? Amélie? Combien vous avez dit?
1: 84.
0: Ah, 84. Ah, non. On était 10 ans plus tard, même 11 ans plus tard, puisque c'était 95, l'année que l'on cherchait. Aïe, aïe, aïe, avec Angèle, Timothée Chalamet, Adé, Paul Mirabel, Aya Nakamura. Oh, j'aurais kiffé avoir une classe comme ça, pour vous dire. Bon, pas sûr qu'on aurait bien bossé, mais bon, voilà. En tout cas, c'était 95. Bon, faudra revenir pour cette carte avantage jeune, Amélie.
1: Il n'y a pas de problème.
0: Parce que j'ai envie de vous faire plaisir. Vous avez des enfants, tout ça, la vie qui coûte cher, tous les avec tous les fournitures, tout ce qu'il faut acheter. Donc j'ai envie vraiment de vous donner ce coup de pouce. Vous revenez quand vous voulez dans ces défis d'ici, Amélie.
1: Merci beaucoup.
0: Et merci à vous pour votre fidélité à Ici Besançon, du côté de Soie, dans le Doubs, pas très loin de Baume-les-Dames. Vous voulez tenter votre chance, les défis d'ici reviennent à présent demain entre 11h et midi.
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0: Les Sud-Américaines, Michel Fugain sur Ici Besançon, 11h52.
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0: C'est votre rendez-vous, une minute pour une nouvelle famille en partenariat avec les SPA de Franche-Comté pour vous présenter l'une des boules de poils disponibles à l'adoption dans l'un des refuges de la région. Et je voulais vous présenter aujourd'hui Thelma, c'est une petite minette qui a appris à force du temps à faire confiance. J'ai vu la photo qu'on nous a envoyée, alors faut pas s'y fier, hein. Elle peut faire peur comme ça. Elle est toute rigolote, en tout cas, on vous l'a d'ores et déjà mise en ligne sur notre site ici.fr Besançon. Faut savoir qu'à son arrivée au refuge, Thelma était une chatte très réservée qui préférait garder les humains plutôt à distance. Les câlins, c'était très peu pour elle, mais grâce à la patience, notamment des bénévoles, à l'attention de ses soigneuses et à l'exemple aussi de ses copains chats, autres pensionnaires du refuge, eh bien, quelque chose a changé. Petit à petit, Thelma a appris à faire confiance. Elle a observé donc les autres, découvert que les mains humaines pouvaient être synonymes de douceur et s'est finalement laissée apprivoiser. Ça, c'est un vraiment bon point. Aujourd'hui, cette jolie minette apprécie pleinement les moments de tendresse et recherche même le contact. Mais Thelma reste évidemment Thelma, une chatte indépendante qui aime aussi pouvoir s'isoler tranquillement lorsqu'elle ressent le besoin. Donc, elle aura besoin d'avoir son petit coin à elle si vous l'adoptez. Si en tout cas la famille lui offre de la douceur, la patience et de l'amour, forcément, elle sera une chatte pour vous. Si vous souhaitez la découvrir, elle n'attend que vous. Elle est à la SPA de Vesoul en Haute-Saône. Et si vous souhaitez la voir en photo, c'est donc sur notre site ici.fr Besançon et votre appli ici. Le retour de toute l'actu locale à suivre, ça sera dans 6 minutes à midi avec Dimitri Imbert. Nous reviendrons sur les toutes dernières infos concernant l'affaire de ce drame familial de J en Haute-Saône avec le résultat des autopsies qui nous ont été communiquées il y a quelques minutes de cela. Vous saurez tout. Et la musique, c'est Jeanne Masse ici. Alors

0: Un petit level 42 pour refermer ces défis d'ici. C'était Lesson in Love.
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0: 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Il est midi. Et bonjour Dimitri Imbert.
2: Bonjour.
0: L'actu locale avec vous à la mi-journée dans l'affaire du drame familial de J en Haute-Saône. Les autopsies ont parlé.
2: Les deux garçons de 6 et 10 ans retrouvés morts mercredi soir avec leur père et leur grand-mère ont été tués par un coup de fusil porté dans le dos et à courte distance. Le père a ensuite retourné l'arme contre lui en se tirant une balle dans la tête. Quant à sa belle-mère de 74 ans, elle est morte d'une hémorragie massive suite à 3 coups de couteau portés au niveau du thorax et l'abdomen. Coup porté avec une grande violence, précise le médecin légiste. Des traces de coups ont aussi été relevée sur son visage, elle aurait enfin été étranglée. Le parquet a par ailleurs demandé des analyses complémentaires. Ce père de famille n'avait jamais été condamné pour des atteintes aux personnes. Info à retrouver sur ici.fr Besançon.
0: Les images de l'incendie sont spectaculaires avec des flammes de plusieurs mètres.
2: Le feu qui a ravagé un entrepôt de la boulangerie industrielle Poulaillon cette nuit à Saint-Loup-sur-Semouse n'a laissé qu'un champ de ruines. Ce bâtiment en tôle de 2500 mètres carrés où Poulaillon produit entre autres apéritifs surgelés, macarons et brioches est parti en fumée en quelques heures. L'entreprise était installée sur cette petite commune de Haute-Saône depuis 25 ans. Elle employait une trentaine de personnes et toutes sont placées au chômage technique pour au moins quelques jours, d'après le maire Thierry Bordeaux.
3: Malheureusement, l'ensemble du bâtiment est détruit. Les propriétaires, Monsieur Poulaillon, s'engagent à permettre au personnel d'avoir une activité malgré tout dans son groupe. Donc, une organisation qui va avoir le jour dans les jours prochains et qui va permettre de rassurer aussi le personnel. Après, sur l'avenir du site à Saint-Loup, il faut attendre les constats d'usage avec les assurances également. Mais l'intention du propriétaire n'était pas de fermer le site sur Saint-Loup. C'est quand même une activité qui est importante. 30 emplois, c'est pas rien. Par les temps qui courent, il faut pas négliger. Et puis, c'est toujours des drames sociaux quand ce genre d'accident arrive, avec toutes les conséquences qu'il peut y avoir. On est toujours à l'écoute et puis prêt à accompagner dans la mesure de nos moyens sur cette situation-là.
2: 60 pompiers ont été mobilisés pour venir à bout de l'incendie. L'un d'entre eux a été blessé lors de l'intervention et transporté à l'hôpital de Vesoul. Info à retrouver sur ici.fr Besançon. Besançon, une manifestation de soutien au peuple palestinien est prévue cet après-midi. Le rendez-vous est donné à 14h, place du 8 septembre.
0: Attention, piège à domicile.
2: Pour le SBF, ça pourrait être le titre de l'affiche de ce soir au Palais des Sports de Besançon. Les handballeuses byzantines reçoivent Chambray-Touraine en Ligue féminine de handball, la première division, club qui vise le top 4 cette saison. Après la défaite 28-21 face à Brest la semaine dernière, les handballeuses byzantines s'attendent à nouveau à un gros match ce soir, explique leur coach Jérôme Delarue.
4: C'est sûr que c'est un beau premier gros match, oui, ça c'est une évidence. On a une des équipes qui va truster les places européennes, qui va, j'espère, faire un gros parcours en Coupe d'Europe, c'est important pour le hand français. C'est aussi une équipe qui a construit son effectif autour de l'expérience, même si elles ont rajeuni un petit peu leur effectif dernièrement. Il y a dans ces équipes-là des joueuses de grande expérience qui ont un vécu important dans le championnat, qui savent justement gérer les ballons, qui a aussi ce degré physique important, et puis je trouve qu'il est calibré pour jouer du tableau. Alors nous, si on arrive à justement sur ce premier match à prendre le match par le bon bout et à faire un résultat, ça sera un très gros bonus pour nous. Je pense que ça peut nous amener vers de belles choses, donc moi je le vois positivement, c'est-à-dire se confronter à ce qui se fait de mieux, mais aussi se dire on va faire en sorte que de faire chuter ce genre d'équipe.
2: Le SBF face à Chambray-Touraine, c'est ce soir 20h au Palais des Sports de Besançon. Hier en Pro D2, les garçons du GBDH ont perdu face à l'US Créteil pour leur premier match de la saison. Score final 32-28. Et puis le foot, et un match nul presque miraculeux pour Sochaux hier soir à Pau. Un but partout, score final, et des jaunes bleus heureux d'éviter le pire après avoir été menés 1-0 à la pause et réduit à 10 après l'expulsion d'un de leurs joueurs. Au classement, Sochaux reste 9e avant les matchs de ce samedi et de lundi. Prochain match samedi prochain à Bonal contre Nantes qui reçoit Nancy lundi en clôture de cette 5e journée. La météo, ça va s'améliorer, Nathan.
0: C'est ce que nous promet toujours Météo France Franche-Comté. C'est vrai que le temps est nuageux, va le rester, mais des éclaircies pourraient pointer le bout de leur nez cet après-midi avec des températures qui seront comprises entre 21 et 30 degrés avec, par exemple, 21 à 23 pour le Haut-Doubs, 25 à Luxeuil, 26 à Vesoul et Besançon, 27 à Dole ou encore Lons-le-Saunier sur la route Prudence, autoroute A36. Vous quittez Besançon en direction de Dole, vous allez rencontrer un bouchon juste après la sortie de Point pour Arquesnes. Jean Gendret d'Ampierre. Ça fait suite à un accident qui s'est produit avec des équipes toujours en intervention sur place. C'est 15 minutes pour passer cette difficulté actuellement. 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
6: Bonjour, merci d'avoir choisi votre radio ici. C'est Willy vient déjeuner chez vous, numéro 1085.
0: Oh là là,
6: mes amis, bonjour la tribu.
7: Bonjour.
6: Alors, qui est là aujourd'hui? Bien, Nicolas Malabeuf, notre enfant de la télé. Bonjour mon bon Nicolas.
7: Bonjour Willy, bonjour tout le monde.
6: Et Fabien Aimo, notre geek. Bonjour mon Fabigneux.
7: Bonjour Willy, bonjour à tous.
6: Et bienvenue à tous. Voilà, c'est reparti pour un nouveau numéro de votre grand talk show du week-end. Pas comme les autres, le seul, l'unique, ici jusqu'à 13h30, on va prendre l'actualité de manière différente, du fond, des invités pour comprendre, un petit peu de fun avec des chroniques pour se détendre, du sourire, et aujourd'hui vraiment beaucoup de sourire, puisque aujourd'hui, jusqu'à 13h30, mes amis, nous sommes en direct de la Braderie de Lille, à Lille, ouais, en public, voilà,
7: quel du monde, quelle ambiance.
6: Encore une belle ambiance, franchement, cette braderie est unique au monde. On va donc vivre ensemble le plus grand marché aux puces d'Europe. 2,5 millions de visiteurs, 53 km d'étal, plus de 6000 stands.
7: C'est plus qu'un marathon.
6: Non, mais c'est n'importe quoi. Hein. Des millions de kilos de moules et des millions de pipis à la bière. Voilà, nous, ça fait 3 ans qu'on vient et ça fait 3 ans qu'à chaque fois, on est subjugué par l'ambiance de cette très très belle fête populaire, un bel événement populaire que vous allez donc vivre avec nous jusqu'à 13h30. Voilà, et comme à chaque fois qu'on se déplace et qu'on vient près de vous, on vous présentera aussi des gens qui du Nord, qui font briller la France. Donc, restez avec nous jusqu'à 13h30. Et puis tout à l'heure, entre 13h et 13h30, mes amis, vous le savez, c'est un nouveau rendez-vous qu'on a mis depuis la semaine dernière, le samedi.
7: C'est Youpi la vie.
6: C'est-à-dire qu'on vous donne les clés de l'émission pendant 30 minutes. Donc, il y a des gens qui viendront ici. Voilà, vous viendrez ici avec nous, discuter un petit peu et vous repartirez avec un cadeau. Alors, tenez-vous bien.
7: Alors là, ça ne rigole pas, puisque les gens de Lille qui sont ici vont repartir avec un week-end à Lille.
6: Bravo,
7: ouais,
6: c'est génial. Mais oui, mais attendez.
7: Au moins, on paye pas l'hébergement.
6: Oui. Ça, c'est pas mal.
7: Ça nous arrange.
6: Il y a quoi?
7: Alors, sans rire, on va offrir à un auditeur un week-end pour deux dans cette capitale des Flandres, mais aussi 100 euros de carburant pour prendre la route. Ce sera une nuit à l'hôtel Mercure de Marc, en Bareuil, hôtel 4 étoiles. Même vous, Willy, vous dormez pas dans ces hôtels, donc c'est dire le luxe. Et vous pourrez profiter aussi du restaurant, le Marque-Page.
6: Voilà,
7: et vous aurez en plus un accès à tous les musées de la
6: ville. Oh, bravo. Si vous êtes de Lille, vous l'offrirez à quelqu'un de votre famille, voilà, ou à des amis. En tout cas, c'est un très beau cadeau. Vous gagnerez donc ça jusqu'à 13h30. Est-ce qu'on a tout dit?
7: On a tout dit.
6: Allez, démarrons. Allez, jingle. Papa.
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6: Ça va, le public de la Braderie de Lille?
7: Ouais.
6: Ah là, ils sont beaux.
7: Pas tous. Parle pour toi.
6: Tu parles pour toi. Tu es la personne la plus laide de l'humain. Sache-le, Nicolas. Voilà, c'est bon, j'ai bien mis à sa place. On a que notre premier invité qui se demande qu'est-ce qu'elle fait. Bonjour Lorraine Massy-Lebrun.
8: Bonjour, bonjour à vous.
6: Bienvenue, ma chère Lorraine. Alors, vous êtes prof d'histoire?
8: Exactement.
6: Mais c'est pas possible.
8: Et pas que, et pas que.
6: Mais pas que, mais vous êtes trop sympa pour être une prof d'histoire. Vous avez l'air super sympa et gentil. Non, vous êtes un petit peu...
8: Quand il faut, oui.
6: Quand il faut. Bon, et vous êtes aussi très présente sur les réseaux sociaux?
8: Oui, que vous y faites sur les réseaux sociaux. Très, très de contenu, exactement.
6: Vous y faites quoi sur les réseaux sociaux?
8: Eh bien, écoute, sur les réseaux sociaux, j'essaye de... Ce qu'il y a dans ma salle de classe, j'essaye de l'amener au plus grand nombre. Voilà. Raconter ce que je raconte devant les élèves.
6: Parce que vous êtes passionné par l'histoire.
8: Ouais,
6: vous partagez ça sur, entre autres, TikTok, comment on peut vous retrouver?
8: Instagram, oui. Instagram. Alors, c'est le compte Les Minutes de l'Histoire.
6: Voilà.
8: Et le pseudo, c'est Lorraine Raconte.
6: Voilà. Alors, avec vous, si vous le voulez bien, on va un petit peu en apprendre plus sur la braderie, parce que comme cette émission passe dans le monde entier, il y a des gens qui ne sont jamais venus ici à la braderie.
8: C'est vrai, c'est vrai.
6: Alors c'est quoi cette braderie? Elle date de quand? Parce que je crois que ça ne date pas d'hier.
8: Ah, c'est clair. Alors, la
6: braderie... D'avant-hier peut-être?
8: Avant-avant-hier, avant, en fait. La braderie de Lille, c'est toujours dans son ADN, hein, elle remonte au Moyen-Âge, en fait.
6: Moyen-Âge.
8: La première mention de la braderie de Lille, c'est en 127, tu vois.
6: Voilà.
7: Et le parrain, c'était Michel Drucker, là.
6: Déjà.
8: Il était déjà là.
6: Toujours Michel Drucker.
8: Et en fait, au départ, c'est vraiment lié au monde de la foire en fait,
9: ouais.
8: Où les marchands étrangers, ils adorent venir à Lille et ils commercent beaucoup.
9: Voilà, parce qu'au Moyen-Âge, il était réputé pour ses tissus.
8: Exactement, ah. Son drap, son lin même.
9: Ah, le lin.
8: Ouais, au 12e siècle, très célèbre. Et puis, au fur et à mesure, tu vois, ça avance. Et puis, on arrive dans un 16e siècle où ça change un peu de nature.
9: Ouais.
8: Les domestiques, en fait, qui avaient des petits objets un peu abîmés que leur donnait leur maître, et ben, ils se disent que pour arrondir les fins de mois, et ben, ils vont tout simplement aller faire leur braderie.
9: Voilà. Et braderie, ça vient d'où? Alors, il vient d'où ce mot? Je crois qu'il y a une histoire de poulet, non?
8: Ouais, alors il y a une histoire de poulet, exactement. Voilà. Ah, on mange beaucoup à la braderie, tu sais.
9: J'ai vu. Il n'y a pas que, que manger.
8: C'est pas que manger. Ouais, mais ça, les gens le découvriront aussi. Alors, eh ben, écoute, en effet, si tu veux, le mot de braderie, enfin, si vous voulez, le mot de braderie, ça vient du flamand braden, qui veut dire rôtir.
9: Ah,
8: et en fait, on a la mention, en fait, au milieu du 15e siècle, de deux gars qui s'appellent Pierre Tramard et Gobin Maille, qui, en fait, disent qu'ils ont l'idée du siècle, devant leur cabaret, en fait, ils se disent, bon, bah, il va y avoir plein de monde, et qu'est-ce qu'on va faire? Eh ben, en fait, on va leur donner à manger.
9: Voilà.
8: Et donc, devant leur cabaret, ils se disent que ce serait une bonne idée de rôtir des petits poulets
9: et voilà.
8: pour donner à manger à ceux qui viennent. Et donc, ça vient de là. Le mot braderie vient du mot braden.
9: Voilà.
8: Et c'est directement lié à cette tradition de manger tous ensemble.
9: Ben, on n'a pas toujours. Parce que là, on mange. Il y a des moules frites partout. Ça vient d'où cette histoire?
8: Ouais, ça a switché. Les moules frites, c'est assez récent, en fait.
9: Ouais.
8: Hein. Voilà. Et maintenant, on est complètement traumatisés. Tu sais qu'il y a eu une. Juste après-guerre, il y a eu une année où il y a eu la fameuse année sans moules.
9: Pas possible, en fait, une année
7: heureux.
9: Sans moule.
8: Si, ça existait. Et en fait, tout simplement, ils ont fait livrer, c'était juste après-guerre, ils ont fait livrer des moules des Pays-Bas. Et en fait, quand c'est arrivé, c'était avarié.
9: Aïe, aïe, aïe.
8: Ouais, voilà. Cool. On est entre midi, on va éviter de tout raconter.
9: Oui.
8: Mais voilà, donc d'abord le poulet, ensuite les moules frites. Mais toujours cette idée de convivialité, en fait.
9: Bon, et donc, c'est, vous l'avez dit, au 16e siècle, donc on découvre la braderie comme on la connaît aujourd'hui.
8: Oui.
9: Donc c'est ça. Donc déjà,
8: avec cette tradition, en fait, entre le lever et le coucher du soleil, les domestiques faisaient leur braderie. Et pourquoi à ce moment-là? Parce qu'en fait, tout simplement, le matin, les domestiques s'occupent de leur maître. Et il faut se dépêcher de faire des bonnes affaires parce que au coucher du soleil, et ben on retourne voir nos maîtres pour faire notre job, quoi. Et
9: voilà.
8: Donc, du coup, c'est pour ça que encore aujourd'hui, les meilleures affaires,
9: c'est le matin tôt,
8: c'est le matin
7: voilà,
8: tôt, ou le soir très tard.
9: Ouais, 7h du matin, j'étais dehors tout à l'heure, il y avait déjà des gens qui bradaient.
8: Ah ouais,
7: heureusement. Vous avez fait des affaires?
9: Ah aussi, moi j'essaie de me vendre moi, mais apparemment
7: personne ne veut vous.
10: Pas cher.
9: Même donner. Personne.
8: Les bonnes affaires, c'est dimanche soir. Tu peux retenter.
9: Et je retenterai dimanche soir. Au point où j'en suis, de toute façon.
7: Les invendus du dimanche soir.
9: Donc, c'est quoi alors la braderie, voilà, pour ceux qui ne sont jamais venus. Donc
8: voilà, et bah, écoutez, c'est pour ceux qui ne sont jamais venus, imaginez-vous une ville qui.
9: C'est une ville entière. Vraiment,
8: ouais, c'est vraiment une ville entière. Hein. Il y a un avant-braderie, on se prépare, c'est un avant-match un peu,
9: c'est
8: tu vois.
9: Ça.
8: Voilà. Et puis, tu as le moment braderie avec le samedi où ça vit depuis les premières heures du jour, en quelque sorte. Imaginez-vous une ville qui voit défiler énormément, des millions de personnes.
9: Deux millions et demi de personnes.
8: Ouais, c'est quand même assez dingue.
7: Alors qu'il n'y a que 240 000 habitants à Lille, donc
9: c'est fou.
8: C'est vraiment dingue. Et en fait, on se déplace, et on peut s'arrêter, on peut boire un coup, on peut manger des moules frites, on peut brader, acheter aussi, et puis au fur et à mesure de la journée, faire des bonnes affaires, mais pas que.
9: J'ai bien compris. Merci ma chère Maureen. D'où elle vient, d'où cette passion alors pour l'histoire, Maureen? Ça vient d'où ça?
8: Alors moi, cette passion, elle me vient vraiment depuis toute petite. Moi, je suis tombée dans la potion magique. Enfin, je suis tombée dans la marmite de l'histoire toute petite. À 8 ans, j'ai découvert Versailles, Louis XIV. Ça m'a branchée. Et puis je suis professeure. Maintenant, j'essaye sur mon compte Lorraine Raconte de vraiment
9: de raconter,
8: faire partager ça. Exactement. Voilà. Et puis maintenant, je suis autrice. Donc à travers mes bouquins.
7: C'est notre Stéphane Bernstein.
9: Et ben voilà.
8: En quelque sorte, sans l'accent, s'il te plaît.
9: Lorraine, merci le grand. Ouais.
8: Merci à vous.
9: Prof d'histoire et donc on retrouve sur les réseaux sociaux.
8: Exactement.
9: Elle nous raconte sa passion de l'histoire. Merci infiniment, Lorraine.
8: Merci à vous en tout cas. Et bonne braderie à tous.
9: Bonne braderie à tous. Donc c'est jusqu'à demain soir, là.
8: Exactement.
9: Je crois que le pic, c'est cet après-midi. Hein.
8: Oui, c'est vraiment samedi, fin de journée, samedi soir.
7: Déjà tout à l'heure, on est resté bloqué 10 minutes avec Nicolas pour atteindre le.
10: Pour faire 100 mètres.
9: Voilà, il y a déjà beaucoup de monde, c'est bien. Il y a un petit peu quelques nuages, mais il y a surtout.
8: Oui, mais demain, il fera beau.
9: Sourire, et ça, franchement,
8: c'est ça. Ça compense.
9: Tous les soleils du monde. Merci beaucoup, Lorraine. Allez jusqu'à 13h.
8: Merci à vous.
9: On continue à faire la fête ici, à la braderie de Lille. C'est le plus grand marché. marché aux puces d'Europe. Dans un instant, mon Fabien et moi, on va parler de quoi avec toi, c'est...
10: Je vous présente une plateforme pour créer, vous savez, des cagnottes en ligne.
9: Ah,
10: c'est à la mode, ça. Eh bien, il y a un site lillois fait pour ça, pour créer des cagnottes en ligne. D'accord. Et je vous en parle dans un instant.
9: Merci beaucoup. Mais d'abord, on va écouter, je vous en prie, on va écouter Niagara. Tout de suite, elle va, voilà, ça s'appelle Quand la ville dort.
10: Alors, ah, bah là, ça dort pas, Lille.
9: Oh là là,
10: ils sont réveillés, les Lillois.
9: Franchement, là, là, niveau musical, là,
10: on est dedans.
9: On est à côté. Là, il y a là, et nous, on est là. C'est pas possible. Bon, voici, moi j'adore cette chanson. Quand la ville dort, avec Niagara. Tout de suite, mes amis.

0: C'est bon ?
1: Oui, je crois que c'est bon.
2: Quand on arrive au bout, là.
1: Quand on arrive au bout, c'est que c'est bon.
2: On peut parler.
1: C'était le groupe Niagara, applaudissons le disque. Oui, ouais, ouais, ouais.
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1: J'adore applaudir les disques. Ça va la braderie de Lille ?
2: Ouais ! Quelle ambiance !
1: Nous sommes en direct jusqu'à 13h30 dans l'événement populaire incroyable. Si vous n'êtes jamais venu à la braderie de Lille, franchement, n'hésitez pas à venir un jour parce qu'à chaque fois, nous, on vient et ça fait 3 ans de suite qu'on vient et 3 ans qu'on est épaté par la gentillesse.
5: Oui, c'est vrai, on est toujours bien reçus.
1: Mais on est toujours bien reçus. Les Lillois, les Nordistes, il y a quand même un truc dans
6: une chaleur humaine.
1: C'est quoi qui macère dans votre veine ?
6: Oui, bah,
2: de la bière.
6: L'alcool,
1: la bière. C'est ça qui fait ce sourire que vous avez hier soir. Là, j'ai passé une soirée. Je vous raconterai ça après.
2: Oh là là.
1: C'était génial.
2: Vous avez fini à bien.
1: Ah, oh, c'était génial. Ah bah minuit pour moi c'est comme si c'était 6h du matin. C'était tard. Fabien,
2: oui.
1: Bon, notre geek alors.
2: Eh bien nous allons évoquer tiens les cagnottes en ligne. Ah, c'est très tendance depuis quelques années. C'est super pratique par exemple pour le départ en retraite d'un collègue. Cagnotte en ligne. Pour l'anniversaire d'un copain.
1: Cagnotte en ligne.
2: Pour la naissance du petit neveu.
1: Cagnotte en ligne.
2: Bref c'est très pratique et aujourd'hui Zoom sur la plateforme Tribee. Ça s'écrit T-R-I-B-E-E. Une plateforme très connue qui a été créée ici à Lille. Pour en parler avec nous Cécile Flamand, la fondatrice de Tribee. Merci d'être avec nous en direct.
7: Merci à vous. Bonjour à tous.
2: Alors sur votre site. Donc on peut créer forcément des cagnottes en ligne, mais il y a une particularité. Expliquez-nous, Cécile.
7: On n'est pas une cagnotte comme les autres, c'est vrai. On est une cagnotte qui a du cœur. La différence, c'est qu'on remplace les commissions qui sont prélevées par des cagnottes classiques par un don à une association.
2: Voilà.
7: Donc, sur Tribee, c'est ça. 95% de la somme pour vous, pour votre proche, et 5% pour une belle asso, et surtout 0% de commission.
2: Ça, c'est très important de comprendre. Voilà, sur les autres sites, quand on crée des cagnottes en ligne, à la fin, pour récupérer l'argent de la cagnotte, on laisse souvent une commission, voilà, pour que le site se rémunère. Et là, chez vous, la commission se transforme en don, et vous gardez 5% de la cagnotte, c'est ça ?
7: C'est 5% qui est versé à une association du choix du créateur de la cagnotte.
1: Ah, trop bien.
2: Alors, comment vous avez eu cette idée ?
1: Très bien.
7: Alors, cette idée, c'est venue de l'anniversaire d'école de mes enfants. J'avais plein de copains et qui recevaient plein de cadeaux en double. Donc je trouvais qu'il y avait énormément d'argent dépensé pour des cadeaux qui restent dans les placards. Et je trouvais aussi que j'avais envie de sensibiliser les enfants à la générosité, à la solidarité. Donc au départ, c'était pour les fêtes d'anniversaire d'école. Et puis finalement, comme il y avait tellement de cagnottes, ça a été publicité. Et maintenant, c'est pour tout type de cagnottes, pour de l'entraide, pour un proche, pour tout.
2: Et comment vous choisissez ces associations ?
7: Alors du coup, on choisit des associations qui agissent pour le futur de la jeunesse, dans tout ce qui est éducation, santé et environnement. Et c'est des petites et moyennes assos. Comme ça, on sait exactement à quoi servent les dons. On va pouvoir vérifier, aller les voir.
2: Ça, c'est
7: et
2: super.
7: Il y a aussi des associations du Nord qui sont aussi... Il y a 30% d'assos sur le territoire local.
2: Alors, depuis la création de Tribee, il y a eu combien de dons ? Je crois que c'est plus de 6 millions d'euros de dons. C'est ça, c'est dingue.
7: Bah, 5% plus 5% plus 5%, ça arrive à des énormes sommes. Et nous, tout ce qu'on aimerait, c'est qu'il n'y ait plus aucune cagnotte sans un élan de générosité pour pouvoir aider ces belles assos qui ont des beaux projets à les réaliser.
2: Alors Cécile, comme vous ne prenez pas de commission, comment faites-vous pour vous payer parce que vous avez des salariés également. Comment ça fonctionne?
1: Vous piquez dans la caisse, comme tout le monde.
6: La base,
1: on pique dans la caisse. Moi qui ai un business, je pique dans la caisse.
2: Écoute, c'est très important ça.
7: Vas-y. On a fait choix dès le départ, en fait, de se rémunérer uniquement grâce au pourboire. 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
7: Ouais, ça marche.
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6: C'est fou.
1: Eh ben dis donc.
2: Et j'espère que vous n'avez pas des clients comme Willy Rovelli, parce que lui il laisse rien.
1: Moi je laisse jamais de pourboire, donc vous n'allez pas gagner d'argent avec moi, mais c'est bien.
2: Bon, en tout cas, ça fonctionne, c'est génial. 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
2: Flamand.
7: Merci à vous.
1: Merci beaucoup. D'être passé nous voir. Voilà, bravo. Les belles initiatives. On va continuer à vous raconter de belles histoires jusqu'à 13h30, mes amis, en direct de la braderie de Lille.
6: Grâce aux équipes dessineurs.
1: Tout à fait, Nicolas.
2: Ah, mais quel faillot. C'est le faillot.
1: Mais tu as raison, grâce aux équipes dessineurs. Dans un instant, juste après le jingle qui va passer, on va vous présenter un invité pas banal, parce qu'on aime, même à la braderie de Lille, vous présenter des invités
8: pas banaux.
1: Jingle, vas-y, passe-moi
3: ton
1: jingle.
3: Ici, voilà. À midi, avec toute sa tribu, Willy vient déjeuner chez vous.
2: Ça a changé par rapport à la saison dernière.
1: C'est
2: non,
1: pas un beau jingle, ça. C'est un magnifique jingle. Comme promis, donc place à la personne pas banale du samedi, ici à la braderie de Lille. Bonjour Francis Steff.
9: Bonjour.
1: Bienvenue ici, mon cher Francis. Alors, vous êtes forgeron.
9: C'est ça.
1: Un vrai forgeron, Voilà. À Drouvin-le-Marais. C'est où Drouvin-le-Marais?
0: C'est à côté de Béthune.
1: C'est où Béthune?
0: C'est pas très loin d'Arras.
1: Arras, c'est vers.
0: Dans le Pas-de-Calais.
1: D'accord, très bien. C'est par rapport à Paris, parce que Paris, c'est le centre du monde.
6: On va recevoir des tomates dans la gueule.
0: On est à 3 heures de Paris.
1: Ah bah voilà, vous êtes à 3 heures de Paris. Et vous êtes donc aussi le fondateur de Forge Phoenix.
0: C'est ça, depuis 2024.
1: Depuis 2024. Et vous fabriquez quoi alors chez Forge Phoenix?
0: Moi je suis forgeron et créateur de costumes. On refait des costumes du Seigneur des Anneaux.
1: Seigneur des Anneaux.
6: C'est incroyable.
1: C'est-à-dire que vous forgez des armures?
0: Tout à fait.
1: Et des armes.
0: Oui, pas d'armes. Non, je fais que des armures.
1: Que des armures, pardon. Des armures, comme dans le film, donc Le Seigneur des Anneaux. Donc des vraies armures. Hein.
0: C'est ça, ouais, bah là j'en ai ramené. J'ai ramené un
6: casque. Il y a un casque très impressionnant.
0: J'ai ramené un casque. Donc
1: alors
0: casque,
1: expliquez bien, oui, pour nos auditeurs qui ne voient pas, c'est le principe de la radio, on ne voit pas.
0: C'est le casque du roi sorcier d'Angmar, refait complètement en acier.
1: Ok.
6: Et on peut le porter ou c'est juste de...
1: C'est
6: lourd. Ah ouais.
0: Bah tiens, je t'en prie. Ah oui. Ça doit peser dans les 2,5 kg.
8: Ah oui, quand même.
0: Ah, il faut s'entraîner un peu au niveau de la nuque pour pouvoir le porter toute la journée, mais moi je le porte tout le week-end.
1: Ouais.
0: En faisant des pauses, bien sûr.
1: Et alors, ça vient d'où ce délire là de faire des...
0: Moi je voulais faire forgeron d'armure historique. C'était un projet de reconversion. Et en fait, j'étais depuis très longtemps fan du Seigneur des Anneaux.
1: Ouais.
0: Et j'ai fait une convention où j'ai rencontré l'acteur Elijah Wood, celui qui fait Frodon dans le film.
1: Frodon.
0: Et en fait, j'avais fait un costume spécialement pour l'occasion. Et ça a plu à plein de gens. Et ils m'ont pris des commandes. Et très, très rapidement, ça a pris. Et, et je me suis retrouvé à devoir quitter mon travail parce que j'avais
6: trop.
1: Voilà, je crois qu'au départ, c'était parti. Donc, c'était un Paris avec des potes, c'est ça
0: C'était à Bruxelles.
1: Vous aviez fait un Paris avec des amis, c'est ça
0: De créer des costumes.
1: Des costumes, non, changer de métier, pas du tout. Dites-moi oui quand même. Voilà, bon, ça a dit oui, c'est un pari.
6: On a toujours les bonnes infos.
0: Désolé.
1: C'est pas très grave. Mais vous avez changé de métier, on est bien d'accord.
0: C'est ça, oui, j'ai changé de métier.
1: Voilà. Et je crois que le carnet de commandes est plein.
0: Oui, plein jusqu'en 2027.
1: Mais tu te rends compte.
6: Oh là là,
1: mais qui vous achète des armures?
6: Pas qu'en France.
0: Je vends en France, en Espagne, je vends aux États-Unis depuis peu.
1: Ouais.
0: Là, j'ai beaucoup de devis de clients américains maintenant. Et c'est des collectionneurs.
1: C'est des collectionneurs.
0: Des collectionneurs exigeants, en fait, qui veulent des pièces, mais pas en plastique. Ils veulent
1: c'est ça.
2: Puis ce sont des pièces uniques.
0: Oui, c'est ça.
2: Forcément, à chaque fois. Et ça, il faut compter combien pour un costume?
0: Par exemple, pour le casque ici, c'est à peu près 650 €. Et une paire de gantelets comme je porte là, c'est à peu près 800 €.
1: C'est quoi cette paire de gants? C'est une paire de gants comment?
0: C'est une paire de gantelets de Nazgûl, en fait. Ah. C'est les gantelets que porte ce personnage dans le film.
1: D'accord.
0: En fait.
1: Oh là là, voyons.
0: Et c'est à peu près 800 €. Et pour un costume complet, le costume du roi sorcier complet tel qu'il apparaît dans le film, il faut compter 5 000 €.
1: 5 000 €. Mais combien de temps vous mettez pour faire
0: Là, il y aura à peu près un mois et demi de travail.
1: De travail. Non, mais c'est fou. Et franchement, vraiment bravo, parce que c'est assez... Est-ce que vous faites aussi des armures pour enfants, pour moi?
2: Au petit taille. Parce que là, si Will, il enfile le casque, il est tellement lourd, vous finissez à genoux. Hein.
1: Exactement, pour ça, vous pouvez pas faire un truc un peu léger.
0: J'adapte, j'ai des clients féminins aussi. J'adapte mes pièces sur mesure, toujours.
1: Toujours sur mesure. Non, mais en tout cas, c'est très impressionnant. Merci beaucoup. Donc, comment ça s'appelle? Alors, ça s'appelle donc Forge Phoenix.
0: C'est ça.
1: D'accord, c'est là-dessus, on vous trouve sur Internet.
0: Bon, on peut me retrouver sur Instagram. Ou forgephoenix.fr.
1: Voilà, et donc on peut vous commander donc des armures. Donc vous avez des commandes dans le monde entier. Donc si vous êtes des fans du Seigneur des Anneaux, voilà, et que vous rêvez d'avoir une vraie armure comme dans le film Le Seigneur des Anneaux, et bien donc vous allez voir Francis Steph, donc Forge Phoenix. Merci. Vous êtes sur la braderie, Francis? Vous vous exposez?
0: Non, j'expose pas la braderie. Non.
6: Il est venu exprès. Il est venu pour nous.
1: Oh là là là là. Et pourquoi vous n'exposez pas? Vous n'avez pas eu de place?
0: En fait, j'ai déjà beaucoup d'expositions.
1: Il
2: n'a pas besoin, sa carte.
1: Pas besoin.
0: C'est ça.
1: Eh bien, super. Merci.
0: Trop de travail.
1: Merci infiniment.
6: Bravo.
1: Voilà. T'as vu ça? Et il fabrique des armures comme dans le silence.
2: Seigneur
1: des Anneaux. Merci infiniment, mon cher Francis. Allez, mes amis, dans un instant, on reste ensemble donc jusqu'à 13h30 ici à la braderie de Lille. Jusqu'à 13h30, on va continuer à vous faire vivre cette braderie. Si vous n'êtes jamais venu à Lille, c'est vraiment...
6: C'est dingue.
1: C'est dingue.
6: C'est l'événement de l'année, en fait.
1: C'est l'événement de l'année. Et l'événement de l'année dans l'Europe entière, c'est le plus grand marché opus d'Europe. 2,5 millions de personnes sont attendues jusqu'à dimanche soir. On continue à vous faire vivre ça jusqu'à 13h30. Et après, n'oubliez pas... avec le petit Larsen. Voilà, ça y est. Entre 13h et 13h30, vous n'oubliez pas que c'est vous aussi qui ferez l'émission. On prendra des gens dans le public. Vous montrez avec nous sur cette scène. Nous racontez votre youpi du moment. Et vous repartirez avec quoi, mon cher Nicolas ?
6: Avec un week-end dans la belle ville de Lille.
1: Eh ben voilà, vous êtes à Lille, vous partez à Lille. C'est voilà. Très bien. Pourquoi aller ailleurs ? C'est pas la peine, voilà. Allez, vous aimez la pub ?
6: Oui.
1: Ah
6: oui.
1: Très bien, parce qu'elle arrive dans un petit instant. Vous aimez aussi les infos pratiques
6: pratiques. Ah bah oui.
1: Tant mieux, parce qu'elles arrivent aussi juste après ça. Tout de suite, mes amis.
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0: Donc vite, vite, vite. Et bien sûr, mes amis, vous faites partie de cette tribu où que vous soyez. Alors, il y a le groupe Facebook.
1: Ah oui, le groupe Facebook qui est complètement gratuit. Vous tapez dans votre barre de recherche Youpi la vie avec Willy Rovelli. Bim, vous tombez sur nous. Sur ce groupe, et bien, on partage que des bonnes nouvelles ou des choses qui nous rendent heureux. Et vous êtes tous les bienvenus. Voilà, vous faites tous partie de cette famille. Vous tapez sur Facebook Youpi la vie avec Willy Rovelli.
0: Voilà, et préparez-vous, mes amis, parce qu'en 13h, entre 13h et 13h30, on fera venir des personnes parmi vous dans le public. Ça va le public ?
2: Ah, ils ont la forme.
0: Ils vont bien. Donc il y aura des gens parmi vous qui montrent. Il y aura peut-être Nicolas qui ira
2: J'irai dans la foule.
0: Ou Fabien ira vous chercher. Ouais, voilà. S'il se jette, écartez-vous. Oui, oui. Parce qu'il pèse son poids, le bonhomme. Que ça vous montrez là, vous nous racontez ce que vous voulez, votre braderie, et vous repartirez avec quoi, mon bon Nicolas ?
2: Eh bien, ça tombe bien, chers amis lillois, vous repartez avec un week-end à Lille.
0: Ah, ah ouais, mais comme ça, vous l'offrirez à vos amis.
2: Le tirage, c'est demain.
0: Voilà,
2: le tirage. À 13h25.
0: Mais nous, on offre que des bons cadeaux. L'autre jour, on a offert une paire de skis à un cul-de-jatte.
2: Ah et oui, ben,
0: franchement.
2: Ça, ouais.
0: Eh bien, c'était génial. Allez, d'abord, si vous n'avez pas suivi l'actu, pas de panique, l'actu vous suit. Il est temps pour moi de mettre les points sur les i.
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0: Et comme nous sommes en direct de la braderie de Lille, on commence avec cette info. Jean-Luc Mélenchon sera aujourd'hui en balade sur la braderie. Faut dire qu'on se souvient tous de sa sortie fracassante il y a quelques années face à un policier. Hein. La boule frite, c'est moi. Notre ancien Premier ministre Michel Barnier sera également en visite sur la braderie. L'autre, quand il va être devant un stand, les gens vont plus savoir c'est quoi qui est le vieux truc à vendre entre les
2: deux. Oh non,
0: ne confondez pas vieil article et Michel Barnier. Hein. Je sais que les deux prennent la poussière, mais c'est facile à ne pas confondre. Barnier, c'est celui qui fonctionne le moins bien des deux. Voilà.
2: Ah oui, bien.
0: La braderie et Michel Barnier, la friperie et le fripé. Marine Tondelier, la patronne des écolos, sera elle aussi dans les allées de la braderie. Si les vendeurs font la même ristourne à Marine Tondelier que ses intentions de vote actuel, elle n'aura pas plus de 4%. Gabriel Attal sera aussi en visite sur la braderie. Alors bon, mes amis, vous faites pas avoir. Hein. Ils vont tous essayer de vous refourguer leur vieillerie de programme. Alors négociez bien avant d'acheter leur merdouille. Tous ces politiques hein, qui ont un point commun avec les moules, ils s'accrochent à leur poste comme une moule à son rocher. Léa Salamé tiendra un stand à la braderie. Elle viendra refourguer tous ces lancements de journaux télévisés qui ne nous servent plus. Patrick Bruel aussi est annoncé à la braderie. L'autre, il a vu qu'il y avait des moules. Alors...
2: Oh non.
0: Bah, puisque nous sommes sur la grande place de Lille, pile face au Carlton, une pensée pour Dodo La Saumure, décédé il y a une semaine. En sa mémoire, DSK porte un brassard noir autour de la bite.
2: Oh non,
0: on va peut-être voir d'ailleurs DSK qui va nous faire un petit coucou par la fenêtre du Carlton. Coucou DSK, coucou. Et là, on fait noir. Carlton, hein, le seul hôtel où sur l'affiche du room service, on pouvait cocher la case de la fille qui vous montait le petit-déj. Et comme pour les petits-déj, t'avais le choix entre la continentale, l'anglaise ou l'américaine. Voilà, pareil que les cendres de Dodo La Saumure ont été dispersées sur les draps de la suite junior.
2: Oh non!
0: En marge de la braderie de Lille, ne manquez pas le Lille Tattoo Market. Alors, faut faire gaffe avec les tatouages, hein, parce que quand t'es jeune, tu as un tatouage sous le sein, et avec l'âge, tu as le sein sur le tatouage. Comme on est dans le Nord, tiens, une info musicale. Le maire d'Arleux, dans les Hauts-de-France, annule la venue de Jean-Luc Ley, qui devait chanter pendant la fête de l'ail.
2: Oh.
0: Il l'a dans l'oignon.
2: Oh.
0: Enfin, la question du jour.
2: Ah.
0: On parlait de Michel Barnier. Est-ce que quand il se fait raser en Espagne, il va chez le Barnier de Séville ? De culture. Eh bien, vous avez 2 heures. Alors, heureusement, dans 117 jours, c'est fini 2026.
2: Oh.
0: Ah bah oui. Coucou le Carlton, coucou. Alors, on se fâche pas avec le Carlton.
2: Ah, non, parce non. On a un partenariat, non, c'est ça.
0: Non, parce que les...
2: Pour les toilettes.
0: C'est les toilettes.
2: Ah, c'est des toilettes. Ah oui, on... très propre, très propre.
0: Pour ceux qui restent toute la journée ici,
2: bah oui,
0: dans le village ici, eh bien, on n'a pas de toilettes.
2: Pas de toilettes,
0: coup,
2: toilette,
0: on va au Carlton pour aller... J'adore. Bon, c'était un petit récap de l'actu rapide, mes amis. Alors écoutez, si vous n'avez pas le moral...
2: Ça va pas.
0: Eh ben, moi, j'ai la solution pour vous. On est la seule radio au monde où, avec un jingle, le moral
2: revient. C'est l'antidote. Ça,
0: c'est l'antidote. Regarde, on va faire un essai, tous ensemble, avec le public qui sait la braderie de Lille. Quand je vais vous dire à vous, vous allez me faire padabapapava. Tiens, on va essayer. À vous, voir.
2: Padabapapala.
0: Très bien.
2: C'est bien.
0: Alors, on y va. Ouais. Vas-y, on va se jingle. Vas-y, on va se jingle.
2: Non, on n'est pas bien. C'est le blues de la rentrée.
0: On a le blues, on n'est pas bien.
2: Pas bien. 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
0: À vous. Padabapapala.
2: Voilà, bah là, ça va
0: t'as
2: mieux.
0: Vu
2: ah,
0: t'as vu ça,
2: fait
0: ça
2: du bien.
0: Et on est la seule radio au monde où on a ce pouvoir. Voici Véronique Sanson, mes amis. À tout de suite ici à la braderie de Lille.

0: c'était très très bien ça. C'était Véronique Sanson, bien sûr, avec Chanson sur ma drôle de vie. Jingle.
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0: Allez, nous sommes toujours en direct et en public de la braderie d'Olivier.
3: Ouais, ouais, ouais, ouais, oui, oui, oui, oui, oui, oui.
4: Ah oui, oui. C'est spontané, c'est naturel.
0: Dans un instant, mon cher Nicolas, qui sera ton invité, mon bébé?
4: Eh bien, on va chanter, on va entendre votre petit grain de voix.
0: Ah, voilà. Très bien. Ouh là là là.
5: Sortez les parapluies.
0: Ouh là là, je ne sais pas si c'est une bonne idée. Mais d'abord, la braderie, c'est évidemment un événement parrainé par votre radio ici et par le quotidien régional La Voix du Nord. Alors, dans toutes les régions de France, il y a de grands quotidiens régionaux comme Sud-Ouest, Ouest-France, La Provence, Télégramme, Le Dauphiné, La Dépêche du Midi, L'Union, Le Courrier Picard et tant d'autres. C'est très important, la presse régionale. C'est pour ça que je voulais qu'on en parle un tout petit peu. Bonjour, Olivier Merlin.
6: Bonjour, Willy.
0: Bienvenue ici, mon cher Olivier.
6: Merci.
0: Vous êtes rédacteur en chef adjoint à La Voix du Nord, donc en charge des correspondants. Alors déjà, c'est quoi un correspondant?
6: Alors, merci de poser cette question parce que, en fait, on ne parle pas assez souvent des correspondants locaux de presse. Ils ont un rôle hyper important. On a 300 journalistes à La Voix du Nord, mais on peut compter sur 500 correspondants.
0: Voilà.
6: C'est hyper important de pouvoir compter sur eux. Ils ont un rôle clairement démocratique. Le Nord et le Pas-de-Calais, c'est 1534 communes, 4 millions d'habitants. Donc c'est une petite région en superficie, mais elle est extrêmement dense. Il y a de nombreux villages et il faut que tous ces gens qui font vivre ces villages, les commerçants, les élus, les entrepreneurs, les présidents d'associations, ils ont besoin d'avoir accès à des correspondants pour passer leur message qui ensuite nous arrive dans nos rédactions.
0: Voilà, alors des correspondants qui ne sont pas forcément des journalistes alors.
6: Alors pas du tout.
0: D'ailleurs, c'est qui ces correspondants?
6: C'est un statut qui est même prévu par une loi de 1987. C'est, tout est clair. C'est pas vraiment un métier, c'est plutôt une occupation.
0: C'est ça.
6: Merci encore une fois de poser la question parce que j'ai démarré.
0: Remerciez-moi encore.
6: J'ai démarré correspondant et je me souviens très bien, j'avais frappé à la porte il y a 25 ans de l'agence locale de Boulogne-sur-Mer.
0: 25 ans,
6: ouais. Oui, ah. Merci, c'est gentil. Et on m'a bien reçu et on m'a proposé d'œuvrer pour aller faire des petits reportages dans ma commune. Et 25 ans plus tard, voilà, je suis avec vous.
0: Donc ça peut être monsieur, madame, tout le monde qui peut être un correspondant
6: oui.
0: Un quotidien régional.
4: Très bonne
0: encore
4: question.
0: Une bonne question.
5: Encore une bonne question. Qu'est-ce qu'il a bossé?
6: On peut accueillir tout le monde, des enseignants, des étudiants, des retraités, des ouvriers. On a tout le monde parmi nos 500 correspondants.
0: C'est trop bien, moi je trouve ça trop bien.
6: Il faut quand même aimer écrire, écrire sans faute. Ou avec le moins de fautes possible. Mais il faut surtout aimer le reportage.
0: Voilà.
6: Il faut aimer aller voir les gens.
0: Il faut être curieux,
6: il faut amener des sujets. Mais ce qui est vraiment important, c'est aller à la rencontre des autres. C'est très important en tant que correspondant.
0: Et donc, comment est-ce qu'ils arrivent à trouver les histoires? Alors, concrètement, comment ils font pour trouver une histoire, pour trouver quelqu'un? Comment ils se déplacent? Ils prennent leur voiture? Comment ça se passe? C'est un truc solo? Ils vous demandent, tiens, j'ai trouvé ça, est-ce que ça t'intéresse?
6: Les deux, mon général, en
0: les
6: fait.
0: Les deux, mon général.
6: Mais tout dépend, en fait, des correspondants. Il y a des correspondants qui ont un réseau énorme. Je pense à un correspondant qui a 60 ans de présence à La Voix du Nord. Je pense à Joël Rochois, je lui fais un petit coucou du côté de Dèvres, près de Boulogne-sur-Mer. Il est là depuis 60 ans. Il a un réseau forcément énorme. Donc lui, il ne va pas venir me voir pour me demander qu'est-ce que je vais faire. Il amène régulièrement des sujets. Quand on débute, c'est pour ça qu'il faut aussi dire à ceux qui débutent, n'ayez pas peur, on est là pour vous aider, on va vous donner quelques sujets. Et au fur et à mesure, il va y avoir un cercle vertueux qui va se mettre en route et les sujets vont venir à eux naturellement.
0: Et donc vous leur dites, ok, ce sujet m'intéresse, tu me fais tant de lignes, comment ça se passe, c'est ça?
6: Exactement. Ils proposent, je ne vais pas dire qu'on dispose, mais on valide tel ou tel sujet, on valide aussi leur copie. Parfois, on modifie des choses, on ajoute des choses. Et très souvent, on arrive à se mettre d'accord parce qu'ils ont, ils ont de très bonnes idées.
0: Olivier, c'est payé combien pour être correspondant?
6: C'est à l'article.
0: Pour avoir...
6: Oui,
0: c'est à l'article.
6: Il n'y a pas de salaire. C'est ce qu'on appelle une note d'honoraire. Un pigiste. Les pigistes, c'est encore autre chose. Un pigiste est journaliste.
0: Ça, c'est une mauvaise question, Nicolas. Tu vois,
5: comme d'habitude, Nicolas n'a pas travaillé. Voilà.
0: Tu vois la différence?
5: Ça s'entend.
0: Une bonne question et une mauvaise question. Tu le vois, Olivier?
6: Je vois la différence.
0: Voilà.
6: Pauvre. Une note d'honoraire. On paye les articles, les photos et également les vidéos. Et bien sûr, le trajet. Les coûts de... On sait qu'avec le carburant, ça coûte de plus en plus cher. On rembourse, bien sûr, les frais de kilomètre.
0: Donc, sans ces correspondants, mon cher Olivier, un journal, prenons La Voix du Nord, pourrait ne pourrait ne pas exister. En tout cas, il n'existerait pas pareil.
6: Il existerait différemment. 300 voilà. journalistes, 500 voilà. correspondants, il nous manquerait quand même de nombreux sujets. Encore une fois, ils ont un rôle démocratique. Ils permettent de faire remonter les informations des villages, des communes peu peuplées. Et on a aussi des correspondants à Lille, hein, attention. Hein. Mais ça permettrait, sans doute qu'on échapperait à une actualité de ces communes rurales.
0: Moi, je trouve ça trop bien. Donc, vous les choisissez comment? Lorsque, tiens, par exemple, là, dans le public, il y a plein de gens, il y a des jeunes, des moins jeunes.
6: Je ne sais pas qui a envie de devenir correspondant à La Voix du Nord.
0: Qui veut devenir personne?
6: Bon. Clairement.
0: Si, admettons que tout le monde ait levé la main. Bon, du coup, comment est-ce que vous les choisissez, Olivier, après?
6: Il faut savoir qu'on reçoit beaucoup de CV. Quand même. D'ailleurs, je vous invite, tous ceux qui nous écoutent, à écrire dans les. Puisqu'on est diffusé sur la France entière.
0: Exactement.
6: Dans les journaux de PQR, écrivez aux rédactions en chef.
0: Presse quotidienne régionale.
6: Dans les journaux de près de chez vous. À La Voix du Nord, vous faites un petit mail à rédaction@lavoixdunord.fr et n'hésitez pas à postuler. Vous enverrez sans doute un CV, mais surtout, ce qui va nous intéresser, c'est les premiers sujets. En fait, on va vous demander d'écrire un, deux, trois sujets et on va tout de suite comprendre si vous êtes sur la même longueur d'onde que nous.
0: Ça trop bien.
6: Très souvent, il y a des succès et ça marche très bien.
0: Franchement, je trouve ça trop bien. Je vous lis tous les jours La Voix du Nord parce que je sais trouver des histoires comme ça à raconter dans cette émission. Et voilà, maintenant, on lit beaucoup sur les petites tablettes. Ouais. Voilà, maintenant, dans le numérique. Et c'est vrai que je lis des histoires de correspondants dans tous les journaux locaux partout en France. Et c'est très important. Il y a vraiment des gens qui ont vachement de talent et qui arrivent à trouver des histoires, qui arrivent à trouver des personnages. Et donc, c'est vraiment un maillon essentiel pour un journal comme La Voix du Nord. Voilà, mon cher Olivier.
6: J'invite tous ceux qui nous écoutent à télécharger l'application La Voix du Nord. Elle est gratuite. Allez-y, téléchargez-la. Et vous allez avoir accès à toutes les infos et aux push, aux notifications tout au long de la journée.
0: Est-ce que vous ferez un joli papier sur nous?
6: Évidemment.
0: Voilà. Vous dites que c'était génial, que c'était la meilleure émission de votre vie. D'accord. Allez, applaudissez Olivier. Merci mon cher Olivier, rédacteur.
6: Allez chercher, je me permets Willy, chercher ce petit guide de La Voix du Nord, spécial braderie, il est disponible au siège de La Voix du Nord. C'est à deux pas d'ici, un bâtiment iconique de la Grand Place.
0: Exactement.
6: Merci beaucoup.
0: Rédacteur en chef adjoint à La Voix du Nord, en charge des correspondants. Jingle, s'il vous plaît, car j'aime le jingle dans cette
2: maison. 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
0: Dans un instant, à partir de 13h, n'oubliez pas, le samedi, c'est Youpi la vie. Vous viendrez ici, tous, nous raconter votre Youpi, vous repartirez avec des cadeaux.
4: Et en week-end à Lille, en plus. C'est dire.
0: Mais d'abord, mon cher Nicolas,
5: mon invité.
0: Il y a Malabeuf, bien évidemment, notre enfant de la télé. Alors, mon Nico.
4: Eh bien, aujourd'hui, nous sommes à la braderie de Lille, vous l'avez dit, et dans les rues de Lille, je suis tombé sur qui? Sur Magali Ripoll. Applaudissements.
1: Bravo, merci, bonjour tout le monde.
4: Le public vous connaît, on vous voit tous les soirs dans N'oubliez pas les paroles sur France 2. Mais alors qu'est-ce que vous faites ici? Il n'y a pas de tournage de N'oubliez pas les paroles.
1: C'est vrai, il n'y a pas de tournage de N'oubliez pas les paroles. Déjà, merci pour l'invitation, merci Willy, merci Nicolas, merci Fabien. Et c'est vrai que je viens du Sud, donc je viens explorer l'ambiance. Je viens vérifier que l'ambiance du public du Nord n'est pas une légende.
4: Et donc alors ce soir, je crois qu'il y a justement une émission sur France 3 que vous animez.
1: Oui, j'anime une émission en direct sur France 3, qui est une émission de télécrochet, en fait, qui consiste tout simplement à trouver l'hymne de la braderie, car la braderie qui existe depuis presque 1000 ans n'a pas son hymne.
0: Oh là là, c'est pas vrai.
1: C'est un scandale.
0: Vous allez chanter, pas d'hymne de la braderie?
4: Exactement.
1: Pas à ma connaissance.
4: En 899 ans, il n'y avait jamais eu d'hymne, donc je l'ai appris. Et donc l'émission, elle va ressembler à quoi ce soir?
1: On n'en sait rien, ça.
4: C'est une surprise.
1: En fait, voilà, il y a trois bandes, trois, une chorale, une bande et un groupe qui vont se produire sur scène pour reprendre pour deux d'entre eux des titres déjà existants en transformant les paroles en hommage et en honneur à la braderie de Lille, et un groupe qui interprétera une composition. Et il y aura un jury avec trois membres du jury, Camille Serre, Jérémy Crédville et la chanteuse Héloïse.
4: Ok.
1: Et le public, bien sûr, va participer et aider à choisir l'hymne.
4: Et alors, du coup, parmi les candidats en lice, je crois même qu'il y a l'orchestre des sapeurs-pompiers, donc on va les entendre chanter. Et donc, il y aura un écran géant pour les paroles, on l'a dit, et un applaudimètre, je crois, pour le verdict. Alors... Donc, ça va être le jury et le public qui va pouvoir décider du vainqueur.
1: Exactement, c'est vraiment l'esprit de la braderie, c'est-à-dire qu'on fait du neuf avec du vieux, donc on est vintage et on a un applaudimètre.
0: C'est trop bien.
1: C'est quand la dernière fois qu'on a eu un applaudimètre?
4: Années 50, là, ça remonte.
1: Un instrument très fiable, très fiable.
4: Et alors, n'oubliez pas les paroles, on l'a dit avec Nagui, depuis combien de temps?
1: On va fêter nos 19 ans en décembre prochain.
0: Mais il y a encore des chansons à chanter.
4: Mais c'est fou.
1: C'est bizarre, vous ne m'avez pas dit, vous ne les faites pas.
0: Non, non, non, non, non.
1: Merci,
0: non.
1: Merci beaucoup. Merci.
0: Mais parce que vous les faites, Magali, tous les jours. Oui. Voilà, bon. Non, mais il y a encore des chansons, il y a encore autant de tubes à chanter. Mais... tout le temps, aucune lassitude. Non, bah non, de toute façon, la chanson, c'est ta passion, Magali.
1: Oui, c'est ma passion, voilà, c'est notre passion à tous, mon cher Willy. Mais il y a vraiment un terrain ancré de chansons qui sont dans le patrimoine de la chanson française et des nouveautés qui sortent tous les mois, on apprend de nouvelles chansons.
7: Et surtout, les Français adorent le karaoké. Il y a de plus en plus d'établissements qui se montent pour aller.
4: Des bars, des. Non, mais ça, on dit beaucoup. Et il y a 19 ans, si on vous avait dit que ça continuait 19 ans, vous seriez toujours là, vous l'auriez cru ?
1: Non.
0: Bon, donc c'est ce soir l'émission ?
4: Ce soir, et juste parlons d'Interville.
0: Oui, vite.
4: Il n'y a pas eu cette année, on vous avait vu l'année dernière. Est-ce qu'on va vous retrouver dans Interville ?
1: Pour sûr, on sera là l'année prochaine.
4: Ah, ça, c'est une bonne nouvelle.
0: Voilà, merci.
4: Eh bien, on vous retrouve ce soir sur France 3 à 20h35.
0: Merci beaucoup. Merci à tous, Magali. Merci d'être passé nous voir, Magali. Merci. Bonne braderie. Tiens, puisque tu parlais de chansons, tu chantes du Florent Pagny, bien évidemment. Oui. Eh bien, on va l'écouter, la Florent Pagny, avec la dernière chanson du monde. Après, il n'y en aura plus jamais.
7: Après, c'est fini.
0: Écoutez bien.
4: On ferme. Rideau.
0: On ferme tout. Voilà, on est tous à la retraite. Florent Pagny, la dernière chanson du monde. Merci d'être sur votre radio ici. Nous sommes en direct à la braderie de Lille, à Lille. À tout de suite.

0: Nicolas Malabeuf continue à distribuer
1: des
0: chapeaux de paille.
1: Ah, il y a la braderie.
0: Des chapeaux de paille ici, puisque nous sommes évidemment à la braderie de Lille.
1: Ouais.
0: Et le public, vous aimez la pub?
1: Ouais.
0: Tant mieux, parce qu'elle est là, tout de suite, mes amis.
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1: et cette braderie dingue, c'est l'événement populaire par excellence, comme on aime vous le raconter sur votre radio ici. On va continuer à vous parler de tout ça jusqu'à 13h30, mais avant, comme ce sont les 5 dernières minutes avant le journal de 13h, on va quand même si on est au cœur de la braderie, vous parler d'une belle initiative. Bonjour Chantal de France.
2: Bonjour.
1: Bienvenue ici ma chère Chantal. Alors vous êtes la présidente du FCP Prévention Culture Formation.
2: Tout à fait.
1: Alors, c'est quoi FCP ?
2: Alors, c'est une association qui prend en charge les jeunes très en difficulté, hors du système scolaire ou en voie de déscolarisation, et également les jeunes qui sont déscolarisés, un peu dans la rue. Donc, nous avons des éducateurs spécialisés. Ouais. Qui vont vers les jeunes pour essayer de travailler avec eux et les remettre soit scolaire, soit dans un système social.
1: Voilà, vous les aidez à devenir autonomes.
2: Et à devenir autonomes, c'est l'objet principal.
1: Voilà, donc depuis 70 ans que vous existez.
2: C'est ça, tout à fait.
1: Voilà, donc vous les aidez avec donc divers grands axes, j'allais dire.
2: Oui.
1: Principalement la formation, c'est ça ?
2: Alors, la formation est un axe important. Ouais. Elle s'adresse à des jeunes et des moins jeunes, pour le coup. Qui sont très loin des formations classiques et qui les formations que nous faisons vont petit à petit les remettre dans un système de formation plus traditionnel, soit un contrat d'apprentissage, soit des contrats d'alternance, mais après avoir eu le bénéfice de nos propres formations.
1: Vous les aidez aussi pour le logement par exemple, c'est ça?
2: Alors on a une quinzaine de logements que gère le service spécialisé logement, où on prend des jeunes. Ce ne sont pas des logements d'urgence absolue. Ouais. Ce sont des jeunes qui déjà ont une marche, soit sur une formation de longue durée, soit un contrat d'apprentissage, mais qui n'ont pas les ressources nécessaires pour se payer un logement.
1: Et vous les aidez aussi. Il y a aussi, je crois, des éducateurs de rue, des gens qui vont vraiment au contact de ces jeunes, même dans les écoles.
2: C'est ça. Dans les écoles, on a tout un système mis en place avec l'éducation nationale qui nous signale les jeunes qui sont soit déscolarisés, soit en voie d'échec et de déscolarisation, et les éducateurs spécialisés interviennent dans les collèges.
1: Voilà, s'il y a même des enfants qui peuvent être harcelés ou des choses comme ça, un peu en difficulté. Et les éducateurs de rue font quoi par exemple alors?
2: Les éducateurs de rue, ils essaient. C'est un métier extrêmement difficile, les travailleurs sociaux. C'est très difficile. C'est très prenant sur le plan personnel aussi. Ouais. Et ils essaient donc d'aller vers ces jeunes qui sont là en déshérence, quand même, vraiment en déshérence, pour petit à petit accrocher et petit à petit essayer de les remettre sur le
3: droit chemin. Il y a un travail de psychologie aussi, alors.
2: Pardon ?
3: Il y a un travail de psychologie aussi.
2: Bien sûr. D'autant qu'on a de plus en plus de jeunes qui ont des problèmes si relativement importants.
1: Donc je l'ai dit, ça existe depuis 70 ans. Vous venez de fêter vos... Enfin, pas vous.
3: Pas vous, non.
1: L'association.
2: Hélas.
1: Bravo, Nicolas.
4: Ouais, vraiment, il met les pieds dans le jeu à chaque fois, lui.
1: Là, on était bien. On parlait d'un truc un peu intéressant.
3: C'est cassé l'ambiance.
1: Tout de suite, là, c'est pénible. Bon, donc l'association...
2: Mais bon, mon association... encore en pleine forme.
1: Bah oui, mais vous aussi, comme Chantal, vous. Arrêtez.
2: Voilà.
1: Vous savez combien de jeunes vous avez aidé, Chantal, depuis 10 ans?
2: On a à peu près en tout 1500 jeunes.
1: Non, mais tu te rends compte, 1500 jeunes.
2: Et on a 110 salariés.
1: Ouais.
2: Y compris des salariés qui sont dans des chantiers, donc qui travaillent un petit peu sous forme de contrat aidé. Voilà, il y a un budget de 5 500 000.
1: Voilà. Non, mais c'est important que je vous reçoive parce que j'ai l'impression que même. Parce que elle est où l'association? Elle est située où?
2: Pardon?
1: Elle est située où l'association?
2: Alors le siège est à Marcq-en-Barœul.
1: Voilà. Et vous êtes.
2: Elle est radie sur la prévention pure sur 6 communes de la métropole.
1: De la métropole lilloise.
2: Voilà. Lilloise.
1: Et j'ai l'impression que même ici à Lille, on ne connaît pas forcément.
2: On ne nous connaît pas forcément parce que c'est aussi un travail de l'ombre.
1: Ouais.
2: On n'a pas forcément envie
1: de mettre
2: les jeunes que l'on suit en avant.
1: En tout cas, bravo. Voilà. Moi, je voulais absolument qu'on vous fasse un petit coucou parce que c'est ça aussi l'émission, c'est vous faire sourire, évidemment, être là sur la braderie et puis que c'est un bel événement populaire et puis aussi parler de belles initiatives comme celle-là. Donc, merci infiniment, ma chère.
2: C'est moi qui vous remercie.
1: Vraiment, merci beaucoup, bravo. Chantal de France. Voilà. Donc, l'association s'appelle FCP, Foyer de Culture Populaire. À l'origine, c'est ça.
2: C'est voilà. le foyer de culture populaire.
1: Merci infiniment d'être passé nous voir, Chantal Defranc, donc l'association qui a aidé 1500 jeunes à essayer de se remettre sur un beau chemin. Dans un instant, on va continuer ici à la braderie de Lille, à vous raconter la braderie de Lille, puisque juste après le journal de 13h et jusqu'à 13h30, le samedi,
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1: Vous allez venir ici nous en parler. Oui.
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1: Vous pouvez venir nous raconter vos Youpi dans un petit instant. Merci d'avoir choisi votre radio ici. Il est tout pile 13h, on retrouve le journal avec Diane Berger. Bonjour Diane.
7: Bonjour Willy, bonjour à toutes et tous. Les pompiers redoutent une journée critique dans l'eau de moins de 24 heures après la reprise du feu depuis Lorenz près d'Axat. Les flammes ont parcouru 225 hectares de végétation et la situation reste plutôt défavorable selon la préfecture ce midi. Suzanne Chojei, 350 pompiers restent mobilisés aujourd'hui.
8: Des pompiers de l'Aude avec des renforts venus des départements voisins, notamment l'Hérault et les Pyrénées-Orientales. Ces pompiers interviennent dans un secteur de montagne très escarpé, tellement difficile d'accès que certains pompiers sont emmenés sur les lieux par hélicoptère. Un avion d'âche et un hélicoptère bombardier d'eau ont repris les largages ce matin, mais il va faire encore très chaud, jusqu'à 35 degrés aujourd'hui à Puy-Laurens et la végétation est sèche, ce qui inquiète les autorités, sans compter le vent. Les 33 habitants évacués des villages concernés ont passé la nuit dans une salle polyvalente de Codiès de Fenouillède, un village catalan à 7 km du feu. Ils ont pu regagner leur logement ce matin.
7: Suzanne Chojei d'ici Roussillon, qui évoquait les températures très chaudes en ce moment. 7 départements du sud de la France sont en vigilance orange, canicule. L'Aude donc, mais aussi l'Ardèche, la Drôme, le Gard, l'Hérault, les Pyrénées-Orientales et le Vaucluse. Vous l'avez sûrement constaté à la pompe, le prix du carburant a encore augmenté. 2,27 € en moyenne le litre de gazole ce matin, c'est 5 centimes de plus que mercredi. 2,10 € le litre de sans-plomb 95, il a pris 4 centimes en 3 jours. La DGFiP salue une excellente nouvelle après l'arrestation de deux jeunes suspectés d'avoir participé au piratage du fisc. L'un d'eux, âgé de 18 ans, a passé la nuit derrière les barreaux et on l'a appris ce matin, il est déjà mis en examen dans un autre dossier, une fuite massive de données de l'opérateur Free. Clément Domingo est un hacker éthique, expert en cybersécurité. Pour lui, ses affaires à répétition montrent le manque de moyens financiers pour protéger des services essentiels à notre quotidien.
9: Après la cyberattaque de l'ANTS, l'Agence nationale des titres sécurisés, Sébastien Lecornu, notre premier ministre, a annoncé un plan déjà de 200 millions, une enveloppe budgétaire de 200 millions pour venir sécuriser notre administration publique. Il y a eu aussi toute une autre série de mesures. Force est de constater que 3 mois après, toujours rien n'est arrivé. Et donc après cette cyberattaque du fisc, il a encore récidivé en annonçant d'autres mesures. Et donc aujourd'hui, on n'a toujours pas ces mesures. Et donc comme je le disais, je pense que la vraie question à se poser, c'est de savoir à quel moment on vient reconsolider, on vient redonner de la confiance aux citoyens, parce qu'aujourd'hui, la confiance, hélas, elle est totalement rompue. Et je vous rappelle quand même qu'hier soir, hélas, il y a l'AMF, l'Association des maires de France, qui a été piratée. Et ça n'augure rien de bon.
7: L'Association des maires de France qui va porter plainte après ce piratage. L'humoriste Greg Guillotin reconnaît des violences physiques et psychologiques sur son ancienne compagne. Elle a porté plainte. Dans un communiqué, il l'assure « Je ne vais ni les nier, ni chercher à les justifier ». Celui qui s'est fait connaître avec des vidéos sur YouTube et des caméras cachées pour l'émission Touche pas à mon poste assure aujourd'hui être suivi par un psychologue spécialiste des auteurs de violences conjugales. Difficile de passer à côté de l'odeur des moules frites et des 5000 stands étalés dans les rues de Lille. C'est le week-end de la braderie. Louise Adélaïde Boinard d'ici Nord est allée promener son micro dans les allées.
10: Pierre-Emmanuel et Justine donnent le ton. Ils rentrent exprès d'une semaine de vacances à Biarritz pour la braderie. Les bagages sont posés à la maison et eux, déjà en train de chiner.
11: Chichti, moi je la fais depuis que j'ai 5 ans. C'est non loupable chez moi, c'est tradition.
10: Le programme est donc toujours le même.
11: Le soir, on fait les moules frites en famille, donc classique. Et puis toute la journée, là, l'année dernière, on a fait 10 heures de braderie et cette année, on va essayer de faire pareil.
10: Une épreuve pour Justine qui est normande.
12: Je connaissais les petites foires à tout normandes, parce que chez nous, on a appelle ça les foires à tout, mais pas à ce niveau-là. Enfin, là, c'est énorme le monde qu'il y a. C'est impressionnant. Le monde et les stands aussi.
11: Faut éviter le centre, quoi. Si tu veux pas être écrasé, faut éviter la Grand Place et les rues du Vieux-Lille, quoi.
10: Mais il y a des bradeux qui viennent de bien plus loin que Biarritz ou la Normandie. Sarah est italienne. C'est sa troisième fois à Lille.
13: L'année dernière, j'avais une valise en soute, mais là, j'ai qu'un sac. Donc, j'espère de pas tout acheter, sinon je vais devoir acheter une valise avec.
10: Une mission délicate. Elle a déjà prévu de chiner tous les cadeaux d'anniversaire de ses amis.
7: Un reportage de Louise Adélide Boinard d'ici Nord. Teddy Riner devait participer au championnat du monde de judo le mois prochain. Il déclare forfait à cause d'une blessure à l'épaule. Et puis un autre athlète confirme qu'il ne refera pas du sport cette saison. C'est Tadej Pogacar qu'il ne remontera pas sur un vélo. Blessé après sa chute sur la Vuelta la semaine dernière, le Slovène va rater les mondiaux, les championnats d'Europe et le Tour de Lombardie. Il est maintenant 13h05, c'est l'heure de retrouver Willy Revelli à la braderie de Lille.
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1: J'ai demandé à la journaliste comment elle allait.
3: Elle est déjà à la cantine.
1: Diane, elle a déjà envoyé le jingle, elle est partie à la cantoche, Diane. À tout à l'heure, ma chère Diane. Merci beaucoup. Merci d'être avec nous. Partons gaiement dans la troisième demi-heure de votre talk show du samedi en direct avec votre tribu Nicolas Malabeuf, notre enfant de la télé, et Fabien Imo, notre geek. Et surtout avec vous, voilà. De la braderie de Lille.
3: Mais quelle ambiance à chaque fois, c'est incroyable. Direct,
1: il y a foule, hein. Il y a 13h30. Et le samedi,
3: c'est Youpi la vie.
1: Voilà, pendant 30 minutes, mes amis, on va vous donner la parole. Vous allez monter, comme ça, on va faire connaissance avec des gens de Lille ou des environs. Vous allez nous donner vos youpi. Voilà, qu'est-ce qui vous rend heureux en ce moment dans votre vie? On veut que de la bonne nouvelle. Et vous repartirez avec des cadeaux, mon Nicolas.
3: Et surtout un week-end.
1: Oui, tenez-vous bien, amis lillois.
3: À Lille.
1: Ça, c'est quand même génial.
3: Vous ferez payer.
1: Mais oui.
3: Et le tirage, c'est demain à 12h30.
4: En plus, c'est tranquille, vous dormez chez vous.
1: Mais voilà. Mais comme c'est ça, bien, on vous offre des cadeaux. On ne paye pas le transport. Voilà. On ne paye pas l'hébergement.
3: Circuit court.
1: Vous mangez chez vous. Enfin, voilà.
4: Écoutez, et tout le monde est content.
1: Non, mais comme ça, vous offrirez évidemment ce cadeau à des potes, voilà, ou à votre famille. Et comme ça, vous viendrez visiter cette incroyable ville de Lille. Merci, mon cher Nicolas. Mais d'abord, tiens, on va écouter Bon Entendeur. Ah. Avec le temps est bon.
4: Ah bah là, le temps est bon à Lille.
1: Évidemment que le temps est bon, puisqu'il y a la braderie de Lille. Oui, tadal, on peut finir une phrase ou pas? Tadadada, là. Bon, donc la braderie de Lille, c'est jusqu'à demain soir. Et nous, on est là jusqu'à 13h30. Voilà, c'est bon, tu peux y aller.

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1: Mes amis, jusqu'à 13h30, le samedi,
2: c'est Youpi la vie.
1: Et vous qui faites l'émission jusqu'à 13h30. Alors comme nous sommes en direct de la braderie de Lille, que nous sommes en public, exceptionnellement aujourd'hui, je ne vous demande pas d'appeler. On va le fera dès demain. On va plutôt faire intervenir les gens qui sont ici quand même, pour qu'on ait un petit peu la couleur de l'ambiance.
3: Ou alors venez à Lille, si vous êtes à Marseille.
4: Vous avez une demi-heure.
1: Vous avez 20 minutes. Enfin, voilà. Franchement, faites un effort, merde. Nicolas, tu as un micro à donner
5: Tiens, vas-y, va là-bas,
1: ma chérie, va là-bas. Tiens, vas-y, prends ce petit micro. Attends, bah, tu peux te mettre à côté de Nicolas, n'aie pas peur. Vas-y, comment tu t'appelles? Comment tu t'appelles, mon chouchou?
6: Cyrine.
1: Comment?
6: Cyrine,
1: quel âge tu as, mon bébé?
6: Attends. 10 ans.
1: Quel âge tu as?
6: 10 ans.
1: 10 ans. Tu es venue toute seule?
6: Non, je suis venue avec ma mère et ma sœur.
1: Est-ce que tu l'aimes, ta maman?
6: Oui.
1: C'est vrai, elle est gentille?
6: Trop gentille.
1: Trop gentille. Tu habites à Lille?
6: Oui.
1: Alors, dis-moi, qu'est-ce que tu aimes à la braderie?
6: Bah, ça vend des affaires.
1: Ouais. Toi, tu es venue chercher des choses?
6: Oui.
1: Quoi, par exemple?
6: Par exemple...
4: Tu as acheté...
1: Vas-y. Oui. Par exemple?
6: Bah, des choses pratiques.
1: Comme quoi? Vas-y, comme quoi?
6: Bah, j'ai voulu vous voir, en fait.
1: Voilà.
3: Eh bien, tu repars avec Willy Rovelli.
1: Je suis très pratique, effectivement, tu verras. Bah, écoute, merci.
3: Et la vaisselle.
1: Fasse une belle braderie. Tu peux rester avec nous, va, t'inquiète pas. Reste là, puis on va passer après le micro à d'autres gens qui sont montés. Reste avec nous, parce que je voudrais te présenter quelqu'un ici qui est très connu. Enfin, qui va être encore plus connu que ça dans un petit instant. C'est Rémi Dauchy. Bonjour, mon cher Rémi.
7: Bonjour, Willy.
1: Vous êtes le propriétaire d'un camion frites.
7: Oui.
1: Ici, à la braderie de Lille. Comment s'appelle ce camion?
7: Barquette.
1: Barquette,
3: tout simplement.
1: Et c'est où Barquette? Vous êtes situé où, à la braderie de Lille?
7: On est au bout du boulevard de la Liberté, près du parc Jean-Baptiste Lebas, le parc aux grilles rouges.
1: Très bien. Alors, vous allez voir où je vais en venir, mais pour installer une. C'est quoi? C'est un food truck, c'est ça?
7: Oui, c'est ça. Un food truck.
1: Pour installer un food truck, il faut faire quoi? Il faut faire des demandes? Comment ça se passe?
7: Il faut faire une demande administrative à la mairie de Lille, remplir un dossier, cocher certains critères et puis avoir un peu de chance.
1: Ouais. Et voir un peu de chance, parce que vous êtes des milliers chaque année à vouloir postuler.
7: Il y a eu beaucoup de monde, oui.
1: Il y a beaucoup de monde, parce que je l'ai dit, il y a quoi? Il y a 6 000 exposants, on va dire.
3: 5 200 cette année.
1: Voilà, 5 200 stands, mais effectivement,
7: mais
1: les places sont chères.
7: Pour les food trucks, il n'y a que 16 food trucks.
1: Ah oui, 16 food trucks,
7: c'est
1: beaucoup. Donc Rémi, il s'est dit: moi, je veux aller, je veux mettre mon food truck, c'est normal. Je vends des frites, en plus elles sont pas dégueulasses, à la braderie de Lille. Ouais. Sauf que mon Rémi, il s'est fait recaler.
3: Mais non,
1: oh
3: non.
1: Voilà. Et alors, il a eu quelle idée, Rémi, pour changer la donne?
7: Eh bien, Rémi, il a eu l'idée, avec son associé, de reproduire l'affiche de la braderie de Lille, qui est, pour rappel, un humoriste lillois qui a posé nu sur un tas de moules. Nous, on a posé nu sur un tas de pommes de terre.
1: Voilà. Ah. Donc, Rémi, il a posé à poil.
3: Il a montré sa frite, en fait.
1: Il a montré. Bravo, Nicolas. Bravo.
7: C'est élégant.
3: C'est classe, en plus. C'est classe.
1: Ça fait une semaine où il a noté cette vanne. Il s'est dit, faut que je la sorte. Et donc Rémi, donc vous avez posé à poil sur un tas de patates avec votre associé
7: pour rigoler.
1: C'est dit, de toute façon, au point où j'en suis.
7: Il a dit, au point où j'en suis, on essaie.
3: Ça fait le buzz.
7: On a tagué monsieur le maire et en fait, dès le dimanche soir, on a posté ça. Il y a eu un énorme relais. On a fait 20 000 vues en 24 heures.
3: Ah, ouais.
7: Il y a eu un relais des médias locaux. Il y a eu un relais d'ici. Il y a eu ici, donc vous.
1: Ouais.
7: Il y a eu un relais de plein de monde et en fait, ça a fait un tel buzz qu'on a été invité par la mairie 10 jours après à venir les rencontrer. Ils nous ont dit, il y a une place qui s'est libérée.
1: Comme quoi, mais il va donner des idées à tout le monde, Rémi, l'année prochaine. Tout le monde va poser à poil l'année prochaine pour avoir une place. Et franchement, non, mais c'est bien. Bah, écoute, bien joué. Voilà, parce que c'est un week-end important pour vous.
7: C'est un gros week-end. C'est l'occasion de venir tester notre modèle sur la braderie de Lille, de s'amuser. Et puis on commerce en Lille depuis des années, donc on est content de pouvoir revenir avec un modèle différent.
1: Alors là, donc ce week-end, la braderie de Lille, mon cher Rémi, mais qu'est-ce qui va se passer là le 26 septembre?
7: Le 26 septembre, on a été sollicité pour participer au championnat du monde de la frite.
1: Alors ça, c'est quoi? Vous allez faire des frites avec d'autres concurrents? Comment ça se passe? C'est quoi?
7: On concourt dans la catégorie frites authentiques.
1: Frites authentiques.
7: Voilà, donc on va être face à deux autres nordistes et surtout des frituristes du monde entier. Il y a des Hollandais, des Belges, il y a des Suisses. Il y en a un Japonais.
1: Oh là là, un Japonais. japonais, mais ils nous piquent tout, hein, même les frites.
7: Voilà, et le but, c'est d'aller se mettre en concurrence amicale, ouais, hein, ouais, mais pour remporter ce titre. Et voilà.
1: De la meilleure frite du monde, donc ça sera le 26 septembre.
7: C'est ça.
1: Et alors, pourquoi la frite, mon cher Rémi? Pourquoi cette passion pour la frite?
7: Parce qu'il y a un effet de Proust avec ma grand-mère qui les faisait très bien, ouais, et j'ai jamais eu l'occasion, depuis qu'elle est partie, de les retrouver dans d'autres restaurants, dans d'autres adresses. Les friteries, c'est très bien et c'est pas bien souvent, ouais, aussi. Donc il y avait une envie de vouloir faire du bien sur un modèle qui est la friterie, qui est souvent maltraitée parce que facile à faire en industriel. Et donc nous, on a décidé de lancer Barquette en disant voilà, on va faire de la frite maison, des sauces maison, des sites maison, des fricadelles maison. Voilà, donc on sait pas faire, on va chercher chez le boucher, mais on s'amuse avec ça et,
1: bah, bravo,
7: et ça marche plutôt bien.
1: Et
7: bien,
1: justement,
3: une bonne frite, elle est comment? Souvent on dit faut la cuire deux fois,
0: il y a deux cuissons. Alors, voilà.
7: Tout le monde a son secret. Nous, le nôtre, c'est d'avoir une double cuisson comme tout le monde. Mais par contre, on fait une première cuisson à l'huile végétale et une deuxième cuisson à la graisse de bœuf.
1: C'est délicieux. Un truc léger, quoi. Ouais. Rémi, bravo.
7: Merci beaucoup.
1: Bonne chance donc pour le championnat du monde de la frite.
7: Merci.
1: C'est donc le 26 septembre. Voilà, peut-être que vous serez donc champion du monde. On vous souhaite, en attendant, passer une bonne braderie, mon cher. Et merci pour ce t-shirt.
0: Il vous a fait un joli cadeau. Merci, parce que...
1: Il a fait un très beau cadeau, un t-shirt frite.
0: Ah oui, là, franchement, ça vous va.
1: Tout à fait,
0: comme une frite.
1: Voilà, merci beaucoup, Rémi. Qui va passer? Tiens, ici au micro. Tiens, vas-y, toi là, vas-y, prends le micro. Vas-y, ma chérie, vas-y, passe le micro. Vas-y. Parce que je vous rappelle que jusqu'à 13h30, hein, le samedi,
3: c'est Youpi la vie.
1: C'est vous qui faites l'antenne. Alors, comment tu t'appelles?
2: Rabat.
1: Comment?
2: Rabat.
1: Rabat, très bien. Tu habites à Lille?
2: J'habite Ouattrelot.
1: Ouattrelot,
7: à côté.
1: Chanson d'abord. Ouattrelot, j'adore. Et alors, qu'est-ce que tu viens faire à la braderie, mon chouchou?
2: Comme chaque année, grand rendez-vous.
1: Oui.
2: En tant que Nordiste et Ch'ti, on est fiers d'accueillir le monde entier.
1: C'est
2: une fierté.
1: C'est vrai, c'est une fierté.
2: Ah non, sincèrement. Ouais. Sincèrement.
1: Et donc, toi, tu viens...
3: Tu chines?
2: Ouais, j'aime bien.
3: Tu recherches quoi comme
2: objet? Un peu de tout.
3: Un peu de tout?
2: Ce que j'ai connu dans ma jeunesse.
1: C'est-à-dire?
2: Des jouets, des BD, des.
3: Voilà, c'est une bonne année cette année? Vous avez trouvé des trucs déjà?
2: Je viens d'arriver.
3: D'arriver.
1: Et cette moustache, alors, elle vient de... Parce que vous ne pouvez pas le voir, mais alors, il a une moustache. Ça, c'est une vraie moustache?
2: Non, bien sûr.
1: Là, elle est belle. Hein.
2: Oui, c'est du travail. Hein.
1: C'est du boulot, hein, parce qu'il a des bacs-côtes comme ça, bien fournis.
3: Oui.
1: Un truc un peu bien. Ça fait des années. Ouais. Hein, ça fait des années.
2: Exactement.
1: C'est des années de travail. Et vous la peignez?
2: Non, c'est brut.
1: Brut,
2: c'est brut.
1: Il est brut.
2: Ouais,
1: il est brut. Eh ben, bonne braderie. Merci infiniment.
2: Merci beaucoup. Salut Willy.
1: Avec beaucoup de plaisir. Bonne braderie, mon cher ami. Donc c'est jusqu'à demain soir. Est-ce que Rebecca est là, mon cher Nicolas?
3: Non, on peut s'écouter peut-être un petit disque.
1: C'est lui qui commande maintenant. Très bien. En fait, on attendait des invités, mais apparemment, ils n'ont pas envie de te voir.
3: Il y a tellement de monde, en fait.
1: On va les retrouver. En attendant, tiens, on va écouter Indeep avec Last Night DJ Saved My Life. Vous êtes en direct de la braderie de Lille jusqu'à 13h30, mes amis. À tout de suite. Ah bah, allez, la chanson, elle démarre. Comme t'as voulu une chanson, bah écoute-la au moins.
3: Il est déjà au téléphone.

0: C'était bien sûr Indeep. Applaudissons le disque. Ouais,
1: jingle. Bravo.
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0: Mes amis, nous sommes en direct de la braderie de Lille à Lille, en direct et en public.
1: Ouais.
4: Quelle ambiance.
0: On est où là? C'est sur la place quoi?
5: Place du théâtre.
4: Place du théâtre.
5: En plein centre-ville.
0: Théâtre, en plein centre-ville.
5: On peut pas nous louper.
0: Ah non, on peut pas nous louper. Vraiment, là, il y a un village fait avec votre radio ici.
5: On est carrément sur une scène en fait.
0: On est sur une scène, effectivement. Et puis évidemment, avec les moyens techniques et humains de ICI Nord. Tiens, applaudissons nos amis de ICI Nord. Eh, franchement, à chaque fois, on est toujours bien reçus quand on va à droite à gauche. Et Dieu sait que la braderie de Lille, c'est un événement important pour toute la région, pour le monde entier évidemment, mais pour la région, parce que je vous rappelle que c'est le plus grand marché aux puces d'Europe. Pour terminer, puisqu'il est 13h23, on va prendre tiens, des petits youpi la vie de visiteurs et visiteuses. Comment tu t'appelles?
6: Je m'appelle Daniel.
0: Quel âge tu as, Daniel?
6: J'ai 15 ans.
0: Tu as 15 ans, et à côté de toi, c'est
6: Agathe.
0: Agathe, quel âge tu as, Agathe?
6: 16 ans.
0: 16 ans, vous êtes potes?
6: Oui.
0: Vous vous connaissez depuis longtemps?
6: Un an
0: depuis l'année dernière. Est-ce que vous êtes déjà engueulé?
6: Oui.
0: Vous êtes, est-ce que vous êtes engueulé pour des garçons?
6: Non.
0: Pourquoi?
6: C'était à propos d'une amie qui était super.
0: Ah oui, comment elle s'appelle déjà? Ouais.
5: Avec... Elles veulent pas dire.
0: Ouais, c'est vrai qu'elle est chiante hein, parfois. Non, hein, c'est ça. Ouais. Et du coup, vous lui parlez plus, alors c'est... Non, hein, vous la voyez plus
6: Si, un peu encore.
0: Si, un peu. Mais c'est peut-être le moment de lui dire qu'elle est chiante.
1: Oui, non,
0: voilà. On peut le dire à la France entière.
1: La France entière.
0: Écoute, t'es relou, voilà. Bon, ouais. Mais ça, voilà, bon. Et qu'est-ce que vous êtes venu faire la braderie, alors? Est-ce qu'il y avait un truc particulier à voir?
6: Ouais, les garçons.
1: Ah, bah au moins c'est cash.
0: Pourquoi, comment ils sont les garçons de la braderie? Ils sont comment?
6: Bah, il y en a qui sont beaux. Hein.
0: Ah ouais. C'est quoi
5: pas
0: ton.
5: Tous, hein.
0: Ouais, pas tous. C'est quoi ton critère, Nicolas? Le critère
6: Ouais, grand et.
0: Grand.
6: Ouais, c'est tout.
0: C'est tout. Ouais, grand, faut qu'il soit grand.
1: Grand.
0: Et c'est tout.
5: Pas Willy donc. Pas Willy.
0: Moi, c'est mort, mais il faut que c'est grand. Voilà, grand et puis c'est tout. Bah, écoute, bonne chasse.
1: Oui,
0: bah. Vous avez jusqu'à demain soir. Profitez bien. Bon, elles sont jolies. Ouais. Elles sont jeunes. Elles ont bien raison. Tiens, passe le micro derrière. On va voir comment tu t'appelles, toi.
7: Artus.
0: Bonjour Artus, tu vas bien? Quel âge tu as, mon bébé?
7: J'ai 19 ans.
0: 19 ans, toi tu es venu aussi pour draguer ou pour faire autre chose à cette braderie? Parce que...
7: Pour les affaires.
0: Ah, voilà.
1: Déjà, on me sent professionnel, Artus, on me sent professionnel déjà.
0: Tu es d'où? Tu habites ici?
7: Alors, ça fait 2 ans que j'habite ici.
0: Ouais.
7: Je suis en études.
0: Ok.
7: Mais sinon, je viens de Madrid.
0: De Madrid?
5: Wow. Bah, le monde entier, du coup.
0: Mais tu parles français ou... Là tu parles espagnol, là? Non.
1: Je me suis dit, parler bilingue.
0: Je me suis dit, c'est génial, je comprends tout. Ah non, donc là, tu parles français.
7: Ouais.
0: D'accord, mais sinon, tu es espagnol.
7: Je suis franco-espagnol.
0: Voilà, on comprend rien. Nada. Nada.
7: Oh. Franco-espagnol.
0: D'accord, très bien. Et donc, tu es venu étudier quoi ici?
7: Je suis à l'EDEC.
0: À l'EDEC,
7: en école de commerce.
0: École de commerce, très bien.
7: À Roubaix.
0: D'accord. Alors, dis donc, c'est la température, c'est pas pareil?
7: Et il fait froid.
0: Au début, ça a dû être trop. Ouais. Bon, et donc la braderie, alors toi, tu connaissais, jusqu'à il y a 2 ans, tu connaissais pas?
7: Non, pas du tout.
0: Et alors, qu'est-ce que tu en penses? Bah, pour ceux qui sont jamais venus, pour les Espagnols qui nous écoutent et qui ne sont jamais venus à la braderie, de Lila, qu'est-ce que tu pourrais leur dire aux Espagnols? Comment est-ce que tu pourrais leur expliquer c'est quoi la braderie?
7: Les bières.
1: Ah, les bières. C'est bizarre, à chaque fois, c'est numéro un.
0: Décidément. Il n'y a pas à consommation, avec modération bien évidemment. Et puis c'est tout.
1: On l'a bien. Bon, c'est bien résumé.
0: Vraiment,
1: pour
0: bravo. Pour le schnorr, voilà, exactement.
5: Et t'as déjà acheté un petit quelque chose, je crois.
1: Hein, ouais, c'est quoi?
7: Bah, c'est le chapeau.
0: Le chapeau ici.
7: C'est les affaires, donc le maillot du LOSC.
0: Ah, LOSC. Évidemment, une équipe très importante, très aimée ici, partout en France et ici dans le Nord. Merci, mon chouchou, Artus. Tiens, vas-y, tu t'appelles comment, toi?
5: Au suivant.
0: On est d'attente,
5: en fait.
8: Alors, toi, du coup, c'est Jessica.
0: Oui.
8: J'ai rencontré
0: Valérie.
8: Camille.
0: Mais vous connaissiez?
8: Non.
0: Ah, vous connaissez depuis tout le monde?
8: On vient juste de se connaître.
0: Eh bah, c'est génial. Vous êtes du Nord? Vous êtes d'où?
8: Alors, moi, je suis de Saint-Quentin.
0: De Saint-Quentin. Et alors, ça fait combien de fois que... Ah, bah, tu es notre invité, toi? Pardon, excusez-moi.
1: Mais alors, on fabrique l'émission en direct.
5: C'est le bordel, hein, c'est le bordel.
0: Tu peux repartir si on n'a plus le temps. C'est pas grave. Vas-y, toi.
8: Donc moi, de Saint-Quentin.
0: Oui, Saint-Quentin.
9: Vambruchy.
0: Oui.
4: Et Vin Brochy aussi.
0: Et vous êtes venu chercher quelque chose en particulier à la braderie ?
4: Le soleil.
1: Et il est là, il est au rendez-vous.
0: Et ben, il est au rendez-vous. Applaudissez-les,
1: bravo.
0: Franchement.
1: Mais c'est ça êtes... l'ambiance de la braderie, parce que voilà, on se rend compte, on crée des amitiés.
0: Exactement. Baptiste, on n'a plus que 30 secondes, parce que
1: okay.
0: tu peux nous parler, donc il y a un truc sur le tatouage à côté,
9: c'est
0: vas-y.
9: Ça. De Lille Tattoo Market au Palais Rameau. Et du coup, c'est une convention de tatouage avec une soixantaine de tatoueurs, des friperies, des marques indées. Voilà, c'est un peu. petit résumé.
0: Mais non, mais c'est bien le tatouage, parce qu'il y a un tatouage à la mode en ce moment. Est-ce qu'il y a un truc qui est. Est-ce qu'un dauphin ou la tête de Johnny Hallyday, c'est à la mode?
9: Non, pas non. vraiment. Il y a un peu de tout. Non,
0: il y a un peu de tout.
1: C'est la tête de Jean-Baptiste Guégan maintenant.
0: donc, c'est un événement ici à la braderie, donc le Lille Tattoo
1: Market.
0: Merci beaucoup. Désolé Baptiste, c'est comme on est très à la bourre. Merci mon Baptiste. Merci à vous mes amis.
1: Bravo.
0: Vive la braderie de Lille. Donc c'est jusqu'à dimanche et merci infiniment aux équipes d'ici Nord pour l'accueil
1: bien reçu.
0: Et au public. Et
1: bravo.
0: Merci infiniment. Belle journée, à demain.
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35: Bonjour et bienvenue à tous, j'espère que vous passez un excellent week-end et c'est parti tout de suite pour une demi-heure consacrée au cinéma français. Avec aujourd'hui les coulisses d'un film tourné en partie au musée du Louvre, sur les routes du Var et dans un petit village de l'Oise, les

0: Français ont été nombreux à se faire une toile d'araignée. Le nouvel épisode de Spider-Man a battu des records de fréquentation et devient le film Marvel le plus vu en France avec plus de 8 millions de spectateurs. Et accessoirement, ça devient le quatrième plus gros succès de toute l'histoire du cinéma.
1: Salut, je m'appelle Peter Parker. Vous vous souvenez pas de moi, mais on se connaissait.
0: Côté français, la surprise de ces derniers jours, c'est une comédie qui devance carrément l'Odyssée de Christopher Nolan, coproduite par Jamel Debbouze.
2: Tout le monde s'éclate à la queue. C'est pas vrai.
0: Tombée du ciel, l'histoire d'Ilyes, jeune lycéen de banlieue qui se retrouve obligé d'intégrer un lycée catholique alors qu'il est d'origine musulmane. Un choc des cultures qui a séduit plus de 1,5 million de spectateurs. Avec Josiane Balasco en bonne sœur, Fred Testou en prêtre, le jeune Ilyes, interprété par l'humoriste Ilyes Djadel, va découvrir les rudiments du catholicisme à ses dépens.
3: Tu fais quoi là?
4: Je n'ai pas de déjeuner ce matin.
5: Il est en train de manger tout le corps du Christ là.
6: Commencez pas à dire j'ai mangé les gens.
7: Ce sont les hosties pour la messe de dimanche.
8: Allez immédiatement vous confesser.
9: Dans l'armoire là.
0: Tombée du ciel, film de Mohamed Hamidi actuellement au cinéma. Et puis j'aimerais vous livrer mon coup de cœur de l'été. Un film réalisé par deux Bretons de 22 ans pour moins de 300 000 euros. C'est vraiment rien. Hein. D'habitude, le budget moyen d'un film français, c'est 5 millions d'euros. Un grand raccourci, c'est le titre de ce film qui nous emmène dans les Côtes d'Armor en Bretagne et nous conte l'histoire de deux garçons qui se lancent dans un business de dératisation et deux jeunes femmes qui tentent leur chance au concours de Miss Côte d'Armor.
10: Je m'appelle Louise, j'ai 23 ans. Je suis conseillère funéraire et je participe au concours de Miss pour...
11: Pourquoi?
10: Pour... je sais pas pourquoi.
12: T'es mon cousin. C'est fou, t'as pas un mot d'encouragement. Tu sais comment ça peut gagner un dératiseur?
0: Leurs chemins vont se croiser et ça va pas être triste. Un grand raccourci, une grande réussite pour un mini-budget actuellement au cinéma.
13: Tu penses qu'elle peut tricher?
14: Ouais, qu'elle essaye, on rigolera bien quand elle va boiter sur scène.
0: À suivre, ça tourne avec les coulisses du film Les Héros du Louvre, réalisé par Elie Chouraki, notre invitée en compagnie de Marie Gillin. Mais avant le grand écran, place à Écran Total, le nouveau Benjamin Biolay, extrait de son 11e album, Le Disque Bleu, que vous écoutez sur ICI.

0: retrouver ce soir au Ici Live de La Ciotat. C'était Benjamin Biolay avec son nouveau titre Écran Total.
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0: Soyez les bienvenus sur Ici, très bon appétit et bon week-end à tous. C'est parti pour votre émission sur les coulisses du cinéma. Ça tourne aujourd'hui avec le réalisateur Élie Chouraqui et la comédienne Marie Gillin. Bonjour à tous les deux.
3: Bonjour.
0: Avec le film Les Héros du Louvre, vous nous embarquez à Paris en 1939, Élie Chouraqui, au moment où la Seconde Guerre mondiale est annoncée. Bon, ça on sait. En revanche, ce que l'on sait moins, c'est qu'il y a une famille qui a risqué sa vie pour sauver les œuvres du musée du Louvre et empêcher qu'elle tombe dans les mains des Allemands. Et c'est l'histoire de vos grands-parents, Élie Chouraqui, que vous avez choisi.
3: Il y a pas qu'une famille, hein. Il y a le Louvre, derrière Jacques Jaujard, qui était le directeur du Louvre à l'époque, qui s'est mobilisé parce que Hitler avait décidé de faire un musée à Berlin, donc de piller le Louvre. Et Jacques Jaujard l'a très vite compris, il a exfiltré la grande majorité des œuvres dans les mois qui ont précédé, mais là les choses sont allées tellement vite qu'il lui a assis 400 œuvres majeures et il cherchait des chauffeurs et des camions, et parmi ces chauffeurs il y avait un gardien de nuit. Il était allé voir, il lui a dit: est-ce que vous êtes d'accord pour partir avec 70 œuvres? Et puis voilà, le gardien de nuit a dit oui, bien sûr. Il adorait le Louvre, il adorait la France, il adorait le patrimoine, et il a dit bien sûr, mais il faut que je parte avec ma famille. Et c'est l'histoire de cette famille que je raconte, et cette famille c'est la mienne, voilà.
0: Et c'est pas la première fois que vous la racontez, puisque le film est l'adaptation de votre propre bande dessinée Le Héros du Louvre, sorti en 2023. Pour le cinéma, vous l'avez rebaptisé Les Héros du Louvre, donc vous l'avez... plus à réaliser.
3: Oui, parce que le distributeur, d'une façon très juste, m'a dit, mais il n'y a pas que ton, il n'y a pas que Babi, l'un des personnages principaux avec Marie.
0: Qui est joué par Cadmérat, du coup, qui interprète votre grand-père.
3: Il n'y a pas que Babi qui est un personnage central. Ils sont tous des personnages centraux. Évidemment, Marie, tous les enfants, ils ont tous cette, ils prennent en fait la décision pratiquement ensemble. Vous savez, ils mettent, c'est une histoire vraie, donc, aujourd'hui, on en parle avec, et c'est tant mieux, avec légèreté, avec plaisir, mais c'est des histoires qui mettent en jeu vos vies, et non seulement votre vie, mais la vie de vos enfants. Quand vous décidez, quand Babi, mon grand-père, donc, dit au patron du musée du Louvre, oui, je suis d'accord, je vais prendre ses œuvres, il sait qu'il multiplie par 10 le risque de mourir, d'être arrêté, d'être fusillé par les nazis, qui vont vite comprendre s'ils voient qu'il y a des œuvres dans le tocard, que ces œuvres sont là pour être exfiltrées et soustraites à leur désir. Donc voilà, c'est des décisions très importantes.
0: Ça s'appelle Les Héros du Louvre, ça sort mercredi prochain. Bande annonce.
4: Le musée du Louvre cherche le gardien de nuit.
5: Oui, et
4: quoi? Eh ben j'y vais. Faites le premier. C'est le Louvre.
6: Monsieur, là où les Allemands ont attaqué,
7: je sais.
6: J'ai des camions qui doivent impérativement quitter le Louvre, avec chacun les chefs-d'œuvre qui nous restent ici.
7: Vous pouvez compter sur moi, mais je dois partir avec ma famille.
0: Extrait du film Les Héros du Louvre, nouveau film d'Élie Chouraqui avec Marie Gillin, nos invités ce week-end dans Ça tourne. Un film que vous avez tourné en partie au Louvre, en région parisienne, et c'était il y a quasiment 2 ans, entre janvier et avril 2024. Alors j'aimerais savoir si vos souvenirs sont encore frais.
3: Très.
0: Oui, c'est vrai.
3: Les miens en tout cas, oui.
0: Génial, parce que c'est l'heure de la séquence souvenirs sensoriels de tournage. Marie Gillin, en repensant aux différents décors de ce tournage, là, sans réfléchir, quelle est la première image qui vous vient?
8: La première image qui me vient, c'est quand on est dans le bus, on avait reconstitué un genre de studio dans un hangar et on doit faire cette scène des bombardements. Et ça a été un moment assez incroyable parce que on a eu là quand même la chance, heureusement, d'avoir une bande son très forte qui a balancé le bruit des bombardements. On a eu des éclairs. Enfin, tout le monde nous a aidés pour qu'on puisse vivre au maximum cette scène. Et c'était un moment quand même assez incroyable à vivre, qui était où on était extrêmement engagé dans le moment présent. Et puis évidemment, il y a quand même une forme de cocasserie, parce que on est quand même des enfants, on joue à on disait que, donc on a essayé de construire de toutes pièces ce moment qu'on n'avait pas vécu. Et quand on voit le film caméra à l'épaule, ce moment, je trouve qu'il est extrêmement réussi, donc on a tous bien travaillé.
0: Oui, Élie Chouraqui, vous, en repensant à ce tournage, l'odeur qui vous revient, c'est justement celle du bus, du camion, ce fameux camion de l'Exode.
3: Oui, il y a cette odeur-là, il y a l'odeur de la pluie du matin aussi.
0: D'accord.
3: Parce que je ne sais pas pourquoi, il a beaucoup plu sur le tournage, si je me souviens bien. Et j'arrivais sur le plateau assez tôt, on commençait, moi j'étais là vers 5-6 heures du matin. Et j'adore cette odeur de pluie et de feuilles mouillées. Et il y avait cette odeur-là qui me mettait d'assez bonne humeur.
0: D'accord.
3: Et qui me donnait curieusement de l'énergie, même si ça n'était pas le soleil, alors que c'est d'habitude le soleil qui donne de l'énergie. Mais un café, l'odeur des feuilles mouillées, il y avait quelque chose de très poétique.
0: Ça collait peut-être à l'univers du film.
3: Absolument.
0: Aussi. Mais j'aimerais revenir sur ce camion, parce que vous l'avez évoqué, il y a beaucoup de scènes de route. C'est un peu un road movie aussi, film.
3: Oui, c'est une fuite. Oui.
0: C'est une fuite. Vous avez parlé de cette scène des bombardements, Marie Gillin. Les obstacles aussi sur la route qui obligent Cadmeyrad à piler. Donc du coup, comment on réalise ces scènes-là? Il n'y a pas des gens qui font bouger le camion, c'est les acteurs qui bougent tout seuls?
3: Non, il y a des gens qui font bouger le
0: c'est
3: camion.
0: C'est vrai? Ah oui, vous êtes revenus. Non, mais
3: non, alors, je vous explique. En fait, si vous voulez, une scène, dans les scènes qu'on a tournées dans c'est un autocar où il y avait donc 70 caisses à peu près à l'arrière de l'autocar qui étaient censées contenir les œuvres du Louvre. Il y avait donc les vous étiez quoi? C'est 8 acteurs dans le camion.
8: C'est, je sais plus combien.
3: Vous deux, 6 enfants.
8: Oui, 6 enfants, une deux. 8 gosses.
3: Ça fait, vous étiez 8. Et tout autour de ça s'organise un ballet qui est un mélange de travail de la lumière, avec des lumières qui bougent constamment, pour avoir le sentiment que le camion bouge.
8: D'accord.
3: Et puis aussi du son. Parce que je me suis rendu compte que si les acteurs soudain sont dans un silence glacial, on n'a pas cette ambiance qu'on a tous connue quand on était petit avec nos parents, où la voiture roule, mais on entend quand même le bruit de la voiture derrière. Donc voilà, il y a tout ça qui se met en place. Et quand il y a un arrêt brutal, alors effectivement, il y a les machinaux qui, au moment un cue donné, poussent le camion pour que le camion tremble un peu.
0: Mais à ce moment-là, vous êtes en studio, vous n'êtes pas sur la route.
3: Oui, on est en studio, mais malgré tout, le camion bouge, donc les acteurs bougent.
0: D'accord.
3: Et ensuite, il y a un autre plan, on tourne ça plus tard, ou avant, où on voit le camion qui, sur la route, pile, tape sur quelque chose, fait un mouvement particulier.
8: Mmh. Voilà. On avait aussi, alors c'était pas forcément pour les chocs, mais... Malgré le fait que c'était assez artisanal, on avait un écran donc devant la vitre avant de l'autocar où on voyait vraiment défiler le paysage qu'on était censé passer en fait. Donc ça, je trouve que ça nous a beaucoup aidé parce qu'il y a rien de pire que d'être face à une caméra, aspiré par la caméra et ne pas pouvoir imaginer le paysage.
0: Donc du coup, c'est pas Cadmeyrad qui conduit.
3: Non.
0: Et il conduit jamais.
3: Non, si, il a conduit.
0: C'est vrai.
3: Alors, il conduit évidemment les scènes où tout d'un coup la caméra est à l'extérieur du camion, on le voit sur la route, et c'est lui qui arrive avec le camion, c'est lui qui descend du camion. Oui, il a conduit. Il conduit très bien d'ailleurs le camion. Et il m'a épaté parce que c'est pas facile de conduire ces camions des années 30.
0: Oui, j'allais vous demander, c'est un vrai véhicule d'époque
3: bien sûr,
0: que vous
3: c'est
0: avez
3: un véhicule
0: pris
3: d'époque et qui est absolument magnifique, qui a été restauré, qui a un peu pris pendant le tournage parce que il a pas mal bourlingué et circulé, mais donc voilà, c'est une direction très dure, il n'y a pas de direction assistée,
0: les vitesses sont
3: difficiles
0: hyper
3: à passer. Pour freiner, il faut tirer toutes ses forces sur le frein à main. Bon, enfin, c'est une drôle de machinerie, mais bon, Cad a bien maîtrisé tout ça.
0: En parlant de reproduire la réalité, dans le film, on voit évidemment des œuvres du Louvre, comme la Joconde, la Victoire de Samothrace, qui sont déplacées par les acteurs. Donc, on se doute bien que ce ne sont pas les vrais.
3: Si, c'est les vrais.
0: J'étais sûre que vous alliez me dire ça. Donc, elles sont reproduites comment? Est-ce que vous les reproduisez? Enfin, vous faites des copies en série?
3: Il y a un mélange de reproduction. Photos pour les tableaux, parce que maintenant on fait des très bonnes reproductions avec des photos retravaillées avec l'intelligence artificielle.
0: Ah d'accord.
3: Il y a aussi l'incrustation grâce à l'IA et à des effets spéciaux des tableaux, des vrais tableaux qui sont dans l'image.
0: Alors il y a l'IA dans votre film.
3: Absolument.
0: Donc,
3: et donc on tourne avec des tableaux qui ont des fonds bleus en fait, et après on remet l'image du véritable tableau. Et puis évidemment il y a des copies. Il y a des copies de tableaux qui sont avec nous. Par exemple, à un moment, on le sait, on voit la Joconde, c'est pas la vraie. C'est une...
0: Tiens, donc, on m'avait fait peur. Je pense que le musée du Louvre aurait
3: été surpris. C'est extraordinaire avec la Joconde. La vraie Joconde s'est déplacée 6 fois pendant la guerre. Elle a été déplacée 6 fois parce que les résistants, ceux qui la cachaient, comme mon grand-père et comme les autres, étaient terrorisés par le fait que les Allemands puissent la repérer et puissent s'en emparer. Donc elle se déplaçait tout le temps. Et ce qui est de très beau, c'est qu'à la fin de la guerre, Jacques Jaujard, donc cet homme génial, hein, parce qu'il faut parler de lui, c'est le directeur du Louvre, c'était vraiment un type extraordinaire. Il est parti avec sa voiture personnelle. Il était allé à l'abbaye de Locdieu, où la Joconde était sous la garde de prêtres. Les prêtres lui ont donné la Joconde, la toile de la Joconde avec le cadre, ouais, sans protection. Il a mis la Joconde à l'arrière de sa voiture et il est remonté à Paris, au Louvre, pour la remettre à sa place.
0: Il y a aussi des scènes dans les rues de Paris et de Senlis, dans le département de l'Oise, que vous avez transposées au début des années 40. Comment on fait remonter le temps à ces lieux? Là aussi, on les déguise, on habille les rues pour...
3: Senlis, c'est une ville extrêmement protégée.
0: Ouais.
3: En plus, ils ont fait un gros effort, et je les en remercie, et ils sont parfaits pour le cinéma. Ils aiment le cinéma à Senlis. Et ils se sont arrangés pour que rien ne soit abîmé. C'est-à-dire qu'il n'y ait pas de grosses publicités partout, des poteaux ridicules un peu, comme on n'a pas à Paris avec des poteaux en plastique un peu partout. Donc ça, il n'y a pas ça.
0: Ouais.
3: La ville n'est pas touchée. Et dès qu'on leur demande de nous aider à nettoyer encore plus, ils le font. Et après, évidemment, la décoratrice qui a travaillé avec moi, qui est une fille géniale, dont évidemment, à l'instant où je vous parle, j'ai oublié le nom, mais qui va me revenir...
8: Samantha,
3: voilà.
8: Bravo.
3: Samantha, donc, s'empare du décor, après nos conversations, nos discussions, notre travail de recherche sur des photos, sur des films d'époque, et le transforme, voilà, de la façon la plus réaliste, pour que tout d'un coup, on ait l'impression d'être dans les années 40.
0: Ça, c'est quelque chose qui vous séduit, Marie Gillin, en tant que comédienne, de voyager à travers le temps dans des décors typiquement là, qui nous emmènent au début du siècle dernier?
8: Bah oui, il y a rien de mieux pour plonger dans un univers et pour pouvoir ne pas faire que imaginer cette transposition d'époque. Moi, j'adore les films en costume. Je trouve que même alors il y a les décors, mais il y a les costumes aussi. Et Lucie, elle a cette chevelure incroyable que malheureusement je n'ai
0: c'est
8: pas.
0: Quoi, vous aviez une perruque donc.
8: J'avais pas vraiment une perruque. C'était un septième de tête. Je sais plus très bien comment on appelle ça.
3: Ouais.
8: Et donc il y a une partie qui sont mes cheveux, mais hélas, je n'ai pas cette tignasse qui est la même que celle de Ellie. La difficulté, c'est qu'il fallait évidemment cranter mes petits cheveux qui dépassaient. Et il y a cette fameuse scène où il pleut, donc c'est la magie de la pluie. Et là, je ressemblais à un chien mouillé. Et donc, il a fallu que la coiffeuse entre dans une église entre
3: et
8: deux.
3: Je criais, je disais, mais dépêchez-vous.
8: Et en fait, personne ne comprenait qu'en fait, il fallait absolument me sécher les cheveux parce que ça n'a pas de sens. Élie, par exemple, quand il prend sa douche, il n'a pas les cheveux plats. Les boucles reviennent, donc il fallait absolument qu'on recrée ses boucles. Parce que Lucie, il faut qu'elle reste Lucie.
0: Secret de tournage, donc, avec Marie Gillin et Élie Chouraqui. Et bien sûr, vous avez tourné au musée du Louvre, qui vous a accueilli et qui a coproduit le film. On va passer d'ailleurs un coup de fil à la responsable du service des tournages au musée du Louvre, parce que oui, il y en a un. Rendez-vous dans quelques instants sur votre radio ici.

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3: Ça tourne ce week-end avec le réalisateur Élie Chouraquier et la comédienne Marie Gillin pour les coulisses du film Les Héros du Louvre qui sort au cinéma mercredi prochain. Et comme indiqué dans le titre, il y a eu un tournage au Louvre. Vous avez tourné de nuit, Élie Chouraquier.
4: Oui.
3: Pourquoi de nuit ?
4: C'est compliqué de tourner au Louvre pendant la journée parce qu'il y a beaucoup de monde. Donc il y a un seul jour où le musée est fermé, le mardi. Et le mardi, le musée est toujours très très occupé parce qu'en fait il ferme parce que il réinstalle les salles, il corrige certaines choses qu'ils ont envie de corriger. Enfin, il y a beaucoup d'activités en fait. Donc on a quand même réussi à tourner deux jours. Un ou deux mardis, je crois que c'est deux mardis, et le reste du temps on a tourné la nuit.
3: Comment ça s'est passé à l'intérieur ? Vous étiez en équipe de tournage réduite ou comme sur un plateau normal ?
4: Oui, on était quand même en équipe de tournage réduite, on avait du matériel léger, pas de choses très lourdes, mais enfin on a quand même mis des lumières, on a quand même mis des ballons pour éclairer la grande galerie qui était collée au plafond, des ballons d'hélium, on a quand même fait beaucoup de choses, mais évidemment, alors ce qui est extraordinaire, parce que c'est comme dans une cathédrale. C'est-à-dire que les techniciens, tout d'un coup, deviennent, marchent sur des patins, sont sages. Dès qu'ils s'approchent d'une œuvre, il y a toujours un qui fait attention, on va pas trop près. Il y a ce respect de l'endroit où on est. Et donc, c'est un peu comme ça que ça s'est passé avec cette prudence permanente.
3: Et avec nous, justement, la responsable du service tournage du musée du Louvre. Bonjour, Caroline Damé.
5: Bonjour.
3: Alors c'est vrai qu'on n'y pense pas forcément, mais il y a un service dédié au tournage au musée du Louvre. Pourquoi vous avez beaucoup de demandes de tournage pour le cinéma ?
5: Alors effectivement, on a, pas que pour le cinéma, mais pour le Louvre et le Jardin des Tuileries, on reçoit environ 2000 demandes de tournage. Alors aussi bien des documentaires que des shootings mode ou certains films. Pour faire face à cette demande considérable. On a même deux services des tournages au sein du musée.
3: Donc c'est vous qui décidez si oui ou non vous acceptez tel ou tel tournage au musée. Qu'est-ce qui motive votre décision ?
5: On va voir ce qui va nous permettre d'apporter un regard original sur les œuvres. Il faut évidemment qu'il y ait un lien avec le Louvre, qu'il y ait un intérêt culturel.
3: Dans le cas du film d'Élie Chouraquier, bon, c'était tout trouvé, puisqu'en plus, le Louvre est dans le titre. Qu'est-ce qui a séduit, justement, le comité ?
5: Alors, c'est l'autre service des tournages, celui de coproduction audiovisuelle qui a accueilli le tournage de Monsieur Chouraquier. Mais cette histoire personnelle du grand-père du réalisateur est aussi l'histoire personnelle du Louvre. Donc, c'était tout à fait naturel qu'on l'accueille et qu'on le soutienne par cette coproduction.
4: C'est beau, ça vous fait plaisir,
3: très...
4: Mais oui, vous savez, parce que mon grand-père était gardien de nuit au musée du Louvre. Donc, il était assis sur un petit banc la nuit et il regardait les œuvres, il se baladait dans le Louvre. Donc, c'est très émouvant, presque 80 ans plus tard, de me dire que voilà, le musée du Louvre l'a accueilli à nouveau et cette fois avec un plateau de cinéma avec son petit-fils, pour parler de lui et parler du Louvre, dont il était fou.
3: Merci beaucoup Caroline Damé d'avoir été avec nous pour nous parler de ce service des tournages du Louvre qui accueillit donc le film Les Héros du Louvre. Pour revenir à ce film, justement, Marie Gillin, est-ce que vous aimeriez vivre dans ce film ?
6: Je cale. Je m'attendais pas à cette question parce que quand on incarne un personnage, bien évidemment qu'on ne vit pas dans ce contexte. Et le fait de l'incarner, c'est une façon de pouvoir se replonger un petit peu dans cette époque qu'on n'a pas connue. Mais je dirais, ça me suffit parce que revivre la Seconde Guerre mondiale,
3: on
6: n'a pas envie en fait.
3: C'est la question signature de cette émission. Je suis obligée de la poser. Donc c'est pour ça. Élie Chouraquier, en une phrase, avec quoi avez-vous envie que les spectateurs repartent après avoir vu votre film ?
4: Du bonheur, du plaisir, de l'amour du Louvre, l'amour de notre patrimoine, la passion de nos œuvres, tout ce qui est notre culture. Vous savez, la France est un, et l'Europe, c'est une terre de culture, c'est une terre de... nous sommes les héritiers de millénaires de création. Tous les créateurs, les peintres, les sculpteurs, maintenant les cinéastes, les écrivains, évidemment, tous les artistes qui ont écrit autour, pendant, avec, à côté, mais en parlant de la France et de notre patrimoine, de ces... c'est eux qui nous ont formés. Donc voilà, je voudrais qu'on se souvienne toujours que nous sommes les enfants de tous ces artistes-là.
3: C'est beaucoup plus qu'une phrase, mais c'est très convaincant. Merci beaucoup, Élie Chouraqui. La suite de Ça tourne, c'est demain, même heure, même fréquence, à 13h30. Marie Gélin, Élie Chouraqui, ça vous dit de rester avec nous?
4: Bien sûr.
3: Bien sûr. Oui. Puisqu'on continue de parler secret de cinéma avec un métier indispensable sur un tournage et pourtant méconnu du grand public, le métier de repéreur. Et c'est Antonio Correa qui nous rejoint demain dans Ça tourne. Très bon week-end à tous. À l'écoute de votre radio ici.
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3: Bon week-end à tous. 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Et tout de suite, le point sur l'actualité. Féline Leloir-Duhaut.
7: 47% des foyers fiscaux payent un impôt sur le revenu et 61 000 foyers versent plus de 100 000 euros d'impôts. Chiffre révélé aujourd'hui par la directrice générale des finances publiques chez nos confrères de France Inter. L'appel à la vigilance de Laurent Nunez, le ministre de l'Intérieur demande au préfet de renforcer la sécurité des lieux de culte juifs à l'approche de plusieurs fêtes religieuses importantes, Rosh Hashanah, Yom Kippour et Sukkot, car les actes antisémites sont en hausse et le risque terroriste toujours élevé. Plus de 300 pompiers toujours mobilisés contre l'incendie près d'Axat dans l'Aude. Il progresse lentement et il a dévoré 225 hectares de végétation depuis hier après-midi, favorisé par les fortes chaleurs. L'autopsie révèle que les deux enfants retrouvés morts mercredi à J, en Haute-Saône, ont été tués d'un tir d'arme à feu à courte distance dans le dos. Leur grand-mère maternelle a reçu, elle, 3 coups de couteau. L'hypothèse privilégiée par les enquêteurs, c'est celle de meurtre commis par le père des enfants, retrouvé lui aussi mort sur place. Il était en train de se séparer de la mère des garçons. Teddy Riner déclare forfait pour les mondiaux de judo le mois prochain. Le triple champion olympique s'est blessé à l'entraînement cet été et il n'a pas encore fini de s'en remettre. Et puis en cyclisme, c'est Tadej Pogacar qui renonce à plusieurs compétitions, blessé lui aussi après sa chute sur le Tour d'Espagne la semaine dernière. Sur les réseaux sociaux, son équipe lui souhaite un bon rétablissement. On te reverra en 2027.
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8: Ici Besançon, la météo en Franche-Comté avec un temps nuageux cet après-midi, mais des éclaircies tout de même. Météo France Franche-Comté relève actuellement entre 21 pour le plus haut du Haut-Doubs à 30 dans le secteur de Dole, par exemple, dans le Nord Jura. Demain, on gardera des passages nuageux et un temps sec avec de 28 à 32 de maxi l'après-midi.
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0: veut dire qu'on prolonge l'ambiance estivale entre les Négresses Vertes et le reggae chaud de Bob Marley. C'est sur Ici Besançon pour votre samedi après-midi. Dans un instant, Michel Jonas, Manon Lisa ou encore Vivien Savage dans la playlist de votre week-end.
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1: Des rendez-vous à ne pas manquer en Franche-Comté, du côté du musée de l'aventure Peugeot à Sochaux. Il y a une grande exposition en ce moment autour de Peugeot et le cinéma des incontournables 406 de la saga Taxi à la majestueuse type 184 de minuit à midi, en passant par la 403 de Colombo. Peugeot a marqué l'histoire du cinéma et de la télévision. Trois espaces sont dédiés et des clins d'œil, avec un espace cinéma qui privilégie une approche vraiment immersive avec les génériques de films, avec des affiches, vous reverrez les tontons flingueurs, vous passerez par Michel Vaillant ou encore la grande saga Virage, les premiers films des années 30 avec les Peugeot à l'intérieur. En pleine nature et à l'extérieur cette fois-ci, du côté d'Arquesnon, c'est le Festival des Jardins qui se poursuit, avec désormais des couleurs d'automne pour cette 25e édition, des insectes à découvrir, des végétaux à identifier, des grands jeux de pistes. C'est à Arquesnon, avec Ici Besançon.
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0: En mode disco, les Bee Gees, les frangins dans les années 70 sur Ici Besançon. Combien de temps? C'est la question qu'on va se poser avec William Scheller dans quelques minutes. Il y aura Charlotte Cardin et avant les infos de 15h sur Ici Besançon, un classique des années 80 de François Feldman.
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0: Si vous avez aimé François Feldman, vous allez rester avec nous après le journal pour écouter Julien Clerc ou encore un classique des années 80 avec Boy George et son groupe de l'époque, les Culture Club, sur Ici Besançon.
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0: Ici, première radio locale en Franche-Comté, il est 15h. Très bon samedi après-midi, c'est l'heure des infos.
2: La déception pour les fans de Teddy Riner, le champion olympique de judo déclare forfait pour les prochains mondiaux dans un mois à Bakou. L'athlète s'est blessé à l'épaule droite cet été et il n'a pas encore fini de se rétablir. C'est également confirmé pour Tadej Pogacar, le cycliste slovène ne remontera pas en selle pour la fin de la saison après sa chute violente la semaine dernière sur la Vuelta. Il devrait reprendre les compétitions en 2027. Les flammes avancent lentement dans l'Aude près d'Axat, près plus de 300 pompiers sont toujours mobilisés contre cette reprise de feu qui a dévoré depuis hier après-midi plus de 225 hectares de végétation. Sécurité renforcée autour des lieux de culte juifs. Le ministre de l'Intérieur, Laurent Nunez, alerte les préfets à l'approche de trois fêtes religieuses importantes, Rosh Hashanah, Yom Kippour et Soukhot. 1320 actes antisémites ont été recensés en France en 2025 et la menace terroriste reste toujours élevée. Des centaines de manifestants, parfois masqués, ont bloqué le port de Douvres ce matin dans le sud de l'Angleterre. Ils dénoncent les traversées clandestines de la Manche par des migrants depuis la côte française. L'accès au port a été rétabli à la mi-journée. Les médecins font moins d'heures qu'avant. Le temps de travail hebdomadaire a baissé de 16% en 5 ans, selon l'IGAS, l'Inspection Générale des Affaires Sociales. Alors qu'en même temps, les déserts médicaux se multiplient et 7 millions de Français sont sans médecin traitant.
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4: Ici Besançon, la météo en Franche-Comté avec un temps nuageux cet après-midi, mais des éclaircies tout de même. Météo France Franche-Comté relève actuellement entre 21 pour le plus haut du Haut-Doubs à 30 dans le secteur de Dole, par exemple dans le Nord-Jura. Demain, on gardera des passages nuageux et un temps sec avec de 28 à 32 de maxi l'après-midi.
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0: La guitare incroyable de Chris Rea avec The Road to Hell sur ICI Besançon. Vous êtes peut-être sur la route, vous aussi, entre quelques vides greniers. Un petit clin d'œil à ceux qui font le trajet du côté de Bougeaille dans le Doubs pour faire de bonnes trouvailles, ou encore du côté de Chennes-et-Buillon. Vous avez quelques heures encore pour faire de bonnes affaires dans le Houdou du côté de Remoré en mode vide grenier. Restez avec nous sur ICI Besançon, le retour de la musique et de votre playlist de week-end dans un instant.
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0: 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Vous restez avec nous sur Ici Besançon. Le retour de la playlist de votre week-end dans un instant avec Vianney, Frédéric Goldman & Jones ou encore Paul McCartney.
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0: Un trio, et quel trio dans les années 90, Goldman avec Michael Jones et Carole Frédéric sur Ici Besançon.
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0: Ici, première radio locale en Franche-Comté, il est 16h. Et c'est l'heure des infos sur Ici Besançon.
2: La braderie de Lille bat son plein et au milieu des moules frites et des bonnes affaires, des candidats en campagne présidentielle, Jean-Luc Mélenchon de la France Insoumise, doit y prendre la parole d'un instant à l'autre. Les brocanteurs ont aussi pu croiser aujourd'hui la route de Gabriel Attal de Renaissance et de Marine Tondelier, la chef des écologistes. L'armée américaine annonce avoir frappé 3 pétroliers iraniens. Cette guerre au Moyen-Orient qui continue de peser sur les prix à la pompe, vous l'avez peut-être constaté aujourd'hui, le litre de gazole coûte aujourd'hui en moyenne 2,27 €. C'est 5 centimes de plus que mercredi. Et le litre de samplon 95 a pris 4 centimes. Il arrive à 2,10 €. Vous avez peut-être vu aussi aujourd'hui des magasins Marionneau fermés. Les syndicats appellent les salariés à garder le rideau baissé pour protester contre le plan de reprise du groupe, jugé trop flou concernant le sort des 2400 employés de la chaîne, spécialistes des parfums et du maquillage. L'autopsie révèle que la grand-mère a été tuée par 3 coups de couteau d'une grande violence agie en Haute-Saône. Ses deux petits-fils tués d'une balle tirée dans le dos mercredi. Selon les enquêteurs, le plus probable c'est qu'ils aient été abattus par le père des enfants retrouvé mort lui aussi sur place. Teddy Riner déclare forfait à un mois des championnats du monde de judo. Le français s'est blessé à l'épaule pendant l'été et il n'a pas encore suffisamment récupéré. Et en cyclisme, le Slovène Tadej Pogacar annonce lui aussi renoncer aux prochaines compétitions après sa chute violente sur le Tour d'Espagne il y a une semaine. Il compte revenir en 2027.
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4: Ici Besançon, la météo en Franche-Comté avec un temps nuageux cet après-midi, mais des éclaircies tout de même. Météo France Franche-Comté relève actuellement entre 21 pour le plus haut du Haut-Doubs à 30 dans le secteur de Dole, par exemple dans le Nord-Jura. Demain, on gardera des passages nuageux et un temps sec avec de 28 à 32 de maxi l'après-midi.
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0: Deux frères au style inimitable pour ouvrir en musique votre 16-19 ici Besançon. Les Blues Brothers à l'instant. Everybody needs somebody to love. Et bonjour les amis, ou pour celles et ceux qui ont déjà écouté ici Besançon ce matin, Nathan et Relté, ravi de partager avec vous cette fin d'après-midi, tout en actu local, en musique, en bonne humeur et en constat aussi, oui, le constat d'ici une dizaine de minutes, que dans la vie beaucoup de choses ne sont qu'un éternel recommencement, avec notamment des processus qui changent et qui à un moment donné reviennent finalement à ce qu'ils étaient avant. C'est typiquement ce qui s'est passé pour une grande entreprise du service public français, une entreprise qui fait tin-tin-tin, dont c'était l'anniversaire cette semaine, l'occasion pour Arnaud Fromage de faire un petit point historique à ce sujet dans la nécessaire minute comtoise et de revenir également sur l'arrivée du tout premier train chez nous en Franche-Comté. Nécessaire minute comtoise à suivre juste après deux de vos chansons préférées, le groupe PHD dans un instant et Céline Dion tout de suite à une semaine maintenant de son tout premier concert à Paris. Ben oui, samedi prochain, ça sera le 12 septembre. Voici Bonjour, Pardon, Merci sur Ici Besançon.
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2: La Société Nationale des Chemins de Fer Français, créée en 1937 pour mettre fin à une sacrée pagaille sur les voies, comme on dit. Avant elle, des dizaines de compagnies régionales se chargeaient du transport ferroviaire. Concrètement, l'État donne des concessions, impose les parcours et fixe ses conditions et aux compagnies ensuite d'appliquer. Chacune dispose alors de ses wagons, de ses voies, de ses axes propres, ce qui se ressent encore aujourd'hui. Exemple, à Paris, la gare du Nord pour la compagnie du Nord, la gare de l'Est pour la compagnie de l'Est, la gare de Lyon pour la compagnie qui desservait la grande majorité de la Franche-Comté, la célèbre PLM pour Paris-Lyon Méditerranée. Des compagnies différentes, concurrentes, donc aucun lien entre ces gares. Et c'est pour ça qu'on est toujours obligé de se taper des changements un peu stressants si on passe par la capitale.
3: Mais l'arrivée du train en Franche-Comté, c'est quand, du coup, Arnaud ?
2: Eh bien, bien avant, en 1855, le 25 juin, très exactement. Ce jour-là, la foule se masse à Dole pour assister à l'arrivée du premier train dans la région en provenance de Dijon. Alors, il faut imaginer à quel point cette machine à vapeur, évidemment, devait être impressionnante. Jusque-là, on se déplaçait en charrette ou en diligence pour ceux qui avaient les moyens. En complément de la PLM qui desservait Dole, Besançon et Belfort d'un côté, Lons-le-Saunier, Saint-Claude et Champagnole de l'autre, la compagnie de l'Est s'occupait, elle, des trajets vers Vesoul et vers Luxeuil.
3: Et le train va donc permettre de désenclaver la région, quelque part.
2: Oui, car en plus des grandes compagnies, dès 1865, les départements et même certaines communes obtiennent le droit d'exploiter des voies ferrées dites d'intérêt local. En 1871, la compagnie du chemin de fer de Gré Agi exploite ses premiers tronçons. D'autres suivront, de Gy à Marnay, de Pem à Dole, de Vesoul à Luxeuil. 1898, la ligne entre Lons-le-Saunier et Saint-Claude ouvre, avec un embranchement sur Orgelay. En 1900 est créée la compagnie du tramway de Pontarlier à Moutes. La compagnie du chemin de fer d'Andelot à Levier exploite, elle, deux lignes dès 1901. Et en 1903, la compagnie du régional de Franche-Comté commence à desservir Morteau, Mèche et Trévillers. Des travaux titanesques sont réalisés, des montagnes sont percées, des ponts sont construits comme à Clairon. Les tacos, comme on les appelle, sillonnent alors les campagnes et relient les villages et les bourgs isolés. Mais voilà, des dizaines de petites compagnies, pour la plupart déficitaires, des lignes qui se multiplient, des trains lents et bruyants, ont fini par constituer un millefeuille devenu beaucoup trop indigeste, d'où la création d'un anneau pour les gouverner tous, d'une entreprise unique, avec en 1937 la création de la Société Nationale des Chemins de Fer Français.
4: Et j'entends siffler le
3: C'est beau. Voilà. Si le sujet vous intéresse, on a deux conseils à vous donner. Le livre Histoire du rail en Franche-Comté de Jean Cuinet, hein, qui donc est aux éditions du Château. Puis la visite du musée du taco aussi à Clairon, vous en avez
2: toujours
3: parlé.
2: Toujours un bon plan.
3: Ah oui, vous l'avez fait vous, hein, je
2: oui,
3: crois, le musée du taco.
2: Oui, il a été restauré il n'y a pas longtemps, rénové avec de nouvelles expos. C'est vraiment important d'aller y faire un tour si vous aimez le train.
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0: Plus de 60% des Français déclareraient, selon la Société française de gériatrie et gérontologie, deux mots qui te font te sentir plus près de la fin que du début, se sentir plus jeune que leur âge. Lui, pour sa part, est resté bloqué à 10 ans, visiblement. Alain Souchon, sur ici à Besançon. Étonné, un remède pour vivre plus longtemps en bonne santé, une activité, le rire. Il réduit le stress, renforce le système immunitaire et améliore la santé cardiovasculaire. Rire, c'est ce que l'on va faire d'ici une vingtaine de minutes sur les coups de 16h40 grâce à Fred Ballard et son humour en tube à l'heure du bilan des grandes vacances. Mais avant, nous aurons pour vous deux idées sorties dénichées par Cyril Seguin juste après Sting, en duo avec Eric Clapton et une nouveauté dans votre playlist ici Besançon, celle de Marine avec son titre Tricheur.
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1: Avec de belles idées de sortie du côté de Besançon que je vous ai réservé pour ce nouvel agenda, mais des idées de sortie qui ne sont pas forcément accessibles à tout le monde et tout au long de l'année. C'est le cas par exemple avec l'Office de tourisme de Besançon qui vous propose pour le mois de septembre des visites guidées. Il était une fois Besançon avec dégustation des ruelles du centre historique que vous connaissez certainement, mais le guide conférencier vous dévoilera les secrets des monuments incontournables de la ville, comme par exemple le Palais Granvelle, et vous ouvrira des portes qui ne sont pas forcément accessibles d'habitude au grand public. La visite se fera chaque samedi de septembre à partir de 11h. On vous a mis sur notre site internet un numéro de téléphone pour réserver. Autre lieu original, c'est la Grange Huguenet à Besançon avec les amis de la Grange Huguenet qui vous accueillent encore une fois durant tout le mois de septembre, les 9 et 12 septembre, pour des visites de ce lieu qui a vu vivre une famille somptueuse et qui a laissé d'ailleurs des traces dans le passé agricole.

0: La très généreuse chanteuse Taylor Swift sur Ici Besançon, c'était Hoplite. Et si je dis chanteuse très généreuse, c'est parce qu'elle a fait don il y a quelques jours de cela de 50 000 dollars. C'était à une mère de famille très grièvement blessée dans un accident au moment de porter elle-même assistance à des victimes d'un accident de la route. Moi, je dis bravo l'artiste. Et des artistes, il y en a d'autres qui arrivent avant 17h. Pierre Demar, par exemple, ou encore Francis Cabrel. Mais là, tout de suite, place à l'humour en tube de Fred Ballard à l'heure du bilan des vacances.
1: Et alors on voit un mec, il est en sueur comme ça, il pousse une armoire normande comme ça, il fait comme ça. Nous avec les mecs, tu vois là, on se connaît pas, et on fait comme ça, on dit, il n'y arrivera pas.
2: Oui, alors on ne sait pas si la virilité a disparu des radars, en revanche, on sait que la mauvaise foi masculine est encore bien vigousse, avec cette petite pointe de moquerie hein, envers ceux qui sont taillés comme des ablettes. Le Célic déconstruit n'aime pas que les hommes des films publicitaires soient plus musclés que lui.
1: Et un mec qui arrive, tu sais pas d'où, parce que c'est mal fait, tu vois, c'est pas Spielberg qui a fait le film, tu vois, c'est... Et là, t'as un mec qui arrive dans l'histoire, à lui, il est impeccable en bleu de travail, il a une coupe à la con, avec une raie. Qui c'est qui fait des raies aujourd'hui, quoi? Alors, et puis lui, il a une tête de con, en plus, tu vois, le bon connard, quoi, tu vois.
2: Ah bah oui, forcément, hein, on peut pas être gaulé comme un combattant de MMA et être stylé. Tout ça dans une vidéo qui vend des patins pour armoire normande, non. Qui c'est les plus beaux et les plus forts? Évidemment, c'est ceux qui regardent. Heureusement, il y a aussi des hommes lucides sur leurs attributs.
3: À la base, j'ai bien conscience que je suis pas un mâle alpha. Je suis pas un dominant. Je suis pas le genre de mec, je rentre en soirée et tout le monde fait « Eh !» Je sentirais pas la testostérone. Ah, je suis pas ce mec-là. Moi, je serais né il y a 3 millions d'années. Tu fais, ah, on lui laisse 5 jours.
2: Oui, et heureusement que c'était pas la mode des armoires normandes il y a 3 millions d'années. Hein, sinon, Vérino serait mort au bout de 5 jours, écrasé par une armoire normande. Alors qu'aujourd'hui, il fait mourir de rire les gros virils. Quelle époque comique!
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0: des chansons stars des karaokés. Je l'aime à mourir, Francis Cabrel sur Ici Besançon. Dans 10 minutes, il sera 17h, l'heure du retour de l'actualité. Pour aller jusqu'à là, je vous ai préparé REM et Pierre Demar dans un instant. Je pense à vous, Pierre Demar qui pensera à vous le 13 novembre prochain avec un concert exceptionnel en la salle Le Doux de la Saline Royale d'Arc-Esnan. Et donc, il est là dans les prochaines minutes dans votre 16-19 Ici Besançon.
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0: Tenez, faut que je vous partage un truc. Alors que je cherchais des infos sur le groupe REM, une petite anecdote bien sympa à vous distiller, je suis tombé sur un article dont le titre était le suivant. La ville de Montréal veut un REM dans l'Est. Bon, j'avoue que j'ai pas compris tout de suite, parce qu'en plus, la photo d'illustration, c'était deux personnes en train de parler sur un balcon. Je me suis donc demandé ce que c'était. Et en fait, c'est tout simplement le réseau express métropolitain. Donc, rien à voir, quoi.
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0: Ici, première radio locale en Franche-Comté, les 17. Samedi 5 septembre 2026, place à l'actualité.
2: L'administration fiscale salue l'arrestation de deux pirates présumés, soupçonnés d'avoir participé aux attaques contre le fisc cet été. L'un des suspects, âgé de 18 ans, se trouve derrière les barreaux. Le deuxième, âgé de moins de 16 ans, a été remis en liberté après sa garde à vue. Les enquêteurs analysent son matériel informatique. On le rappelle, des hackers ont mis la main sur les données d'au moins 678 000 particuliers et professionnels. La directrice générale des finances publiques, Amélie Verdier, a réagi aujourd'hui.
3: Excellente nouvelle. Je le rappelle, c'est un vol. Nous avons collaboré évidemment activement dès le premier jour avec les services de police chargés de cette enquête. Donc moi, je ne peux que me réjouir que cette enquête progresse rapidement. Pour venir directement sur la sécurité et la cybersécurité et les moyens informatiques qui sont en augmentation, 100 personnes qui ne font vraiment strictement que ça. Et je voudrais insister, nous avons annoncé prendre des mesures suite à ce vol de données. Par exemple, on n'enverra plus de mails, on appelle ça dans le jargon des mass mails, donc des mails génériques pour informer les gens avec un lien cliquable.
2: Amélie Verdier, la directrice générale des finances publiques, elle était l'invitée de France Inter. Je ne vais ni les nier, ni chercher à les justifier. Dans un communiqué, l'humoriste et youtubeur Greg Guillotin reconnaît des violences physiques et psychologiques sur son ancienne compagne. Elle a porté plainte. L'armée américaine annonce avoir frappé et détruit 3 pétroliers iraniens au Moyen-Orient. Des nouvelles attaques qui vont sans doute peser chez nous sur les prix affichés par les stations-service. Le prix du litre de carburant a déjà augmenté d'environ 5 centimes depuis mercredi. L'appel à la vigilance de Laurent Nunez, le ministre de l'Intérieur, demande au préfet de renforcer la sécurité des lieux de culte juif à l'approche de plusieurs fêtes religieuses importantes, Rosh Hashanah, Yom Kippour et Sukkot, car les actes antisémites sont en hausse et le risque terroriste toujours élevé. Enfin, Teddy Riner déclare forfait pour les prochains mondiaux de judo dans un mois à Bakou. Il s'est blessé à l'épaule droite cet été et il n'a pas encore fini de se rétablir.
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0: Encore pas mal de nuages dans le ciel franc-comtois pour votre météo en Franche-Comté avec ici Besançon. Les éclaircies sont là tout de même et toujours ces températures très agréables, dignes d'un mois de juillet-août, jusqu'à 30 degrés relevés localement cet après-midi par Météo France Franche-Comté. Le tout à l'ombre. Demain, on va garder ces passages nuageux. Le temps restera sec avec de 28 à 32 de maxi l'après-midi. Par exemple, dans le Doubs, il fera 28 à Pontarly, 30 à Besançon. On attend 30 degrés également en Haute-Saône à Vesoul et jusqu'à 32 dans le sud Jura.
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Ces idées-là, lui, Bertignac et son mythique groupe Les Visiteurs sur Ici Besançon. Pour cette deuxième heure de votre 16-19 du samedi sur Ici Besançon, je serai rejoint par Thierry M d'ici 10 minutes. Thierry M qui vient à votre rencontre, vous, franc-comtoise, franc-comtois, qui faites vivre notre région avec aujourd'hui une haussonnoise en plein travaux dans un lieu qui lui est particulièrement cher pour ouvrir prochainement un espace qui sera utile à toutes et à tous. Une chouette rencontre encore juste après, côté musique Supertramp et Zazie tout de suite, peu importe, sur Ici Besançon. Nathan RLT jusqu'à 19h.

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1: Je suis sur un chantier aujourd'hui.
2: Julie, où est-ce qu'on est exactement là?
3: Alors nous sommes à Bonnevoir-Velloreille, donc à un quart d'heure, 20 minutes de Besançon Nord, à un quart d'heure de Rio et à une vingtaine de minutes de Marnay. Nous sommes dans une ancienne grange en réhabilitation pour devenir un cabinet pluridisciplinaire.
2: Julie, c'est quoi votre histoire professionnelle et personnelle par rapport à ce lieu ici?
3: Alors moi j'ai déjà ouvert un cabinet comme ça à Besançon il y a 5 ans maintenant.
2: On avait, citer, hein.
3: Voilà, c'est le cocon d'Alfred, donc qui accueille aujourd'hui 10 bureaux et 20 professionnels de l'accompagnement de l'enfant, l'ado et la famille. Et ça a évolué un petit peu parce qu'on accueille aussi maintenant des seniors. Il y en a des professionnels qui souhaitent accueillir des seniors et c'est avec grand plaisir qu'on les accueille, notamment en orthophonie.
2: Votre métier à vous, c'est quoi?
3: Moi, je suis enseignante au départ, okay. Mais maintenant, je suis graphopédagogue. Donc, je suis comme une enseignante spécialisée de l'écriture. Donc, j'aide les enfants, les adolescents et les adultes qui ont des difficultés de lisibilité, de douleur ou même de vitesse hein, par rapport à leur écriture manuscrite.
2: Voilà. Vous interviendrez ici?
3: Oui, je vais intervenir ici parce que c'est un beau projet. On est en milieu rural, donc ça change du cocon d'Alfred qui est en milieu citadin. On a un grand parc arboré derrière la grange. Les professionnels peuvent y faire des séances ou des prises en charge, des prises en soins. On est en construction d'une salle de conférences, de colloques et de formation, donc qui va permettre aux professionnels de faire de la prévention. Mais on a déjà anticipé et pensé les plans du second étage. Donc pour l'instant, on a 8 bureaux au rez-de-chaussée qui sont pratiquement terminés, qui sont complets pour l'instant. Par contre, on recherche d'autres professionnels pour compléter l'offre. Donc actuellement, on a 3 orthophonistes, 3 infirmières, une psychologue, une ostéopathe, une sophrologue, une pédopsychiatre, une graphopédagogue, donc moi-même, une éducatrice spécialisée. Et on recherche activement un médecin généraliste parce que la population d'ici souffre d'un manque un peu comme partout, mais vraiment, voilà, les médecins aux environs sont complètement débordés. Et pour un médecin qui souhaiterait travailler autrement, parce qu'ici on met l'accent, les professionnels qu'on recrute et qui viennent, ils viennent pas seulement pour être à la campagne, ils viennent aussi parce que c'est un lieu où on va travailler ensemble. Hein, on est main dans la main parce qu'on est plus fort quand on va faire un suivi d'une personne ou d'un enfant à plusieurs. On va pouvoir enrichir nos angles de vue et nos prises en charge.
2: Ça s'adresse à tout le monde ici finalement, toute génération?
3: Oui, alors l'idée de départ c'était l'enfant. L'enfant, l'ado, la famille, mais bien entendu que les personnes âgées y auront leur place. On a une orthophoniste qui va être beaucoup plus spécifique pour l'accompagnement des adultes et des seniors, et une autre qui sera plus sur l'enfant. De toute façon, tout sera indiqué, il y aura un site internet, et pour chaque professionnel, on aura son type de prise en charge et son public. Voilà, tout sera bien indiqué pour que les gens puissent s'y retrouver facilement.
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0: L'artiste qui réfléchit à la manière dont elle pourrait bien fêter l'année prochaine la sortie de son tout premier album il y a presque 20 ans, puisque ça fera donc 20 ans en 2027. Vita, à l'instant, sur Ici Besançon, ça fait mal. Et de se dire que ça fait déjà 20 ans, ça fait mal aussi. Ça ne nous rajeunit pas, comme dirait l'autre. Bon, vous avez un souci avec votre chaudière, vous vous posez des questions concernant l'achat d'une maison à deux, avez besoin de prendre conseil sur une garde alternée ou encore un problème conso. Notez que cette nouvelle saison sur Ici Besançon, nos experts continuent de vous répondre. Le rendez-vous, c'est dorénavant chaque dimanche entre 9h et 10h avec, pour leur poser toutes vos questions, le WhatsApp Ici Besançon, 24h sur 24, 7 jours sur 7 à votre disposition. Vous nous faites un petit message écrit ou même un vocal. WhatsApp qui fonctionne avec le numéro habituel de votre radio, à savoir le 03 81 833 111. Pour la suite, en ce samedi après-midi, de nouvelles idées sorties grâce à Cyril Seguin et vos chansons préférées avec Adèle Castillon au rayon des nouveautés Ici Besançon et Dépêche Mode juste avant. Belle fin d'après-midi avec votre radio locale ici.
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1: Des rendez-vous à ne pas manquer en Franche-Comté, du côté du musée de l'aventure Peugeot à Sochaux. Il y a une grande exposition en ce moment autour de Peugeot et le cinéma des incontournables 406 de la saga Taxi à la majestueuse type 184 de minuit à midi, en passant par la 403 de Colombo. Peugeot a marqué l'histoire du cinéma et de la télévision. Trois espaces sont dédiés et des clins d'œil, avec un espace cinéma qui privilégie une approche vraiment immersive avec les génériques de films, avec des affiches. Vous reverrez les Tontons Flingueurs, vous passerez par Michel Vaillant ou encore la grande saga Virage, les premiers films des années 30 avec les Peugeot à l'intérieur. En pleine nature et à l'extérieur cette fois-ci, du côté d'Arquesnon, c'est le Festival des Jardins qui se poursuit, avec désormais des couleurs d'automne pour cette 25e édition. Des insectes à découvrir, des végétaux à identifier, des grands jeux de pistes. C'est à Arquesnon, avec Ici Besançon.
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Le bon son de Rufus et Chaka Khan dans votre playlist ici Besançon dans ce 16-19 où il est l'heure à présent d'un voyage dans le temps qui vous est offert directement par Stéphane Bern lui-même, figurez-vous, et c'est comme ça.

0: chaque week-end. Et Stéphane Bern, autant des seigneurs et des nappes brodées aujourd'hui.
1: Des mains grasses, du vin qui coule et des nappes bien blanches. Au Moyen-Âge, on mange avec les doigts, mais attention, toujours avec style. Nous sommes en 876 à l'abbaye de Compiègne. Ce jour-là, l'empereur carolingien Charles le Chauve reçoit une belle assemblée, aux dignitaires, prélats, barons et abbés. Le carré VIP de l'époque.
2: Carré VIP, le plus dur n'est pas d'y entrer, mais d'y rester.
1: Avec capes et couronnes, est réuni pour un banquet somptueux. Les longues tables en bois sont couvertes de nappes d'un blanc éclatant et fraîchement lavées. On y sert viande rôtie, poisson en sauce, miche de pain, fromage, hydromel et bon vin. Et pourtant, aucune fourchette à l'horizon. À cette époque, les couverts ne sont pas encore en usage dans les festins aristocratiques. On utilise une cuillère pour les bouillons, un couteau pour couper, mais pour manger, on plonge directement les doigts dans les plats, à la bonne franquette. Cela peut sembler rustique, mais détrompez-vous, la bienséance est très codifiée. Avant de s'asseoir à table, chacun doit se laver les mains dans un bassin d'eau parfumée. Une fois installé, on s'essuie régulièrement les doigts, non pas sur ses habits, sacrilège, mais sur la nappe, en respectant sa zone. Car si vous dérapez et essuyez vos doigts sur la partie du voisin, vous passez pour un goujat.
3: En plus, elle est mal élevée.
1: Quelques siècles plus tard, lorsque Catherine de Médicis arrive en France avec ses fourchettes italiennes, les Français restent fidèles à leurs doigts. Ce n'est que sous Henri III au XVIe siècle que l'usage des couverts s'impose peu à peu. La prochaine fois que vous mangez vos frites avec les doigts, ayez une pensée pour Charles le Chauve.
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0: Paul Simon est dans votre playlist ici Besançon, c'était You Can Call Me All. À suivre David Hallyday et Florent Pagny pour aller jusqu'à 18h et un nouveau journal actuellement en train d'être peaufiné avec l'aide de toutes les rédactions de vos radios locales ici.
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0: Le chanteur que vous pouvez, depuis quelques jours, depuis le 28 août dernier précisément, voir sur le tout nouvel album d'Hélène Ségara, reprenant tous les deux le titre Vivo Perlet. C'était Florent Panier sur Ici Besançon, avec là l'un de ses derniers titres en date, Le braquage des sentiments.
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0: Ici, première radio locale en Franche-Comté, les 18h. En ce samedi 5 septembre, connectons-nous tout de suite à la rédaction nationale de votre radio ici pour toute l'actualité.
2: C'est une première pour un Français en 29 ans. Pierre Gasly part en pole position du Grand Prix d'Italie de Formule 1. Il a réalisé le meilleur temps des épreuves de qualification devant les favoris. La course commencera demain à 15h. Les pompiers luttent toujours contre différents points chauds de l'incendie près d'Axat dans l'Aude. Les opérations pourraient durer plusieurs jours. Les flammes ont parcouru depuis hier après-midi 225 hectares de végétation. Les déserts médicaux se multiplient. Plus de 7 millions de Français sont encore sans médecin traitant. Et dans le même temps, le temps de travail des médecins, lui, est en baisse. Selon un rapport de l'Inspection Générale des Affaires Sociales et de l'Inspection Générale des Finances, le volume horaire des médecins libéraux a baissé de 16% en 5 ans, Victor Dolande.
3: 46 heures par semaine, voici la durée moyenne de travail des médecins libéraux. Ce chiffre ne cesse de diminuer. Ces dernières années, les jeunes diplômés passent en effet moins de temps dans leur cabinet que leurs aînés. Les hommes travaillent 4 heures hebdomadaires de plus que les femmes. Et quand on regarde dans le détail ce rapport, le temps de travail évolue beaucoup avec l'âge du médecin. Les moins de 45 ans déclarent travailler un peu plus de 42 heures par semaine, soit 5h30 de moins que les médecins de plus de 45 ans. Un changement de paradigme notable depuis plusieurs années. Les jeunes médecins déclarent en effet un meilleur équilibre entre leur vie professionnelle et leur vie personnelle.
2: Victor Delande. Rideau baissé. Plusieurs magasins Marionneau sont restés fermés aujourd'hui dans tout le pays à l'appel des syndicats. Ils dénoncent le manque de garantie du plan de reprise du groupe. Trop flou selon eux concernant le sort de 2400 employés de la chaîne spécialiste des parfums et du maquillage. Et le retour du rugby ce week-end. Les premiers matchs du top 14 commencent dans une heure. 6 rencontres à l'affiche ce soir, dont Pau contre Montpellier. Le tenant du titre, le Stade Toulousain, n'entrera en lice que demain. Ce sera contre La Rochelle. 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
0: Encore pas mal de nuages dans le ciel franc-comtois pour votre météo en Franche-Comté avec Ici Besançon. Les éclaircies sont là tout de même et toujours ces températures très agréables, dignes d'un mois de juillet-août, jusqu'à 30 degrés relevés localement cet après-midi par Météo France Franche-Comté, le tout à l'ombre. Demain, on va garder ces passages nuageux. Le temps restera sec avec de 28 à 32 de maxi l'après-midi. Par exemple, dans le Doubs, il fera 28 à Pontarly, 30 à Besançon. On attend 30 degrés également en Haute-Saône à Vesoul et jusqu'à 32 dans le sud Jura.
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Ici Besançon et la regrettée Bonnie Tyler à l'instant. D'ici une dizaine de minutes, nouveau rendez-vous avec vous, les gens d'ici, en Haute-Saône, toujours avec le propriétaire et gérant d'un établissement bien connu, non loin de Defsey, au nord du Grand Besançon. On ouvre le micro à Thierry M juste après Phil Collins et le groupe Boulevard Désert tout de suite, qui n'est pas seul puisqu'il a convié le chanteur Carbone pour ce titre. C'est pas si facile sur Ici Besançon.

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1: Au bord de la Loue, là, c'est pas beau, elle est pas belle la vie?
2: Et on est pas trop mal quand même. Il fait bon, il fait moins chaud. Hein. Et puis non, on a le bruit de l'eau, c'est agréable.
1: Alors on est sur un petit pont, on est sur la commune de Mézières-Notre-Dame.
2: Notre-Dame,
1: voilà, c'est ça.
2: Ça s'appelle le Pont Bleu.
1: Le Pont Bleu. Et ce Pont Bleu, tout ce qui est barrière,
2: la balustrade,
1: c'est métallique.
2: Était un peu verte.
1: Ouais.
2: Et j'aimerais qu'il redevienne bleu.
1: Ah oui.
2: Voilà.
1: C'est votre objectif de la journée.
2: Ouais, c'est à peu près ça, oui.
1: Ok. Mais ce que vous faites là, ça va prendre plus d'une journée, non?
2: Je pense que ça va prendre. Ça, je n'aurais pas fini aujourd'hui, oui.
1: Ok. C'est comment votre prénom?
2: Joachim.
1: Joachim, alors vous intervenez, c'est quoi? C'est du nettoyage pour l'instant? Tout ramener au propre?
2: Oui, c'est ça, c'est du nettoyage, vu qu'on est en restriction encore avec l'utilisation de l'eau pour le lavage.
1: Vous avez été missionné par qui?
2: Par la commune.
1: Ouais.
2: Je suis agent technique de la commune de Saint-Mézières.
1: Alors ouais. Ça, c'était le programme de la journée.
2: Entre autres.
1: Oui, entre autres. Ouais.
2: Oh, bah après, c'est tout ce qui est entretien des espaces verts.
1: Vous êtes venu comment à ce métier?
2: Eh ben moi, je suis à mon compte en plus. Je suis entrepreneur en espaces verts.
1: Ok.
2: Puis j'ai une exploitation agricole. J'ai un petit verger de pommes. On vend des pommes bio avec ma conjointe. C'est une petite activité familiale. Et sur la commune de Saint-Mézières. Et puis j'ai su qu'il cherchait pour 2 jours par semaine un employé communal. Et donc j'ai pris ça en plus de mes 2 autres entreprises.
1: Ça va, ça roule.
2: C'est pas trop mal. Ouais. C'est pas trop mal. Bon, on est dehors, c'est agréable. Voilà. Ouais,
1: mais j'allais dire tant qu'il fait beau, quoi.
2: Oh, même sous la pluie.
1: Ouais. Ça vous fait pas peur?
2: Non, pas du tout. J'ai travaillé pendant très très très longtemps derrière un ordinateur.
1: Ah ok.
2: Pendant 13-14 ans. 14 ans assis derrière un ordinateur.
1: Ah bah ça va changer.
2: Là, ouais. Qu'il pleuve, qu'il vente, qu'il neige, même pendant la canicule, je suis mieux dehors que derrière mon écran.
1: C'est quoi votre coup de cœur, votre spot ici à vous alors?
2: Pour le trail ou pour le...
1: Pour le trail, pour un endroit particulier que vous aimez que...
2: Eh ben, mon endroit que j'aime vraiment particulièrement, c'est le Castel Saint-Denis, qui est caché là-bas, on le voit pas depuis le pont.
1: Mais... C'est une belle ruine en fait.
2: C'est une très belle ruine et c'est là où j'ai rencontré ma femme.
1: Tiens donc.
2: Voilà.
1: Ah bah alors là les circonstances sont étonnantes.
2: C'est ça. Et j'ai travaillé aussi pour le conservatoire d'espaces naturels, qui gère le Raven Valbois derrière, qui est une des plus anciennes réserves naturelles de France.
1: Alors comment on se rencontre là-haut aux ruines? C'est il y en a un qui fait du trail, l'autre qui fait le même entraînement.
2: Non, on s'est rencontrés sur internet. Mais on s'est donné rendez-vous là-bas.
1: Elle a pas eu peur?
2: Eh ben heureusement que non.
1: Moi je sais pas, j'aurais la trouille qu'on me donne rendez-vous là-bas dans les ruines là-haut où il y a personne.
2: Ouais, on en a plaisanté, hein, mais non, on a pas eu peur. Hein.
1: Ah c'est étonnant ça.
2: Bah, bon, c'est atypique. Bah, c'est un marché. Hein.
1: Ouais, bah, la preuve.
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0: Les épines du cœur, Vanessa Paradis sur ici Besançon. Vous aimez sortir, profiter du bon air de la région. Vous aimez la randonnée, la nature. On m'a confié une nouvelle mission cette saison sur ici Besançon. C'est vous parler justement de tout cela chaque matin, le week-end, sur les coups de 7h40. Mais pour ce faire, j'ai besoin de vous. Vous avez des spots bien sympas en pleine nature, des spots où cette dernière est expliquée, par exemple. Des endroits où observer la faune et la flore. N'hésitez pas à me les partager en message via le WhatsApp ici Besançon au 03 80 830 311 ou sinon via les différents réseaux sociaux de votre radio. Avant, justement, deux nouvelles idées sorties sur les coups de la nuit avec Cyril Seguin. Manon Lisa arrive dans votre playlist ici Besançon avec le petit pêcheur et Sergio Mendes sera là juste avant ici Besançon.
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1: Des événements à ne pas manquer avec ici Besançon, comme ce week-end, la fameuse Transju Cyclo. 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Pourquoi ne pas profiter du célèbre été indien en septembre en Franche-Comté pour aller faire une croisière sur la Saône et découvrir tous les secrets de cette belle rivière avec des croisières repas thématiques commentées. Vous avez l'apéro, les produits du terroir sur place, à bord du bateau l'Audacieux, et vous prenez le départ depuis le petit port de plaisance de Chassé-l'Essé. Des rendez-vous à ne pas manquer durant tout le mois de septembre pour découvrir au fil de l'eau notre belle rivière la Saône.
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0: titre qui fut extrait de l'album Liberté, chérie, aux côtés de 1987 ou encore Je joue de la musique. C'était Voler de nuit, Calogero sur Ici Besançon. Place sans plus tarder à vos coulisses TV. C'est chaque fin de journée avec vous, Patrice Gascoigne, et un sujet difficile là dont vous nous parlez avec un documentaire d'Arte sur les victimes d'inceste qui a retenu votre attention.
1: Il y a des combats qui méritent d'être racontés. C'est le cas de celui mené par Stéphie, victime d'inceste.
2: J'ai pas le souvenir d'un père qui passe de l'autre côté. Moi, j'ai le souvenir d'un père qui a toujours été incestueux.
1: Extrait de Inceste, le combat d'une vie, documentaire réalisé par Stéphanie Pilionka, disponible gratuitement sur la plateforme arte.tv et diffusé jeudi soir prochain sur la chaîne Arte. Un documentaire d'utilité publique, nécessaire, implacable, glaçant aussi. Un film primé au Festival des créations télévisuelles de Luchon.

0: Un film qui raconte donc l'histoire de Stéphie Alexandrian, victime d'inceste, devenue présidente de l'association Carl, association qui lutte contre les violences faites aux enfants. On ne recueille pas la parole d'une victime d'inceste comme la parole d'un politique ou d'un sportif. Qu'est-ce que cela nécessite de la part de la réalisatrice que vous êtes, Stéphanie Pillonka ?
1: Ça nécessite beaucoup de patience, de douceur, de tact, de psychologie et puis de vigilance. J'entends par là de ne jamais aller en force, d'être toujours en délicatesse, même s'il s'agit de creuser et d'aller dans les tréfonds de la mémoire, souvent, malheureusement, sur ces sujets-là. Mais voilà, il faut beaucoup de retenue pour ne pas porter atteinte à la dignité de la personne, ne pas forcer.
0: Quel a été votre parti pris de réalisatrice pour raconter cette histoire pas comme les autres ?
1: De recueillir la parole des différents enfants, et en particulier de notre héroïne, donc Stéphie Alexandrian, de faire la route dans le souvenir avec eux, d'avancer avec eux, de cheminer avec eux, tout doucement, pour que les choses puissent revenir dans le témoignage avec simplicité, pas comme un diktat, pas comme on pourrait le vivre en reportage, par exemple. Arte laisse la possibilité d'offrir du temps aux documentaristes pour glaner les souvenirs, les informations, de la place pour le témoignage, mais avec toute son humanité, toute sa fragilité aussi.
0: La réalisatrice de Inceste, le combat d'une vie, Stéphanie Pillonka, parce qu'un enfant sur 10 est victime de violences sexuelles en France. Prenez le temps d'écouter le témoignage de Stéphie et de quelques autres dans ce documentaire disponible sur la plateforme arte.tv ou jeudi soir à la télé sur Arte. À demain pour de nouvelles coulisses télé.
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0: Grand Corps Malade continue ses duos avec des chanteuses. Après Suzanne, Kimber Rose, le voici avec Stilto dans ce titre, Le Prochain Rêve sur ICI Besançon. La suite de votre début de soirée sur votre radio ici, c'est avec Émilie Mazoyer, Décibel et les chansons préférées de ses invités entre 19h et 20h. Avant ça, il y aura toute l'actualité, un dernier point sur le temps en Franche-Comté et les Brothers Johnson dans un instant. 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
1: Ici première radio locale en Franche-Comté. Il est 19h. C'était Nathan RLT, j'étais ravi d'être avec vous cette fin de journée. Je reviens à présent demain dès 7h et je vous laisse tout de suite avec toute l'actualité. Très belle soirée à vous.
2: 7 départements sont toujours en vigilance orange canicule ce soir. L'Aude, les Pyrénées-Orientales, l'Hérault, le Gard, le Vaucluse, la Drôme et l'Ardèche. C'est le 6e épisode de chaleur depuis le mois de mai, avec nouveaux signes du changement climatique, des températures exceptionnelles pour un mois de septembre. Loubourdi, vous êtes dans l'Aude en ce moment et vous avez pu le mesurer, la chaleur est clairement anormale.
3: Avec notamment un record national mensuel de température battu à Durban-Corbière. Il a fait hier 40,8 degrés du jamais vu pour un mois de septembre et ça ne s'arrête pas à hier parce qu'aujourd'hui encore la chaleur était accablante. Au camping municipal par exemple, personne dans les allées, juste cette dame qui se dépêche de rentrer dans son mobil-home climatisé. La journée d'hier l'a épuisée.
4: C'était très prenant en fait et fatigant surtout. On a eu un été très difficile par rapport à ça et encore hier.
3: Même début septembre.
4: Oui. Depuis le mois de juin, ça fait beaucoup.
3: Ah oui, alors pour soulager ceux qui n'ont pas de climatisation à la maison, la mairie a ouvert une salle climatisée en urgence. Des chaleurs qu'on retrouve aussi dans les grandes villes de l'Aude, comme à Narbonne, où il a fait 38 degrés à l'ombre cet après-midi. Elodie est serveuse et elle en souffre beaucoup.
5: Ben c'est dur, il fait très chaud, parce qu'on a la grillade qui tourne sans cesse, le four à pizza, donc c'est compliqué. Après,
3: vous savez combien il fait ou...
5: À l'intérieur, je veux pas savoir.
3: Ouais, selon elle, il fait plus de 40 degrés ces derniers jours dans son restaurant et ça devrait durer encore jusqu'à lundi.
2: Une chaleur exceptionnelle dans l'Aude qui favorise les incendies. Celui qui fait rage près d'Axat n'est toujours pas fixé, mais il ne progresse plus selon les pompiers. Il a brûlé 225 hectares de végétation depuis hier après-midi. Ce sont des questions qui suscitent toujours beaucoup de débats, surtout à l'approche d'une élection présidentielle. Qui paye le plus d'impôts et combien versent les Français les plus fortunés? Amélie Verdier, la directrice générale des finances publiques, a révélé pour la première fois toute une série de chiffres sur le sujet.
6: On a encore une fois rien à cacher, c'est l'argent des Français. On a un peu plus de 41 millions de foyers fiscaux en France. Selon les années, on en a à peu près la moitié qui paye de l'impôt sur le revenu. On est à 47,3% dans le dernier chiffre. C'est un impôt qui est progressif et donc relativement concentré. Donc, pour illustrer, on a 61 000 foyers qui sont concernés par le taux à 45%, donc la dernière tranche. Et ces personnes qui payent plus de 100 000 euros d'impôt, c'est un peu plus de 61 000 foyers fiscaux.
2: Amélie Verdier, la directrice générale des finances publiques, invitée de France Inter. Elle a aussi salué l'interpellation de deux jeunes suspectés d'avoir participé au piratage du fisc en juin et en juillet. L'un d'eux, âgé de 18 ans, est en détention. Sécurité renforcée autour des lieux de culte juifs. Le ministre de l'Intérieur, Laurent Nunez, alerte les préfets à l'approche de trois fêtes religieuses importantes, Rosh Hashanah, Yom Kippour et Sukkot. 1320 actes antisémites ont été recensés en France en 2025 et la menace terroriste est toujours élevée. Sous la devanture violette, un rideau baissé. Des dizaines de magasins Marionneau sont restés fermés aujourd'hui. Les syndicats dénoncent le plan de reprise du groupe spécialiste des cosmétiques, trop flou selon eux, concernant le sort des 2400 employés. C'est une surprise et un exploit. Le Français Pierre Gasly décroche la pole position du Grand Prix d'Italie de Formule 1. Il a réalisé le meilleur temps des qualifications cet après-midi. La dernière pole position décrochée par un Français en Formule 1 date d'il y a 29 ans. Le Grand Prix d'Italie qui aura lieu demain, départ de la course à 15h. Teddy Riner ne participera pas au championnat du monde de judo à Bakou en Azerbaïdjan le mois prochain. Le Français déclare forfait après une blessure et il préfère donc rester prudent, Fabrice Abréal.
7: Teddy Riner s'est blessé à l'épaule droite cet été à l'entraînement. Cette blessure est en voie de guérison mais pas suffisamment pour qu'il envisage de participer au championnat du monde où le triple champion olympique visait un 12e titre en plus de 100 kilos. C'est déjà cette blessure qui l'avait contraint de renoncer à deux compétitions, à Lima et à Lausanne. À 37 ans, Teddy Riner ne veut prendre aucun risque et surtout pas celui de manquer les Jeux de Los Angeles en 2028, le dernier objectif de son immense carrière. Le Guadeloupéen n'a plus disputé la moindre compétition depuis 2 ans, depuis son sacre en individuel et par équipe aux Jeux de Paris. Aujourd'hui, le plus grand judoka de l'histoire n'a plus de classement, Pour participer aux Jeux de Los Angeles, il va devoir aller chercher le quota olympique réservé aux 17 premiers de sa catégorie.
2: Fabrice Abgral, un autre blessé, renonce aux compétitions en cyclisme. Tadej Pogačar, après sa chute violente la semaine dernière sur le Tour d'Espagne. Son équipe lui souhaite un bon rétablissement. On te retrouve en 2027. Et puis, c'est le début du top 14 en rugby. Les premiers matchs commencent dans maintenant. 6 rencontres à l'affiche ce soir.
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1: Ici Besançon, votre météo en Franche-Comté avec un temps encore nuageux et des éclaircies encore. Météo France Franche-Comté relève jusqu'à 30 degrés pour les maxis et ça sera même un peu plus chaud demain avec un temps similaire à celui d'aujourd'hui. Des passages nuageux toujours, peut-être un peu moins présents tout de même et jusqu'à 32 de maxi l'après-midi. Dans le Doubs, il fera par exemple 28 à Pontarlier, 30 à Besançon, en Haute-Saône 28 à Luxeuil, 30 à Grès et Vesoul et dans le Jura 30 le long du lac de Vouglans. Très belle soirée avec votre radio locale ici.
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9: Salut à toutes, salut à tous et bienvenue dans Décibel, Décibel du samedi, qui, comme chaque semaine, vous propose de découvrir les choix musicaux d'un invité, d'une invitée. Là, en l'occurrence, ce soir, c'est deux invités et pas des moindres. Les Nègres Marrons sont dans le studio de Décibel.
10: Le temps passé, beaucoup de choses ont changé. Qui aurait pu s'imaginer que le temps serait si vite écoulé?
9: Calmement. Non, moi je frétille à l'idée de les recevoir à nouveau. Les Nègres Marrons qui ont sorti au début de l'été un nouvel album, qui seront en tournée pour célébrer leurs 30 ans de carrière et plus d'un million d'albums vendus. C'est parti. Jackie, Benji, les Nègres Marrons, salut messieurs.
11: Salut.
9: Bienvenue. C'est bien, j'ai l'impression qu'on se voit tous les mois.
11: Ouais, bah, c'est vrai qu'on a l'impression qu'on était là il n'y a pas longtemps.
9: Il n'y a pas très longtemps.
11: Au mois de juin.
9: Ouais, c'est ça. C'était au mois de juin et c'était juste avant la sortie de l'album, le sixième album.
11: Bah ouais, on a pris une petite chambre là-haut, tu vois, tout va bien. À la maison de la radio.
9: C'est ça. En plein cœur du 16e arrondissement avec vue sur la Tour Eiffel. Les Nègres Marrons ont bien changé. Non, je suis ravie qu'on soit ensemble ce soir. Le concept, donc, c'est que pendant une heure, on va écouter vos choix musicaux. Mais il y a une légende. La légende raconte que l'animateur ou l'animatrice radio qui recevra les Nègres Marrons et qui ne jouera pas le bilan perdra sa voix. Alors, au cas où.

Pas de malédiction pour moi, évidemment. Le bilan n'empêche que dans les choix musicaux, je vous ai demandé un truc qui n'est pas facile, c'est de choisir des chansons de vous-même. Et donc, vous avez choisi des extraits du nouvel album. Avant qu'on découvre ensemble La Gamberge, je voudrais qu'on écoute quelques notes de Diaspora.

0: C'est la première chanson dévoilée du nouvel album. Et je crois que c'est Benji qui l'a mis dans sa playlist, la chanson Diaspora.
1: Exactement. Ouais. Parce que, effectivement, c'est le premier titre qui a révélé ce nouveau projet, mais parce que c'est aussi une belle reprise d'Alpha Blondie, Brigadier Sabari. Et c'était une manière de lui faire un petit clin d'œil. Ouais. Et puis de penser à cette diaspora afro-caribéenne qu'on retrouve un peu partout dans le monde, à Paris, à New York, aux Antilles, enfin, partout, voilà, où il y a des afro-descendants. Et voilà, ce titre fait bien la passerelle entre notre double culture. Nous qui sommes d'origine capverdienne, congolaise pour ma part, et puis qui sommes nés en France, qui avons reçu cette éducation française, mais également l'éducation africaine quand on est à la maison avec avec les différents dialectes, les plats, la musique, enfin voilà, ce titre raconte un petit peu tout ça.
0: Il est beau comme tout, Diaspora, et accompagné d'un clip aussi qu'il faut pas rater. Cet été, il y a eu quelques festivals sur lesquels vous avez pu jouer, du coup, les nouvelles chansons. J'imagine, Diaspora, c'est un grand moment.
2: Ouais, c'est vraiment agréable de jouer ce titre. Ouais. Les musiciens prennent du plaisir à le jouer, nous on prend du plaisir à le chanter et c'est toujours plaisant de voir la réaction du public sur des nouveaux morceaux. Et c'est vrai qu'on a fait quelques concerts, quelques festivals et le titre est merveilleusement bien accueilli, donc on est content.
0: Et la gamberge, alors, ça c'est Jackie qui l'a choisi dans le nouvel album. Il y a plein de chansons à découvrir, notamment la participation de Booba aussi. La gamberge, pourquoi ?
2: Parce que c'est un des morceaux que j'aime beaucoup et j'ai pu remarquer aussi que c'est un morceau que les auditeurs aiment beaucoup, que le public de Nekmaro apprécie parce que c'est un morceau qui est très reggae, c'est un morceau aussi qui porte un message et voilà, c'est pour ça que j'ai voulu le mettre dans notre playlist. C'est vrai que les Nekmaro, on aime faire la fête, on aime les morceaux festifs, mais on aime aussi les morceaux avec des messages et la gamberge justement il fait un petit peu cogiter.
0: Et si vous voulez l'entendre en live, la gamberge, Diaspora et puis évidemment tout le reste, hein, parce que 30 ans de carrière, je ne peux pas vous faire la setlist du concert. Je peux vous dire que forcément, c'est plein de tubes. Prochain concert, samedi prochain, à Poitiers, Festival Urban Corner, où il y a aussi Cut Killer ou encore Nutty. Le 18 septembre, à Vitriologe, Festival L'Art de Rien. C'est la fin de la saison des festivals, mais il y en a encore quelques-uns. Il y a aussi le Festival Mélangeons nos cultures près de Bordeaux le 25 septembre. Et puis, il y a une date à noter, 2 octobre, Paris, Zénith. On va en reparler. Pour le moment, on gamberge avec les Nekmaro.

0: 49,3 millions de raisons d'aimer Neg Marron. Ils sont nos invités ce soir dans Décibels. On est ensemble jusqu'à 20h. Cette chanson, La Gamberge, elle est donc sur le nouvel album, sur Neg Marron, sorti au début de l'été. Et elle rappelle que oui, le reggae, mais même des superstars de reggae, je pense à Bob Marley, bien sûr, il y a des chansons d'amour géniales, mais aussi des chansons politiques. Ça peut être festif, mais il peut aussi y avoir un propos, voire même parfois un propos d'urgence. C'est dur, vous pensez, de faire entendre ça au public qui lui s'attache plus peut-être au côté festif et qui oublie la dimension politique de cette musique?
1: Au contraire, je pense que le public en a besoin. Ouais. Et nous, on a pu le ressentir en sortant ce nouvel album qui a fait, semble-t-il, beaucoup de bien aux oreilles des auditeurs qui nous ont envoyé énormément de messages. Enfin des textes, enfin des messages, enfin de l'engagement. C'est vrai qu'aujourd'hui, sur les ondes, on entend beaucoup de titres festifs, mais les gens ont besoin aussi qu'on mette en perspective la vie de tous les jours, la réalité qui n'est pas toujours rose. Et ce morceau, La Gamberge, par exemple, pour moi, c'est un peu comme les discussions de comptoir qu'on peut entendre tous les jours avec des gens qui font un peu l'état des lieux de la France.
0: En moins bourré.
2: Avec les idées claires.
1: Voilà. Avec les idées claires.
0: Début de soirée au
1: voilà.
0: Coup.
1: Voilà. Et en fait, c'est ça, c'est un état des lieux de la France d'aujourd'hui avec ce qui se passe de positif, mais aussi de moins bien, quoi. Et c'est un peu ça, en fait, la gamberge des anciens. C'est comme les anciens qu'on peut voir au comptoir d'un bistrot et qui parlent de la politique, de la politique aujourd'hui, quoi.
0: Et oui, il faut en parler. Je vous rappelle qu'en plus, on entre bientôt dans une saison d'élection présidentielle. Donc voilà, tout le monde prendra la parole, alors ne nous faisons pas voler la nôtre. C'était important de le dire. Neg Marron dans Décibels. À tout de suite.
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trio morlaisien revient avec un nouvel extrait de l'album « Tout s'efface ». Dans la chanson « Je veux voler », leur rock noir et intense raconte l'urgence du désir d'évasion.

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3: Des invités, Jackie, Benji, Lineg Marron sont ce soir avec nous. On vous rappelle que le nouvel album est sorti début juillet. Il s'appelle comme le groupe, Lineg Marron, ça c'est facile. Et puis, il y a les 30 ans de carrière. Vous étiez amis avant de faire de la musique ensemble, mais est-ce que vous étiez partis pour 30 ans ensemble, vraiment ?
4: J'avoue que non, c'était pas prévu. Et c'est vrai que tout ce qui nous arrive, on l'accueille avec beaucoup d'humilité et on est conscient qu'on est quand même des privilégiés. On a commencé à la musique, c'est vrai, il y a plus de 30 ans dans notre quartier, on avait 16-17 ans. Aujourd'hui, on a passé la barre des 50 balais.
3: Vous les faites pas, franchement. Vous portez beau.
4: C'est gentil, c'est merci. Vrai. En tout cas, on continue d'être passionné. On continue effectivement de recevoir aussi beaucoup, beaucoup d'amour de la part de notre public. Et ça, c'est quand même assez merveilleux par rapport à tout ce qu'on a vécu. Parce que c'est vrai qu'on voit souvent tout ce qui brille. Ouais. Mais pour tenir 30 ans de carrière, il y a eu des hauts, il y a eu des bas. Et aujourd'hui, j'ai l'impression qu'on est dans un recommencement. Ouais. J'ai l'impression que Lineg Marron entame encore une nouvelle carrière. Donc, on profite, on prend avec fierté et beaucoup de joie tout ce qui nous arrive. Et puis, on continue à s'amuser, c'est le plus important.
3: Ouais, et nous, on est à la fois hyper heureux de vous retrouver sur scène, d'entendre nos classiques qu'on connaît par cœur, que ce soit La Monnaie, que ce soit évidemment Le Bilan, et les nouvelles chansons qui sont, Lineg Marron 2026, il fallait le faire, quoi.
4: Ouais, et puis les nouvelles chansons qui font du bien, de part, en tout cas, les retours qu'on a pu avoir aujourd'hui. L'album est sorti le 3 juillet, et c'est vrai qu'il y a eu énormément de messages positifs, des gens qui nous écrivent, qui nous disent, ah ouais, ça fait du bien, enfin de la fraîcheur. Et surtout, on s'est pas dénaturé. C'était ça aussi le plus important pour nous. Arriver avec,
3: oui, c'est toujours vous.
4: Voilà. Ouais. Avec notre identité. Avec aussi des morceaux qui sont actuels, qui sont dans l'air du temps, mais qui restent à l'image des Lineg Marron.
3: C'est ça. Vous avez pas essayé de faire à la mode. Vous avez fait du Lineg Marron. Mmh. Et c'est ça.
4: On donne la tendance. On ne suit pas la tendance.
3: Yes. Parlons des voix féminines. Parce qu'évidemment, quand on pense à vous, même au secteur A, Doc Gynéco, Passy, Stomy, etc., on se dit qu'est-ce que c'est que ce vestiaire de foot? Où sont les femmes? Eh bien, elles sont dans votre sélection. Ouais, avec un geste plein de charme. On va écouter deux voix féminines, là. Il va y avoir Césaria Évora, pour démarrer. C'est la chanson Petit Pays. Mmh. Césaria Évora. Alors, évidemment, c'est une légende, mais qu'est-ce qu'elle signifie pour vous, pour qu'on l'écoute ce soir?
4: Bah oui, hein, comme tu l'as dit, Émilie, c'est vraiment une légende, une légende de la musique capverdienne, mais j'ai envie de dire de la musique tout court.
3: Mondiale.
4: Ouais, elle a vraiment marqué les esprits avec sa voix qui vient d'ailleurs, avec son charisme sur scène, ses pieds nus quand elle déambule sur scène. Donc Césaria, c'est une personne qui nous a inspiré, qu'on a beaucoup écouté, qu'on a eu la chance de rencontrer, de pouvoir faire ce titre avec elle, Petites Îles, et ça restera des souvenirs inoubliables.
3: Césaria Évora est dans Décibels, pour vous évidemment, et aussi pour Lineg Marron, nos invités ce soir, jusqu'à 20h. Merci de nous avoir choisis.

0: fois, pendant les disques, mes invités sont un peu dissipés. Là, pas du tout. Ils ont écouté avec émotion la voix de Cesaria Evora. Cette chanson incroyable, Petit Pays. Oh, ça fait du bien.
1: Une œuvre d'art.
0: Oh, mais oui.
1: C'est comme regarder un tableau de...
0: Ah, mais oui. C'est ça, c'est-à-dire que tu...
1: Comme regarder la Joconde.
0: Ouais. Parce qu'il y a plein de... Il y a plein de couches. Et puis après, en plus, alors vous, il y a les souvenirs aussi avec Cesaria Evora. Moi, je me souviens l'avoir vue en interview expliquer qu'en fait, elle avait besoin de faire des pauses clopes pendant ses concerts. Donc en fait, même quand elle jouait à Paris ou enfin n'importe où dans le monde, il y a une petite table sur le côté où elle s'asseyait pour fumer sa clope. Parce qu'elle disait, comme elle avait appris à chanter dans les bars à Marin et qu'elle chantait maximum une demi-heure, après, elle faisait une pause, elle buvait un coup, elle fumait sa clope. Et donc, sur scène, elle reproduisait ça. Elle faisait sa petite pause, quoi.
2: Ça faisait partie de son show, en fait.
0: Mais oui,
2: c'est vrai.
0: Oh, mais c'est merveilleux. Alors là, il y a une voix féminine que je ne connaissais pas. Merci, c'est un choix de Benji. Danitza. Alors, c'est une artiste qui vient de Suisse.
1: Exactement.
0: C'est ça, mais qui est-elle? Alors maintenant, du coup, je l'aime, puisque j'ai découverte, mais il faut expliquer aux auditrices, aux auditeurs.
1: Alors, ça dépend par où on commence. Jeune artiste, donc suisse, qu'on retrouve également sur notre album.
0: Elle est invitée.
1: Oui, elle est invitée sur l'album, sur le titre. Faut que tu m'aides, Jackie. Aide-moi.
2: Question de feeling.
1: Question de feeling. Voilà, un titre que j'apprécie beaucoup d'ailleurs. Et
0: c'est pas toi qui as choisi le nom de la chanson. C'est pour ça, ça revenait pas.
1: En réalité, c'est vrai que bon, c'est parti d'une idée, ouais, avec Jackie, comme d'habitude, on brainstorm et puis ça démarre. Mais non, c'est une artiste, bon, qui fait partie de ma famille. En fait, c'est ma nièce.
0: Oh.
1: Donc voilà, moi.
0: Elle a du talent.
1: Ouais, je l'ai vu faire ses débuts depuis qu'elle a 2 ou 3 ans, parce qu'elle allait chaque été en Jamaïque avec ses parents. Et donc, son père aussi était un gros compositeur, qui faisait du reggae. Donc, elle a toutes ses influences. Et en même temps, aujourd'hui, elle se réalise, elle s'épanouit. Elle a été disque d'or plusieurs fois en Suisse. Elle a reçu des victoires de la musique. Elle a fait des grosses tournées aux États-Unis. Et pourtant, elle a un jeune âge. Hein, là, il y a son nouvel album qui arrive. Et le titre qu'on va s'écouter, c'est un extrait donc de son nouveau projet qui est prévu, je crois, en janvier 2027. Et voilà, je kiffe, quoi, je kiffe. On va pas s'étaler, je kiffe, il faut écouter.
0: Kiffons ensemble Danitza. Et si vous aimez cette chanson-là, sachez qu'elle est aussi là, donc, sur le nouvel album d'Enigma.

0: Elle s'appelle Danitza. Pour moi, c'était une découverte. Je ne sais pas si c'est le cas pour vous, mais notez son nom parce que cette voix. Vous avez bon goût, hein, les Negmarons en voix féminine. Hein. Vous avez fait découvrir China à tout un paquet de gens aussi dans les années 90. Hein.
1: C'est vrai, China. Très grande artiste aussi avec qui on a pu collaborer sur le fameux titre Ménage à 4. Magnifique. Et c'est vrai que on en fait même pas assez en vrai des.
0: C'est par petites touches.
1: Des combinaisons avec la jante féminine, mais quand on fait des morceaux, généralement ils sont réussis.
0: Ouais.
1: Hein. Et je voudrais faire aussi une grosse dédicace à Queen avec qui on avait fait le morceau aussi Juste pour toi, qui est un très beau morceau aussi que les supporters de Negmaro aiment beaucoup. Donc voilà, big up à toute la gente féminine, toutes les femmes qui nous écoutent aussi.
0: Oh, j'aime bien parce qu'à la fin il a pris une voix un peu spéciale.
1: Ouais, ma voix de crooner.
0: Ouais, non. Bon pour les femmes, mais aussi les hommes. À tout de suite, Negmaro avec nous dans Décibel jusqu'à 20h.
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3: Avec de belles idées de sortie du côté de Besançon que je vous ai réservé pour ce nouvel agenda, mais des idées de sortie qui ne sont pas forcément accessibles à tout le monde et tout au long de l'année. C'est le cas par exemple avec l'Office de Tourisme de Besançon qui vous propose pour le mois de septembre des visites guidées. Il était une fois Besançon avec dégustation des ruelles du centre historique que vous connaissez certainement, mais le guide conférencier vous dévoilera les secrets des monuments incontournables de la ville, comme par exemple le Palais Granvelle, et vous ouvrira des portes qui ne sont pas forcément accessibles d'habitude au grand public. La visite se fera chaque samedi de septembre à partir de 11h, on vous a mis sur notre site internet un numéro de téléphone pour réserver. Autre lieu original, c'est la Grange Huguenet à Besançon, avec les amis de la Grange Huguenet qui vous accueillent encore une fois durant tout le mois de septembre, les 9 et 12 septembre, pour des visites de ce lieu qui a vu vivre une famille somptueuse et qui a laissé d'ailleurs des traces dans le passé agricole, toujours visible du côté de Besançon. La Grange Huguenet, celui...
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0: Nos invités, c'est le groupe Negmaro. Ils sont en train de continuer leur tour de France des festivals. Il y en a encore quelques-uns, même si, ça y est, hein, la rentrée est bien entamée. Mais samedi prochain, à Poitiers, festival Urban Corner. Le 18 septembre, festival L'Air de Rien à Vitry aux Loges. Festival près de Bordeaux. Mélangeons nos cultures, ce sera le 25 septembre. Et puis ensuite, on a une date énorme. C'est votre concert anniversaire le 2 octobre au Zénith de Paris.
4: Zénith de Paris.
0: Zénith, on met 5 Z s'il faut. On célèbre, oui, les 30 ans de carrière. On célèbre, Jackie le disait tout à l'heure, une espèce de nouveau cycle aussi pour Negmaro. On sent que le pays était prêt à votre retour. Et donc voilà, on vous embrasse tous. Est-ce que vous avez un... Et puis aussi les 25 ans du bilan, n'oublions pas.
4: Exactement.
0: Calmement.
4: Calmement.
0: Donc, comment vous l'envisagez ce concert? J'imagine qu'il est déjà prêt dans votre tête. Qu'est-ce que vous pouvez m'en dire? Il y a peut-être des trucs secrets.
1: Oui, il est dans la tête, en tout cas, il est prêt. Là, maintenant, ça y est, on est à un mois de cet événement. Donc, on travaille encore dessus parce qu'on veut vraiment que ce soit une belle, belle surprise et que ça reste un concert mémorable pour tous ceux qui viendront, sachant que, voilà, on fait beaucoup de concerts. Il y a beaucoup de gens qui nous ont vus à plusieurs reprises. Mais pour cette date-là, justement, on veut proposer un spectacle différent avec aussi beaucoup d'invités surprises.
0: Oh oh!
1: Donc voilà, il y aura vraiment des moments forts, des moments remplis d'émotions. Donc voilà, on y travaille dessus pour que, comme on aime le dire, que ce soit pas un concert mortel, mais un concert immortel.
4: Aïe.
0: Le sens de la formule. Est-ce qu'il y aura autant d'invités surprises que, attendez l'oreille, de Z à Zénith? Zénith. C'est l'idée, quoi.
4: Ouais,
0: voilà, c'est de surprendre tout le monde. Bon,
4: exactement.
0: Ça va être super. Alors, en tout cas, dans votre carnet d'adresses, je notais tout à l'heure votre appartenance au secteur A, et vous avez choisi d'ailleurs ce soir des artistes de ce secteur A. Jackie a choisi Doc Gynéco, MC Janik, né rue Cazenègre, qui est en fait l'adaptation de Né ici de Doc Gynéco, avec un bon goût de Negmaro. Cette chanson-là, elle est importante.
1: Ouais, elle est importante parce que c'est nous qui avons fait le remix de ce titre.
0: Ouais.
1: On a fait le remix musical. Et effectivement, c'est un remix du titre Né ici de Doc Gynéco. Et en invité sur ce titre, il y a MC Janik. Donc voilà, on a participé aussi à cette version. Et c'est un morceau qu'on aime beaucoup et qui est toujours aussi frais quand on le réécoute.
0: Ouais, et là encore, l'air de rien, les paroles qui disent des trucs qu'il faut entendre. Doc Gynéco, MC Janik, Né rue Cazenègre.

0: grâce à nos invités de ce soir, Jackie Benji et Negmar. On écoute ce remix, donc Doc Gynéco, MC Yannick, Neru Cazenègre, adaptation, donc réinterprétation de Neyssi. Neyssi, c'était sur le premier album de Gynéco, première consultation, on est en 97, ça cartonne. 97, c'est le premier album de Negmar. 97, c'est aussi votre ami Passy qui fait un énorme tube.
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0: C'est quoi comme souvenir de cette période-là où tous, beaucoup en tout cas de membres du secteur A, explosaient en même temps? C'est un bon souvenir ou c'est un flou souvenir?
2: Ah non, c'est un super souvenir.
0: Ouais.
2: Parce qu'effectivement, les gens nous ont vus sortir du bois tous en même temps.
0: Oui.
2: Mais en réalité, c'est un travail de longue haleine qui a commencé avec le ministère Hammer. Et puis ensuite, donc, il y a Gynéco qui sort son album en 96, nous en 97, Arsenic, Passy, 98, et ainsi de suite. Et donc voilà, c'est la concrétisation, en fait, de plusieurs années de travail dans l'ombre avec des concerts en collectif où normalement à l'affiche, il y a Ministère Hammer, mais c'est toute l'équipe qui vient et on peaufine, voilà, chacun de son côté un petit peu sa plume, son style, on développe un peu chacun, voilà, son quelque part un peu notre authenticité.
0: Oui.
2: Et puis après, chacun sort quand c'est prêt, et là c'est le feu d'artifice.
0: Et que donc, ça marche en même temps, c'est encore meilleur, non, d'y arriver en équipe, mais chacun dans son couloir. C'est fou quand même.
3: Ouais, c'est ça la force du secteur A, c'est que effectivement on sort les albums quasiment tous à peu près à la même période, et on connaît tous le succès, quoi. Donc c'est vrai que cette période là, ça a été une grosse période pour nous, pour le rap aussi, pour le hip hop, parce que beaucoup de nos morceaux justement rentraient en radio.
0: Passer
3: à la télé, donc c'est vrai que on arrivait avec une fraîcheur, avec quelque chose, une authenticité aussi qui a surpris et qui a aussi beaucoup motivé les gens, parce que de voir des petits mecs comme ça du quartier qui arrivent avec des morceaux engagés, qui arrivent avec des codes, qui arrivent avec un style, quelque chose de différent, donc c'est vrai que ça a été une révolution à cette époque.
2: Et pour compléter un peu ce que Jackie a dit et ce qu'on a dit, enfin de ce qu'on dit tout à l'heure, c'est que on n'a pas précisé que la composition du remix de Neru Cazenègre a été faite par nos soins aussi.
0: Oui, mais bien sûr, c'est signé Negmar.
3: C'est ça.
0: Il faut le dire. C'est important. Et dire aussi que, donc, certains vieillissent, grandissent, évoluent. On dit le mot qu'on veut, le verbe qu'on veut, mais en tout cas, le temps passe et peut être bon. Vous en faites partie, on l'a dit. Passy aussi, puisque la chanson que vous avez choisie de lui, c'est pas une chanson de 97. C'est une chanson très récente qui s'appelle Vol au-dessus. C'est un choix de Benji.
2: Ouais, c'est un de mes choix, parce que c'est vrai que les gens parfois ont un petit peu décroché ou écoutent peut-être moins de musique et ne savent pas vraiment quelle est l'actualité des groupes qu'ils aiment ou du collectif Secteur A d'une manière générale. Et Passy a sorti un nouvel album.

0: qui s'appelle Ma bande originale, il y a 2-3 mois. Ouais. Et ce titre donc est un extrait de cet album et j'aime bien ce titre, donc j'aimerais bien qu'on l'écoute.
1: Ah, mais on l'écoute, vos désirs sont des ordres et en plus ça nous fait plaisir. Vol au-dessus.
0: Merci.
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0: Waouh, mais merci d'avoir passé Passy.
1: Yes.
0: Vol au-dessus. Je me suis fait la même réflexion en écoutant votre album. C'est la diction qui est incroyable, que ce soit sur le nouvel album de Negmaron ou là sur Vol au-dessus de Passy qu'on vient d'écouter. Est-ce que c'est comme les sportifs? Est-ce que vous devez vous entraîner tous les jours? Sinon après, vous avez comme une patate dans la bouche et vous n'y arrivez plus.
1: Bah en tout cas, oui, il faut faire des petits exercices pour avoir cette fluidité. Mais c'est quelque chose qu'on a travaillé, nous, dès le départ. Dès quand on a commencé à écrire nos premiers textes, à faire nos premiers concerts, je me souviens, notre manager de l'époque, Kenzie, nous disait « Tu dois être capable de rapper ou de chanter avec un stylo dans la bouche. » Donc, c'est vraiment un exercice qu'on a pratiqué depuis le début. Et c'est ce qui fait qu'il y a une certaine clarté lorsqu'on s'exprime.
0: Non, mais la précision. Attendez, j'essaye. Okay, ici, j'ai un stylo dans la route et Negmaron au studio. Eh ben à tout de suite.
1: Tu peux faire partie du clan.
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2: Et depuis tout à l'heure, 19h, on se régale avec nos invités Negmaron. On a entendu les voix délicieuses de Césaria Evora et d'Anitza. On a découvert de nouvelles chansons de l'album de Negmaron. On est remonté aussi dans les années 90 avec un Neru Casnègre d'anthologie. Et puis, il n'y a pas très longtemps, Passy, sur son nouvel album, la chanson Vol au-dessus, testée et approuvée et recommandée donc, pour vous par les Negmaron. Negmaron en concert, le grand concert au Zénith de Paris, le 2 octobre prochain, pour célébrer vos 30 ans de carrière, votre million d'albums vendus. Et puis, comme il n'y a pas que Paris dans la vie, vous partez aussi en tournée. Vous serez le 6 novembre au Havre, le 21 novembre à Audincourt, le 27 à Lons-le-Saunier, le 28 à Aix-en-Provence. Et puis, vos concerts de décembre vous emmèneront à Parthenay, Auxerre, Lyon ou encore Grenoble. C'est une vie qui est plus agréable maintenant qu'il y a 30 ans, la vie de tournée.
3: Ben aujourd'hui, on l'apprécie différemment.
2: Ouais.
3: Ouais, c'est vrai que avant il y avait une certaine forme d'insouciance qui était agréable aussi. Et puis aujourd'hui, ça fait partie. Voilà, c'est notre métier. Donc il y a un petit peu plus de sérieux dans nos déplacements.
2: Discipline.
3: Ouais, c'est plus discipliné. C'est
2: un peu plus tôt.
3: Exactement.
2: Ah oui, d'accord.
3: Et puis on fait un petit peu moins la fête, mais ça reste toujours des moments particuliers. Comme je disais, on est vraiment conscient qu'on a quand même de la chance. On a plaisir à se lever le matin pour aller chanter, pour aller en studio, pour aller en concert. Donc c'est que du kiff, quoi.
2: Bon, et donc je vous redonne cette date du 2 octobre, Paris, le Zénith, le concert anniversaire de Negmaron, à ne pas rater.
3: Et il reste que quelques places.
2: Ouais, faut se grouiller, hein.
3: Ouais, on est à un mois de la date et c'est vrai que c'est pas pour faire de la mauvaise pub, mais je pense qu'on va finir sold out très rapidement.
2: J'ai dit heureusement. Bien sûr que oui.
3: Oui, non, mais c'est vraiment pour dire, voilà, aux auditeurs, aux auditrices.
2: Oui, il faut se dépêcher. Ouais.
3: Voilà, prenez votre ticket, ne vous faites pas raconter l'histoire, venez la vivre.
2: Il est parti. En fait, une phrase sur deux de Jackie, j'ai envie de la noter, de me faire un t-shirt. Ça va être ça, le merch. Ah, est-ce qu'il y aura des trucs spéciaux d'ailleurs, moi je suis très souvenir. J'adore acheter. Alors évidemment, il y a des gens qui filment. Je vous déteste, mais je vous comprends. Mais vraiment, vous m'emmerdez quand vous êtes devant moi. Moi, mon souvenir, c'est de ramener un objet du concert. Donc, est-ce qu'il y a du merch spécial pour le concert des 30 ans?
4: Évidemment, on trouvera toutes sortes de produits dérivés, de produits souvenirs. D'ailleurs, on fait une dédicace à Coco qui est là dans les studios, qui est en charge du merchandising sur toute
2: grosse
4: la tournée.
2: Grosse pression, dans un mois,
4: voilà.
2: Coco, faut être
4: là,
2: prêt.
4: Pour le Zénith, ouais, non, on va trouver de belles choses, bien évidemment.
2: Alors, noyau dur, qui a choisi Attitude? Ça, c'est toi, c'est Jackie.
3: Ouais, je voulais mettre un peu de morceaux bien rap.
2: Ouais.
3: Comme on les aime. Et puis surtout, je trouve que ce projet Noyau Dur, c'est un projet qu'on a fait avec Arsenic, Pete Bacardi et nous-mêmes Negmaron. Et selon moi, c'est un projet qui n'a pas eu le succès mérité. Et ça reste un des très gros albums de cette période du rap français. Et notamment ce titre Attitude, où, quand tu l'écoutes, t'es obligé d'adopter une certaine attitude, quoi.
2: Adopter l'attitude, les amis. Écoutez, Noyau Dur, choisi par les Negmaron qui sont ce soir nos invités.

0: En 2005, le seul et unique album de Noyau Dur. Mais écoutez, n'insultons pas l'avenir, hein, tout peut se passer.
1: Exactement.
0: Encore. Et voilà, c'est important.
2: C'est juste la tête qui bouge.
0: Il y a quoi dans le coffre?
2: On dira pas trop ce qu'il y a dans le coffre. Des outils.
0: Merci d'être venu nous voir. C'est déjà presque la fin de l'émission. On va se quitter en écoutant Diaspora. Mm-hmm. Parce que voilà, ça fait partie des grands moments de ce nouvel album qui est sorti début juillet. On a parlé donc des concerts à venir, du concert anniversaire, de la tournée, etc. Mais est-ce que cette dose d'amour là sur ce nouvel album sorti début juillet, ça vous donne envie, je sais pas, de tourner encore plus? Qu'est-ce que vous avez envie de faire là maintenant? Qu'est-ce qui vous anime, l'Énigme Marron?
1: En 2027, il y a une tournée justement qui est prévue.
0: En plus.
1: Là, on finit la tournée des festivals. Alors, ça va pas du tout être le même show. Les tournées festivals, c'est, on va dire que voilà. On chante des morceaux un petit peu à l'ancienne. Là, on a intégré quelques nouveaux morceaux. Mais la tournée 2027, ce sera essentiellement les morceaux du nouvel album. Bien sûr, il y aura toujours un ou deux classiques, quelques
0: Calmement. Ok, merci.
1: Donc, voilà. Tenez-vous informés sur les réseaux d'Énigme Marron. Et on sait qu'il y a une grosse tournée en préparation et on sera un petit peu partout en France.
0: C'est vraiment vous sur les réseaux?
2: C'est nous.
0: Ah là là, mais envoyez-leur des messages.
2: Ah oui, ils n'ont pas attendu, il y en a beaucoup. Donc non, mais on est là, on essaye de répondre du mieux qu'on peut. En tout cas, on attend tout le monde le 2 octobre au Zénith de Paris pour cette célébration. C'est important pour nous. C'est vrai qu'aujourd'hui, on voit la jeune génération faire des Stades de France, faire des Bercy.
0: N'entend rien. Ouais. Je vais au Stade de France voir des rappeurs. Je vous adore les gars, mais j'entends rien. Moi, je préfère aller au Zénith.
2: Et pour nous, le Zénith, c'est une salle qui a son importance.
0: On se sent
1: mythique.
2: Exactement. Ouais. Qui peut avoir le côté très, très intimiste en recevant aussi beaucoup de monde. Donc, c'est cool.
0: 2 octobre, Zénith de Paris. Énigme Marron, merci beaucoup. Je vous aime toujours autant, hein. Vivement la prochaine.
2: Ouais. Merci Émilie pour l'accueil. C'est toujours un plaisir de venir ici. Donc,
1: au top.
2: On se dit à très vite, j'espère.
0: À la prochaine. Et voici Diaspora.
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0: Quelle merveille sur le nouvel album de Neg Marron. Allez, Décibels, c'est terminé pour ce soir. Merci à Sarah Bécard, Yanis Kalem, Iris Guitoni et Mélodie Chaïb, l'équipe de l'émission. Et puis surtout, restez bien sur votre radio ici à suivre. Oh, Benoît Prospero, mon chouchou, qui anime le meilleur de Il n'y a pas que Paris dans la vie. Croyez-moi, c'est à ne pas rater. Et puis demain, on sera là, nous, à 19h pour les chansons préférées des auditrices et des auditeurs. Bisous.
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0: Et bonne soirée les amis. À l'écoute ici, il est 20h.
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4: Bonsoir, bonsoir à toutes et tous. Très heureux de vous retrouver en ce premier week-end de septembre. On espère que la rentrée s'est bien passée pour tout le monde et que celles et ceux qui sont encore en vacances en profitent bien à leur tour. Il n'y a pas que Paris dans la vie. Alors le principe, c'est quoi? Avec nous en studio, une personnalité avec qui on revisite la France à travers ses souvenirs. Et on va où? Eh bien, tout dépend où notre invité a vécu. Du lundi au vendredi, chaque soir, une nouvelle personnalité. Et le week-end, on réécoute donc les meilleurs moments de la semaine. Et la toute première invitée de l'année, ah, vous la retrouvez chaque jour de 12h à 13h sur l'antenne de Ici. C'était Enora Malagré, au micro d'Éric Bastien.
5: Ma première invitée, oui, parce qu'il s'agit d'une femme à tous les talents. Elle est comédienne, elle est actrice, elle est journaliste, elle est chroniqueuse, elle est animatrice de télé, elle est animatrice de radio. Je reprends mon souffle. Elle a fait de cette journée un moment unique, ses premiers pas sur Ici. Vous la retrouvez désormais chaque jour à midi dans On vous doit bien ça, avec sa bande d'experts. C'est Enora Malagré. Bonsoir Enora.
6: Bonsoir Eric, merci beaucoup pour l'invitation.
5: C'est un plaisir. Ça s'est bien passé tout à l'heure à midi?
6: Ça va mieux.
5: Ça va. Moi, je suis content, c'est ma première aussi. Donc,
6: c'est passé.
5: On va se porter chance l'un et l'autre. Et puis, on parlera de ce nouveau rendez-vous qui s'appelle, je le rappelle, On vous doit bien ça. Bienvenue dans la famille.
6: Merci.
5: Ici.
6: Merci.
5: Je sais que vous faites de la radio depuis longtemps et que c'est un exercice que vous aimez, que vous êtes heureuse d'être avec nous. Et c'est un vrai plaisir. Vous l'avez compris, on va voyager un petit peu dans votre vie. Vous êtes du genre un peu, d'ailleurs, à apprécier le coup d'œil dans le rétro. Vous êtes du genre, je fonce, je regarde pas trop en arrière.
6: Je suis pas très à l'aise, oui, parce que comme j'ai
5: ça tombe bien.
6: Je fais pas mal d'erreurs, j'ai un parcours un peu atypique. Oui, enfin, ça peut réveiller des souvenirs joyeux, mais ouais, aussi quelques échecs.
5: Et donc, essayez de fermer les yeux si vous le voulez.
6: Voilà, carrément.
5: Ouais, et vous qui nous écoutez, faites-le aussi. Faites-le vraiment. Imaginez la carte de France, vous la connaissez, Nora, cet hexagone que l'on connaît tous. Elle est face à vous. Où est-ce que vous m'emmenez?
6: En Bretagne.
5: C'est marrant. Je me suis dit, est-ce qu'on va vraiment aller là-bas tout de suite?
6: Oui, d'entrée.
5: Parce que forcément, Enora est bretonne.
6: Oui.
5: Et je me suis dit, est-ce que quand on demande un premier endroit, on va forcément dans l'endroit où on est né? La réponse est oui.
6: Je ne vous ai donc pas surpris. Non, mais ça me manque en fait tout, sans arrêt, de plus en plus. Plus je prends de l'âge, plus j'ai envie de retourner y vivre. Malheureusement, je dois rester à la capitale pour le travail. Mais mon cœur est en Bretagne tous les jours. Quoi.
5: Alors, donc, vous êtes née à Morlaix?
6: Oui, tout à fait.
5: Il y a quelques années et on ne donne jamais l'âge d'une femme. Donc,
6: moi j'assume, j'ai 45 ans.
5: 45 ans.
6: 46, je mens.
5: Oui, c'est ça, 1980. J'ai bien noté quand même. Ouais, j'ai bien noté. Vous êtes née à Morlaix, vous êtes restée combien de temps d'ailleurs à Morlaix?
6: En fait, j'y suis quasiment juste née. J'y suis restée, je crois, deux ou trois ans. Et rapidement, nous avons un peu été à Carhaix, dans le centre de la Bretagne, puis à Concarneau, où là, je suis restée un peu plus.
5: À quoi ça ressemble, Morlaix? Parce que vous me dites, vous n'y êtes pas restée, mais j'imagine que vous êtes retournée depuis.
6: Absolument, Morlaix, c'est sublime. Il y a cet immense viaduc, des plages exceptionnellement belles. Je pense notamment à Carantec, pour celles et ceux qui ne connaissent pas, allez jeter un œil à Carantec. Et puis il y a dans cette merveilleuse église de Morlaix, il y a la Sainte Enora, figurez-vous. Mais si. Qui a existé, non, elle était là bien avant moi, mes parents m'ont appelé en hommage à Sainte Enora, qui était la mère nourricière, la sainte patronne des femmes enceintes, alors qu'elle n'avait pas d'enfant, tout comme moi d'ailleurs.
5: Ouais.
6: Et voilà, qui a été mariée à Joseph de Saint-Efflam, enfin bref. C'est une très très belle ville qui gagne à être connue, avec un port de pêche absolument sublime. Et je retourne assez souvent à Morlaix.
5: C'est vrai. Quand on est bretonne, on aime bien revendiquer qu'on est bretonne. Moi, j'ai toujours entendu dire, attends, Je suis breton. Hein.
6: Ouais, je crois qu'on est très régionaliste.
5: Hein.
6: Mais j'en sais rien. Enfin, parce que c'est une culture très forte, mais comme les Basques, comme nos amis Corses également, alors un peu comme dans toute la France, mais nous, on a aussi une langue particulière, même, voire même plusieurs dialectes, une
5: vous parlez breton très...
6: Oui, un petit peu.
5: C'est vrai.
6: Ouais, ouais. Cosa, merer, ma penezoclant. Ça veut dire Cosa moncu, ma tête est malade, pardon.
5: Ça passe, j'adore.
6: Pardon,
5: j'adore.
6: C'est pas ce qu'il y a de plus élégant.
5: On apprend des choses, là. Ah non, mais très bien. On pourra apprendre d'autres mots d'ici maintenant.
6: Donc oui, quelques mots baragouinés de ci, de là, et puis on a, voilà, c'est une culture quand même qui est assez puissante, qui ouais. est la culture celte, avec nos cousins gallois, écossais, tout ça.
5: Je m'arrête sur le mot cousin. Je crois que vous avez passé une partie de votre enfance avec pas mal de cousins.
6: Ouais, Guilherme, Gwenvel, Gerval.
5: Et alors, vous alliez où? Ils ont des noms bretons. Hein.
6: C'est pour ça que je les cite, parce qu'on est, c'est pour vous dire à quel point on Bien est sûr. Vraiment bretons, bretonnants dans, dans la famille. Et ben nous étions tous chez les grands-parents maternelle à Concarneau, et puis un peu Quimper aussi, Édouard Monet.
5: C'est joli Quimper.
6: C'est joli, hein.
5: Une place, quoi, c'est la place du beurre salé,
6: ouais,
5: c'est
6: exactement.
5: Ça une place un peu carrée.
6: Un peu carrée, c'est très beau. On a aussi, moi j'ai une partie de ma famille à Douarnenez, à Douarne, comme on dit chez nous. Donc non, on est vraiment très bretonnant.
5: Je l'entends. Concarneau aussi, c'est une jolie ville. On l'a
6: avec
5: pas
6: la ville close.
5: Des petites rues pavées, là, j'ai souvenir de ça.
6: Absolument, port. Le port de pêche aussi. Je sais plus si c'est encore le premier port tonnier de France, je ne sais plus. Je vais dire oui, parce qu'on est très chauvin. Et puis, il y a cette ville close absolument sublime. Pff, moi, j'ai le souvenir d'y avoir été très, très souvent avec mon grand-père qui m'amenait chez Madame Sabotinoff manger des glaces. Je l'embrasse, parce que je sais qu'elle le pratique toujours.
5: Il y a des gens comme ça qui ont compté pour vous.
6: Ouais.
5: Si je vous demande une première personne bretonne, c'est cette personne-là qui a compté
6: oui,
5: pour vous.
6: Oui, alors au-delà de ma famille, oui, une prof de danse aussi, dont je me souviens très bien. Prof d'optimiste aussi, que j'insultais déjà quand j'étais petite. J'étais très mauvaise en voile.
5: L'optimiste, donc vous avez fait de la voile toute petite et
6: j'ai essayé, puis ça n'a pas fonctionné.
5: Non.
6: J'étais très mauvaise. mais c'est vrai que tradition... Oh, mon Dieu.
5: Ah oui, attendez.
6: Merci.
5: On est où, là?
6: Là, on est sur la plage du Cabellou. Voilà, je peux pas
5: vous
6: dire...
5: À quoi ressemble cette plage?
6: Ah, c'est une grande...
5: Ne dites pas, il y a de l'eau, c'est une plage avec du sable, parce que bon, d'accord, mais...
6: Le sablier blanc, un peu comme aux Seychelles. C'est une grande plage sur laquelle je continue à me recueillir très régulièrement quand je retourne chez moi à Concarneau. Il y avait le bateau de mon père qui pourrissait, on va pas se mentir, un tout petit bateau. J'y ai de très bons souvenirs, des pique-niques, des soirées au coin du feu. Vous dire, les larmes peuvent monter assez vite, donc voilà.
5: Papa qui travaillait dans le milieu hospitalier, maman dresseuse de chiens et de chiens bretons, bien sûr. Si
6: éleveuse vous avez vous de chiens, j'ai failli mettre anglais.
5: J'ai dit dresseuse, c'est éleveuse, ça n'a rien à voir.
6: Non, rien à voir, éleveuse de chiens. Vous savez, elle a élevé les Welsh Corgi Pembroke, c'est les chiens de la reine d'Angleterre.
5: Oui, quand même.
6: Vous savez, ça ressemble à des bergers allemands sans pattes.
5: Je vois très
6: voilà.
5: bien.
6: Et ben, ça a été la première à importer la race en France. Donc moi, tout ce que j'ai fait après dans ma vie, mes grands succès, elle m'a dit mais moi je m'en fous, j'ai fait la couverture d'Atout Chien. Bon, bah, désolé.
5: Il n'y a pas que Paris dans la vie, vous l'avez entendu. Ça commence très fort avec Enora Malagré. Alors, à 7h06, c'est un nouveau rendez-vous. Et il y a toute une bande aussi qui me rejoint. C'est le moment un peu où on va se poser, où on va ralentir le rythme. On était à la plage à l'instant avec vous. Et c'est l'ami Benoît Prospero qui nous rejoint à partir d'aujourd'hui. Benoît va nous présenter une nouvelle série, Enora, qui s'appelle La Revue des Merveilles. Okay. Alors, l'idée, c'est que chaque jour, Benoît va passer en revue les merveilles du monde vivant. Et là, écoutez... Il a fait une rencontre un peu particulière.
4: On a trouvé un hurluberlu qui pose des bassines d'eau dans la forêt pour les animaux. Sauf que, il est peut-être pas si fou que ça. Pour la Revue des Merveilles, Isidre Mardèche nous présente Vincent Verza. Vincent Verza, il est vidéaste et créateur de la chaîne YouTube qui s'appelle Partager, c'est sympa, et c'est surtout un amoureux du monde vivant.
7: Il y a tant à faire. Et moi, j'ai trop envie de raconter des histoires pour que ça change.
4: Et là, par exemple, il a constaté que pour les animaux sauvages, quand il fait très chaud ou que les cours d'eau sont à sec, les conditions de vie deviennent difficiles. Voire très difficile, voire impossible. Alors, à côté de chez lui, en Ardèche, à Saint-Péret, il a posé ses petites bassines remplies d'eau. Et voilà comment ça marche. C'est lui qui explique.
8: Il vous faudra une auge de maçon de 25 litres que vous allez semi-enterrer, voire enterrer totalement si vous n'avez pas la flemme de vous taper les cailloux, ce qui était mon cas. Vous la placez à l'ombre, en lisière, c'est-à-dire entre deux espaces, par exemple entre la forêt et des prairies. Ce sont des lieux propices pour la faune. S'il y a de l'eau qui court dans le ruisseau à côté de chez vous, ça sert à rien du coup. Moi, c'est que parce que les cours d'eau sont pas secs. Vous y rajoutez des cailloux pour éviter que des oiseaux ou des insectes se noient et qu'ils puissent facilement sortir. Et vous pouvez laisser une moitié plus profonde pour les grands mammifères. Vous la remplissez idéalement d'eau de pluie, mais sinon d'eau du robinet, et vous changez l'eau tous les deux ou trois jours. Et toutes les semaines, vous la nettoyez, comme ça évite de diffuser les pathogènes entre les animaux. Et vous verrez qu'en quelques jours, les animaux viendront boire.
4: Et alors pour savoir si ça fonctionne, Vincent Verza a tout simplement posé un piège photographique. Vous savez, cette petite caméra qui se déclenche et filme à chaque fois qu'un animal passe devant. Résultat.
7: Génial. Dans la demi-heure qui a suivi, il y a des flopées d'oiseaux qui sont venus se baigner dedans. Ils en ont besoin pour nettoyer leur plumage.
9: J'en reviens pas. Il y a eu 712 déclenchements. Oh my god. Ce que je vois, c'est beaucoup, beaucoup d'oiseaux qui viennent se tremper, mais intégralement, quoi, dans l'eau pour essayer de se rafraîchir.
7: Je suis trop content de voir les jets des chênes. C'est eux qui ont planté cette forêt.
10: Oh, un bébé pic-fer qui se baigne sous la surveillance de son papa.
7: Rien que pour eux, ça valait la peine, non?
4: Et aussi pour les chevreuils, sangliers, renards, blaireaux, lièvres, écureuils, hérissons, lézards, grenouilles, papillons, escargots, fourmis, etc. Pour vous donner une idée, autour d'un seul chêne, d'un seul arbre, hein, peuvent vivre jusqu'à 350 espèces.
11: Pas possible.
4: Vous savez quoi? Faites-le. Essayez. En période de sécheresse, vous créez un petit point d'eau, vous posez une caméra discrète et quand vous verrez les images, vous allez voir les émotions que ça procure quand notre esprit se souvient que nous faisons partie intégrante d'un seul monde vivant et que juste à côté de chez nous, hein, nous avons des voisins aussi fabuleux.
7: Vraiment, ça me rend trop heureux.
4: C'est une merveille. Merci Sidro Mardèche et merci à Vincent Verza. Rendez-vous sur sa chaîne YouTube ou ses réseaux sociaux. Vous tapez, partagez, c'est sympa.
5: Ouais, merci beaucoup à Benoît Prospero pour cette revue des merveilles à retrouver sur ici.fr. Je vous ai vu assez, et non à malgré, halluciné, surprise.
6: Ça m'émerveille, ça me bouleverse, ce genre d'initiative. C'est tellement intelligent, c'est tellement ce dont on a besoin en ce moment. Moi, j'ai entendu plusieurs témoignages comme ça tout le long de la canicule. Prenons enseignement de ces gens bien plus éclairés que nous.
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4: Une jeunesse perdue, les amis, qu'on ne voit plus, et le temps qui transforme nos vies. Voici The Connells, 74-75, sur ICI.

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2: Et vous écoutez toujours Ici, et il n'y a pas que Paris dans la vie. Et on continue d'écouter le meilleur de la semaine, chaque jour, un ou une invitée qui nous fait revisiter sa France. Et mercredi, c'était Séverine Ferrer qui était au micro d'Éric Bastien dans nos studios.
3: Alors, on se balade avec elle. On a découvert qu'elle était née à Montpellier. Je le dis pour ceux et celles qui l'ont rejoint, la région de l'Hérault, qu'elle va redécouvrir quelques années plus tard. On ira tout à l'heure. Évidemment, il y a la Réunion où elle va vivre jusqu'à ses quoi, 7, 8, 9 ans?
4: 12 ans et demi.
3: 12 ans et demi. Oui, mais alors.
4: C'est précis.
3: Oui, c'est ça. 12 ans et demi. C'est-à-dire qu'il y a 12 ans et demi, c'est le déracinement total.
4: Oui.
3: Ouais. Bon, alors ça va peut-être être un petit peu difficile. Mais il va se passer déjà plein de choses à la Réunion. Et comme je m'intéresse aussi au parcours, à la carrière qui, vous, est relativement précoce, je vois que c'est déjà cet esprit d'entrepreneuriat, parce que j'ai vu le baby show, c'était à quel âge ça?
4: Alors le baby show, je l'ai fondé, j'avais
3: c'est un spectacle, 8, ça.
4: Oui, c'est, en fait c'était un groupe, j'étais leader et chorégraphe de ce groupe.
3: Vous aviez quel âge?
4: J'avais 8 ans.
3: C'est normal.
4: Et on était 10. Ouais. Et alors, ce qui était très marrant, c'est qu'on faisait tous les arbres de Noël et les avant-premières des artistes qui venaient à la Réunion. Donc, on a fait les avant-premières de Bibi, de Dorothée, de Nicolas Perrac, de Émilie, enfin de Image à l'époque. Enfin, on en a fait plein.
3: Ouais.
4: Et en 91, ce qui a été un petit peu le déclic, c'est que un des membres du groupe, le Baby Show, a écrit à Patrick Sabatier pour l'émission Tous à la Une, et ils nous ont fait venir. Premier passage, donc en 91, en juin 91, et j'ai fait ma première télé avec Solar.
3: Suffit de demander, c'est vrai, hein. Alors ça, pour ceux qui aiment bien la télévision, on est dans les années 90, c'est le générique, tout ça, la une.
4: C'était dingue, mais quelle joie, c'était la première fois qu'on venait tous à Paris, et tous les enfants et tout, c'était absolument génial. Et
3: 9000 kilomètres quand même, à vous séparer de Paris.
4: Oui, oui, et quand on est arrivé, c'était tellement drôle, en fait, on devait être logé dans un super bel hôtel, et le producteur d'époque qui s'occupait de moi, qui s'avérait être véreux au final, nous avait pris un
3: c'est
4: hôtel
3: un
4: miteux à Malakoff. Enfin bon, c'était très marrant.
3: À Paris. Alors, Séverine, à 9 ans, vous avez votre propre émission sur Antenne Réunion.
4: Oui.
3: Alors, un petit peu plus tard, vous allez animer Les Enfants du Soleil. Ça, c'est sur RFO Réunion. C'était à Saint-Denis?
4: Oui, exactement. Oui.
3: Vous vous souvenez du générique?
4: Si tu m'aides, cette petite voix qui monte. Si tu m'aides, cette petite voix qui monte. Comme de l'eau sur le feu, elle fait chauffer l'écran.
3: Oh, je me suis abusé à regarder sur YouTube, vous pouvez les découvrir. Il y a une dame qui arrive après le générique, je ne sais pas comment elle s'appelle.
4: Miros Waro.
3: Voilà, c'est ça.
4: Oui.
3: Alors très vite, on vous voit, vous chantez des chansons, vous faites plein de trucs avec des gosses. C'est génial cette aventure.
4: C'était absolument dingue. Et en fait, Miros m'a repéré, je faisais un radio crochet où je chantais Niagara, je m'en souviens encore, c'était L'amour à la plage. Et elle m'a repéré, elle me dit, oh, il faut que tu viennes chanter dans mon émission. Et alors, ce qui était très, très rigolo, c'est que du coup, j'avais déjà fait une émission à l'âge de 4 ans. Et j'avais trouvé ça super.
3: C'est normal, on fait souvent des émissions à l'âge de 4 ans.
4: Non, mais tu sais, c'était pour faire une petite récitation, un petit poème comme
3: d'accord.
4: ça, vite fait. Et j'avais adoré ça. Et quand elle me l'a proposé, donc je suis venue chanter. Et puis, juste après, elle m'a dit, sais-tu rester la semaine d'après? Et puis la semaine d'après, je suis restée avec elle. Voilà.
3: Bon, alors vous savez faire évidemment plein de choses qui, on le comprend maintenant aisément, on va vous donner envie. Il y a quelque chose de très balsacien finalement dans votre vie, parce que vous m'avez dit, moi Paris, je pense à Eugène de Rastignac, quoi, quand il dit à nous deux maintenant dans le Père Goriot, quand il est dans les hauteurs de Paris et qu'il voit Paris, vous aviez, même si l'émission, il n'y a pas que Paris, hein, qui se passe des choses, vous vouliez croquer la France. Hein.
4: En fait, je voulais accéder au métier que j'avais choisi. Et je savais que c'était impérativement un passage obligé, obligatoire par Paris. Ouais. Enfin, en tout cas, par la métropole. Donc, ça a été... de franchir le cap, ça a été compliqué. Mais heureusement, comme je vous le disais, ce producteur véreux nous a un petit peu forcé la main. Et tant mieux. Peut-être qu'on n'aurait probablement pas fait le pas s'il ne l'avait pas fait. Mais non, et une fois arrivé sur Paris, alors moi, je suis encore extrêmement fascinée par Paris. Mais j'ai cette chance de bouger beaucoup, parce que je pars beaucoup en tournée.
3: Voilà, racontez-moi. Parce que, OK, vous vous installez ici, on parlera même de l'endroit où vous allez vivre avec vos parents. Mais quelles sont les premières villes, les premières saveurs, les premiers endroits que vous découvrez en dehors de Paris?
4: Alors moi, j'avais un lieu de prédilection, c'était vraiment l'Arc de Triomphe.
3: C'est
4: Paris encore. Et puis évidemment Saint-Michel, le quartier de Saint-Michel, l'île de la Cité. Voilà.
3: Alors ça, c'est vos quartiers.
4: Ça, c'était mon fief.
3: Mais est-ce que vous avez des villes comme ça que vous avez envie de découvrir, que vous avez peut-être vu à travers la télévision à la Réunion, des endroits où vous vous êtes dit, bah maintenant que je suis en métropole, Ah, je vais y aller.
4: Bah, au début, pas tellement, en fait. Quand on est gamine, quand on est ado, pas vraiment. Et puis, on se rend compte qu'on est au cœur du monde, parce que quelque part, la France, c'est vraiment, on est au cœur de tout. J'ai donc eu la chance de faire Mayotte, la Nouvelle-Calédonie, qui a été un vrai paradis.
3: Et parce que là, moi, j'ai envie de vous écouter sur ce pays.
4: La France, c'est le plus beau pays du
3: alors
4: monde.
3: Alors pourquoi ? Moi je veux tout savoir et où est-ce
4: mais
3: qu'on va ?
4: Mais parce qu'en fait, moi j'aime les villages provençaux.
3: Et ben voilà.
4: J'aime, alors notre petit kiff, hein, notre petit plaisir avec mon petit garçon hein, de 10 ans, qui s'appelle Elijah et que j'embrasse très fort, et qui est pas bien loin.
3: Qui est pas bien loin.
4: Il suit toujours sa maman.
3: Ben oui, il est tard, il est rentré pourtant déjà à l'école.
4: Oui, mais bon, il est toujours avec sa maman. Et du coup, nous ce qu'on aime faire, c'est-à-dire qu'on part souvent, donc soit en Espagne, soit en Italie, soit en France.
3: Alors la France.
4: Récemment, nous avons passé des petites vacances pas très loin d'Avignon puisqu'il y avait le festival d'Avignon et que moi j'adore aller voir les copains quand je ne joue pas.
3: Alors parlez-moi d'Avignon, moi je veux tout savoir sur ce que vous aimez de cette ville.
4: Ah moi j'adore, alors le festival d'Avignon évidemment c'est un peu le marché du théâtre, hein. Vous savez,
3: bien
4: c'est
3: sûr,
4: toutes
3: tous
4: ces
3: les
4: pièces
3: étés, tous les mois
4: qui se
3: juillet.
4: Jouent etc. Et il y a tout et n'importe quoi on peut le dire, mais quel bonheur, je trouve qu'il y a une ambiance de Avignon quand on y est, en tout cas pendant le festival ça fourmille de gens, rencontre des gens qu'on connaît, les cigales. Mais si je pouvais avoir des cigales chez moi. Alors maintenant, j'ai un grillon à la maison. Je ne sais pas ce qui s'est passé. Je pense qu'il est dans une.
3: Il est revenu dans une valise. Peut-être, hein.
4: Et c'est absolument génial. Mais moi, mon grand bonheur, c'est d'arriver dans le sud et d'entendre les grillons. Je pourrais me poser sur un transat et ne faire que ça pendant des heures.
3: Alors Avignon, mais le sud, moi je vais vous parler d'Avignon. Ça peut être le Luberon, ça peut être Apte, Gordes.
4: Aix-en-Provence, le village de Gordes, évidemment. Et alors, moi j'aime bien aussi toute cette un peu au-dessus de Nice, Grasse, entre Castaux, enfin c'est pas tout à fait à côté, mais j'adore évidemment Saint-Paul-de-Vence, enfin tous ces petits villages. Et en fait, j'aime m'arrêter, prendre ma voiture et au gré de mes humeurs de pouvoir m'arrêter, de dire tiens, le petit village au loin, il a l'air super, ben viens, on y passe, on s'arrête. Et souvent, on a fait ça avec mon fils et on s'est retrouvés dans des endroits, et je pense notamment à Angoulême que j'avais jamais
3: alors,
4: eu l'occasion
3: alors,
4: de faire.
3: Là, le sud totalement.
4: On quitte le sud, mais en remontant du sud, souvent. Et du coup, je me suis dit, mais tiens, Angoulême, je ne l'ai jamais fait. J'adore aussi cet endroit, le palais imaginaire de... Oh, comment ça s'appelle ?
3: Non, je ne connais pas tout, Séverine, je ne peux pas vous aider sur tout.
4: Non, mais en plus, il y a eu un très beau film avec Jacques Gamblin et Laetitia Casta, le Père Cheval, le Facteur Cheval.
3: Oui, le Facteur Cheval, bien sûr.
4: Donc, cette
3: qui a passé
4: ville,
3: sa vie,
4: qui a passé
3: à, construire
4: sa
3: un
4: vie
3: palais.
4: À construire ce palais évidemment, absolument incroyable. Et d'ailleurs, mon fils jouait dans le film. Et quand j'ai découvert ce lieu, c'est au milieu de nulle part. Et on a une telle richesse en France. On pourrait s'arrêter n'importe où. Il y a toujours un beau bâtiment à regarder. Il suffit juste de lever les yeux.
3: On va continuer de lever les yeux, parce que je sens que ça y est, vous êtes parti, vous allez m'emmener
4: voilà, ça
3: partout.
4: Y est, je suis partie,
3: c'est
4: là.
3: Très bien. Je vois que vous avez bonne mémoire de votre vie. Et la mémoire, on va en parler. Parce qu'oublier les choses, ça vous arrive des fois d'oublier des choses ou de dire, non?
4: J'oublie de temps en temps, mais c'est quand même assez rare.
3: Peut-être que vous oubliez les mauvaises choses. Vaut mieux les oublier des fois.
4: Mieux, ouais.
3: Garder les bonnes. Oublier des choses ou même perdre la mémoire, ça peut arriver à tout le monde, pour différentes raisons. Alors, heureusement, Catherine Quicandon, il existe des solutions. Elle va nous le dire. Des solutions en prévention et qui sont souvent très ludiques. Ça permet également de passer un bon moment en famille et entre amis. Écoutez ce reportage.
0: À Cagnes-sur-Mer, entre Nice et Antibes, on a le cerveau en ébullition.
5: J'ai la mémoire qui flanche, je me souviens plus très bien.
0: Eh bien non, justement. Et ce, grâce à Vaïko, ou plutôt Rémi Nadjar, jeune entrepreneur trentenaire issu de l'immobilier. Rémi a inventé un jeu de cartes de couleurs mêlant stratégie et mémoire. Le but est d'avoir le moins de points possible. Il faut 2 à 6 joueurs et chaque partie dure 25 minutes environ, autant qu'un épisode de Plus belle la vie ou de Demain nous appartient. C'est un mélange de plusieurs jeux. Uno, Skyjo, Memory et Trio. Ce jeu de cartes est un hommage à Louise, la grand-mère de Rémi.
6: Il y a quelques années, quand j'ai perdu ma grand-mère de la maladie de l'Alzheimer, j'ai vu à quel point travailler sa mémoire et son cerveau, c'était important et qu'il fallait pas négliger ça. Alors j'ai décidé de créer ce petit jeu en hommage à ma grand-mère.
0: Et pour cela, il a embarqué sa famille, hop, et ses amis dans l'aventure.
6: J'ai ma fille de 11 ans qui m'a aidé à mettre tout ça en lumière. Elle m'a aidé avec des dessins, ensuite avec des prototypes. J'ai fait essayer des amis, mes parents, ma fille. Au début, c'était un peu compliqué, mais j'ai vraiment cru. Donc après, j'ai une amie qui était designeuse et elle m'a mis vraiment en lumière et elle m'a embelli la chose pour que je puisse le développer. J'ai déposé un brevet, donc la marque est aujourd'hui déposée.
0: Et il a bien fait, car après quelques salons et marchés nocturnes à Cagnes-sur-Mer où il réside, les 500 premiers exemplaires sont partis en moins de 3 mois. un an et demi plus tard, il en est à plus de 1700 ventes. Le jeu est disponible en ligne, mais aussi dans une vingtaine de points de vente à Cagnes-sur-Mer et dans la vallée de la Roya, dont des pharmacies. Pour ce qui est du nom, Vaeco, peut-être vous demandez-vous ce que cela veut dire ou d'où ça vient. Vous vous souvenez que cette aventure est une histoire de famille? Eh bien, pour cela aussi, c'était le nom de son chien quand il était petit. Merci à Quentin Lacrome d'Ici Azur pour cette idée stimulante et qui marche. Plus d'infos sur vaeco.fr, V-A-I-K-O. Ici, ça entreprend Vaeco, un jeu de cartes et de couleurs pour faire travailler sa mémoire à Cagnes-sur-Mer et ailleurs.
3: Merci beaucoup Catherine Quicandon et on découvrira dans un instant avec vous Séverine Ferrer que vous aussi vous avez entrepris. Vous aussi vous êtes une chef d'entreprise. Il y a quoi, il y a 10 ans, c'est une école de mannequins je crois ou
4: Ah, c'était une agence de mannequins, ouais. Mais bon, c'est plus du tout d'actualité.
3: D'accord. Vous avez quand même entrepris des choses au-delà, peut-être que ça s'est pas terminé comme vous auriez voulu.
4: Exactement.
3: On pourra se le dire dans un instant, il y a des choses qui ont marché et puis les échecs font aussi partie.
4: Et c'est ça construit, en effet.
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2: Est-ce que ça vous dirait de revivre le début de l'histoire d'amour que vous vivez actuellement? Juste une fois pour se souvenir de ce que ça fait, les papillons dans le ventre, le cœur qui bat. Vous vous souvenez de ça? Voici Estelle, te rencontrer encore sur votre radio, Ici.
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5: Des rendez-vous à ne pas manquer en Franche-Comté, du côté du musée de l'aventure Peugeot à Sochaux. Il y a une grande exposition en ce moment autour de Peugeot et le cinéma des incontournables 406 de la saga Taxi à la majestueuse type 184 de minuit à midi, en passant par la 403 de Colombo. Peugeot a marqué l'histoire du cinéma et de la télévision. Trois espaces sont dédiés et des clins d'œil avec un espace cinéma qui privilégie une approche vraiment immersive avec les génériques de films, avec des affiches. Vous reverrez les Tontons Flingueurs, vous passerez par Michel Vaillon ou encore la grande saga Virage, les premiers films des années 30 avec les Peugeot à l'intérieur. En pleine nature et à l'extérieur cette fois-ci, du côté d'Arquesnon, c'est le Festival des Jardins qui se poursuit avec désormais des couleurs d'automne pour cette 25e édition. Des insectes à découvrir, des végétaux à identifier, des grands jeux de pistes. C'est à Arquesnon avec Ici Besançon.
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6: Vous passez une belle soirée parce que nous passons une très belle soirée. Pourquoi ? Parce que le week-end, de 20h à 21h, on réécoute les meilleurs moments de Il n'y a pas que Paris dans la vie. L'idée, c'est que chaque soir, un ou une invitée nous fait revisiter sa France. Celle dans laquelle il ou elle a grandi, celle dans laquelle il ou elle vit actuellement. Et face à Éric Bastien, en cette semaine de rentrée, mardi, il y avait Nicolas Chabanne, créateur de la marque « C'est qui le patron ?»
7: Vous y arrivez à quel âge? Vous posez à quel moment? 7, 8, 9 ans, quelque chose comme ça?
8: Ah, écoutez, je pense que c'est à 8 ans, ouais. 8 ans.
7: Ouais.
8: 8 ans, 8 ans.
7: Quelle première image comme ça? Si moi je ne connais pas Carpentras, bon, ce qui est fou, hein. Mais imaginons, première image qui vous vient comme ça.
8: On visite, je crois, en arrivant, parce que c'était un souvenir pour mon père, la sous-préfecture, où lui avait passé son enfance. Oui, était donc mon grand-père.
7: Votre grand-père sous-préfet.
8: Et c'est le premier souvenir comme ça de cette maison un peu hors norme, un peu d'un autre temps. Et puis après, très rapidement, l'école. Le bonheur de se connecter tous les jours à des gens qui viennent, que vous retrouvez, que vous aimez, les copains. Enfin, moi, ça a toujours été des journées qui me passionnaient.
7: Et alors, il y a aussi des odeurs, des senteurs, des saveurs qui reviennent.
8: Ah, oui.
7: Il y a ça aussi.
8: Ah bah oui.
7: Est-ce que vous avez le sentiment d'être un peu pagnol quand vous arrivez là-bas, vous baladez dans les allées comme ça?
8: Ben on est, je crois qu'on n'est pas dépaysé parce qu'il fait chaud, comme à Madagascar il faisait très chaud, en Ardèche il faisait chaud, et puis très vite quand on est enfant, on est cette éponge naturelle qui va s'adapter rapidement et qui va aimer d'ailleurs son environnement. Et puis vous avez le phare qui se met au bout comme ça de toutes les journées, de tous les moments où vous sortez de Carpentras, c'est le Mont Ventoux. Et ça, quand on dit que c'est un phare, c'est pas une espèce comme ça de vision un peu de proximité ou chauvine, c'est que c'est vraiment un point de repère. quand on est de là-bas, on va pas bien si on reste trop longtemps sans voir le Mont Ventoux.
7: Ouais. Vous parliez de l'école, on va aller faire un tour à rue Moricelli.
6: Moricelli, c'est pas
8: ouais,
6: ça comment on le
8: prononce. C'est bien dit comme ça.
7: Moricelli. Alors j'ai vérifié Isidore. Je me suis dit qui est ce Moricelli? C'est évidemment là que vous êtes à l'école. C'était un il est devenu un riche minotier marseillais, il a vécu au 19e siècle, il a fait énormément pour la ville de Carpentras et c'est dans cette rue que vous allez à l'école en fait, dit
8: voilà. C'est les centre-ville là, donc le centre-ville de Carpentras et puis un souvenir, je sais pas si c'est très glorieux mais finalement, on s'est rappelé ça avec j'ai deux frères et une sœur, et on était si proches de l'école qu'on entendait la sonnerie. Il y en avait trois, et donc on essayait de rester le plus longtemps possible dans une nuit qui se prolongeait, et on allait quasiment à la deuxième sonnerie en courant, on dévalait les escaliers, et on était dans cette école. Voilà, donc je me rappelle que vraiment, c'était très proche du lieu qui occupait nos journées, l'école primaire et le collège.
7: Qui est monsieur Brenu?
8: Ah, Brenu, mais oui, c'est...
7: Il faut mettre des accents partout, en fait, tout à l'heure, je me suis tombé des... Donc, Brenu. Brenu. Qui est ce monsieur Brenu qui vous a marqué?
8: Monsieur Brenu, c'est un professeur d'histoire. Vous savez, je crois qu'on en a tous un ou une
7: qui nous a
8: dans
7: marqué.
8: Nos vies, où on se dit, waouh, ce lien, il n'est pas celui, comme ça, d'arriver, d'écouter quelqu'un qui nous explique des choses qu'on doit essayer d'apprendre et de restituer. Lui, il avait cette magie, et il nous avait fait faire... une espèce de voyage dans 1968, inoubliable, avec de l'humour, avec quelque chose qui fait que vous avez envie de revenir le lendemain. Et très longtemps après, j'ai reçu un appel qui était très touchant de ce professeur. Et
7: il s'est intéressé à votre parcours.
8: Oui, il s'est intéressé voilà, au parcours, mais c'était étonnant parce que là, vous retrouvez, en étant un adulte lui-même, alors que vous étiez plus un enfant comme ça, avec cette figure un peu magistral là, du professeur qui vous expliquait des choses. Mais c'était une belle rencontre à l'époque et nos retrouvailles étaient très belles aussi.
7: Quels sont les autres endroits dont vous auriez envie de parler? Parce que vous êtes installé à Carpentras, c'est tout le Vaucluse. Il y a plein de villes magnifiques. Vous avez peut-être envie d'évoquer certains lieux comme ça qui ont pu marquer votre enfance, votre adolescence aussi.
8: Près de Carpentras, il y a tous les villages. Il faut imaginer, je sais pas comment sont les régions de passion de tout le monde, mais vous avez cette ville un peu centrale. Mais après, plus vous allez vers le Mont Ventoux, maintenant j'habite plus au pied du Mont Ventoux, plus vous avez des villages. Et là, quand je travaille à Paris, j'y viens 3 ou 4 jours par semaine, vous mesurez une chance incroyable. Je me rappelle d'un ami parisien qui me dit « Mais tu te rends compte, entre chez toi et Carpentras, il y a pas un feu rouge et un stop ». C'est-à-dire qu'on est dans quelque chose qui est libéré même de ces petites contraintes, même si elles sont nécessaires, bien sûr. Et...

0: sans doute jusqu'à nos années futures.
1: Et puis il y a Cavaillon, il y a Apt.
0: On n'allait pas trop à Cavaillon, étonnamment, pas trop à Avignon.
1: Fontaine de Vaucluse.
0: Plutôt tourné à Fontaine de Vaucluse. Magnifique, mais bien évidemment magnifique endroit. Crillon-le-Bras, pour ceux qui connaissent pas, il y a des lieux magnifiques autour du Vaucluse. Mais le Mont Ventoux, qui est pas le Luberon. Vous avez le Luberon qui attire énormément de touristes. Alors je sais pas si ça va faire plaisir à tous les gens de chez moi, parce qu'à la fois il faut que le tourisme vienne essayer d'éclairer notamment économiquement des endroits. Et puis, moi, je suis dans un petit village où je crois que les gens ne veulent pas trop voir de monde. C'est très étonnant.
1: Comment s'appelle votre petit village ?
0: Mormaron. Je vais me faire engueuler par la moitié du village qui va me dire, mais pourquoi tu as dit ça ? Et puis, il y a une autre partie du village qui va dire, tu as raison. C'est pas qu'ils ne veulent pas voir de monde, mais c'est cette espèce de tranquillité. Alors que juste à côté, il y a Bédouin, qui est à 6 kilomètres, qui est sans doute le village du pied du Mont Ventoux, le plus connu et le plus visité.
1: Nicolas Chaban, avant d'entreprendre et faire tout ce que vous avez fait, on va en parler dans un instant, vous avez fait des petits boulots. Il y a la récolte des cerises, il y a le melon d'été, c'est ça, vous faisiez
0: le tri du melon, c'était, on est, le Vaucluse, c'est le jardin de la France, même si aujourd'hui on lui conteste un peu ce nom. Il y a tellement de produits, de producteurs. C'est tellement extraordinaire en été. C'est des fruits magnifiques. Le melon de Cavaillon, la fraise de Carpentras, la cerise des Monts de Venasque. C'est incroyable d'être entouré de produits comme ça. Et donc, on allait travailler pour donner un coup de main. Mais j'allais pas que l'été. C'est ce qui, sans doute, m'a rapproché aussi un peu de la vie des producteurs. C'est que j'allais chez eux, aussi chez les copains le week-end. Les fils de producteurs, qui étaient copains de classe, quand j'allais chez eux le week-end, on bossait, surtout eux, mais on bossait.
1: Je vous parle de ça, Nicolas Chaban, parce que on va parler des petits jobs d'été, ou en tous les cas, la façon dont on peut se faire parfois un petit peu de l'argent de poche en travaillant pendant les vacances. C'est le quotidien de nombreux adolescents, d'étudiants, à la recherche donc d'un job saisonnier. On va aller à Béthune. Vous connaissez Béthune ?
0: Pas bien.
1: Pas assez. On est dans le Nord. Le dispositif argent de poche porté par la ville séduit de nombreux jeunes cet été. C'est encore l'été, on va en parler avec Robin Bernot.
2: Très vite, le dispositif a affiché complet.
3: J'ai sauté sur l'occasion.
2: En effet, de nombreux adolescents, à l'image de Mathis, 17 ans, que vous venez d'entendre, ont répondu à l'offre de la ville de Béthune. Cette offre, elle est toute simple. La commune a proposé à des jeunes âgés de 16 à 25 ans de leur verser de l'argent de poche en échange de petits travaux pour la commune. Et lorsque Juliette Penn d'ici Nord est allée à leur rencontre, elle est tombée sur Iron, 17 ans.
4: On est en train de faire les soubassements et puis ça se passe bien pour l'instant.
2: Iron, s'il est là, c'est grâce à sa maman et aux réseaux sociaux.
4: C'est ma mère qui a trouvé ça sur Facebook avec l'annonce de la ville de Béthune qui cherchait des jeunes. Donc ma mère m'en a parlé vu que j'ai 17 ans, je viens d'avoir le bac et puis c'est un peu compliqué de trouver un job d'été. J'ai vu parler de ça et puis je me suis dit pourquoi pas.
2: Parmi les activités, il peut y avoir une matinée de nettoyage, du désherbage ou de la peinture. Et en échange, les jeunes sont rémunérés à hauteur de 20 euros. Pour Capucine, 16 ans, c'est l'occasion de mettre de côté.
5: C'est la première fois que je fais une activité l'été. Je me suis dit, pour me lancer, ça peut être bien. En plus, on aide à embellir la ville. Ça va payer mon permis, rembourser un petit peu le code que je viens de passer. Donc voilà, c'est cool.
2: Vous venez de l'entendre, ici ça marche. Mais alors vous, qu'en pensez-vous ? Je suis venu vous voir dans la rue et je vous ai montré l'article sur notre site. Je vous ai demandé votre regard sur cette initiative.
6: Allez,
2: on commence par Lucie.
6: À chaud. je trouve que c'est une bonne initiative pour les jeunes, puisqu'on sait qu'il y a beaucoup de jeunes qui sont en précarité en ce moment.
2: Lily, quant à elle, est un poil plus dubitative.
7: Faut pas oublier que tout ça, c'est du travail. Et du coup, argent de poche, c'est un petit peu minimisant. Après, j'imagine que du coup, ils sont bénévoles, mais c'est sûrement des petits jeunes qui ont besoin vraiment d'argent et qui n'ont pas trouvé de travail pour l'été.
2: D'ailleurs, sur ce dernier point, j'ai rencontré Jazz qui est complètement d'accord.
8: Ça permet aux jeunes d'avoir un peu d'argent pour financer différents projets.
2: Et vous, tiens, est-ce que vous auriez pu vous inscrire à ce type de dispositif dans votre ville ?
8: Oui, carrément. Je suis issue d'une famille de 5 enfants et mon père était seul à travailler, donc ça aurait pu mettre un peu de beurre dans les épinards.
2: Au total, cette année, dans le Nord, à Béthune, une soixantaine de jeunes a bénéficié de ce dispositif.
1: Ici, Nord pour les équipes et Robin Bernot, Nicolas Chaban, vous écoutiez le reportage. On a parlé un petit peu de ces jobs d'été. Vous, on était sur plus un engagement qui deviendra aussi par la suite votre vie, la récolte des cerises, le melon, on l'a dit. Vous êtes papa, je crois, vous avez des enfants, ils sont peut-être grands aujourd'hui.
0: 3 enfants.
1: Job d'été, c'est des choses qu'ils ont fait, qu'ils font encore, je ne sais pas quel âge ils ont.
0: Oui, qu'ils ont fait, bien qu'en naturiste, pas loin de chez nous. Certains, ils font des périodes à la réception. Enfin, je vous dis la première chose qui.
1: Et où ce camp naturiste ?
0: C'est à Bélésie, énorme camp naturiste européen. C'est un des plus grands d'Europe, à Bédouin. Et

0: j'ai connu très tôt parce que le professeur de musique que nous avions au collège était un des fondateurs, donc il nous en parlait régulièrement. Alors je sais pas l'endroit que j'ai le plus fréquenté, mais il y a énormément de monde et il y a des jobs d'été.
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3: Qui se souvient que c'est samedi soir? Non, je demande parce que sur ICI, nous, on ne l'a pas oublié. Voici Bonnet M d'Ali Cool.
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2: C'est tout nouveau. Et toute la semaine, les invités ont défilé au micro d'Éric Bastien pour raconter la France dans laquelle ils ont grandi. Jusqu'à ce qu'ils se retrouvent face à Arthur Juniau, avec qui on a forcément aussi parlé théâtre.
3: On va se dire un mot sur Tout Feu, Tout Flamme. C'est ce spectacle qui se joue depuis tout juste quelques jours. C'est l'occasion d'en parler, la Comédie de Paris, comédie musicale, tu l'as un peu évoqué. Donc que tu as écrit, tu as mis en scène, écrit dans le train. Mis en scène, non pas dans le train, mais la Comédie de Paris. Comédie musicale déjantée. L'histoire, en deux mots, tu vas nous la raconter. Jeanne d'Arc n'entend pas des voix, mais des chansons.
4: Voilà, en gros, ça part de là. Et puis, on a fait une parodie, on a pris la vie de Jeanne d'Arc que les gens connaissent à peu près, puis on a pris quelques libertés pour faire rire les gens avec tout ça, tout en essayant d'expliquer ce que c'était que d'être une femme à l'époque et de voir ce que c'est que d'être une femme aujourd'hui, avec un petit fond, une petite réflexion, tout en rigolant beaucoup.
3: Mais c'est la première fois que tu te lances dans la comédie musicale?
4: J'avais fait Denver avec mon camarade Guillaume
3: Jeune Michel, public, exact,
4: on salue Guillaume. Public. Là c'est la première fois que c'est un spectacle adulte, enfin tout public. Voilà, qu'on a joué d'ailleurs, on parlait de région. Mais on l'a créé en avant-première à Bordeaux, on a joué deux jours, et après on a fait le festival d'Avignon cet été. Et donc là ça commence à Paris, donc voilà, ça va bien avec cette émission, t'as parlé de plusieurs endroits. Donc là maintenant on peut le découvrir à Paris, ça sera en tournée dans un an.
3: Quand ça marche bien à Bordeaux, quand ça marche bien à Avignon, c'est bon signe pour Paris? Tu sens la différence évidemment entre Paris et la province? Pas le même public.
4: Ouais, pas le même public, mais pas forcément, parce qu'à Avignon c'est un public tellement d'aficionados, les gens viennent, ils connaissent tout. Enfin voilà, donc non, on le sent en général quand on joue un spectacle à Paris, et après quand on part en tournée avec des grosses salles d'abonnés où les gens sont très enthousiastes et ont très envie de voir les spectacles, souvent ça arrive plus.
3: On peut se dire un mot sur l'affiche? Tout feu, tout flamme, il y a un astronaute ou un truc là qui est porté.
4: Bah non, c'est Jeanne d'Arc dans sa.
3: C'est marrant parce que alors de loin,
4: une photocopie en arrière.
3: Mais voilà,
4: c'est une femme dans une armure de chevalier.
3: Je me suis dit dans son délire, il est parti dans une Jeanne d'Arc 2026.
4: Il y a plein d'anachronismes. Il y a des chansons, c'est très rigolo. Il y a des délires.
3: Qui fait la musique?
4: C'est Romain Trouillet qui a composé la musique. Moi, j'ai écrit les paroles et après, il compose des chansons incroyables. Mélange de Disney, il y a des chansons de gospel. Enfin, c'est très riche. Il y a plein de surprises.
3: Et puis, alors, une scénographie toujours intéressante. On va saluer Juliette Azopardi.
4: Évidemment, Juliette.
3: Ça ressemble à quoi, les décors? Voilà, qu'est-ce qu'on peut voir, les tableaux?
4: C'est un petit château fort. C'est un peu comme, les Monty Python ont adapté leur film pour faire Spamelot. J'ai adapté la vie de Jeanne d'Arc pour faire Tout Feu, Tout Flamme.
3: Elle n'entend pas que des voix, mais elle entend donc aussi des chansons. Vous êtes invité à voir Tout Feu, Tout Flamme. Donc il l'a écrit, il l'a mis en scène, la vraie fausse histoire de Jeanne d'Arc, Comédie de Paris, du mercredi au samedi à 19h, le dimanche à 15h, et ça partira dans toute la France. Est-ce que c'est ton tempérament ça aussi, d'être tout feu, tout flamme?
4: Ah oui, faut faire les choses à fond, on n'a pas le temps. Pas le temps de pas faire les choses à fond.
3: C'était le titre d'un film ça, Tout Feu, Tout Flamme de Rapneau?
4: Évidemment, j'ai même hésité, je me suis dit tiens, mais je trouvais que ça donnait totalement le ton, parce que faire un spectacle sur Jeanne d'Arc, on peut se dire oh là, est-ce que ça va être un truc historique, c'est un truc chiant, c'est un truc religieux, qu'est-ce que c'est? Et je pense que de dire à quelqu'un c'est une comédie musicale sur Jeanne d'Arc, ça s'appelle Tout Feu, Tout Flamme, ils ont compris tout de suite que c'était du second degré, et donc où ils ont envie de se marier, ils viennent, ou alors ils viennent pas.
3: C'était avec Isabelle Adjani, je crois, et Yves Montand, ce film, c'était en 1984. Il n'y a pas que Paris dans la vie, il y a, trois petits points, si je te lance comme ça.
4: Il n'y a pas que Paris dans la vie?
3: Il y a une autre ville, allez, une qui devient comme ça. Une nouvelle image qui arrive.
4: Bien sûr, Orléans.
3: Ah tiens, oui, alors.
4: C'est pour parler un peu de mon actu, c'est pour ça.
3: J'ai mis une demi-seconde. Ah oui, Orléans, oui, forcément, Jeanne d'Arc. Tu connais Orléans?
4: Je connais un peu Orléans, pas bien, mais
3: juste le temps d'un passage.
4: Non, mais quand j'avais 18 ou 19 ans, j'ai fait un téléfilm, c'était mon premier film, et j'ai passé un mois à Orléans, et pas du tout, c'était au Mans, je dis n'importe quoi.
3: Rien à voir. Tu viens de réaliser que c'était pas,
4: réalisé que c'était pas du tout Orléans, c'était au Mans. C'était le Mans.
3: C'est sympa aussi.
4: Voilà, mais donc pas du tout. Donc on va parler du Mans alors.
3: Si tu veux.
4: Voilà, non, je sais pas.
3: Est-ce qu'il y a pas un autre lieu qui compte pour toi à Paris? C'est le Parc des Princes.
4: Le Parc des Princes.
3: T'es toujours fan du PSG ou pas?
4: Oui, mais oui. Moins. Mon cœur est au PSG et au Parc des Princes. Après, j'ai pas le temps d'y aller. J'y vais de temps en temps avec mon camarade Alexandre Amiel qui m'emmène, mais j'ai plus le temps. Mais c'est vrai que de temps en temps,
3: on fait un petit match. Ils ont deux titres de Champions League.
4: Ah oui, ah non, mais c'est.
3: Tu continues de suivre les matchs?
4: Oui.
3: C'est un match important. Mais c'est où le lieu pour suivre un match de foot? Il y a un endroit particulier.
5: Non, mais en fait, moi, j'adore les stades.
3: C'est tu vas directement là, voilà.
5: Ouais, je trouve qu'il y a un truc incroyable dans un stade et partout où j'ai la chance de voyager, même quand je vais aux États-Unis, en Inde, ou machin, j'essaye d'aller voir un sport local, une ambiance. Et c'est vrai que d'aller voir un match de cricket en Inde ou un match de football américain aux États-Unis, c'est fou en fait. C'est-à-dire qu'il y a une ambiance incroyable et c'est vrai qu'on rentre dans le Parc des Princes, il y a les poils, on est comme ça, voilà, d'arriver, la montée des marches, il se passe un truc génial dans un stade. Parce que ici,
3: bah oui,
5: c'est Paris.
3: Ici, c'est Paris. Et pourquoi la radio s'appelle ici? Bah oui, il y a forcément un lien. Bon, je vais laisser le sport de côté. Le théâtre, c'est ta vie. Je pense que c'est plus théâtre que ciné. Les deux, ça va de pair, mais
5: j'aime plein de choses, mais après, l'endroit où je suis bien, c'est sur un plateau.
3: Quels sont les beaux théâtres que tu as visités en France? Si tu avais un top 3 des théâtres,
5: je sais où tu veux bien. Eh ben, on va parler de l'Opéra de Vichy, qui est absolument sublime.
3: Ça, parce que effectivement, je suis de Vichy, pour ceux qui.
5: Il est de Vichy, mais surtout, c'est un théâtre où c'est un opéra, mais c'est aussi ils accueillent en spectacle, enfin des tournées de spectacles. Donc j'ai eu la chance d'y jouer 4-5 fois. Et
3: les sièges sont jaunes.
5: C'est sublime. Pardon?
3: Les sièges sont jaunes.
5: Ouais, mais c'est beau. Et en plus, la dernière fois que je suis allé, ils m'ont fait visiter toutes les salles à côté. Enfin voilà, c'est incroyable. Mais je me souviens, là, on était à Albi l'année dernière avec des camarades. Ils nous ont visité le vieux théâtre d'Albi. Enfin, il y a tellement de beaux théâtres, il y a des théâtres abandonnés qui sont sublimes. À Paris, il y a les Bouffes du Nord, c'est une espèce de, on passe cette porte, c'est un truc incroyable. Il y a plein de lieux incroyables en France.
3: Ouais. Tu avais des conseils, tu sais, on a parlé un petit peu des bonnes initiatives, de l'entrepreneuriat. Si tu devais t'adresser à un Arthur Junior qui a 20 ans aujourd'hui, ou un petit jeune, voilà, qui a 17, 18 ans, qui est fou de théâtre et qui a envie de se lancer dans cette carrière, avec le recul, à 45 ans à peine, tu dirais quoi?
5: Je dirais il faut faire de toute façon, faut se planter, c'est pas grave, on se plante tous, il faut écrire, c'est un métier qui est tellement difficile si on est en attente du désir des autres, donc il faut créer. Moi j'ai eu la chance avec un groupe de copains d'être créateur de mes contenus, donc alors on se bagarre pour que ça marche, on se bagarre pour plein de choses, mais en tout cas on n'est pas frustré de pas faire. Et donc voilà, on écrit. Moi, j'étais encore avec Sébastien Castro et voilà, il a écrit ses pièces. Hein. Et c'est cette énergie-là qui fait que on est tout le temps en mouvement. Donc il faut écrire. On va me dire oui, mais personne ne va lire ma pièce. Bah il faut la monter. Oui, mais personne ne va. Il faut en monter une deuxième. Et c'est ça qui fait que on existe. Ouais. Il faut être créateur. Il faut le plus possible. Et si on me dit oui, mais moi je sais pas écrire, c'est pas grave. Mais il faut trouver des gens qui savent écrire, il faut faire des groupes, des familles de gens avec qui on a envie de travailler, et c'est là où les cours de théâtre sont hyper importants. C'est pas forcément le prof qui veut vous apprendre à jouer bien ou pas jouer, mais ça va être l'énergie, ça va être ah bah tiens, en cours je vais rencontrer Jean-Mi ou Simone et je vais avoir envie de faire des choses avec eux. Donc il faut voilà créer.
3: Il y a forcément un parc qui marque notre enfance, notre adolescence, un endroit où on nous emmène, où on a grandi gamin, où on a joué au ballon. Est-ce que toi tu te souviens de cet endroit où tu étais quand tu étais plus jeune?
5: Ouais, en fait à Paris il y a une rue des Fossés Saint-Jacques dans le 5e, il y a une petite place et où ils ont tourné Emily in Paris, et donc maintenant il y a une petite fontaine, c'est très joli, il y a une porte où il y a un milliard de touristes qui se prennent en photo à longueur de journée, mais quand j'étais môme, c'était un terrain vague. Cet endroit. Et nous, on allait là, on jouait au foot. Après, ils ont fait une dalle, on faisait du roller. Enfin, c'était vraiment l'endroit où tous les mômes se retrouvaient, parce que c'était une grande place dont tous les parents pouvaient regarder par la fenêtre et nous voyaient jouer. Et on faisait ça assez jeune, en plus. Et maintenant, bon, c'est autre chose. Mais donc, c'est ce souvenir-là. C'est pas un parc, c'est cette place.
3: T'as un grand, on en a parlé, qui a 12-13 ans. T'as aussi une petite fille depuis un an, c'est ça?
5: Tout à fait,
3: la petite Lilou. Elle va où? C'est où son parc à elle?
5: Elle va pas. Elle n'ira jamais dans un parc plein de pollution. Je l'emmène dans la forêt.
3: Ouais, c'est dans la maison de campagne. Voilà. C'est là qu'elle grandit.
5: Mais non. Pour l'instant, on bouge beaucoup. On n'est pas encore dans les parcs.
3: Est-ce qu'il y a, et on finira d'ailleurs ce rendez-vous avec ça, un lieu, un endroit en France où tu n'as jamais été, même si je pense que tu as été partout, ou en tous les cas une région où tu dis, voilà, ça fait des années que j'en parle, j'y suis jamais allé. Quand est-ce que j'y vais?
5: Non.
3: Le mec connaît toutes les villes.
5: Ça fait 20 ans que je fais du théâtre. Ouais. Je fais une tournée au moins un an sur deux.
3: Non, une région, 50 et 80 dates.
5: Ou t'imagines le nombre de villes, de trucs. Alors après, il y a plein de villes que j'ai pas faites, mais en tout cas, des régions, j'ai tout le temps faites. Après,
3: Il y en a une où t'aimerais vivre, par exemple?
5: Non, mais j'aimerais bien. J'y suis allé souvent en Bretagne pour travailler et j'irais bien. Allez, dans le Finistère, ça je connais pas ce point-là, j'irais bien. Mais bon, c'est
3: à
5: loin.
3: La pointe.
5: Faut y aller. Mais je connais pas bien. J'aimerais bien découvrir un peu ce coin-là.
3: Tu connais déjà Saint-Malo, c'est déjà pas mal. C'est un petit peu plus bas. Arthur Junior, Tout feu, tout flamme, la comédie de Paris en ce moment, du mercredi au samedi à 19h, le dimanche à 15h. Une tournée aussi, un autre spectacle qui arrive un peu partout en France.
5: À partir d'octobre, je suis en tournée avec une pièce qui s'appelle Week-end chargé d'Éric Assou. C'est pour le coup, on se balade partout.
3: Oh, la vie est belle, la rentrée est sympathique.
5: La vie est très belle.
3: Les théâtres, on rappelle la Contrescarpe, le Splendide à Paris, la Renaissance, et j'en ai oublié un, c'est Berthaud.
5: La Comédie de Paris.
3: La Comédie de Paris. Il y en aura d'autres, des théâtres en France, t'as envie d'investir ailleurs?
5: Non, je veux monter des spectacles.
3: Ou tu dis ça maintenant?
5: Je dis ça maintenant. ça dépend de mes associés qui disent, allez, je me laisse embarquer, c'est pas de ma faute.
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2: Besoin de liberté, envie de partir, voici Frérot de la Vega et le chant des sirènes sur Ici. Où que vous soyez, très bonne soirée sur votre radio locale.

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1: Très bon samedi soir à l'écoute de votre radio. Ici, il est 21h. Très belle soirée à toutes et tous.
2: Bonsoir à tous, soyez bienvenus, c'est 100% années 80, c'est 7 jours sur 7 et ça commence comme ça.

0: Gérard Blanc du Soleil dans la nuit.
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0: Les années 70 ont fait de lui une vedette en tant que leader du groupe Martin Circus. Les années 80 ont fait de lui une légende grâce à l'un des plus grands succès de cette décennie, Une autre histoire en 87 et un an après grâce à ce Soleil dans la nuit qui s'écoulera quand même à plus de 250 000 exemplaires en moins d'un an. Chapeau bas. Il y a aussi du soleil dans la voix et la mélodie de celle qui en 86 s'est retrouvée numéro 1 pendant 18 semaines avec Toi mon toit, Des papillons en l'air, Des fourmis par terre et Limé des roses.

un pied devant l'autre. C'était Jean-Pierre Madère. C'était en 85 et c'était le troisième succès d'affilée pour ce dandy toulousain après Disparu et le cultissime Macumba, bien sûr. Depuis, Jean-Pierre Madère continue à avancer un pied devant l'autre. Il se produira notamment lors d'un concert spécial années 80, le 29 septembre, à l'espace des Trois Provinces de Brive-la-Gaillarde. Allez, c'est 100% années 80, le rendez-vous des souvenirs. Et dans vos souvenirs, il y a sans doute U2, Where the Streets Have No Name.

0: encore un groupe qui a marqué les années 80. Et d'ailleurs, si vous avez envie de retrouver le répertoire de Gold, ils se reforment en partie et donneront un concert au Casino de Paris le 21 octobre prochain. Allez, dans un instant, ABBA avec The Winner Take It All, qui sera d'ailleurs le dernier succès mondial du plus célèbre des groupes suédois. Et oui, 2 ans plus tard, ils se séparaient. C'était triste, c'était en 82. C'est juste après ça.
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0: Gilbert Montagné, On va s'aimer.
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0: Après un long exil aux États-Unis, notre Gilbert National est de retour en France. Il s'associe avec Didier Barbelivien pour composer le tube qui relance sa carrière, On va s'aimer. Et il continue d'ailleurs à faire chanter la France. La preuve, il est en tournée cette année et l'an prochain, il sera entre autres le 14 février au Dôme de Paris. Et on y sera. Peut-être qu'on croisera Francis Cabrel, mais à mon avis, son sac à sarbacane.

Tracy Chapman, c'était Talking About a Revolution. Ça, c'est la magie des années 80. Soudain, en 1988, on découvre cette voix incroyable, cette balade folk portée par une simple guitare acoustique, un texte engagé sur les inégalités sociales, et le monde entier craque pour Tracy Chapman. Elle voulait une carrière discrète, bah, c'est loupé. Elle se retrouve numéro un dans de nombreux pays, on l'accueille comme une star, c'est pas son truc. Alors depuis, bah, elle a retrouvé l'anonymat, son dernier album date de 2008. Allez, avant de se quitter, place à Genesis, tout de suite, Invisible Touch.

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7: Belle fin de soirée à tous. Dans un instant, c'est 100% chanson française. Je vous donne rendez-vous demain, même endroit, même heure. Vous écoutez ici votre radio. Il est 22h.
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5: Mai 1990, Vanessa Paradis a 17 ans et pour son titre Tandem, elle doit travailler avec Renaud et Souchon, mais le destin s'appelle Serge Gainsbourg.
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5: En découvrant les musiques, le grand Serge flash. Il veut écrire tout l'album. Entre le vieux lion et la jeune louve, le studio devient un ring. Vanessa ne se laisse pas faire, elle recadre le maître rue de Verneuil dès qu'une rime est trop facile. Gainsbourg en sortira une phrase mythique : Paradis, c'est l'enfer.

0: De ces étincelles naît le titre Tandem, place à une femme qui s'affirme. Jean-Baptiste Mondino sublime le tout avec un clip en noir et blanc, électrique et ultra sexy.
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6: Amour censure de Oshi est sans doute le titre le plus nécessaire de sa carrière. Je vous explique.
0: Les secrets de vos chansons préférées, Johan Guérin.
6: Le 6 octobre 2019, un déclic brutal s'opère pour Oshi. Ce jour-là, des milliers de personnes défilent dans Paris pour la Manif pour tous, criant leur opposition à la PMA. Choquée, meurtrie par ces images, la chanteuse refuse de se taire. Pour elle, l'amour universel que l'on croit acquis est en réalité menacé. Elle écrit alors un cri du cœur pour dénoncer ouvertement l'homophobie, c'est amour-censure.

0: Ce titre fait aussi tristement écho à son propre vécu. Oshi a elle-même été victime d'une agression devant chez elle. C'est donc ici un titre comme un exutoire.
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2: On le sait, les histoires de famille sont parfois un peu compliquées. Mais voici quelqu'un qui répare les arbres généalogiques qui ont pris la foudre. Pour une succession, elle peut vous appeler à 14h un mardi pour vous annoncer que vous avez un frère caché qui élève des chèvres dans le Larzac.
3: Alors, je m'appelle Virginie Nguyen Brion, je suis généalogiste successorale.
2: Virginie, voilà un métier bien savant. Ça consiste en quoi exactement?
3: Alors, ce métier consiste à retrouver donc les héritiers dans le cadre de succession. L'objectif, c'est justement la transmission d'un patrimoine. Mais ce qui rend ce métier passionnant, c'est que ça va au-delà, en fait, la transmission du patrimoine. On vient rouvrir une histoire familiale. Ça peut, il peut arriver que ça amène à de véritables retrouvailles.
2: Alors, c'est pas commun comme métier, on y arrive comment?
3: On arrive à ce métier un peu par hasard. Pour ma part, c'était un peu un coup du destin. À la fin de mes études de droit, me dirigeais plutôt vers le notariat. Et j'ai découvert ce métier et j'ai eu la possibilité de rentrer dans un cabinet historique local. Et j'y ai travaillé pendant 16 ans.
2: Et ces gens que vous retrouvez, ils espèrent quoi et ils demandent quoi?
3: Retrouver ces photos, c'est ça qu'on nous demande. Donc c'est pour ça qu'il y a quand même vraiment une vraie partie généalogie. S'intéresser aux défunts et voir s'il n'y a pas des photos de famille.
2: Vous devez en avoir des histoires à raconter. Une en particulier?
3: Pour moi, le cas le plus exceptionnel, c'est toujours ce côté humain. C'est-à-dire quand on vient annoncer à un frère qu'il a une sœur et donc à la sœur qu'elle a un frère. Que le papa, désolé mais c'est souvent le père, n'avait rien dit. C'est-à-dire qu'il avait eu un fils d'une deuxième union. Et il n'avait pas du tout parlé de sa fille d'une première union. Parfois, les frères et sœurs ont des destins complètement différents et ça va être compliqué pour eux de bien s'entendre. Mais là, en l'occurrence, ils étaient tellement heureux de se retrouver et je pense qu'ils se voient toujours aujourd'hui. Et ça a changé leur vie, ça a bouleversé leur vie.
2: Comment fait-on dans des histoires aussi personnelles pour que ça se passe bien?
3: Il faut à la fois être méthodique, parce qu'il faut respecter une certaine méthodologie au départ. Ensuite, je pense qu'il faut être empathique, parce que l'empathie, c'est ça qui va faire l'empathie dans les recherches. Parce qu'on va se mettre un peu à chaque fois à la place du défunt, mais pourquoi il serait parti par là, connaître les comportements sociaux de l'époque, etc. Et puis l'empathie, parce que quand on va retrouver les héritiers, en fait, certains ont besoin d'être écoutés, puis il y a certains qui bloquent, mais parce qu'ils ont juste besoin d'être entendus. Alors moi, c'est ici, à Lille, que j'exerce mon métier avec passion de généalogie successorale et que j'ai la chance de pouvoir exercer cette profession qui est toujours pleine de surprises.
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4: Ici matin.
5: Le temps de vous lire en marseillais. Bonjour Médéric.
4: Bonjour Philippe.
5: Notre linguiste marseillais. Donc on va jouer ce matin un peu comme des enfants.
4: Oui, tout à fait. Alors vous savez à quoi jouent les enfants en ce moment? Enfin ces jours-ci, ces temps-ci.
5: Ces temps-ci, avec le smartphone, ouais, jeu, voilà quoi.
4: La tablette, les jeux vidéo, etc. Ouais. On est d'accord. Bon, les tout petits jouent encore avec des voitures, des robots, des trucs Pokémon, etc. Voilà. Alors autrefois, alors non, je vais pas faire celui qui grommelle à mon réguignard.
6: C'était mieux avant.
4: C'était mieux avant, c'est ça. Non, mais je vais vous parler quand même des réguignards. Les Réguignards de Luberon, c'est une association provençale qui, comme son nom l'indique, regroupe des amoureux de la culture de la langue provençale, des gens du Luberon, qui s'appelle avec autodérision donc les Réguignards, en gros les râleurs. Hein. Eh bien, la présidente de cette association est bien connue chez nous. Il s'agit de Claudette Ocelli, aussi connue sous le nom de Mamette, dont on a entendu la voix sur notre antenne pour nous apprendre un peu de provençal. Avec ces Réguignards, elle organise jusqu'au 14 mars à Pertuis, à l'espace de Croze, une exposition appelée Joe et Jugué d'antan, qui propose de retrouver des jeux et jouets d'antan et avec leur petit nom en provençal. Alors autrefois, les minots jouaient à Ouda, au dé, au Baouduf, au Toupie ou au Kille. Il y avait les osselets aussi. Alors, je me souviens que mon frère jouait, je trouvais ça bizarre, les osselets. Mmh. Mais voilà, ça a disparu, j'ai l'impression.
5: Oui, c'est vrai.
4: Non, voilà, on ne voit plus ça. Jouer aux osselets, c'est Djouga, Djibotrao et Mélisa Ousset. Par contre, les billes, on y joue encore. À mon époque, on prisait les gros galops comme ça et on tirait les soldats Starlux.
5: Ouais,
4: ou on jouait au pot. Enfin bref, voilà, j'adorais les billes. Dans la cour de récré, je pense qu'on joue encore à la marelle ou à la corde persaouta, je ne traduis pas. Mais probablement plus aux yeobanda, les yeux bandés, au Colin Maillard, qu'on appelle aussi Kukuruma. On dirait une chanson Kukuruma. En revanche, on fait encore liser Skundai, le jeu de cache-cache à partir du verbe s'escoudre, se cacher. Et on dit parfois, c'est, ah, va t'escoudre, ah, va te cacher. On joue aussi à la poupée, la titeille, dans son ousta ou des titeilles, sa maison de poupée, ou bien avec une poupoune pour djouga à la mama, là non plus, je traduis pas. Quand j'étais minot, j'adorais jouer avec les taraillettes, la dinette, mais aussi à la marchande. J'avais d'ailleurs un bel établi de marchande et je vendais à ma mère, à ma grand-mère, plein de beaux fruits et légumes en plastique, ou du poulet, ou en plastique, ou du fromage en plastoc. Avant, la malbouffe, vous voyez, avait déjà tout prévu. Tous ces enfants d'hier ou d'avant-hier sont présentés à l'exposition Joe et Jugé d'antan à Pertuis jusqu'au 14 mars pour ce... Et samedi, donc demain, il y aura en plus un grand jeu de piste sur le double thème du parler provençal et des jeux d'enfants dans les rues de Pertuis, mais aussi du Motus. Tous les t-shirts, toute l'après-midi, nous serons sur place avec mon collègue Bla pour vous faire jouer à Motus en mode démo ou initiation. Mais il y aura aussi un Motus en live, en public, avec les meilleurs joueurs de Motus à défier. Alors, de mon temps, de mon temps, on jouait à cache-cache et celui qui comptait, on disait qu'il pégait. On disait, allez, c'est toi qui pègue. Ouais. Et on joue aussi à faire des moulons dans la cour. Et pour signaler un attroupement, on crie moulon. Donc ce samedi, moulon à Pertuis.
5: Allez, moulon.
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6: Bonjour Julie, bonjour tout le monde.
7: Il y a un débat, Lucie, sur l'origine de la Loire. Je ne sais pas si vous qui nous écoutez, vous êtes au courant, mais c'est ce que vous nous racontez en tout cas aujourd'hui.
6: Oui, alors je parle bien du fleuve. Le plus long fleuve qui s'écoule entièrement en France. 1020 km de long. Fleuve légendaire, royal, qui a vu naître ses fameux châteaux. Fleuve sauvage aussi, puisque c'est l'un de ses surnoms. Est-ce que vous savez où la Loire prend sa source, Julie ?
7: Mais oui, carrément, je le sais, Lucie mieux sait qu'elle prend sa source au Mont Gerbier de Jonc.
6: Excellente réponse, bravo, c'est en Ardèche, dans le Massif central. Plus précisément, c'est une montagne, le Mont Gerbier de Jonc, très reconnaissable avec sa forme arrondie. C'est un ancien volcan qui semble avoir été posé là, comme ça, par un géant. La Loire prend apparemment sa source à environ 1400 mètres d'altitude. Et je dis environ parce que, encore une fois, il y a débat. Sur place, il y a trois sources différentes qui sont indiquées comme étant la source de la Loire. Il y a l'authentique source de la Loire, la géographique source de la Loire et la véritable source de la Loire. Les trois sont des filets d'eau ou au mieux des ruisseaux. Et là, c'est le moment de se souvenir de vos cours de primaire. Pour former un fleuve, il faut qu'il y ait une source, rejointe par d'autres sources affluentes, puis par des rivières affluentes, etc., etc., pour finalement que tout ça aille se jeter dans la mer. Mais alors, comment il peut y avoir une source géographique, une source véritable et une source authentique de la Loire ? Eh bien, parce que les propriétaires des terrains sur lesquels sont situées ces sources se sont chamaillés pendant longtemps pour savoir lequel était le propriétaire de la source de la Loire. Question certainement d'argent et de tourisme.
7: Bien sûr, aujourd'hui, Lucie, c'est fini quand même les chamailleries. Tout le monde s'est mis d'accord.
6: Bien sûr que oui, tout ça c'est terminé. Aujourd'hui, on parle des sources de la Loire. En fait, la Loire prendrait sa source dans la nappe phréatique sous le mont Gerbier de Jonc. Nappe phréatique qui fait jaillir non pas trois sources, mais une trentaine au pied du mont. Alors, il n'y a pas de source officielle en fait. Et cerise sur le gâteau, certains bénévoles se sont mis à chercher quelle était la vraie source de la Loire. Et ils se sont rendus compte que le premier affluent du fleuve prenait sa source plus haut et plus loin que ces fameuses sources dont je vous parlais tout à l'heure. Même si on n'est pas sûr de sa source principale, on est sûr qu'elle se jette à Saint-Nazaire et là, il n'y a pas besoin d'investigation.
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1: Il s'appelle Frédéric Brand et ça fait maintenant 17 ans qu'il travaille à l'élaboration des créments, des 4 millions de bouteilles de créments de l'entreprise Louis Bouillot à Nuits-Saint-Georges. Il nous fait voir l'envers du décor, mais d'abord on s'équipe de chasubles orange fluo.
2: Sur le site, il y a une centaine de personnes qui travaillent sur le site. Et c'est un site classé IFS BRC, c'est-à-dire qu'on respecte des normes qualité et sécurité consommateur. Et donc, mettre des chasubles qui permettent l'identification des visiteurs avec un enregistrement bien adéquat.
1: Eh bien, allons-y, ouvrons cette porte.
2: Oui, on va y aller.
1: Oula !
2: Donc, en fait, ici, nous n'avons pas de cave enterrée. Les cuves font jusqu'à 7 mètres de haut.
1: Ah ouais.
2: 7 mètres de haut et une seule cuve représente le volume d'un petit domaine viticole. Ça représente environ 520 hectolitres de vin. Ici, nous avons dans cette cuverie-là 50 cuves différentes. Et cette diversité de cuves, cette quantité de cuves est importante parce qu'en Crémant de Bourgogne, nous sélectionnons les zones géographiques. Mais également, nous avons un grand travail au pressurage où nous séparons la cuvée et la taille que nous vinifions séparément. Et afin d'avoir une grande diversité de profils aromatiques qui vont nous servir de nos assemblages crémants futurs, nous avons besoin d'avoir une grande quantité de cuves qui vont pouvoir mettre en musique nos assemblages par la suite.
1: Donc malgré le fait qu'on soit dans un environnement plus ou moins industriel et gigantesque, on a quand même cette notion de terroir, c'est important de le rappeler.
2: C'est important. Si maintenant je mélange tout, parce que c'est effectivement une seule appellation que l'on vinifie, mais si je commence à tout mélanger pendant les vinifications, après les assemblages qu'on va faire n'auront plus aucun sens. Il faut vraiment respecter ces trois principes, donc le cépage, le terroir et le fractionnement au pressurage qui vont nous permettre justement d'accorder. Il faut savoir que Louis Bouillot a plus d'une dizaine d'assemblages différents et il faut que chacune de ces assemblages ait une personnalité bien précise avec son moment de dégustation et de plaisir propre. Et donc c'est grâce justement à ces diversités qu'on peut avoir ça.
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3: Les trois quarts des gens pensent qu'ils ne sont pas photogéniques. Et tu vois dans leurs yeux qu'ils se trouvent beaux. Et ça, je trouve ça fait trop plaisir.
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3: Alors bonjour, je m'appelle Florent Collat, je suis photographe sur Tours. Je fais du portrait, je fais du reportage, je fais de l'animalier, je fais plein de choses. J'ai pas envie encore de m'arrêter sur quelque chose. Mes réseaux sociaux, c'est florian.collat sur Instagram et sur TikTok.
5: Et ces réseaux sociaux ont quand même vraiment du bon. Sur Instagram, un jour, je tombe sur ça.
3: Excusez-moi de vous déranger, je suis photographe, je me balade dans la rue, je fais des portraits d'inconnus. Est-ce que t'as genre deux secondes, je fais un petit portrait vite fait?
5: Florian arrête les gens dans la rue et leur propose gratuitement de capturer leur visage.
3: Quand les personnes se voient et qu'ils découvrent qu'ils sont photogéniques, c'est trop beau. Et même moi, après, en retouche, je prends beaucoup de plaisir à faire des retouches. Un peu comme si je dessinais, j'ai mon petit pinceau en plus. Pendant des années, on m'a, entre guillemets, rendu beau à l'image en me filmant quand j'étais comédien. J'aime bien rendre l'appareil, du coup, mettre en avant les gens, mettre en valeur des gens. Et voilà, ça me fait plaisir.
5: Peut-être que vous avez déjà vu notre photographe sur le petit écran.
3: Ouais, j'ai commencé dans la télé, le ciné, j'avais 14 ans. J'ai fait des séries Léo Mattei sur TF1. Récemment, j'ai joué Clovis, roi de France sur France 2, une grande barbe, des grands cheveux, méconnaissable du coup. Mais en fait, le métier de comédien, tu dépends vachement du désir de tout le monde, du désir d'un directeur de casting, des envies d'un réalisateur, de ci, de ça. Et j'en ai eu un peu marre. Je voulais prendre les choses en main. Et là, en l'occurrence, mon appareil. Regardez-vous.
5: On va passer de la théorie à la pratique, mise en situation.
3: Ah,
5: Florian Alpag, un père.
3: Je vous montre ce que ça donne.
5: Et sa fille.
3: Vous êtes trop beau. Je crois que le papa a vu que la fille était partante, donc il s'est dit bon allez, pourquoi pas. Et puis finalement, ça leur fait des souvenirs, quoi. Ça leur fait des belles photos faites par un papa, un professionnel, gratuitement. Mine de rien, c'est pas tous les jours que ça arrive, j'imagine.
5: Amour, amitié, complicité, en tout cas, visible avec une photo. Certaines images, d'ailleurs, restent dans la tête de notre photographe.
3: Moi, j'ai un petit coup de cœur pour les vieux couples, les personnes âgées qui s'aiment. Je trouve ça trop beau de voir cet amour qui continue avec l'âge, quoi. Moi, ça me touche beaucoup. Et c'est des petits détails, c'est une petite main qui passe sur le dos, une petite attention, un truc. Je trouve ça trop mignon, quoi. De voir que ça fait 50, 60 ans qu'ils s'aiment et qu'il y a toujours des petites fleurs, petits machins, petits bisous. Moi, ça me défonce.
5: TikTok, Insta, son site web ou juste la rue, tout simplement, où vous pouvez croiser Florian Collat, de beaux clichés qu'on aime voir exister.
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8: Adichas. Louka.
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1: Eh ben, Adichas, Camille.
8: Adieu.
1: Toi, tu vas nous raconter une trop belle surprise qui t'est arrivée il y a 2 ans et demi, c'est ça?
8: Louka, car il y a une saut de la maïboune. J'étais chez ma mamie et à Louise Mespaille, Carrie, ben t'as mis déjà de nos autres. Mes parents, ils arrivent pour manger et qu'ils me disent ça aide à nous autres à la béiture, qu'est-ce que grosse colis qui t'attend. Et ils me disent viens à la voiture, il y a un gros colis qui t'attend. Et donc, comme Carrie vient à la béiture, ouvrez la porte, et Nébel y passerait. Je vois rien dans la voiture. Et au pied de Seti, qui a eu boule des peus, je vois une grosse boule de poils à mes pieds. Car Lumeka, c'est mon chien. Lumeka qui s'appelle Soleil. Mon chien s'appelle Soleil.
1: Oh, parce qu'il a mis du soleil dans ta vie?
8: Pas tout le temps. Pas tout le temps. Kevkuntari, las bestes de Lumeka, Nyotekop. Je vous raconterai les bêtises de mon chien une prochaine fois.
1: Eh ben, j'ai hâte. Merci, Camille.
8: Merci, salut.
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1: Bonjour Serge Papagali.
2: Monsieur Thomas, bonjour, et Dauphinoise, Dauphinois, bien le bonjour également.
1: Où partons-nous pour ce Dauphiné Tour aujourd'hui?
2: Oh mon cher Thomas, aujourd'hui nos pas nous amènent dans une tribu dauphinoise.
1: Une tribu?
2: Oui, je dis tribu car le village compte moins de 350 habitants. Allons visiter les Muribontois ou les Chamois. Alors non, nous ne sommes pas dans un zoo ou une réserve. Nous sommes à Saint-Mury-Montémor.
1: Ah, tout simplement.
2: Saint-Mury-Montémor, la tribu des Chamois habite donc dans ce charmant village. Alors, Saint-Mury vient de Saint-Maurice et Montémor d'un mont qui appartient à un certain Aimont. Bon, c'est tout simple, vous voyez.
1: Voilà.
2: Puis on s'en fout un peu. On n'est pas compliqué dans le Grésivaudan. On aurait pu appeler les habitants de Saint-Mury-Montémor, je ne sais pas, les Murtois, les Murciens, les Martiens, tiens, pourquoi pas.
1: Oui, pourquoi pas.
2: Eh bien, on a choisi les Chamois, alors là...
1: Rien à voir.
2: On est en Dauphiné, on est les marteaux dans la région, mais évidemment pas. Alors un peu d'histoire quand même. On n'est pas là uniquement pour se moquer gentiment.
1: Non, on se moque pas.
2: Des Chamois, je sais pas si ça fait ça, Chamois, je suis pas sûr. Je suis pas sûr ça fasse... Dans le temps, passer un temps, comme disait mon grand-père, passer un temps, le village fournissait à la Toussaint une redevance au prieuré de Domaine. J'ai lu ça.
1: Ah oui.
2: Et, il lui donnait cette redevance en huile de noix. Alors c'était comme ça à l'époque, aujourd'hui on ne paye plus en huile de noix. Et pourtant on payait ses impôts en huile de noix, ça paraît une idée concevable. Vous me direz, il y en a encore qui seraient capables de se graisser au passage. Oh, jeu de mots.
1: C'est beau.
2: Oui, voilà. Image, pas jeu de mots. Mais bref, Saint-Mury-Montémor a une autre spécialité, et vous savez laquelle? Non, bien sûr.
1: Non, je ne connais pas. Heureusement que vous êtes là, Serge.
2: Si vous me dites oui, je suis dans le caca, voyez. C'est bien que vous me disiez non. Les ravioles.
1: Ah.
2: Mais attention, pas les mêmes qu'à Royan. Oulala, non, ce sont plutôt des rissoles, on dit. Alors, on peut se poser la question, pourquoi appelle-t-on donc ravioles, ce qui est en fait une rissole?
1: Et oui, pourquoi on les appelle comme ça?
2: Eh bien, écoutez, on posera la question un jour au chamois. Pourtant, elles sont bonnes, les rissoles de Saint-Mury. Et celle de ma grand-mère, elle était aussi, d'ailleurs. Farcie non pas à la viande, mais à la pomme de terre. Quand j'étais gamin, elle servait avec du jus de viande dessus.
1: Mais c'est à table.
2: Oui, absolument. Mais je ne suis pas là pour vous parler de mon enfance et de ma grand-mère Germaine, hein, que j'embrasse si elle nous entend. Mais de Saint-Mury-Montémor. Et aussi, alors, des lieux dits qui l'entourent. Parce que j'ai lu dans le truc, il y a plus petit que Saint-Mury.
1: Ah bon?
2: Oh, mais on aime bien les gens tout petits. Moi. Je rigole, mais avec tendresse, bien sûr. Ça ne fait pas tellement tendresse, ça. Bon. Cholet, Chape, Gorge, Sainte-Agnès, jadis regroupés à Saint-Mury. On ne parlera jamais d'eux, ils sont trop petits, c'est trop petit. Un salut fraternel au balcon de Beldon, dans ce massif de la belle Ladonna, de la belle femme, je ne sais toujours pas où elle est, mais enfin bon. Humour italo-dauphinois oblige, bien sûr. Comme disait mon papa Mario, il faut rire dans la vie, le temps passe. Alors rions tant qu'on a des dents. Il n'avait pas cet accent, mon père, en fait. Ridere quando abbiamo i denti, diceva. Allez, tous ensemble, on n'est pas des quand même.
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4: Ai-je encore besoin de le présenter? Arnaud Fromage est avec nous, bonjour Arnaud.
5: Bonjour. Ah,
4: pour votre nécessaire minute comtoise, Arnaud, il y a quelque temps, vous nous avez expliqué pourquoi l'emblème de la Franche-Comté était un lion.
5: Mais je ne suis pas allé au bout du raisonnement. Pour rappel, la Franche-Comté adopte le lion vers 1278-79 quand le comte de Bourgogne, Othon IV, décide de se rapprocher du royaume de France. Il décide pour cela d'adopter le lion, le roi des animaux et symbole de la monarchie française. La Franche-Comté n'est d'ailleurs pas la seule région à arborer cet animal que l'on retrouve aussi sur les armoiries de la Normandie ou en Aquitaine et qui est tout autant le symbole de Belfort que de la ville de Lyon parce que oui, il y a une logique là-dedans. Mais voilà, maintenant qu'on a dit ça, reste une question. Pourquoi le lion, qui n'est pas le plus imposant des animaux et qui, soit dit en passant, est une sacrée grosse feignasse, a-t-il pu devenir le roi des animaux et pas la baleine bleue ou le chinchilla?
4: Bon, déjà, ce n'est pas le cas partout, hein.
5: C'est vrai. En Asie, c'est plus souvent l'éléphant ou le tigre qui sont considérés comme les rois des animaux. En Amérique, c'est l'aigle qui règne aux côtés de l'ours, du jaguar ou du puma. En Afrique, le rhinocéros et le léopard sont aussi dans la place aux côtés, c'est vrai, du roi lion. et en Europe, eh bien avant le lion, c'était l'ours qui était considéré comme le roi des animaux, mais tout va changer au Moyen-Âge. En gros, ce sont des histoires de symboles. Au Moyen-Âge, on se passionne pour la mythologie grecque, dans laquelle Hercule, qui était méga fort, a tué le lion de Némée, dont la peau était pourtant censée être impénétrable. Et puis, la crinière du lion est vue comme une sorte de couronne, ce qui fait bien plaisir aux souverains du continent, d'autant que bon, l'Afrique c'est méga loin et que personne n'ira vérifier.
4: Et bon, un roi c'est très humain, alors comment un animal peut-il être le roi de quoi que ce soit, quelque part, Arnaud ?
5: Là encore, vous marquez un point, mais ce qualificatif de roi des animaux, depuis qu'il s'est débarrassé de sa symbolique royale, est plutôt là pour qualifier ce qu'en zoologie, on appelle les super-prédateurs. Ces animaux qui sont tout en haut de la chaîne alimentaire et qui sont relativement imprenables à la baston contre les autres espèces du coin. Et même dans ces cas-là, on devrait dire que ce sont les lionnes qui sont les reines, parce que ce sont elles qui chassent, mais seulement les reines de la savane. Bah oui, si on va par là, chaque type de terrain a son roi. Celui de la jungle amazonienne, ce serait plutôt le jaguar, et celui de nos forêts à nous, ce serait plutôt le cerf. Mais au fond, une grosse feignasse qui laisse les autres combattre à sa place, qui se fait nourrir et qui prend la lumière, est-ce que ce serait pas ça, la définition d'un roi ? Bon bah, je retire tout ce que j'ai dit alors.
4: Voilà, retirez tout, retirez tout. Merci beaucoup Arnaud.
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1: Ce très jeune artiste a adopté la Bretagne et le pays de Ploërmel pour en faire son espace de création. Déjà repéré et soutenu par des musiciens comme Gizmo du groupe Trio, il propose des chansons au style frais et léger.

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3: Taureau, je crois que c'est du 21. Ah non, je sais plus.
4: Savez-vous ce que c'est que l'astrologie ?
5: C'est les astronautes qui vont dans l'espace.
3: C'est l'espace et les constellations, le placement des étoiles.
4: Vous êtes de quel signe ?
5: Verseau. Moi, je crois que je suis taureau.
6: Moi, je suis taureau.
7: Ah si, je suis taureau.
4: Comment on a découvert que vous étiez de ce signe-là ? C'est grâce à quoi ?
3: Bah, au mois de l'année, par exemple, le taureau, je crois que c'est du 21 mars jusqu'au 20... Ah non, je sais plus.
5: Moi, j'avais un petit carnet de jeu et il y avait un jeu. Si on réussit le jeu, ben, on savait on était de quel signe.
8: C'est quand même magique, hein ?
9: Waouh, c'est fabuleux ! Et pourquoi on fait ça ?
5: Je sais un peu, Verseau, c'est de quel temps à quel temps ? C'est de la fin de janvier au début de février. Et moi, vu que je suis née le 31 janvier, bah, je suis Verseau, du coup. Ça s'appelle des signes astrologiques. Et l'astrologie, du coup, bah, c'est des signes astrologiques.
4: C'est taureau, ça veut dire que tu rentres, t'as besoin d'une étable ?
3: Non, c'est sur les qualités. C'est quand on est, par exemple, taureau, bah, dans le mois de où on est taureau, bah, on n'est pas comme d'habitude.
4: Et vous êtes comment, messieurs les taureaux ?
3: Bah, j'en sais rien.
10: Il possède certainement des qualités, mais voilà. Lesquelles ?
5: Je sais pas, moi, je pense de l'émotion. Beaucoup, beaucoup d'émotions. Après, je sais pas.
11: Comment je peux te montrer que je peux être fort et sensible, noble et affectueux ?
12: Aïe. Les taureaux, eh ben, par exemple, ce sont des personnes qui sont nées pendant les mois de taureau.
13: C'est logique.
3: Quand on est taureau, on se contrarie plus, on est plus vexé, alors que d'habitude, non.
5: Taureau, bah, vu que les taureaux, c'est costaud, bah, je pense que les taureaux, ils sont costauds. Enfin, ceux qui ont les signes astrologiques taureaux, ils sont peut-être très forts.
4: Et les balances, alors ?
14: Quand on était le signe astrologique balance, c'est-à-dire que quand il y a quelqu'un qui nous dit quelque chose, on va le balancer.

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1: Bonjour, je suis Pierre Bourguignon, je suis un ancien officier de gendarmerie. J'ai depuis quelques années écrit quelques polars. J'habite en bordure de côte. Le but de mon écriture, c'est de faire connaître les Landes et faire connaître un peu la gendarmerie, comment elle fonctionne, parce que ces films télévisés et autres ne reflètent pas du tout l'esprit gendarmerie.
2: D'où est née cette idée d'écrire justement a posteriori de votre profession de gendarme?
1: J'ai eu envie de donner une image précise de la gendarmerie et de la justice plus largement parlant. C'est pour cette raison que j'ai commis une dizaine de polars dont les enquêtes sont menées par les gendarmes. Mais le dernier, bizarrement, il est mené par un détective. Ce détective, il s'appelle François Latournerie. D'accord, mais comme c'est pas très vendeur, c'est Jack Larson.
2: Est-ce qu'il y a un peu de vous dans Jack Larson?
1: Ouais, disons que je fantasme un peu. Certainement, oui, peut-être.
2: Et alors justement, les diaboliques de Segor, l'histoire en elle-même, vous l'avez complètement inventée?
1: Ah, complètement inventée. Elle se passe dans une boîte échangiste, c'est pas graveleux, c'est simplement de l'humour, ce que je tiens à maintenir dans tous mes polars. Les Landes, j'aime bien, je les connais bien pour y avoir vécu depuis tout petit. Les secteurs

0: la peau de l'enquêteur que j'ai été. Et bien sûr, je me mets dans la peau du truand. Je me dis, si j'étais truand, pour contrer les enquêteurs, qu'est-ce que je pourrais faire? Et ça vient tout seul.
1: Ce métier de gendarme, finalement, c'était une vocation?
0: C'est arrivé par hasard, mais c'est une vocation. Parce qu'être gendarme, c'est être à la disposition des gens, être prêt, être humain, essayer de comprendre, de trouver des solutions, d'éviter des drames. C'est ça, être gendarme. Et aujourd'hui, ça a beaucoup changé. Les gendarmes sont à l'image de la société aujourd'hui. C'est-à-dire que de la rentabilité, de mon temps, c'était pas ça.
1: Vous voulez dire que leurs conditions de travail ont changé?
0: Ah, complètement. Ils sont débordés. On leur colle sur le dos de plus en plus de tâches. Et on ne peut pas tout faire. On peut tout faire, mais pas forcément bien. Dans le temps, les gendarmes étaient accueillis par la population. Aujourd'hui, on se fait agresser. Ce n'est pas du tout pareil.
1: Donc, on rappelle quand même que le nouveau roman, ça s'appelle Les Diaboliques d'Osor, c'est publié aux éditions Terre de l'Ouest, qui, mine de rien, est une maison d'édition de Seignos.
0: C'est un nouvel éditeur qui s'appelle Benjamin Jugiot, à Seignos, qui porte une attention particulière à l'orthographe et à la syntaxe. Et cet éditeur est au top niveau pour ça.
1: Moi, j'ai un petit truc à vous demander, là, quand même, Pierre, avant de se quitter. On va pas le faire à la façon commandant, mais j'aimerais bien quand même que, assez rapidement, vous me donniez le nom de la radio qui vient de vous tendre le micro ce matin.
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3: À la menuiserie Pelé, fondée en 1926, elle est située à Montenay, le long de la route Lavalernais. Quand on arrive sur place dans le hall d'entrée, on passe d'ailleurs devant une machine qui, elle aussi, a 100 ans. Elle était utilisée au début de l'entreprise. Et je rejoins Laurent Pelé, le directeur. Il représente la troisième génération de la famille. Et dans son bureau, justement, il y a quelques portraits de famille.
4: Là, vous êtes devant les photos de mon grand-père et de mon père qui sont dans l'atelier à Montenay, derrière l'église, ce qui est l'origine de l'entreprise.
3: Oui, parce qu'évidemment, elle a changé d'endroit, même si on est toujours à Montenay, mais vous avez déménagé il y a combien de temps ?
4: Il y a un peu plus de 20 ans, c'était janvier 2005.
3: On va s'avancer, Laurent, on va quitter votre bureau. Alors, je vois qu'il y a l'atelier sur la droite, mais là, d'abord, on est dans une autre pièce.
4: Donc là, vous êtes au bureau d'études, où vous avez trois personnes qui y travaillent, où on prépare tout ce qui va être fabriqué en atelier.
3: Alors, justement, vous intervenez sur quel type de chantier tout au long de l'année ?
4: Donc, nous avons gardé les particuliers qui représentent à peu près 20% de notre chiffre d'affaires. Et autrement, nous travaillons aussi sur des chantiers publics et des marchés privés.
3: Parmi les très gros chantiers réalisés par l'entreprise Pelé, on peut citer la conception et la pose de toutes les menuiseries du 40, le conservatoire de Laval. En ce moment, Pelé travaille sur la future médiathèque de Lassay-les-Châteaux. Et une grosse partie du boulot s'effectue dans l'atelier.
4: On va aller vers l'atelier, il y aura un petit peu de bruit.
3: Il y a combien de personnes d'ailleurs qui travaillent chez vous maintenant, Laurent Pelé ?
4: Alors, on est plus de 30 aujourd'hui, compris des alternants, des jeunes en formation, du CAP jusqu'à la licence.
3: J'adore parce que, alors évidemment, on entend le bruit des machines, mais il y a cette odeur du bois qui en fait est assez agréable d'ailleurs.
4: Ah oui, on a la chance d'avoir vraiment un très beau métier. On travaille le bois, c'est une matière très noble, donc toutes les essences du chêne, du hêtre, du châtaignier, du frêne.
3: Je vois plein de machines, il y en a une à ma droite, il y en a une à ma gauche qui est assez impressionnante. Qu'est-ce qu'elle fait là, la machine qui est sur notre gauche et on s'en rapproche?
4: Donc ça c'est un centre d'usinage numérique qui nous permet d'usiner un peu tout ce qui peut être fait en menuiserie. Elle est à 5 axes, donc on peut faire un ballon de foot en deux fois sur ce genre de machine. Mais elle ne sert pas à ça évidemment, elle sert surtout à fabriquer toutes nos portes, tous nos châssis, tous nos agencements.
3: Et alors, quand on s'avance dans votre atelier, on voit qu'il y a eu différentes constructions de cet atelier. Là, j'ai l'impression qu'on est dans une partie très récente.
4: Oui, donc l'atelier a été construit en 2004. On l'a agrandi 3 ans après, en 2008. Et puis, il y a 2 ans maintenant, on a agrandi 600 mètres carrés et on a mis du photovoltaïque sur le toit.
3: Bon, alors ça se trouve, si je reviens dans 100 ans pour les 200 ans, je ne suis pas sûr que ce soit possible, mais ce sera 2 fois plus long, alors l'atelier.
4: Voilà. On sera dans le champ à côté.
3: Alors Laurent Pelé nous a dit que l'une de ces machines pilotées par ordinateur est capable de fabriquer un ballon de foot. Il en a d'ailleurs un exemplaire dans son bureau. J'ai essayé de faire des jongles avec, alors je me suis fait mais très très mal. Je ne vous raconte pas l'état de mon pied, c'est une catastrophe.
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5: Ah, le matin, on fait la toilette, et il faut nous prendre pour des gobettes.

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1: La gobette, c'est la truie, ou la maîtreux, qu'elle est de ses petits gouris. Ah, par chez nous, c'est pas comme chez les Bertans, j'en pas de gros élevage de cochons. Dans le temps, dans les fermes, on engraissait un verra, en que des truches et puis les yeux grasses. Puis, on y faisait sa fête. C'était la Saint-Cochon. Tout le monde venait aider, la famille, les voisins, pour éplucher les oignons, faire le boudin puis les saucisses, saler la viande, et puis casser la croûte. On buvait une goutte, puis bien souvent une deuxième. Celle-là, on l'appelle le rince-cochon. Même si on l'élève pour le manger, ça n'empêche pas de l'avoir de la tendresse pour le cochon. Écoutez donc ce qu'en dit Jules Gilbert.
0: En Perrichon dans le texte.
1: Ah, oh, je l'avais acheté sur le champ de foire, le 1er de septembre à Saint-Martin. Oh, il était vif, c'est à pas croire. Deux grandes oreilles, le museau mutin. Le soir, un coup formé dans l'étable, il a ben dû trouver le temps long. Il a regretté ses bains manchables, tous ses petits frères, les autres laitons. Oh, doucement, il s'est fait à son auge, ou qui avait dû boire à gogo. À la paille fraîche qui fait sa bouge, ou qui ronflait comme un sous-l'eau. Oh, pour le pousser, je peine à un gère. Toute la journée, il dévorait. Puis un soir, j'ai dit à ma vieille, c'est temps, faut qu'on tue notre bestiaux. Eh ben, ça nous a fait quelque chose, à la Mélipie à mouer. Ça l'a pas empêché de faire la fête. Ce chagrin-là, c'est vite passé. J'en fais des pâtés en clatette, des grands boudins que j'en épicé. J'en ai mangé de la couchouna et que j'en arrosé en que du vin gris. Des andouillettes et des tripoilles, des saucisses et du boudin frit. Le soir, j'étais ben tout un peu pompette. Moi, émotionné pour de bon, j'ai ben failli gâter la fête. Comme un vieux, je pleurais mon cochon.
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1: Ils sont jeunes et ont un avis sur tout. Ici Picardie donne la parole au Tchopicard. Annick Bonhomme.
2: Un enfant a-t-il le droit de ne pas être d'accord avec ses parents ?
3: Oui, et d'ailleurs, ils n'acceptent pas ça. On fait des choses qu'on n'a pas le droit et eux, ils le font devant nous. Nous, on doit se coucher tôt et eux, ils doivent se coucher tard.
4: Moi,
5: je dis, oui, on a le droit de pas être d'accord parce que c'est pas tout le temps eux qui décident, parce qu'on a le droit de prendre un petit peu la vie. Par exemple, si nous, on mange un truc qu'on n'aime pas et eux, ils mangent un truc qu'on aime bien,
6: ouais. C'est un peu injuste. Hein.
7: En fait, quand, par exemple, nos parents, ils sont pas d'accord avec quelque chose, et que, en fait, nous, on a raison. Ils acceptent pas qu'on a raison. C'est les plus grands et ils veulent toujours avoir raison.
8: Et surtout, parlant de trucs familial, le plus embêtant avec les parents, c'est que quand t'es l'aîné et que t'as toujours une petite dispute avec ta sœur, ils vont croire au plus petit. Pourquoi ? Je ne sais pas. Mais alors ça, c'est un truc qui me saoule vachement, en vrai.
9: C'est totalement vrai. Alors, la dernière fois, mon petit frère, il a mis ma chambre en bazar, alors j'avais tout rangé, mais j'ai pris.
2: C'est toi qui as été disputée ?
9: Oui.
2: Et tu as réussi à expliquer à tes parents ou pas ?
9: Oui, au bout d'un moment, ils ont réussi à me croire. Donc ça va, c'est mon frère qui a été puni, pas moi, heureusement, mais c'est de l'injustice.
10: Pour moi, on obéit tout le temps à ses parents, même si c'est un truc grave et tout, j'obéis.
2: Mais quand vous n'êtes pas d'accord avec vos parents, est-ce que vous échangez, est-ce que vous arrivez à discuter ?
9: Oui,
11: mais en fait, ils font ça pour notre bien, c'est pas parce qu'ils veulent pas.
2: C'est toujours pour votre bien ?
9: Non, c'est pas vrai.
7: Quand, par exemple, je suis pas d'accord avec ma mère, et elle me laisse m'expliquer, mais à la fin, elle dit toujours son dernier mot, du coup, c'est moi qui ai tort et c'est elle qui a raison, alors que c'est moi qui ai raison.
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12: La recette des petits bonheurs, elle est on ne peut plus simple. Il faut un micro ici, le plus discret possible, à la main. Et il suffit de faire des rencontres, sans rendez-vous, sans se présenter, et le tout en quête de bonheur. En voici donc un petit bonheur que je vous ai trouvé à Aurel, un petit village de Maurienne. On est donc en Savoie. Et pour ceux qui croyaient que l'Arche de Noé pouvait se trouver au bord de la mer,
13: eh ben non, c'est à Aurel.
14: Ouais, comme quoi. Et ouais. Vous vous rendez compte ? C'est incroyable, hein ?
12: Alors c'est quoi cette Arche de Noé ?
15: C'est mon écurie avec quelques brebis, quelques chèvres, un poney et voilà.
12: Bon, en même temps, je la croise, elle passe avec son petit déjeuner à la main. Crème de cassis et martini blanc. Ouais. Quelle santé !
15: Ouais. Ça, c'est pour les jours à venir. C'est pas pour tout de suite. C'est quand il y a quelques amis qui passent, je les invite à boire un petit coup quand même.
12: En cette saison, Aurèle, ça voit le soleil encore un peu ?
15: Ici, au chef-lieu, non, on l'a pas pendant 2 mois.
12: J'ai l'impression que ça dégèle pas souvent, là, oui.
15: Mais les deux hameaux, vous avez Bonvillard et Orlette, oui, ils l'ont toute l'année.
12: Oui, mais pas vous. Donc il faut le bar bien rempli.
15: Il faut boire avec modération.
12: Alors pourquoi l'Arche de Noé ?
15: Non, c'est parce que quand il y a un souci, l'animal, il arrive ici, quoi. Les chats, et voilà, donc un peu de tout et...
12: Voilà, en même temps, effectivement, là, j'ai un chien sous les yeux, il y a un chat pas loin.
15: Oui, puis j'en ai quelques-uns aussi dans la grange, donc je les accueille, puis je leur donne manger, puis je leur fais pas du mal, quoi.
12: Bon, ils sentent que c'est un refuge.
15: Oui, puis voilà, quand il y a un souci, les animaux, ils arrivent ici, quoi, voilà. C'est un fluide, en fait, j'ai pas besoin de flécher, ils viennent tout seuls.
12: Et là, ce chien qui est là, c'est à vous aussi ?
15: Oui, c'est le mien. Je l'attache à la barrière, comme ça il me voit. Il est trop gentil, mais il est fugueur.
12: J'avais pas vu. Là, il vient de bâiller. Comment ça s'appelle ces chiens qui ont la langue bleue ?
15: Eurasier. C'est un chien de race, de pure race.
12: Il a l'air impressionnant quand même.
15: Oui, il impressionne, mais voilà, c'est tout.
12: J'avais vu en passant, là, avant de vous rencontrer, il y a un biberon, il y a des restes de lait. C'est-à-dire qu'il y en a quelques-uns qui ont besoin d'être maternés.
15: Oui, oui, la maman n'a pas assez de lait, donc je lui redonne le biberon.
12: Des chats ?
15: Non, c'est des agneaux.
12: Oui, parce qu'à l'origine, c'est vraiment une bergerie.
15: Oui, oui. Attendez, je vais vous la faire voir. C'est...
12: Oh, ils sont bien, là.
15: Là, c'est deux petites agnelles que je donne le biberon là-bas. Puis celle-là, elle est déjà un peu grande.
12: Il y a plein de races différentes, là, j'ai l'impression, non ?
15: Oui, il y a plein de races différentes, ouais.
12: Je peux vous demander votre prénom ?
15: Je m'appelle Noël.
12: J'ai croisé donc la mère Noël à côté de l'Arche de Noé, c'est pas mal. C'est quoi le dernier petit bonheur de Noël ?
15: Oh, je sais pas. C'est d'avoir une vie simple et voilà, de soigner mes animaux et une vie toute simple.
12: Et d'être aimé des animaux, si ça se trouve.
4: Oui, aussi. Ils vous les rendent, de toute façon, si vous êtes gentils avec eux. Ils sont gentils avec vous et ils vous aiment bien. Ils vous sont très reconnaissants, les animaux.
12: Plus que les hommes.
4: Oui.
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16: Avant d'accueillir le centre des congrès, l'Ancan, c'était une atmosphère à part. Un lieu avec du bruit, des odeurs aussi, et de l'effervescence. Ici, on criait les enchères, on vidait les caisses de poissons, et toute une ville vivait au rythme de la mer. Entre 1956 et 1994, la criée de l'Ancan est l'épicentre du port de pêche Rochelet. Chaque jour, les bateaux rentrent au bassin des chalutiers, chargés de merlus, de barres, de dorades. Les caisses sont déchargées directement sur les tables de tri et les mareyeurs enchérissent à la voie. On imagine facilement une ambiance intense, rythmée, quasi théâtrale.
17: Il est tout frais, mon poisson. Il frétille. Il est tout frais.
18: Ça sent le poisson d'en face.
16: À son apogée, au milieu des années 1960, jusqu'à 25 000 tonnes de poissons transitent ici chaque année. La Rochelle figure alors parmi les ports de pêche les plus actifs de France. Et si on s'attarde sur le bâtiment en tant que tel de l'Ancan, eh bien, nous sommes face à une construction longue de près de 300 mètres là, après son agrandissement. C'est un véritable outil moderne. Quai de déchargement, atelier de mareyage, liaison ferroviaire, chambre froide. En fait, tout est pensé pour rationaliser et accélérer le commerce du poisson.
19: Bah, qu'est-ce que ça ?
17: Un bon poissonné, c'est tout frais et bien goulu !
19: Ça pue, puis ça bouffe maintenant que tu l'as posé sur le capot !
16: Dès le XIIIe siècle, le marché aux poissons occupe différents sites dans La Rochelle. Il s'installe dans le centre-ville, rue du Port, puis rue Amelot, avant de migrer dans l'ancien couvent des Carmes. C'est la Coursive aujourd'hui, pour finalement se fixer au bord du bassin des Chalutiers. À la fin du XIXe siècle, l'arrivée des bateaux à vapeur transforme profondément la pêche. Les sociétés d'armement se multiplient à partir du début du XXe siècle, puis vient l'âge d'or des Trente Glorieuses, avant le déclin, lié au choc pétrolier notamment, mais aussi à l'éloignement des zones de pêche et aux crises successives. En 1994, la criée quitte l'Ancan pour rejoindre le chef de baie. Une page se tourne alors. Mais le bâtiment, lui, eh bien, il reste debout. Transformé en centre des congrès, il a réussi à conserver son esprit d'origine, avec ses grandes baies ouvertes sur le bassin, ses quais, et puis ses volumes impressionnants. Et avec la seconde édition de l'événement, la criée de l'Ancan, eh bien, le lieu renoue avec son histoire et reprend le temps d'une journée son accent maritime.

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3: Et Olivier, ce matin, retourne à l'école primaire aujourd'hui.
2: Eh oui, et pour y trouver du gaga. Mais blé, je voudrais aujourd'hui vous parler du mémoire de Judith Boucher, réalisé l'an dernier à l'Université Jean Monnet de Saint-Étienne, et qui s'intéresse à une question rarement étudiée. Comment le parler stéphanois, le gaga, circule encore aujourd'hui dans les écoles primaires, et dans quelle mesure le parler des enseignants influence le parler des élèves? Son travail porte sur toutes les classes de l'école primaire, en milieu urbain comme en milieu rural. Judith a formulé trois hypothèses. Premièrement, le gaga serait peu utilisé par les enseignants en situation d'enseignement. Deuxièmement, lorsque les enseignants l'utilisent, les élèves auraient tendance à le reprendre. Et troisièmement, le gaga serait plus présent dans les écoles rurales que dans les écoles urbaines. Pour répondre à ces questions, elle a observé des classes, mené des entretiens avec les enseignants et avec les élèves, et elle a mené des observations dans les temps informels à l'école. Son analyse porte à la fois sur le vocabulaire gaga et sur des structures spécifiques comme le pronom neutre Y, employé comme complément direct, j'y ai fait, l'inversion des pronoms personnels après un impératif, donne-moi-le au lieu de donne-le-moi, ce qui nous vient du patois, puisque Pierre Duplay écrivait déjà en 1896 à l'inverse du français, quand un verbe à l'impératif a deux pronoms pour complément, l'un direct, l'autre indirect, c'est ce dernier qui s'énonce en premier. Exemple en patois, « by may lou ». Et puis aussi la formation d'adjectifs à partir de participes passés. Il est trempe de chaud, ses joussons enflent, la reloge est arrête. Donc qu'en est-il des résultats du travail de Judith? Les observations révèlent une situation un peu plus nuancée que ce qu'elle attendait. Très surprenant, 54% des enseignants utilisent au moins une fois un régionalisme en cours au cours des séances observées. Un élève sur 6 emploie spontanément un mot ou une expression gaga lors des entretiens. Et dans les classes, un régionalisme apparaît dans 20% des situations que Judith observe. Il semblerait donc que le gaga soit encore bien présent dans nos écoles. Mais quels sont les mots, les expressions, les tournures qui ressortent le plus, ou plutôt qui ressortent le mieux? Un peu de patience les amis, la suite c'est pour bientôt.
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4: Et je suis ravie de retrouver dans cette rubrique celle qui a été la révélation littéraire drômoise de 2024, Valérie Patureaux, avec sa cuisinière des Kennedy qui a conquis 100 000 lecteurs l'année dernière. Elle publie cette rentrée aux Escales un très très beau troisième roman qui s'appelle L'Enseveli. L'Enseveli, c'est d'abord l'histoire d'Abel, poilu de la Grande Guerre, blessé au combat en sauvant un inconnu. Il est transféré dans un hôpital de fortune où il va faire la connaissance d'un mystérieux voisin de lit, une gueule cassée qui, incapable de parler, va communiquer avec lui à l'aide d'un petit carnet. Adrien, c'est son nom, est médecin et officier, tandis qu'Abel, simple soldat, vient de la Drôme paysanne. Mais là, pour passer les journées, ils vont se raconter l'un à l'autre et tisser un lien si puissant que lorsqu'ils seront séparés, il faudra à tout prix se retrouver. Pourquoi Valérie Patureaux a-t-elle voulu redonner vie à des combattants de la Grande Guerre? C'est la question que je lui ai posée.
5: Peut-être parce que je suis la dernière génération à les avoir croisés. Je m'en souviens très bien, je devais avoir 7-8 ans et le frère de ma grand-mère me terrorisait parce que quand on allait chez lui, il retirait son œil de verre et donc il avait eu un terrible, sur un obus pendant la guerre de 14. Moi j'ai un intérêt très fort pour l'histoire, pour cette période particulière de l'histoire aussi, parce qu'elle représente vraiment, je le trouve, au même titre que la Révolution française, elle représente le socle de notre société moderne. Et je suis pas historienne, donc j'ai pas du tout voulu écrire un livre sur la guerre. J'ai voulu écrire un livre sur l'amitié et surtout poursuivre ma quête que j'avais déjà dans Nésida de cette interrogation sur le déterminisme social qui fait que nous rencontrons tous, sans que ce soit vraiment conscient, des gens qui partageons à peu près les mêmes choses, les mêmes... Voilà. Et il y a pas 36 circonstances, il y a l'hôpital qui parfois vous amène à partager une chambre d'hôpital avec quelqu'un qui n'a pas du tout la même vie que vous, ni en âge, ni en lieu, ni rien. Et puis la guerre. Et c'était vraiment ça mon sujet. Et là, j'ai eu envie de m'intéresser, de m'interroger sur la sensibilité des hommes qui en fait n'est pas si lointaine de la nôtre.
4: Et puis contre contrairement à la cuisinière des Kennedy, on est dans un roman du temps long.
5: C'est vrai que dans la cuisinière, je suivais sa vie, et Dieu sait que sa vie est assez trépidante et qu'elle nous emmenait d'épisode en épisode. Là, c'est un temps long, c'est un livre à la fois de terre, je dirais, parce que la terre est présente tout le temps, la terre qui vous engloutit, la terre qui... Enfin, c'est vraiment un livre de terre, et un livre sur le temps, parce qu'il n'y a que dans ce temps long qu'on arrive aussi à se connaître, à se livrer, à apprendre les uns des autres. La grosse différence aussi avec mes deux premiers romans, c'est que c'était des histoires qui parlaient de personnages qui avaient existé. Là, ils sortent tous les deux de mon imagination. Ils sont nourris de tout mon imaginaire qui a été bercé par tous ces livres formidables sur cette période. Et beaucoup de choses de ma propre vie, sans s'en rendre compte, les deux grand-mères présentes dans ce livre, ce sont les miennes. Mais je ne sais pas si je l'ai vraiment décidé. Je crois que c'est vraiment arrivé au fil de l'eau.
4: Et de cette écriture puissante de Valérie Patureau qui, en quelques mots, fait naître des images fortes, des émotions qui vous envahissent, c'est vraiment une magnifique écrivaine que je vous conseille de découvrir avec L'Enseveli qui est paru aux Escales.
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6: Nous sommes avec une des dernières et la plus ancienne fabrique de pâtes de fruits en Auvergne. Avec Anthony Vallat, qui est le directeur général. Merci de nous recevoir, Anthony. Nous sommes face à une vieille photo qui montre, je pense, le tout début de cette maison Cruzy, c'est ça ?
7: C'est pas le début historique, hein, puisque la maison Cruzy a été fondée en 1880, mais c'est effectivement une photo du site de fabrication ici, sur la zone du Brézé, telle qu'il était en 1956, au moment où la maison Cruzy a déménagé du centre de Clermont pour venir s'installer sur la zone du Brézé.
6: De l'usine Goffredi à Mijan-Mermoz sur le champ d'Angélique. Et on aperçoit des angéliques sur ce champ.
7: Et l'angélique étant un des produits un petit peu signature des confiseurs et de la confiserie. Et donc c'est un beau clin d'œil de l'histoire que de penser que voilà, notre site de fabrication ici est basé sur un ancien champ d'angélique. Voilà.
6: L'angélique, ces petits bâtonnets de couleur verte, hein, c'est
7: exactement.
6: Ça, je ne dis pas de bêtises.
7: Il y a beaucoup de particuliers qui ont aussi de l'angélique à la maison.
6: Voilà. C'est la tige.
7: On confie la tige, tout à fait.
6: D'accord, ouais. Ok. Et aujourd'hui, vous en faites toujours. Vous avez toujours des producteurs d'angélique qui bossent avec vous.
7: Oui, tout à fait. C'est un agriculteur qui vient nous livrer en tracteur chaque année. C'est au mois d'août, quand la récolte est prête. On se met d'accord avec lui l'année d'avance sur les quantités dont on aura besoin. Et puis, il vient nous livrer. On la travaille, on la prépare. Et puis après, on va la faire confire. Donc, c'est un produit auquel on tient beaucoup.
6: Il y a toujours une grosse tradition autour de ça. Enfin, en Auvergne, on offrait des pâtes de fruits. C'était un incontournable.
7: Effectivement, la création de la pâte de fruits a été faite en Auvergne. Hein, à la base, la pâte de fruits s'appelait la pâte d'Auvergne. Et c'était vraiment une spécialité, on va dire, régionale. Ce qui a fait que l'Auvergne était une terre de fruits confits, c'est que, on va dire que la noblesse venait, descendait de Paris dans le 16e, 17e siècle et venait dans les cures, à Roya ou autre. Ils découvraient, ils dégustaient les fruits d'Auvergne. Et la méthode de conservation à l'époque, hein, puisqu'on n'avait pas toute la pasteurisation, etc., c'était de confire les fruits. Ce qui faisait que, du coup, les confiseurs auvergnats ont prospéré sur la base des gens qui venaient en cure et qui ramenaient leurs fruits à Paris en général. C'est comme ça que la confiserie et le métier de confiseur a démarré en Auvergne.
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1: On est dans l'ouest de l'Eure, grosso modo entre Bernay au sud et Pont-Audemer au nord. Le Lieuvin, c'est un petit bout de région dans la région. Aujourd'hui, je m'arrête à Saint-Benoît-des-Ombres chez mon copain Steve. Me voilà garé dans le jardin de Steve.
2: Eh, je crois que le décor est planté là.
3: Salut Fred.
2: Non, ouais. C'est magnifique.
3: Ouais.
2: Dans ton jardin, t'as pas planté des arbres. Hein.
3: Bah non, ils étaient déjà là. Hein.
2: T'as planté d'autres trucs. Hein.
3: Tu sais, le terrain commence là-bas où t'es arrivé là.
1: Et dès l'entrée, le décor est planté.
3: À côté de là, il y a des sculptures.
2: Alors toi, comme t'aimes bien les musées, bah t'en as fait un chez toi dans ton jardin quoi.
3: Voilà. Ouais. C'est pas un musée figé ça.
1: C'est-à-dire.
3: Par exemple, aujourd'hui, t'es venu chez moi.
1: Ouais.
3: Quand tu vas rentrer.
1: Ouais.
3: Tu pourras pas dire, je suis venu visiter le musée de Steve.
1: Ah bon?
3: Ah non. Tu pourras dire, j'ai vu ce que j'ai vu aujourd'hui. Parce que si tu reviens dans un moment, c'est plus le même musée que tu vas voir.
1: Dans son jardin, Steve a planté des dizaines de sculptures en bois.
2: C'est toi qui as fait tout ça, là?
3: Ben oui, Fred.
1: Ben oui, c'est lui.
3: Ben oui, c'est moi.
2: Ça fait quoi, 2 hectares ici, je crois?
3: Ouais, 1,5 hectare, ça va jusque là-bas, jusqu'aux chevaux là-bas. Tu vois les chevaux au bout, ouais. Là-bas?
2: C'est des sculptures en bois?
3: Bah ouais, tout est en bois, là.
2: Que tu fais à la tronçonneuse?
3: Tronçonneuse, disqueuse, ciseaux à bois.
2: Tu dégrossis à la tronçonneuse, quoi.
3: Tu dégrossis à la tronçonneuse.
1: Il sculpte des bestioles, Steve.
3: Tu vois, regarde tous ces bestioles par terre, là.
2: Il y a des crocodiles par terre.
3: Voilà, moi, j'ai pas de chien, moi. C'est ça, mes chiens. Les gens me disent, t'as pas de chien chez toi? Bah, regarde les gueules, tu vois, là. C'est eux qui gardent la cour.
2: Tu fais que des animaux, en fait.
3: T'as remarqué ça, direct, hein?
1: Non, mais quel sens de l'observation?
2: T'as toujours vécu de la sculpture?
3: Ouais, j'ai toujours su fils de sculpteur.
2: Il était en Normandie, ton père?
3: Non, Fred. Moi, je suis né à l'île Maurice. J'ai vécu là-bas. Je suis arrivé ici, en France. J'avais 40 ans.
1: Il y a 25 ans.
3: Donc, j'ai grandi dans l'atelier de mon père, si tu veux.
1: Et pourquoi il a quitté l'île Maurice?
3: Bah parce que j'ai rencontré ma femme.
2: Bibi.
3: Ouais.
1: Le petit nom qu'il donne à sa femme.
3: Leila, il s'appelle.
1: Leila.
3: Ouais, Leila.
2: Comme la chanson de
1: Clapton.
2: Eric Clapton. Leila.
1: Je suppose qu'il y retourne pas souvent à l'île Maurice.
3: Si, j'y vais, moi, de temps en temps. J'y vais, je t'ai dit, mais c'est pas à côté de l'île Maurice. T'as déjà été?
2: Bah non.
3: Non.
2: J'attends que tu m'invites.
3: Ben, moi, c'est maintenant ici chez moi, Fred.
1: Et si on en revenait aux sculptures?
2: Comment tu en vis alors? T'as des commandes, des gens qui te passent commandes sur tes sculptures?
3: Et... Oui, j'en ai un peu de commandes. Sinon, comment je vis? Tu sais, nous, on fait des ateliers. Parce que, tu sais, à mon âge, il est temps de.
1: De transmettre.
3: T'as trouvé le mot.
1: J'ai trouvé le premier.
3: J'ai trouvé le mot avant moi, de transmettre les connaissances, tout ce que j'ai appris. Mon père m'a appris pour que je transmets. C'est ce qu'il m'a dit. Si tu transmets pas, ça sert à rien que t'apprennes.
1: Totalement d'accord.
3: Et je trouve ça très bien, moi.
1: Pourquoi?
3: Parce qu'il y a un plaisir à apprendre et connaître. Il y a aussi un autre plaisir qui est peut-être plus grand.
1: Je pense savoir de quoi il parle.
3: De transmettre.
1: Transmettre.
3: Parce que quand tu vois quelqu'un qui fait ce que tu l'as appris, qui réalise ça devant toi, c'est un plaisir que tu ressens.
1: On passe le flambeau.
3: Ouais, c'est notre rôle, hein.
1: Transmettre.
3: On est éphémère ici, nous. On est deux passages, comme on dit.
1: Steve sculpte les fruits et légumes, le bois, la glace et le sable.
3: Tout ça, quoi.
1: Je vous mets les infos et les photos sur l'appli.
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4: On sait qu'on est Lorrain parce qu'on est grenat à la vie à la mort.
5: Bien sûr, évidemment.
4: Je la croise à la librairie La Pensée Sauvage, avenue de Nancy à Metz, un charmant repère d'amoureux de livres de nature et de poésie.
5: Pas très loin du stade Saint-Symphorien.
4: Exactement. Amoureux de livres de nature et de poésie, donc je m'étais perdu.
5: Oui.
4: Elle entre dans la boutique,
5: oui.
4: Je lui demande son prénom, persuadée de lui avoir déjà signé un livre. Anne-Marie, elle lâche du bout des lèvres. Elle m'assure que je ne lui ai jamais rien signé, elle s'en souviendrait, et je comprends vite que son après-midi serait plus belle si je daignais lui lâcher la grappe. C'est ma fâcheuse habitude de parler aux inconnus. Mais c'est con, j'ai pas envie de lui lâcher la grappe parce que je pressens le bon millésime.
5: Oui.
4: C'est que la dame a de l'allure et de la conversation. Alors je pousse un tout petit peu le taillage de bavette en lui demandant si ça va. Attention, un vrai ça va, hein.
5: Oui.
4: Pas le gant de toilette tiède de politesse constant à tout bout de champ, sans jamais écouter la réponse.
5: Oui, non, puis un vrai, c'est toujours oui, de toute façon.
4: Un vrai ça va, intéressé, une main de fer dans un gant de téflon.
5: Oui.
4: Et c'est là qu'elle me cueille en répondant qu'elle a enterré son mari la semaine précédente.
5: Oh.
4: Ah ben, me voilà bien. Si je m'excuse, je concède avoir gaffé.
5: Oui.
4: Or, j'y suis pour rien dans le décessus mentionné.
5: A priori.
4: Alors, je demande à Anne-Marie si elle a été heureuse avec son mari et aussi comment ce mari s'appelait. Tout ceci est vrai. Hein.
5: C'est délicat, non, c'est vrai.
4: Oui, bien sûr. Il s'appelait Norbert et il a consacré toute sa vie au sport. Supporter du FC Metz devant l'Éternel, il a été enterré avec un maillot grenat floqué du nombre 33, son année de naissance. Le foot était tout pour lui, précise Anne-Marie. Et lorsque je lui demande si Norbert a pu aller au stade jusqu'au bout, elle s'exclame, évidemment, à la fin c'était dur pour lui à cause de la maladie et à cause des résultats du club. Alors je me suis demandé combien sont-ils en Moselle à indexer la santé ou la courbe de leur morale sur les résultats de leur club de cœur. Pour combien de vrais supporters la météo dépend d'un point arraché à Jean Bouin, La Beaujoire ou Raymond Coppa. J'ai laissé Anne-Marie à ses livres, à sa nature et à sa poésie, songeant qu'on peut aimer sans condition les bouquins, sa femme ou l'équipe de foot de sa ville. Et je me suis laissé espérer qu'un instant entre les rayons chargés d'ouvrages, Norbert avait pointé le bout de son nez.
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6: Comme ils sont susceptibles d'entendre ce petit cours, je vais faire attention, je vais être sympa avec nos chers petits anges aujourd'hui.
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6: Pote Péplard. Garçon ou fille, c'est la question que tous les futurs parents entendent évidemment dans tous les pays du monde. Quand on attend un heureux événement, l'entourage demande souvent « Anéhé, alors, pote Péplard, hein ?» Garçon ou fille, ça permet de choisir, de bien choisir le cadeau de naissance évidemment. Pote, c'est un gars, leur pote. En breton, ça fonctionne à tout âge. Leur pote, un gars ou un garçon. Et plard, leur plard, c'est une fille ou une femme d'ailleurs. Pote, péplard, gars ou fille. Mais on peut préciser, si on veut être sûr, pour les jeunes enfants, leur potric, un petit gars, un jeune garçon, potredigou au pluriel, un peu plus dur à retenir. Hein. Potredigou. Et plaric, c'est pour une jeune fille, une petite fille, plarigou. Au pluriel. Voilà, c'est simple, mais comme toujours, c'est simple quand on connaît. C'est sûr, c'est plus facile après. Donc, pour les gars, pote, potric, potredigou. Pour les filles, plar, plaric, plarigou, au pluriel.
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6: Et maintenant, un nom de bateau. Ça change et on en voit souvent dans les ports avec le mot avel, en mot composé. Avel, c'est le vent. Bon, c'est sûr que du vent, ça aide quand on est en mer. Donc les marins choisissent souvent des noms en rapport avec le vent. Avelvour, par exemple, du vent de mer, Avelvour. Mais on entend aussi, on peut lire Aveldro, le tourbillon. Ça, c'est le vent qui tourne, Aveldro. Autre possibilité, toujours, Avelpen ou Avelaben. Expression moins appréciée, car ça indique où ça parle du vent de tête, Avelaben, le vent de face qui n'aide pas beaucoup en mer. Et sinon, Aveldré ou Aveladré, ben là c'est pour ceux qui veulent du vent arrière. Mais voilà, ce sont de très beaux noms qu'il faut préserver évidemment, comme les noms-lieux, comme les noms de famille, comme notre belle langue en fait. Mais ça se fera que si l'on fait tous un petit effort. Je vous laisse et je vous dis à demain, même heure, d'Ahenta et bon vent.
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1: Chaque année, près de 800 000 personnes montent sur un bateau à Strasbourg, soit plus de la population entière de Marseille qui ferait la queue pour voir la petite France. Aujourd'hui, je teste pour vous les coulisses de Batorama. On est bien évidemment à Strasbourg, embarcadère du Palais Rohan. Et il est tôt, il est très tôt. Hein. La ville s'éveille tout doucement et je monte à bord d'une navette Batorama avec Dylan, il est capitaine. Autour de nous, l'île est particulièrement silencieuse et on entend juste les clapotis de l'eau contre la coque. Pendant que les premiers touristes dorment encore, eh bien, l'équipage lui prépare déjà la journée. J'ai comme l'impression que je vais prendre part au spectacle que je vois défiler tous les jours devant les fenêtres des studios d'ici Alsace. Et une fois à bord de la navette, direction le port du Rhin, dans les locaux techniques de Batorama. Avant même qu'un touriste monte à bord, les bateaux passent par une vérification technique complète. Et Dylan m'explique que chaque navette est contrôlée quotidiennement. Hein, les niveaux, la sécurité, les systèmes électroniques. Normal, on peut transporter jusqu'à 135 passagers par bateau. En fait, Batorama appartient au port autonome de Strasbourg. C'est le deuxième port fluvial français. Et à l'origine, les visites servaient surtout à montrer la puissance industrielle du port aux investisseurs. C'était pas vraiment pour les touristes. Aujourd'hui, la visite dure environ 1h10. Et on traverse la petite France, la Neustadt et le quartier européen. Et selon le capitaine, la difficulté principale, c'est de réussir à anticiper d'une part le courant, mais aussi les écluses et les autres embarcations. Hein, dans un espace, il faut le dire, relativement petit. Et ça prend pas mal d'entraînement pour réussir à passer un aussi long bateau sous les ponts de Strasbourg. Et moi, je me fais trimballer et je dois avouer que depuis l'avant du bateau, la ville est encore plus belle. On voit les rues et les façades des bâtiments complètement autrement. J'ai adoré ça. Aujourd'hui, la flotte compte une dizaine de bateaux. Parce que oui, hein, y a du monde. Et pour gérer l'afflux des visiteurs, j'ai rencontré Lucie. Lucie, elle est agent de quai. Et elle m'explique que ce sont plusieurs centaines de personnes par heure qui montent et descendent des navettes en haute saison. Et le timing est super précis. Parce qu'un bateau part environ toutes les 30 minutes. Alors moi, pour montrer ma bonne volonté, j'ai tenté d'aider à amarrer le bateau. C'était une mauvaise idée. J'ai tiré la corde, mais dans le mauvais sens. Bref, le bateau ne bougeait absolument pas. Mais ça a eu le mérite quand même de lancer un fou rire général. Bon, le capitaine m'a même dit que ça arrivait aussi aux marins. Bon, je me dis qu'à travers ça, je viens d'être officiellement adopté par la marine alsacienne. Youhou ! En tout cas, je réalise que derrière l'image romantique des bateaux qui défilent tranquillement le long de l'île, se cache surtout une organisation quasi aéronautique. Car finalement, Strasbourg, vu d'en haut, c'est sûr, c'est beau. Mais vu d'en bas, depuis l'eau, c'est encore plus beau.
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2: Bonjour, je m'appelle Thomas Félix, j'ai 55 ans. Donc moi j'arrive le matin, je pose mon vélo dans le garage, je traverse la cuisine, je prends un café, je monte à l'étage et j'arrive ici dans ce grand open space. 12 personnes à peu près partagent l'espace. Bonjour les gars.
3: Ce Bordelais est un designer, il habite et travaille dans le quartier du Grand Parc, un secteur qu'il affectionne particulièrement. L'équipe de Thomas Félix a travaillé sur plusieurs projets. On lui doit les fameuses devantures bleues avec un sourire blanc des magasins Cultura.
2: Je suis assez fier, effectivement, quand on regarde en arrière, sur 25 ans d'activité, les façades Cultura, la déclinaison de ces façades sur les différentes natures de magasins de la marque. Et il a fallu créer une charte, quelque chose qui allait unifier toutes ces façades, qui fasse que on les reconnaisse d'un premier abord. Ce grand sourire qui est apposé au nom, à 50 ou 60 mètres du magasin, il fallait qu'on reconnaisse et le magasin et les services qu'on allait y trouver. C'est toujours un processus un peu long.
3: Franchement, vous êtes comment dans le travail, vous ? Exigeant, forcément ?
2: Oui, c'est une maladie, parce que effectivement, on a du mal à se contenter de ce qu'on fait, on va toujours chercher au-delà et plus loin. Oui.
3: Sur Résine Le Bousca, vous avez imaginé tout le mobilier urbain.
2: Des chaises longues, des tabourets, des choses de différentes natures pour équiper l'espace public.
3: Alors, il paraît qu'un matin, vous êtes retrouvé sous le trottoir en train de discuter, de faire connaissance avec Jean-Luc Joie, qui est quand même très connu.
2: Un bordelais pure souche. Ça s'est fait effectivement dans le quartier où j'habitais, et je voyais ce grand bonhomme là faire des choses extraordinaires avec ses gros doigts. Il m'en voudra pas. Et il m'a accueilli très gentiment, et puis on a fait connaissance, on a lié une très belle amitié qui dure encore aujourd'hui. On se voit régulièrement pour refaire le monde.
3: Et dans le quartier où nous sommes aujourd'hui, le quartier du Grand Parc, qu'est-ce qui vous plaît aussi? C'est un quartier en pleine mutation. qui a beaucoup changé ces 10 dernières années.
2: Enfin, c'est très hétéroclite comme quartier. Il y a toutes sortes de populations. Il y a une mixité qui me plaît beaucoup. Je m'y suis installé. Maintenant, j'ai ma maison aussi dans ce quartier. Je vais faire mon marché au Grand Parc. Je vais faire mes petites courses de proximité dans le quartier. J'aime atteindre les quais. J'aime faire mon petit footing sur les quais de temps en temps. C'est des coins que j'affectionne particulièrement.
3: Allez, on va vous écouter un petit peu sur une anecdote, quelque chose qui vous vient en mémoire, qui représente votre vie finalement.
2: On a été les premiers à fabriquer des espaces de travail un peu atypiques chez Thalès. On a installé un jour un canapé de nous-mêmes chez Ikea. On a installé un canapé Ikea chez Thalès. Et c'était peu avant que le directeur de Thalès reçoive le nouveau directeur de Rockopter, d'Airbus Hélicoptère. Et la discussion s'est terminée dans le canapé, qui avait tant fait parler de lui en interne, etc. On ne travaille pas dans un canapé. Finalement, il a fait l'unanimité. Le directeur de chez Thalès est sorti en disant « Vous m'emmènerez dans tous les locaux. » Parce qu'en fait, j'ai eu la meilleure discussion possible avec le directeur de chez Rockopter. Et cette discussion n'aurait pas pu avoir lieu ailleurs que dans un canapé et certainement pas dans une salle de réunion.
3: Thomas Félix est donc designer dans le quartier du Grand Parc à Bordeaux. S'il a grandi dans le Béarn, Bordeaux est devenu sa ville de cœur.
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2: Révolutionner un domaine, ça tient à pas grand chose. Et le destin de l'Isérois dont on va parler en est peut-être le meilleur exemple. Adolphe Pégou vient au monde le 13 juin 1889 à Montferrat, à côté du lac de Paladru, dans une famille d'agriculteurs.
3: Paysans, c'est dégueulasse!
2: Mais labourer des champs, s'occuper des semailles, c'est pas le projet pour Adolphe. Dès qu'il a 18 ans, bye bye la ferme, bonjour la grande muette, il s'engage dans l'armée et c'est là qu'il va faire une découverte qui va changer sa vie, le pilotage aérien. Revenu à la vie civile, Adolphe Pégou ne chôme pas. En moins d'un mois, il passe du statut de débutant à l'obtention du brevet de pilote.
4: Vous avez fait à 4G un piqué inversé avec un MiG-28.
2: D'ailleurs, un mois, c'est encore le temps qu'il lui faudra pour être embauché comme pilote d'essai par Louis Blériot, l'une des références de cet univers à l'époque.
5: Waouh ! Tout le monde se calme !
2: Mais Adolphe ne va pas s'arrêter là. C'est un enchaînement de premières qui va faire sa légende. Parce que le 19 août 1913, première, il est le premier pilote à sauter en parachute.
6: Hé hey Adolphe, on pensait t'attacher un gros drap dans le dos pour que tu sautes d'un avion qui pourtant fonctionne très bien en plein vol. Qu'est-ce que t'en penses ?
2: Et alors que la descente se fait tranquillement, il observe son avion qui descend tout seul. Sans personne aux commandes, Pégou voit son appareil faire des figures qu'il n'a jamais vues de sa vie. Sa première pensée, c'est de se dire
7: « C'est de toute beauté !»
2: Et la seconde, mais des manœuvres comme ça, ça pourrait permettre à un pilote de se sortir de situations désespérées. Une réflexion qu'il va mettre en application un mois plus tard, c'est décidément une constante, en réalisant le premier vol tête en bas de l'histoire. 400 mètres, la margoulette inversée, et devant son patron, Louis Blériot.
8: Quelle histoire, ça aussi.
2: Le 21 septembre 1913, moins d'un mois après cette performance, le bougre accélère. Adolphe Pégou réalise cette fois tout un programme de figures acrobatiques qui se termine par le désormais célèbre loupé.
9: Attends que je t'explique mon idée, enfin.
2: Adolphe Pégou est-il le premier à l'avoir réalisé ? Les historiens n'arrivent pas à trancher entre lui et le russe Piotr Nesterov. Mais ça n'empêchera pas la légende de l'Isérois de naître à ce moment.
10: Impeccable, non ?
2: Toute la presse relate sa démonstration. Il est demandé de partout. En Europe, en Russie, même en Allemagne, où on n'est normalement pas très fan des Français à l'époque. Cette star de la voltige se produit devant parfois des dizaines de milliers de personnes. Et alors que les États-Unis réclament aussi de voir Adolphe dans leurs cieux, la Première Guerre mondiale éclate. Adolphe Pégou est affecté au 2e groupe d'aviation de Reims et rapidement, le professionnel des acrobaties aériennes utilise son savoir-faire pour s'imposer dans les airs. Premier pilote à remporter 5 combats aériens de l'histoire, Adolphe Pégou devient donc le premier as de l'histoire de l'armée française.
11: Et Vergoten aussi.
2: Pégou, pionnier, jusqu'au bout. Sa légende prendra fin le 31 août 1915. Il rencontre dans le ciel Otto Kandowski, l'un de ses anciens élèves et pilotes allemands, là-bas dans les airs, pas loin de Belfort. L'aviateur germain et son mitrailleur lui rendront hommage quelques jours plus tard en déposant une couronne de fleurs ornée de l'inscription « À Pégou, mort en héros pour sa patrie ». Ses inventions ne furent pas suffisantes pour lui sauver la vie. Adolphe Pégou, le pionnier de la voltige aérienne, est un Isérois, illustre Isérois.
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2: Alicia Bremonde, oui, notre expression du jour, est-ce ou est-ce entre Galliac et Rabastens en français? Bon, c'est assez simple à comprendre.
3: Oui, mais moi j'ai compris.
2: Ben oui,
3: être entre Galliac et Rabastens.
2: Ah, cette expression, vous pouvez l'utiliser quand une personne a abusé d'un peu trop de vin, des billes, loubis. Alors, qui, mais je dis le vin, mais ça peut être quelque chose d'autre, notre alcool. Dilentabé, que sera, que la personne entre Galliac et Rabastens.
3: Ouais, alors, toujours avec modération, on est d'accord, mais c'est quand quelqu'un est un petit peu peut-être, voire beaucoup pompette.
2: Eh oh, vous m'avez entendu, vous avez compris.

0: aux confins des départements du Gers, des Hautes-Pyrénées et des Pyrénées-Atlantiques. Ahoué ou abé cargat à Madira, littéralement, donc avoir chargé à Madira, c'est être ivre, tout comme être esté béouet, et béouet du verbe béouet, béouet qui veut dire boire en occitan gascon.
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2: 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J'espère que vous allez bien. Aujourd'hui, on va parler d'amour ou alors de célibat. Enfin, je sais pas, parce que on voit tellement de choses sur les réseaux sociaux. Oui, les hommes ceci, les femmes ceci. Il y a une femme, elle m'a fait du mal au cœur. Mon mec m'a fait du mal au cœur. Il m'a trompé, il est parti. Mais en fait, pourquoi vous vous mettez en couple? Vous savez qui vous vous mettez en couple? Vous vous mettez en couple avec un être humain. Alors un être humain, je vous rappelle quand même ce que c'est capable de faire. Un être humain, ils ont créé la guerre, l'esclavage, la torture, le viol, le génocide et la télé-réalité. Et après, vous êtes surpris quand votre partenaire, qui est un être humain, il vous a mal parlé ou alors il vous a trompé, machin et tout. C'est vous qui choisissez de sortir. Pourquoi vous sortez qu'un être humain? Et après, vous êtes surpris quand ça se passe mal. Vous avez l'arrogance de croire qu'un être humain, il va bien vous traiter pendant 30 ans. Il y a des êtres humains, ils trichent au Scrabble. C'est quoi l'intérêt de tricher au Scrabble? Et vous, vous leur confiez vos émotions, vous leur confiez votre cœur à un être humain, et vous êtes surpris quand l'être humain il vous fait un coup de Trafalgar, mais vous n'êtes pas bien. Arrêtez de vous mettre en couple. Mettez-vous en couple avec un esprit, voilà. Un truc en couple avec un esprit, voilà, l'esprit au moins il va pas t'emmerder. En même temps, un esprit, c'est un ancien être humain, donc si ça peut être emmerdant. Non, mais pas les esprits. Arrêtez de faire confiance aux êtres humains. T'as cru que ton partenaire c'était qui? C'était Jésus. D'ailleurs, même Jésus, ils l'ont tué. Les êtres humains, même lui s'est fait avoir. Et vous, vous exigez une loyauté pendant 30 ans. Arrêtez ça. Arrêtez de vous mettre en couple avec des humains. Mettez-vous avec un arbre. Voilà, l'arbre c'est solide, calme, silencieux, stable. Et en plus, il est enraciné, il peut pas partir. Voilà. Ton ex, il aurait dû essayer. L'arbre, tu peux lui faire des câlins. Il parle pas, il t'engueule pas. Tu peux oublier les sacs poubelles, il dit rien. Tu peux lui raconter ta journée, il te juge pas. Et c'est mieux qu'un mec, c'est mieux qu'une meuf, c'est mieux qu'un psy. Alors après, niveau sexe, bah écoute, c'est du bois. Il est toujours dur. Alors après ça dépend de ce qu'on aime, hein, ça dépend de ce que t'aimes, tu vois. En même temps, si c'est pas très fun, au moins il te ghoste pas, l'arbre, tu vois. Il a pas d'insta, il pose pas de story ambiguë en mode « je suis dans une forêt chelou ». Et le pire, c'est que des fois, tu parles à un arbre dans la vie, tu vois. T'as plus de réponses que quand tu parles à une copine. Parce qu'un arbre, lui, il te fait pas rien, non, rien. Non, c'est pas ça, mais laisse tomber. Alors, moralité, si vous vous mettez en couple avec un être humain, n'oubliez jamais qu'en face de vous, bah, vous avez un être humain. 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
3: Tous les jours, une rencontre grâce à Valérie Delos qui se déplace un peu partout au Pays Basque. Elle s'est arrêtée à Bayonne, où elle est tombée sur Mulen qui nous raconte une partie de sa vie.
4: Bonjour, je m'appelle Mulen, j'ai 48 ans et je suis de Bayonne.
5: Bonjour Mulen, aujourd'hui vous êtes une artiste, muraliste. Est-ce que vous êtes d'accord si je dis que vous êtes une résiliente?
4: Oui.
5: On va faire quelques pas en arrière dans votre histoire. Vous avez eu une première vie de sportive de haut niveau. Vous faisiez quoi?
4: Alors j'ai été en équipe de France de volley et ensuite de beach volley. J'ai démarré aux alentours de 15 ans.
5: Ça veut dire un engagement de vie total? C'est-à-dire qu'on va pas au... à l'époque où vous allez boum, vous étiez focus, entraînement. C'était ça votre vie?
4: Oui, tout à fait. Et puis, comme je suis rentrée dans les structures d'entraînement intensive, pour moi, c'était aussi, je partais de la maison, mais j'avais comme objectif d'avoir mon baccalauréat pour que mes parents soient fiers.
5: Combien d'heures d'entraînement par jour à peu près?
4: On ne vit que pour son sport. On se réveille, on petit déjeune sainement, on part à l'entraînement, on fait de la musculation, on rentre, on déjeune, on fait une petite sieste. Puis on a une seconde phase d'entraînement l'après-midi. Puis ensuite, en fin de soirée, c'est les soins.
5: Donc une vie, on le comprend, hyper intense.
4: Oui.
5: Et puis un jour, dans votre vie, arrive un événement qui va tout arrêter.
4: Oui, j'étais relativement jeune, j'avais 39 ans. Et puis là, on m'annonce que j'ai un cancer de l'ovaire.
5: Vous n'aviez pas encore d'enfant?
4: Non. Mais bon, ben, je pense que le fait d'avoir été sportive de haut niveau m'a permis de ressortir les cartes de la volonté, de se battre. En fait, l'objectif n'était plus d'atteindre la coupe ou la médaille, mais c'était de rester en vie.
5: Et ça dure combien de temps jusqu'à ce que vous puissiez reprendre une vie normale?
4: C'est une bonne question. Parce que d'un point de vue clinique, j'ai relativement été, entre guillemets, guérie très tôt. Au bout de 5-7 mois, mes analyses étaient totalement revenues à la normale. Par contre, ça a été tellement intense. En 5 mois, j'ai vécu 2 opérations et 3 cures de chimiothérapie où j'ai dû réapprendre à marcher 2 fois, j'ai perdu mes cheveux. Vous voyez, de vous en parler, ça me remet un peu d'émotion parce que c'était une période très intense, très sombre.

0: effectivement, une fois où l'hôpital vous dit bon bah là c'est bon, maintenant revenez dans un an, c'est plus complexe parce que aussi tout l'entourage pense que c'est bon, on est sorti d'affaire, ouais. Mais en fait c'est comme si on se reprenait une seconde vague et c'est comme si en fait ça devenait réel. On est paumé, on sait plus. C'est comme un kidnapping un peu.
1: Et comment vous avez rebondi? Comment ça se passe? Est-ce que c'est un déclic un jour? Est-ce que c'est un cheminement?
0: Alors il faut savoir que ce genre d'épreuve, ça vous change à jamais. Il y a un avant et un après. C'est d'abord processer dans le deuil de son ancienne vie. Si on processe pas bien ses deuils, on reste aigrié et malheureux. En fait, pendant la maladie, j'ai accepté de mourir. Ouais. J'ai vraiment travaillé le lâcher prise le plus lointain que je puisse faire. Par contre, je me suis dit, si je meurs demain, je meurs artiste. En fait, pourquoi j'y allais pas? Parce que j'avais peur. Peur de pas gagner assez bien ma vie, peur de pas savoir quoi faire, peur.
1: Ouais. En quoi l'art, ça a été une thérapie pour vous?
0: Cette épreuve m'a permis d'être à l'écoute de mes intuitions, de plus en plus, de faire confiance à mon cœur et un peu moins à ma tête. Et effectivement, aujourd'hui, en plus d'être artiste peintre, je suis art thérapeute. Donc j'accompagne des personnes le jour où ils ont un événement douloureux à passer ou émotionnellement s'ils se sentent chargés, voilà.
1: Conclure, si je vous dis cette phrase très galvaudée, mais j'aimerais bien que vous rebondissiez dessus, si on dit que tout ce qui ne tue pas rend plus fort, du coup vous dites oui?
0: Un grand oui.

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1: Attention, je vous emmène dans vos souvenirs, des souvenirs avec vos enfants.
2: Oh, oh tiens, voilà quelqu'un, petit ours brun. Coucou, c'est toi mon copain, petit ours brun.
1: Le petit ours brun, vous l'avez sûrement en livre chez vous. Eh bien, sachez que l'entreprise Le Jouet Simple assemble les jouets de petit ours brun à Entrammes. Et ça fait un succès de dingue. Pierre Véron, le gérant, nous raconte cette histoire.
3: Qui fêtait l'année dernière ses 50 ans. Et en fait, à cette occasion, on a sorti une gamme de jouets, donc des petits véhicules, des petits camions, des jouets de bain. Et ça a été un véritable virage pour nous. On a sorti ces jouets en septembre dernier. Et on a eu des très bons retours sur cette gamme de produits.
1: La preuve, l'entreprise existe depuis 4 ans et au début, elle n'avait que 3 petits jouets.
3: Aujourd'hui, on a plus de 300 points de vente en France. Et l'année dernière, on aura vendu un peu plus de 60 000 jouets.
4: T'en as beaucoup des jouets.
1: Ça, c'est vrai. Et Le Jouet Simple est la seule entreprise à fabriquer ce style de jouets.
3: Entièrement fabriqué en France, en matière recyclée et à partir d'un seul matériau. Pas de colle, pas de vis, pas d'autocollant. Pour que nos jouets soient entièrement recyclables, lavables et démontables.
1: Et le concept est hyper poussé parce que les jouets sont même consignés.
3: On leur propose de nous renvoyer les jouets quand l'enfant ne jouera plus avec. Et ce qui va nous permettre, nous, de les reprendre et soit de les revendre en seconde main s'ils sont en bon état, soit de les recycler en nouveaux jouets s'ils sont en trop mauvais état. On va réutiliser la matière première.
1: C'est pas bête quand on sait qu'un enfant utilise un jouet que 6 à 8 mois.
5: Pauvre petit lion abandonné au milieu des trucs cassés. Il doit être triste tout seul.
1: Mais heureusement, petit ours brun est là pour prendre soin de lui. Alors, je sais que l'entreprise a un point de chute en région Auvergne-Rhône-Alpes, mais la Mayenne a une place efficace et sentimentale.
3: On a aussi notre propre atelier d'assemblage qui est basé à Entrammes, et notamment ma maman d'ailleurs qui gère tout cet atelier d'assemblage.
2: Oh, oh tiens, voilà quelqu'un.
1: Eh bien, c'est Mireille.
3: Mireille, voilà, qui est sûrement en train d'assembler des jouets aujourd'hui.
1: Ah, mais c'est tout ce qu'on aime, les histoires familiales. Et de la Mayenne à la France, en passant par l'Europe, l'entreprise continue d'évoluer.
3: Parce qu'en fait, il s'avère qu'on a eu pas mal de commandes venant pour l'export, donc notamment des pays européens. On a fait évoluer le nom de la marque en passant donc de Le Jouet Simple à Simple.
1: C'est simple, on n'a pas fini d'entendre parler d'eux. Pierre Véron continue les partenariats avec d'autres personnages. Mais en attendant, je crois que Petit Ours Brun a aussi envie de participer à l'économie circulaire.
4: Tu sais quoi ? Ce soir, en rentrant de l'école, on va voir si on trouve d'autres pluches à soigner.
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6: Le bâtiment rondouillard au toit de chaume de l'ancien Courtepaille à Cussy-les-Forges a pourtant bien failli disparaître. Ce restaurant grill, dont le néon rouge a éclairé pendant des années l'entrée de ce village de la Vallonnée, a accueilli pendant plusieurs décennies les vacanciers en voiture qui descendaient dans le sud ou rentraient chez eux par l'ancienne Nationale 6.
7: Pas moyen d'avancer. Qu'est-ce qu'ils font devant aussi? Et l'autre Thierry, y a vraiment pas de quoi. Ah, ils sont en panne par-dessus le marché. C'était bien la peine de nous doubler tout à l'heure. Ah, si j'avais su, je serais jamais parti en vacances.
6: Le Courtepaille de Cussy-les-Forges a même une histoire particulière. Construit en 1964, c'était le deuxième établissement de la célèbre chaîne, devenu au fil du temps le plus ancien encore debout en France. Dans une archive de 2020, André Leroy, qui en a été le directeur pendant 30 ans, se souvient d'une salle de resto restée dans son jus.
8: Elle est d'origine avec ses rideaux verts, ses banquettes. Tout est resté dans son jus comme elle a été faite en 64. C'est magnifique avec ses vieilles tables, ses vieilles chaises, ses briques, la cheminée qui n'est pas la même, les banquettes vertes, des lanternes, c'est vraiment joli.
6: Ce décor authentique a même vu défiler des vedettes des années 70 sur la route de leur tournée, comme Michel Thor ou Claude François.
9: Allez, allez, allez.
6: Puis le rideau est tombé en 2020. Le restaurant a fermé et le bâtiment est resté 5 ans à l'abandon. La belle histoire, c'est qu'il a été repris il y a un peu plus d'un an par Christopher Bertrand, un ancien serveur de la chaîne.
9: J'ai démarré chez Courtepaille, j'avais 16 ans. Je travaillais à Courtepaille d'Apoigny, donc en faisant des études pour exercer le métier de tailleur de pierre. Donc ouais, rien à voir du tout. Et je suis revenu chez Courtepaille à Cussy-les-Forges. Les choses, parfois, vous savez, vous avez des opportunités dans la vie, il y a des petits clins d'œil, des petites choses.
6: Sous son impulsion, Courtepaille est devenu Courtepatte, un magasin spécialisé pour animaux. Une nouvelle enseigne qui vient de fêter ses 1 an d'existence. Le lieu a changé d'activité, mais il n'a pas perdu son âme. La preuve, toutes les semaines, des automobilistes s'arrêtent encore. Pensant venir manger, ils grimpent le petit escalier jusqu'à la porte avant de réaliser que les grillades ont laissé place aux croquettes pour chiens.
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10: Il est tellement bon en hiver de se blottir, se réchauffer le corps, mais aussi l'esprit, pour affronter la vie avec plus de courage et de vigueur. En occitan, on dit coucouna. Coucouné en français régional, comme ils disent dans les dictionnaires, ils sont mignons. Sauf que le mot de coucouna vient de coucou, provençal, attesté par Mistral, dérivé de l'occitan provençal coucoun, qui signifie coque ou coquille. L'œuf, pour ne pas le citer, d'où tout commence, où l'embryon se développe, blotti contre la paroi, le cocon. J'ai reçu mes petits-enfants, ils m'ont coucouné. Ils m'ont enveloppé. C'était génial. Mais chez coucouna devant l'oufio, je me suis blotti devant le feu. Chères auditrices et auditeurs, il y a plein de mots en occitan pour dire se blottir. Satapa, sakata, sarza, sagrumi, c'est rancunia, c'est crapuni. D'accord, mais celui que je vous adresse est rempli d'affection, de chaleur. Je vous coucoune de mots doux pour réchauffer votre âme. Coucounez-vous bien. Anna Dio.
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2: Eh ben bonsoir, bonsoir à tous et bienvenue sur ici. J'espère que vous avez passé une belle journée. Je promets que la soirée sera agréable. On est ensemble jusqu'à 21h pour se balader dans toute la France avec notre invitée ce soir. On va dessiner avec elle, oui, car il s'agit d'elle, sa carte de France à travers sa vie et sa carrière. Mais avant de l'accueillir autour de la table ce soir, Benoît Prospero, qui comme chaque soir s'arrêtera quelque part en France pour vous présenter un amoureux du monde vivant avec la revue des merveilles. Catherine Quicandon s'intéresse aux belles initiatives là où ici on entreprend. Enfin, Robin Berdeau lui partira tendre son micro à votre rencontre pour vous donner la parole sur un sujet d'actualité. Il n'y a pas que Paris dans la vie, elle va vous le prouver. Mon invitée est multicarte, elle fait tellement de choses, je pense que la liste est non exhaustive. Animatrice de télévision, de radio, comédienne, chanteuse, chef d'entreprise, elle a un parcours tellement original, aussi insolite. Son sourire est communicatif, sa personnalité est extraordinaire, elle est pleine d'énergie. Je reçois ce soir Séverine Ferrer sur votre radio ici jusqu'à 21h. Boulimique de vie. Bonsoir Séverine Ferrer.
1: Bonsoir Eric, ravi d'être avec vous. Et surtout, c'est vrai, il n'y a pas que Paris dans la vie.
2: Ben c'est vrai, alors on va le constater avec vous pendant une heure, mais vous faites énormément de choses. C'est la rentrée scolaire hier. Pour vous aussi, on s'en dit un mot rapide, on en reparlera. Il y a une rentrée sur les chapeaux de roue là.
1: Ah là, oui, en effet, mais je ne vais pas me plaindre. Je suis une boulimique de travail, je suis une grande passionnée. J'aime ce que je fais, donc j'ai beaucoup de chance.
2: Il y a un spectacle à Paris, il y a un spectacle en tournée, il y a un projet de livre, il y a la radio, on va vous en dire davantage dans un instant. Alors, Séverine, forcément, la France, vous connaissez. Et alors, en préparant cette interview, je pensais vous connaître déjà depuis pas mal de temps, parce que c'est vrai, on va se le dire,
1: on se connaît depuis longtemps. Ouais.
2: Et vous défendez évidemment beaucoup la Réunion, vous revendiquez la Réunion, vous
1: les
2: avez
1: origines,
2: vécu,
1: bien sûr.
2: Et alors, je découvre que vous n'êtes pas née à la Réunion.
1: Eh bien non.
2: Là, je l'ai découvert en préparant l'émission.
1: Et non, je suis montpelliéraine.
2: C'est fou ça.
1: Du 34 de l'Hérault. En effet, je suis née donc à Montpellier, pas très loin de la place de la Comédie. Et à l'âge de 3 mois, mes parents sont repartis donc du coup à la Réunion. Ma grand-mère n'était pas très bien à l'époque et on lui avait conseillé de venir plutôt en métropole, etc. Et je suis née à ce moment-là. Et c'est très rigolo, j'ai une petite anecdote pour vous d'ailleurs. C'est que dans l'avion qui me ramenait à La Réunion à l'âge de 3 mois, donc j'étais encore un nourrisson, il y avait Marie-France Pizier, cette grande actrice que j'adorais et que j'affectionnais tout particulièrement. Et figurez-vous qu'elle a posé son regard sur ce petit bébé que j'étais et elle a dit « Ah, je sens que cette petite, elle a du caractère, elle ira très loin. »
2: Oui, alors elle ne s'est pas trompée, le caractère,
1: voilà,
2: vous en avez,
1: et loin
2: vous y avez été. Alors Montpellier, vous allez redécouvrir Montpellier un petit peu plus tard, mais c'est vrai, vous l'avez dit, c'est quelques mois de votre vie, vous n'avez pas forcément de souvenirs.
1: En fait, j'avais pas vraiment de souvenirs, évidemment, au travers de tout ce que me racontaient mes parents, mais j'ai redécouvert Montpellier à l'âge de 18 ans. C'est assez symbolique, c'est assez marrant.
2: On parlera de la Grande Motte, on parlera du Roi si vous voulez, mais là je vais rester sur la Réunion. Je parle juste un instant de vos origines. J'ai vu que votre papa a des origines indiennes, votre maman a des origines italiennes, vietnamiennes et normande.
1: Eh ben oui, normande et bretonne comme tous les réunionnais du monde.
2: Donc vous avez du sang breton, du sang normand.
1: Exactement.
2: C'est vrai, mais alors de quel côté, la Normandie, la Bretagne?
1: Je ne sais pas. D'accord. Vous savez, en tout cas, tous les réunionnais ont du sang normand et ont du sang breton, puisqu'il y a beaucoup de normands et de bretons qui sont arrivés jusqu'à nous.
2: Ouais.
1: et du coup, on a tous des origines, un peu de sang, ouais, c'est marrant.
2: Vous n'avez pas fait du coup des recherches pour savoir où votre maman vous a
1: tiens,
2: j'avais une aïeule normande de
1: je sais pas. Pas du tout, alors un peu plus du côté de l'Italie, mais sinon c'est tout en fait. Il faudrait que je fasse ce fameux test ADN pour savoir d'où je viens exactement.
2: Alors, Montpellier, vos parents s'y installent pas longtemps, ils vont partir à La Réunion, je crois qu'il y avait une histoire, j'ai trouvé ça triste, j'ai lu que voilà, les gens n'étaient pas complètement d'accord sur l'union de vos parents.
1: Oui.
2: Des histoires familiales,
1: famille,
2: voilà,
1: oui,
2: on va pas rentrer là-dedans. C'est ça qui les pousse du coup à aller à La Réunion pour être un peu tranquille ou
1: C'est un peu ça aussi, oui, qui fait qu'ils en ont un peu ras-le-bol et que maman a envie de vivre sa grossesse en toute sérénité. Et il se trouve que donc du coup mamie n'étant pas très bien, on lui dit qu'il faut partir, avoir un autre air, etc. Donc c'était la bonne